0: de réception pour son propre bénéfice, comme il est connu, du fait que le Créateur veut faire plaisir à ses créatures, il doit nécessairement y avoir chez le receveur un désir et un attrait ardent pour la chose. Sinon, il est impossible de faire plaisir. C'est pourquoi le Créateur a créé les créatures de sorte qu'il y ait en elles un désir de combler leur manque. Et comment les créatures peuvent-elles marcher dans ces voies, de sorte que les créatures soient aussi des donneurs sans réserve, comme le Créateur, ce qui s'appelle s'attacher à ses attributs. Et pour cela, le Créateur a dit « J'ai créé le mauvais penchant », c'est-à-dire le désir de recevoir uniquement pour soi. J'ai créé la Torah comme épice, c'est-à-dire que par la vertu de la Torah, nous recevons la force de surmonter le mal, et nous pouvons faire des actions uniquement pour donner du plaisir au Créateur. Il s'ensuit, selon cela, qu'il ne suffit pas que l'homme accomplisse la Torah et les mitzvot, mais il doit aussi diriger son intention vers la raison pour laquelle il accomplit la Torah et les mitzvot, c'est-à-dire quelle est la contrepartie qu'il exige du Créateur en échange du fait qu'il accomplit la Torah et les mitzvot. Et à ce sujet, il y a de nombreuses intentions, comme il est écrit dans le Saint Zohar, il y en a qui désirent, en échange de l'accomplissement de la Torah et des mitzvot, une récompense dans ce monde-ci. Et il y en a qui désirent une récompense dans le monde à venir. Et l'essentiel de ce que l'homme doit, c'est de recevoir une raison qui l'oblige à accomplir la Torah et les mitzvot, à savoir parce que il est grand et souverain. C'est-à-dire qu'il s'occupe de la Torah et des mitzvot parce qu'il a un grand plaisir à servir un grand roi. Il en ressort que la raison pour laquelle l'homme accomplit la Torah et les mitzvot, c'est afin que le Créateur lui donne la force de donner, ce qu'il n'a pas de par sa nature. Et la Torah et les mitzvot sont une épice pour atteindre cela, comme il a été dit plus haut, « J'ai créé le mauvais penchant ». Si c'est ainsi, quel est le conseil pour pouvoir aller à l'encontre de la nature? La réponse est « Pour cela, il nous a été donné la Torah comme épice ». C'est-à-dire que par la Torah, nous atteindrons la force de don. Il en résulte, selon cela, que ce à quoi l'homme doit penser lorsqu'il s'occupe de la Torah et des mitzvot, c'est une seule chose. Marcher dans ses voies. C'est-à-dire, de même que le Créateur, que la voie du Créateur est de donner, de même l'homme veut que le Créateur lui donne en échange de son travail cette force. Et par cela, on peut expliquer ce que nous avons demandé, à savoir ce que dit le Saint Zohar, mais celui qui accomplit les mitzvot de la Torah et marche dans ses voies. Et nous avons demandé, qu'ajoute-t-il en disant, « Et marche dans ses voies. » Après que l'homme accomplit déjà la Torah, les mitzvot de la Torah. Selon ce qui précède, l'explication est qu'il ne suffit pas d'accomplir les mitzvot de la Torah, mais il doit aussi avoir l'intention qu'il veut une récompense en échange de l'accomplissement des mitzvot de la Torah. Et quel genre de récompense veut-il ? Qu'il puisse marcher dans la voie du Créateur, de même que la voie du Créateur est de donner aux êtres créés afin qu'ils en jouissent, de même l'homme veut avoir en main le désir et l'attrait ardent de donner satisfaction à son Créateur. Et il demande au Créateur de lui donner une récompense en échange de son travail. Et cela doit être comme dans la matérialité, où l'homme travaille et regarde. Pendant le travail, quand il recevra son salaire, de même dans le travail du Créateur, dans l'accomplissement de la Torah et des mitzvot, l'homme doit attendre de recevoir son salaire pour son effort, c'est-à-dire qu'il méritera les kélim du don. Et selon ce qui a été dit, nous pouvons expliquer ce que nous avons demandé à propos de ce qui est dit de ce que dit le Saint Zohar sur le verset « Et David fit un nom ». Et il dit « Puisque David marcha dans les voies de la Torah, pour ainsi dire, il servit véritablement le nom. C'est pourquoi il est dit « Et vous les accomplirez ». Et pour corriger le nom sacré comme il convient, et nous avons demandé « Est-ce que le Créateur a besoin qu'on lui fasse un nom parmi les êtres créés ?» Cette chose convient à l'homme. Pour l'homme, il est pertinent de dire qu'il veut avoir un bon nom, mais pas pour le Créateur parmi les êtres créés. Peut-on dire qu'un homme entre dans un poulailler et veut recevoir un bon nom parmi les poules, qu'elle le respecte à cause de son importance. Et à plus forte raison, le Créateur parmi les êtres créés. Quelle valeur ont les êtres créés par rapport au Créateur, pour qu'on dise que le Créateur veut avoir un bon nom afin qu'il le respecte. Si c'est ainsi, quelle est la signification de « Et David fit un nom en ce qu'il marcha dans les voies du Créateur », c'est-à-dire que l'homme doit faire un bon nom pour le Créateur. Cependant, puisque le Créateur veut donner du bien et du plaisir aux êtres créés afin qu'ils en jouissent, alors, si les êtres créés prennent plaisir à ce que le Créateur leur donne tout le bien, les êtres créés lui attribuent un bon nom, c'est-à-dire qu'ils disent que le Créateur est bon et bienfaisant. Ainsi, l'interprétation sera que ce nom que le Créateur reçoit des êtres créés, à savoir que il est bon et bienfaisant, il n'a pas besoin de ce nom pour qu'on l'honore par cela, mais il veut que eux ressentent ce nom. C'est-à-dire que ce nom n'est pas pour le Créateur, qu'il en aurait besoin, mais pour les êtres créés. Autrement dit, le Créateur veut que les êtres créés l'atteignent ainsi. C'est-à-dire que c'est un signe qu'ils prennent plaisir à leur vie. Et la preuve en est qu'ils disent que le Créateur est appelé du nom de bon et bienfaisant. C'est pourquoi il y a une différence entre l'homme et les autres êtres créés, car l'homme veut avoir un nom afin de recevoir en échange une récompense. Et sa récompense est A, que les êtres créés lui donnent de l'honneur parce qu'il fait du bien aux gens. B, il arrive parfois que l'homme fasse du bien à autrui, et en échange, elle recevra une récompense dans le monde à venir. Tandis que le nom que le Créateur veut qu'on lui donne, le nom de « bon et bienfaisant », c'est pour le bien des êtres créés. Autrement dit, lorsque les êtres créés l'appellent du nom de « bon et bienfaisant », alors les êtres créés en jouissent. Sinon, ils ne l'auraient pas appelé du nom de « bon et bienfaisant ». Cependant, du point de vue de la correction de la création, afin que les êtres créés aient aussi l'aspect de Dvekut, lorsqu'ils reçoivent le bien et le plaisir, alors l'homme doit tout recevoir en vue de donner. Et puisque l'homme est créé par nature avec le désir de recevoir, il nous a été donné la Torah et les mitzvot, par lesquels nous pouvons sortir de la domination du désir de recevoir pour soi et tout faire en vue de donner. Et c'est ce qu'il dit. Parce que David a marché dans les voies de la Torah, c'est-à-dire que par les voies de la Torah, il est corrigé lui-même et a mérité des kélim de don. Dans ces kélim, l'abondance est dispensée d'en haut. Et l'homme mérite l'aspect de bon et bienfaisant, c'est-à-dire qu'il atteint alors le vrai nom du Créateur appelé bon et bienfaisant, car il a reçu le bien en se corrigeant lui-même par les voies de la Torah. Et c'est l'interprétation de « Et David fit un nom », c'est-à-dire que David a mérité d'atteindre le nom du Créateur appelé bon et bienfaisant. Cependant, la question de ce qu'il dit, la royauté est une loi. Le jugement est Zeiranpin. Et c'est la règle du non-saint, car loi et jugement est le nom du Créateur. Et c'est « et vous ferez ». Il faut comprendre cela, car il dit que la loi est l'aspect de Malchut, et le jugement est l'aspect de Zeranpin. Donc ce sont deux noms séparés l'un de l'autre. Et comment dit-il que loi et jugement est appelé le nom du Créateur, alors que ce sont deux noms? Zeranpin est appelé le Saint, béni soit-il, et Malchut est appelé Shrina. Alors, quelle est la signification de ce qu'il dit que loi et jugement est le nom du Créateur? Il est connu qu'il n'y a pas de lumière sans cli, c'est-à-dire que le but de la création, qui est de faire du bien à ses créatures, a créé chez les êtres créés un désir de recevoir du plaisir, et ce désir est appelé Malchut. Comme il est écrit dans le Talmud des Sfirot, et voici ces mots, elle est appelée Malchut, d'où provient la conduite avec fermeté et domination absolue, à l'exemple de la crainte de la royauté. Il s'ensuit que l'abondance que le Créateur veut donner aux êtres créés est appelée Malchut, et la Sphira de Malchut est le cli qui reçoit le or dans chaque degré. Et de façon générale, mon père et maître, que sa mémoire soit bénie, disait que le or est appelé Kutcha Brichu, et le kli qui reçoit le or est appelé Malchut, ou Shrina. Et le kli est appelé Shrina en raison du or qui réside dans le kli. Et il disait que c'est là le sens de ce que dit le Saint Zohar. Lui, il réside, et elle, c'est la Shrina, Kutcha Brichu, Saint béni soit-il. C'est-à-dire que c'est une seule chose, or et kli. Cependant, il y a une différence de forme entre le or et le kli, c'est-à-dire entre le donneur et le receveur. Et la différence de forme est appelée séparation. Et puisque tous les êtres créés proviennent de Malchut, que Malchut est appelé Knesset Israël, Assemblée d'Israël, qui est le collectif de toutes les âmes, afin que Malchut puisse recevoir l'abondance pour les êtres créés, il faut unifier Malchut pour qu'elle soit en équivalence de forme avec le Or. Et c'est pour cela qu'il nous a été donné la Torah et les mitzvot, dont la vertu est de pouvoir parvenir à l'équivalence de forme avec le Créateur, c'est-à-dire que tous ceux qui s'occupent de la Torah et des mitzvot et qui orientent leur intention afin de recevoir un désir et un attrait ardent, de tout faire dans l'intention de donner satisfaction à leur Créateur, c'est-à-dire que de même que le Créateur donne sans réserve aux êtres créés, de même les êtres créés veulent donner satisfaction au Créateur. Et par cela, chacun corrige à la racine de son âme, qui est Malchut, pour qu'elle soit en vue de donner ce qui s'appelle Yichud, unification, c'est-à-dire qu'il unifie le Or et le Kli pour qu'ils soient en équivalence de forme. Alors, l'abondance, qui est le bien et le plaisir, et dispensé aux êtres créés. Et selon ce qui précède, il faut expliquer ce que nous avons demandé, à savoir ce qu'il dit, Chok ou Mishpat est le nom du Créateur. Or, ce sont deux noms, Zeiranpin et Malchut, qui sont Chok et Mishpat. Mais comme il a été dit plus haut, Zeiranpin, appelé Mishpat, est le or qui se révèle, c'est-à-dire l'abondance. Et Malchut est celle qui reçoit, qui doit tout recevoir en vue de donner. Cela s'appelle Chok, c'est-à-dire que même si l'homme voit qu'il a été créé avec un désir de recevoir pour lui-même, et qu'il a été créé avec un intellect et une connaissance, et que l'homme doit tout peser avec sa connaissance, ce qu'il veut faire. Et ici, dans le travail du Créateur, on lui dit de ne pas regarder ce que lui dit son intellect. Mais il doit accepter cela comme une loi au-dessus de la connaissance. C'est-à-dire que même s'il a été créé par nature avec un désir de recevoir, néanmoins, l'homme doit croire aux paroles de nos sages qui ont dit que l'homme doit s'attacher aux qualités du Créateur, comme il est écrit, de même que il est miséricordieux, toi aussi sois miséricordieux. Il s'ensuit que par le fait que l'homme accepte la Torah et les mitzvot comme une loi, même si cela est au-dessus de la connaissance, c'est-à-dire que le corps ne comprend pas cela, et par la croyance au-dessus de la connaissance, l'homme peut parvenir à l'équivalence de forme. C'est comme il a été dit plus haut, que chaque homme, lorsqu'il s'occupe de la Torah et des mitzvot, avec l'intention en vue de donner, par cela il se trouve qu'il unit Zeiranpin, appelé jugement, c'est-à-dire la lumière et l'abondance, avec la Malchut, qui est le Kli, qui doit recevoir la lumière, afin que son intention soit aussi de donner. L'exemple de la lumière. Cela s'appelle l'union du Saint béni soit-il et de la Shrina. Et alors, le nom est un, c'est-à-dire que les deux noms que Zeiranpin, appelé jugement, c'est-à-dire le nom du Saint béni soit-il, et son nom, appelé Malchut, seront un. Et selon cela, il faut interpréter ce qui est écrit, mais celui qui accomplit les mitzvot de la Torah et marche dans ses voies, c'est comme si il l'avait fait en haut. Le Créateur a dit, c'est comme si tu m'avais fait. Et ils l'ont établi. C'est pourquoi il est dit, et vous les ferez comme loi et jugement, qui sont Zeiranpin et Malchut. C'est comme il a été dit plus haut, que par le fait qu'il accomplit les mitzvot de la Torah et marche dans ses voies, l'homme provoque dans la racine de son âme, qui est la Malchut, en haut, qu'elle soit en vue de donner, à l'exemple de Zeiranpin, ce qui s'appelle union. Il s'ensuit que l'explication de « et vous le ferez », l'intention est de faire cette union de Zeiranpin et Malchut, appelée « loi et jugement ». Et cela aussi s'appelle l'union du Saint béni soit-il et de sa Shrina. Et c'est cela l'action que les êtres créés doivent faire. Il s'ensuit que l'explication est que, puisqu'ils ont deux noms, alors les êtres créés doivent faire l'union, afin qu'ils soient un. Et lorsque tous les êtres créés atteindront leur perfection, c'est-à-dire que chacun corrigera en lui la racine de son âme, alors s'accomplira, en ce jour-là, le nom du Créateur sera un et son nom un. Et cela, et c'est cela l'action dont il est écrit, et vous les ferez. Fin de l'article.
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2: 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Un des instants, il y a des problèmes avec les vidéos et il y aura les sous-titres sur l'écran à la place. On a entendu, on a lu un article du Shlavei HaSulam, volume 2, Parashat de Rokotai, qu'est-ce que ça signifie que Rokotai Mishpat sous le nom du Samin, c'est une autre travail. C'est quoi cette notion de Rokotai Mishpat, de loi et jugement? C'est deux choses qui découlent en fait de la réalité de la loi du jugement, que pour que le désir de recevoir soit apte à remplir sa fonction d'unité éternelle, qu'il soit digne de son rôle, est obligé d'accepter sur soi des corrections. Les corrections sont des limitations et des changements. Et ça s'appelle loi et jugement. En vérité, que toutes les choses qu'on pense, qu'on agit contre, qu'agit contre nous-mêmes, contre notre désir, ça se révèle à être tout le contraire. On dit que l'homme est obligé d'atteindre les noms du Créateur, qu'il est bon, qu'il fait le bien, qu'il est miséricordieux, clément, etc. Ces mots-là, ils ne sont pas exactement très, très précis. Le fait que l'homme atteigne les saints noms, ça agit sur lui différemment. Et donc, en fait, l'atteinte des saints noms, ça s'appelle la réception sur soi-même de ces corrections qui sont appelées les noms saints. Si l'homme atteint ce qui s'appelle miséricordieux, qu'est-ce que ça veut dire miséricordieux pour le Créateur? C'est que dans cette mesure, il devient lui-même miséricordieux. Disons pour atteindre la clémence, il est obligé lui-même d'être déjà clément. Tout est atteint selon une clémence de forme. Ça signifie que l'équivalence de l'attente du nom du Créateur, ça veut déjà dire que l'homme devient le détenteur du nom du Créateur. C'est ce qui s'appelle que le nom du Créateur sera sur toi. Et alors, c'est écrit au sujet des clipotes, et ils te craindront. C'est-à-dire que l'homme qui est atteint, lui-même reçoit cet attribut-là. C'est-à-dire que ce que la Torah nous dit d'atteindre comme non saint, goûtez, voyez que le Créateur est bon, goûtez, voyez, ça se transforme finalement comme l'homme qui devient bon et semble le Créateur. Parce qu'au final, le Créateur, la lumière générale, revêtue dans les 613 corrections que l'homme réalise sur ses 613 désirs. Et l'ensemble de ces actions s'appelle les 613 mitzvot. Dans chaque mitzvah est déposée une lumière particulière attribuée à ces corrections. Et quand l'homme finit toutes ces corrections, la lumière générale qui se revêt en lui, le narancha général, ça s'appelle le Créateur. C'est ce que le Baal HaSulam écrit dans une lettre à la page 64. Hein? Donc, comment est-ce qu'on réalise ça? Zeran Pin, qui est appelé Mishpat, qui est appelé loi, et qui est appelé jugement, et Malchut, qui est appelé loi, Alors, la loi doit devenir semblable à un jugement. Donc, c'était sur elle les mêmes attributs qui existent dans Zeranpin au-dessus de la connaissance, c'est-à-dire à un degré plus élevé qu'elle, s'appelle au-dessus son degré, au-dessus de son degré, ça s'appelle au-dessus de sa connaissance, parce que la connaissance détermine l'essence du degré, la raison. Et c'est pour ça qu'on est obligé d'accomplir que une chose soit comme Rock, que le jugement soit comme la loi. C'est-à-dire que les mêmes attributs qui existent dans Zeranpin soient comme la loi. C'est-à-dire comme les attributs de Malchut. Ça, c'est ce qu'il nous dit. Qu'est-ce que c'est que la loi et le jugement? Qu'est-ce que ça signifie que la loi et le jugement sont le nom du saint béni social? Que tout en tout, cette union qu'il y a entre la loi et le jugement, entre Zeranpin et Malchut, ça révèle tous les noms, c'est-à-dire tous les attributs du Créateur dans la créature. Est-ce qu'il y a des questions? Oui. Il a dit précédemment que l'homme atteint les noms du Créateur selon la mesure de ses corrections, du bon qui fait le bien. En général, je donne l'exemple suivant, que pour capter une onde radio, tu dois créer à l'intérieur du récepteur lui-même, créer une onde semblable, de la même fréquence que l'onde extérieure. Tu sais, ça s'appelle l'effet de résonance. Donc, sinon, tu captes rien de ce qu'il y a en dehors. En dehors du récepteur de radio, il y a un million d'ondes de toutes sortes de fréquences. Comment est-ce que tu peux en capter une en particulier? Alors, chaque récepteur est comme si un émetteur. Il produit quelque chose. Il ne fait pas que de recevoir. Il doit d'abord produire l'onde que tu veux capter à l'extérieur, et cette fréquence précise, et alors ce qui se trouve à l'extérieur, tu le captes selon l'équivalence de forme, selon l'équivalence des fréquences, et alors tous les petits signes qui se trouvent encore sur cette onde extérieure, tu les captes comme un son. Mais il doit y avoir en toi une équivalence de forme avec ce que tu veux ressentir. Mes yeux, mes oreilles, tout ça s'est construit pour que je capte une certaine plage de l'influence extérieure. Parce que, à l'intérieur de moi, j'ai un mécanisme qui est capable de produire, pour ainsi dire, les mêmes fréquences, les mêmes ondes qui existent à l'extérieur. Au fond, tout ça, ce sont juste des nerfs. Il y a l'extrémité des nerfs. Il y a des capteurs particuliers pour chaque fréquence et fréquence. Aussi la chaleur, le froid, la pression. Tout ça, ce sont des fréquences que je capte selon l'équivalence de forme entre mon clé et ce qui existe à l'extérieur. Alors comment est-ce que je peux dire qu'il est clément ou miséricordieux? Parce que si je ne m'équipe pas auparavant dans tel attribut, et que grâce à cet attribut, je puisse reconnaître ce que c'est que la clémence, la miséricorde. C'est-à-dire que je dois d'abord réaliser une correction sur moi, et en conséquence, je ressentirai alors qu'il est fait effectivement comme ça. On dit des fois que l'homme n'a pas de cœur, et ses sentiments sont simplement pas suffisamment développés. Il voit quelqu'un pleurer ou se trouver dans la peine, et il ne souffre pas avec lui. Il ne comprend pas ça. Et disons un nourrisson. Quelqu'un pleure, mais lui, il ne comprend pas ce que c'est. Il n'y a pas encore un développement émotionnel de telle sorte à ce qu'il puisse comprendre ce qui se passe à un homme adulte et que cette personne se trouve dans une telle émotion. Ensuite, lorsqu'il grandira et que ses kélim seront eux aussi développés, qu'il ressentira aussi ce qu'est la peine ou ce qu'est la joie, disons. Alors, quand il regardera à l'extérieur, il pourra saisir ce qui se passe réellement à l'extérieur. Alors, c'est comme ça qu'on perçoit toutes les choses, que selon l'équivalence de forme. Oui. Et comment est-ce qu'on développe développer réellement ce capteur? Comment est-ce qu'on commence à développer le capteur permettant de recevoir le don spirituel? Le Créateur nous donne, déverse sur nous tout ce qui est bon sans fin. On est comme ça sur une montagne de bons dons, mais on ressent rien. disons, parce que ce sentiment, il n'est pas développé en nous, on est comme des nourrissons. Ce qu'il nous le transmet, on ne le comprend pas, on ne le ressent pas, vraiment. C'est ça ce qui s'appelle la dissimulation. C'est-à-dire que la dissimulation, c'est ce que... la dissimulation qui se trouve en nous, dans le sixième sens, qui n'est pas encore développé. Développer le sixième sens, c'est ce qui est appelé la sagesse de la Kabbale. La sagesse qui enseigne comment recevoir, ce qu'il donne. Mais on ne sait pas comment recevoir. Comment? Seulement avec la lumière, qui appelle vers le bien, comme on dit. Ça signifie que pendant l'étude, on éveille les lumières environnantes et elle purifie l'homme. Ça veut dire quoi qu'elle purifie? C'est qu'elle rend ce sentiment plus pur, délicat, sensible. Et alors on commence réellement à ressentir. À mesure que la lumière environnante me purifie et qu'elle m'apporte constamment des influences, elle m'enseigne, comme ça pour ainsi dire. Comme ça, un petit peu de ce discernement, un petit peu de cet autre, encore une goutte de ci, encore une goutte de ça. Comment on enseigne un nourrisson? C'est juste que moi, je veux le faire rapidement et ne pas attendre. Et pour un nourrisson, ça prend 20 ans. Donc, pour l'homme, ça prend parfois des milliers d'années jusqu'à ce qu'il vienne à sa perfection. Donc, moi, je veux que le faire rapidement. Je vais l'aimer revenante afin qu'elle le réalise rapidement pour moi. Pas selon le rythme, suivi au cours de l'histoire, mais pendant des milliers d'années. Mais je vais y parvenir en 5 ou 10 ans. Oui? Donc, je veux aller plus vite, mais ça ne fonctionne pas, alors c'est trop petit fil. Alors, en définitive, je veux accélérer le développement de ces sixième sens. Et tout mon travail, c'est donc de chercher comment attirer sur moi le maximum de lumière vernante. Et plus il m'enseignera, c'est-à-dire plus rapidement, toutes sortes de phénomènes changeront constamment en moi. Et alors, plus vite, je traverserai l'étude, et la lumière qui s'est propagée, qui s'est ressentie, qui s'est retiré, elle transforme le cli comme apte à remplir sa fonction. Ça veut dire que je dois traverser les plus grands nombres possibles d'états et de changements, des montées, des descentes, toutes sortes de choses, comme ça, grâce au groupe, grâce au livre, à tout. Alors, j'arrive à plus rapidement à un état où se trouve en moi suffisamment discernement, et je commence à ressentir et à saisir en correspondance les choses qui sont à l'extérieur. Même lorsque je me trouve encore dans le marsan, que je commence déjà à discerner, c'est séparé chez nous de jour en jour. On distingue de plus en plus de choses de jour en jour auxquelles on n'était pas auparavant complètement indifférent. Ou alors qu'on simplement ne les percevait pas dans ce sixième sens. Maintenant que ce sixième sens se développe en chacun, même s'il n'a pas encore atteint le seuil où il s'ouvre, vraiment la spiritualité, mais tout de même, on y ressent déjà toutes sortes de changements. Il se gonfle comme ça et il contient déjà toutes sortes de discernements. Ça s'appelle l'âme, que on développe vraiment grâce à notre activité. Et seulement dans le développement de l'âme, où l'homme se trouve dans le libre choix, là il est obligé de le faire lui-même. La lumière ne viendra pas sur lui d'en haut si tu ne veux pas intentionnellement qu'elle vienne corriger ton âme. C'est-à-dire te donner comme ça les discernements qui te donnent la sensibilité de permettre de ressentir le monde spirituel. Et ça te donnera des souffrances, cette lumière-là, pour que tu ressentes que ça te manque. Et encore, ça te manque. Mais jamais ça ne te corrigera sans que tu élèves de man, comme on l'étudie, sans que tu demandes à que tu veux le ressentir, que tu veux être proche à ça, disons, comme ça. Et ensuite, parvenir à l'équivalence de forme, à l'adhésion à ça. L'âme, elle ne peut pas se développer sans le travail de l'homme. En quoi consiste ce travail? Dans la demande. Dans la prière, comme on dit. Dans ce qui est appelé l'élévation de man. Et la lumière environnante corrige déjà l'âme. Et selon la manière dont elle corrige, selon les attributs que tu commences à ressentir dans l'âme, tu saisis les attributs correspondants dans le Créateur. C'est-à-dire, si tu as corrigé un attribut parmi les 620 attributs de l'âme, alors dans cet attribut corrigé, tu ressens le Créateur. C'est-à-dire que par la mitzvah que tu accomplis, c'est-à-dire par une action dans l'attribut corrigé, alors en cela, tu t'unis au Créateur et tu dis que lui remplit cette tribu-là, la lumière remplit le cli, la partie corrigée. C'est le même mot, on tourne tout le temps autour de ça, il n'y a rien d'autre. Oui. Qu'est-ce qui aidera le fait qu'un simple manque devienne une demande? C'est quoi la différence entre le manque et la grandeur et une demande?

Tous ces désirs-là qui sont immédiatement ressentis dans le Créateur. Et en conséquence de ça, je reçois une réponse, une correction. Une correction de l'orientation des désirs. À travers toutes sortes de moyens intérieurs qui se réalisent en moi, dans le cœur, ou par des moyens extérieurs, mais tout en tout, à travers un moyen d'un système à la fois extérieur et intérieur, celui de l'environnement, alors il m'enseigne progressivement quel désir est juste. Où est mon travail? Mon travail et consiste à chercher moi aussi quels sont les désirs justes et vers quoi est-ce qu'ils doivent être dirigés. Et alors, quand je parviens à ce désir-là, qui se trouve déjà dans mon cœur, ça s'appelle que je prie. C'est tout. Je prie. Selon ce que je ressens, ce que je veux, sans pouvoir le contrôler. Le désir a été créé devant moi. Donc, qu'est-ce que ça signifie? Ça veut dire que avant que je le ressente, avant que je l'en sois conscient, avant que je l'étudie, avant que je puisse le discerner et lui donner un nom, il se trouve déjà en moi. La création, c'est un désir de recevoir. C'est pour ça que je ne peux pas le changer. Je peux seulement discerner en lui ce qu'est ce désir et dans quelle mesure est-ce qu'il est juste par rapport de la création. Et alors, selon ça, je peux utiliser toutes sortes de stratagèmes extérieurs, le groupe, les livres, comme ça, pour que ce désir qui ne me semble pas tellement orienté vers le but de la création, qu'il puisse être remplacé. Mais ça peut se faire seulement par des stratagèmes extérieurs. C'est pas que je peux entrer comme ça à l'intérieur de mon cœur avec une clé et tourner avec un tournevis. Je suis pas capable de faire ça, moi. Je suis pas maître de désir lui-même. Alors, à quoi servent tous ces stratagèmes? Si, de toute façon, avec chaque désir, les stratagèmes sont très simples. Je regarde quelque chose et je tombe amoureux. Alors, pour remplacer ces désirs, je commence maintenant à écouter la musique. Attends, la musique m'apporte aussi un certain désir, peut-être un désir plus délicat, mais pas non plus exactement orienté vers le but. J'ouvre un livre. Parmi les livres que j'ouvre, les livres de Kabbale. Alors, je prends comme ça aussi un livre qui puisse m'influencer. Et il peut m'apporter un désir plus délicat, plus pur, mieux orienté, etc. Et comme ça, grâce aux moyens de l'environnement, je provoque en moi un changement, un désir. Mais c'est pas que moi, je peux changer ce désir. Et quand est-ce que le désir ou le manque devient ma demande? Le rab, ce même désir qui se trouve dans le cœur, c'est ce qu'il a la demande. Il n'a pas besoin, comme ça, encore d'un moyen supplémentaire pour devenir une demande. Je prends pas comme ça ce désir dans mon cœur pour le mettre dans une enveloppe et l'envoyer par la poste. Ce même désir qui se trouve dans mon cœur, c'est immédiatement ce qui est reçu chez le Créateur. Parce que dans mon cœur, lui et moi, on se trouve ensemble. Lui se trouve dans mon cœur, que je le veux, non? Tiens. Et chacune de mes demandes, est-ce qu'elle est aussi man? Là. Tout ce que je ressens dans le cœur, c'est appelé man. Comme les membres d'un kibboutz dans le Negev, ils ressentent qu'il leur manque de la pluie. Alors ça s'appelle une prière. Tiens. Mais dans notre sujet, on a parlé que la lumière environnante et vient à transmettre ses attributs. Grâce à la lumière environnante, moi, de manière dirigée de par mon libre choix, je vais et je corrige mon désir pour qu'il soit constamment mieux orienté, plus précis, plus juste, plus par rapport au but de la création, au but de la vie, et qu'il soit pas comme ça dirigé vers toutes sortes de buts mensongers pour lesquels je veux pas gaspiller ma vie. C'est tout. C'est-à-dire que la lumière environnante m'aide à orienter mon désir vers ce qui est nécessaire, vers lui. C'est comme ça, comme si la lumière environnante c'était une source d'onde particulière que je veux que mon cœur ne capte que comme un radar. Je veux que mon cœur ne capte que cet émetteur-là, l'émetteur de ces ondes-là, et rien d'autre.
Il y a encore 1 million d'ondes autour de moi, oui, qui peuvent agir sur moi. Moi, je veux que

0: cet onde-là. Alors, comment est-ce que je peux réaliser ça? C'est par cette même lumière environnante. Je veux qu'elle construise en moi ce manque pour elle. Pour lui. Pour lui. Bien sûr. Comme ça, le fait que je le désire, le fait que je désire pour la correction, est-ce que c'est la même chose? Grave. Le fait que je désire et que je désire pour la correction, c'est pas exactement la même chose. Mais ça se trouve déjà sur le chemin. Au début, je veux simplement en prendre du plaisir, et ensuite, je commence déjà à distinguer quel genre de plaisir est-ce que je veux, jusqu'à ce que la correction devienne pour moi le plaisir. Et ensuite, jusqu'à ce que le résultat de la correction devienne mon plaisir. Qu'est-ce que signifie résultat? C'est que le don découle de la correction, et le résultat de la correction, c'est le don du Créateur. Si les désirs existent avant moi, et que pendant la journée, je ressens ces mêmes désirs, parce que je me tourne constamment vers l'environnement que j'ai construit pour recevoir davantage de désirs vers lui, et puis j'arrive à l'étude, au livre, pourquoi est-ce que on dit que toujours je suis obligé de ressentir que je dois maintenant avoir une exigence aussi forte que possible dans la journée? Parce que mon cœur, il est déjà relié à lui. Et tout ce que j'ai créé existe déjà en moi. Alors, le problème, c'est qu'on a un seul moyen d'inviter la lumière environnante à nous changer. Et ça, ce sont les livres. Et l'intention, pendant qu'on se dit, ça veut dire quoi l'intention? C'est ce même manque dans le cœur, oui? Ce manque-là, c'est un manque artificiel. Qu'est-ce que ça veut dire? C'est que je suis ici pendant l'étude et je pense que je veux que la lumière environnante me corrige. Si j'avais déjà un tel désir, alors j'avais pas besoin de faire des efforts. J'aurais pas besoin de donner des efforts. Mais on me dit non, tu dois donner un effort. Et pourquoi? Qu'est-ce que c'est qu'un effort? Si je le veux déjà, est-ce que j'ai besoin de faire encore un effort? C'est-à-dire que l'effort, c'est pour provoquer le fait que pendant l'étude, le désir d'être corrigé, de recevoir la lumière environnante et d'être changé par elle, ce soit ça qui détermine tout. Le fait que j'étudie, le fait que je pense à ce que j'étudie, ça, ce sont des moyens. C'est le fait que je sache exactement ce qui est écrit, quels nombres sont mentionnés, comme ça, ce qui se passe dans Gagat et Absag. Tout ça, c'est seulement pour me relier au sujet, pour que je sois déjà dans ce film, et que dans ce film, je choisisse précisément ce que j'en veux. Tu comprends? J'ouvre un livre, je commence à étudier, et on m'y raconte comme ça toutes sortes de choses, comme si elles se produisaient dans le monde spirituel, ou comme si elles se produisaient en moi. J'en sais rien. Mais en définitive, qu'est-ce que j'en veux de tout ça? Qu'est-ce que je veux en tirer? C'est que je dois déjà être prêt à l'exiger. Et comme ça, autant que possible, de la bonne façon. Donc, l'effort, c'est aussi avant l'étude et aussi pendant l'étude. Tu vois, comme ça, ici, on ouvre la préface à l'étude des Sphirot. Point 17. Tu vois? Alors, il nous dit comme ça. C'est pourquoi, avant l'étude, celui qui étudie est obligé de se renforcer dans la croyance envers le Créateur, dans sa providence, dans récompense et bénition, comme l'ont dit nos sages, que ton employeur est fidèle pour te payer la récompense de ton action. C'est-à-dire que, pour le fait que tu t'efforces, tu veux qu'il t'apporte une correction. Tu comprends? Et il orientera son effort afin qu'il soit pour la mitzvah de la Torah. Et de cette manière-là, il méritera de jouir de la lumière qu'elle contient. La lumière qui ramène le bien, c'est la lumière environnante. Et sa croyance, c'est-à-dire le désir de donner, se renforcera et grandira grâce à la vertu de cette lumière. Et donc, elle sera une guérison pour ton nombril et une sève pour tes os. Et alors, son cœur sera assuré que de l'Olishma, il parviendra à l'Ishma. Donc, ça concerne la période précédant l'étude, c'est la préparation. Mais ensuite, voilà, il dit qu'il a tout un problème. Oui. Au point 18. Comme ça, juste après là. Oui. Que le problème, c'est pas seulement de se renforcer avant l'étude, dans la croyance, dans la préparation, mais tu vois ce qu'il dit, que je lis ça ici au milieu, oui. Mais il a négligé de fournir l'effort et le labeur qu'il est obligé de fournir dans l'étude de la Torah, oui. Où il se peut que mais négligé de fournir l'effort et le labeur qu'il est obligé de fournir dans la Torah, comme il est écrit, je n'ai pas trouvé d'effort, je n'ai pas fait d'effort et je l'ai trouvé, ne le crois pas, ou bien il se peut qu'il ait rempli la quantité d'efforts requises, mais pas qu'ils aient négligé la qualité. Ça signifie qu'ils n'ont pas donné leur esprit et leur cœur durant le temps de l'étude, afin de mériter la lumière continue dans la Torah qui apporte la croyance dans le cœur de l'homme. Et la croyance, c'est la lumière de Chassadim, la tribu de Bina. C'est ce qu'on veut réellement, la correction des idées de recevoir. C'est une victoire, un travail avant l'étude, pendant l'étude, avant l'étude de Torah, et c'est ça l'essentiel. Et en dehors de ça, il n'y a rien du tout. Et tout le reste se trouve autour. L'étudiant. Et si je dis maintenant que mon désir, ou mes désirs, tient mon cli, je ne peux pas seulement ressentir ce qui me traverse, mais en réalité, je n'ai aucun contrôle sur ça. Parce que tout vient de lui. Et s'il me répond en fonction des me manques, c'est-à-dire que mes désirs, alors si je me place dans une exigence artificielle au milieu de la leçon, est-ce que ça influencera réellement mes désirs? C'est quoi le lien ici? S'il travaille face à un manque indépendant de moi, donc il me donne les désirs. Et c'est pas comme si je venais maintenant devant le livre et je disais « je veux $1 million ». Je le recevrai probablement pas. Donc, pourquoi? Parce que je n'ai pas réellement ce dont j'ai. C'est pas réellement ce dont j'ai besoin. Donc, comment est-ce que ça marche? Tu demandes donc, qu'est-ce que signifie il orientera son cœur, comme il écrit ici. Et qu'est-ce que ça signifie le fait que je dis seulement avec la bouche que je le veux, et alors que le cœur ne veut pas encore? Qu'est-ce qu'on doit faire? Donc, dire avec la bouche, ça signifie pas que tu ouvres la bouche et que tu dis. Mais dire avec la bouche, ça veut dire que tu fais des actions, toutes sortes d'actions extérieures, qui t'aident à changer le cœur. Tu vas écouter et recevoir une impression de tes amis. Et le Créateur a créé l'homme dans un environnement, de telle sorte que l'environnement nous influence. Et donc, je choisis un meilleur environnement, un environnement plus dirigé vers le but. Et quand je me trouve dans un certain environnement, alors je suis obligé d'exercer une pression sur lui, de faire en sorte qu'il soit constamment mieux orienté vers le but. Parce que comme ça, en réalité, c'est la seule source qui puisse m'influencer et changer mes désirs dans le cœur. Voilà. Et ça s'appelle que je prononce avec la bouche la prière. Ça signifie que la bouche, le P, c'est le Lulimassar. C'est là que, pour ainsi dire, je peux déterminer quelque chose par moi-même. Mais simplement ouvrir la bouche, tu sais, tout le monde ment et tout le monde parle. Et qu'est-ce que ça signifie? L'homme ne sait absolument pas qu'est-ce qu'est son cœur et qu'est-ce qu'est sa bouche. Et il ne sait même pas c'est quoi la différence entre les deux. On a seulement une seule action grâce à laquelle on peut changer le désir qui se trouve dans le cœur. C'est écouter de manière intentionnelle une certaine influence qui vient de l'extérieur. Donc je dois fermer ma bouche, fermer mon oreille, oui, et ne les ouvrir qu'au bon endroit, uniquement aux choses justes. Et le reste des choses, que ça soit fermé. Voilà. Et ça, ça se fait pendant l'étude. Avant l'étude. Maintenant, pendant l'étude. Ok, maintenant. Avant l'étude et pendant l'étude. Est-ce que je peux maintenir mon cœur et pas seulement la pensée? Donc, c'est écrit leur esprit et leur cœur, oui, afin de mériter la lumière contenue dans la Torah. C'est-à-dire que moi, pendant l'étude, je suis obligé de tout le temps rester dans le manque, que la lumière vienne à courir dans le but de donner. Tu sais, comme ça, dès le premier mot, j'oublie déjà ce que je suis en train de lire, et je suis déjà entièrement absorbé dans le sujet que je lis, et j'y travaille déjà avec l'intellect. Et comment est-ce que moi, en bref, est-ce que je vais me relier avec ce que je veux de la vie, avec ce que j'étudie? Donc ici, progressivement, je dois aussi entendre du groupe. Encore une fois, entendre le groupe. Tu comprends? C'est, je peux aussi me le répéter à moi-même. Et ce genre de lavage de cerveau, ça marche aussi. Mais ça vient principalement de l'environnement, ce qui est écrit dans un livre parle de moi, et ces actions qui se trouvent, c'est réellement mon âme qui les traverse, ce qui est écrit. Non, tu dis les disphirotes. Les disphirotes, c'est la structure de l'âme. Et ce que j'étudie à leur sujet, c'est ce qui se passe à l'intérieur de l'âme. Et moi qui étudie, j'étudie précisément ce qui se passe en moi. Mais c'est juste qu'actuellement, je ne le ressens pas. Donc, je veux le ressentir, je veux le comprendre, parce que si je me relis à ça, alors j'entre dans la vie éternelle. Parce que c'est la vie de l'âme, la vie éternelle. C'est tout. Donc, je dois constamment vraiment m'habituer à penser comme ça, à écouter. À écouter, écouter, écouter. Et alors, aussi pendant l'étude, mon manque, il ne sera pas exactement vers la connaissance, le savoir, mais le désir de savoir ce qui est écrit ici à mon sujet. C'est, je relis déjà le livre à moi-même. Je ne suis pas juste comme ça à un monde quelconque qui se trouve à mille lieues de moi. Et il ne se trouve pas à mille lieues de moi. Il n'y a pas de monde en dehors de moi. Ils se trouvent tous en moi. Tous à l'intérieur. Dans mes 620 désirs, oui, il existe des désirs qui appartiennent à un monde, à un deuxième monde, à un troisième monde, tout divisé comme ça. Ça, c'est tout le sujet. Tous mes 620 désirs, ce sont les 620 degrés qui vont de moi jusqu'à la fin de la correction. Et tous ces 620 degrés, ces 620 désirs, ils sont divisés en 5 groupes, où chaque groupe est dissimulé d'une certaine manière et se révèle par une action particulière et reçoit une lumière particulière. Un paysage particulier. Et c'est pour ça que ça s'appelle le monde. Voilà, c'est tout. Toutes ces choses-là, elles se trouvent à l'intérieur. En dehors de moi, c'est Atmuto qui s'y trouve. La question, c'est comme ça. Lorsque un homme part, disons, au service militaire, il met un uniforme. Pendant un mois, il ne subit que l'influence de l'armée. Il pense à l'armée, au bien de l'armée, on lui dit « abandonne-toi complètement justement pour ça ». Et donc, lorsqu'un homme part à l'étranger, il est à l'étranger pendant un mois, il ne parle pas hébreu, rien du tout, il se trouve dans un environnement. Et donc, pourquoi est-ce que c'est important pour nous de ne pas prendre un mois de congé du travail? On peut lire chaque jour, nous informer quelque part, peut-être dans la nature, j'en sais rien moi. Lire chaque jour 10 heures de Tahas, encore 6 heures du Zohar, ne parler que du point 17 et de l'importance, et de ce qu'il faut retirer des livres, et parvenir à une action critique qui produira un changement au lieu d'étirer. Et ça, jour après jour, et de les laisser agir lentement. Le rab, pourquoi est-ce que on ne fait pas comme ça un stratagème de fuir de ce monde pendant un court moment? Ouais, pas complètement, oui. Donc, moi non plus, je ne comprends pas. Et si c'est une sorte de manque de perfection, si c'est une bonne chose, et ça provoque une élévation spirituelle, alors tu es obligé de suivre cette voie, voilà tout. Ouais. Mais oui, mais on le ramène ensuite dans notre monde pour le mettre en pratique. Alors, donc ça veut dire qu'on sort comme ça pour accumuler des forces, de saisir la bonne direction et de nous y renforcer pour qu'on puisse rattacher ce monde à l'état qu'on aura atteint. Donc ça veut dire que sortons maintenant pour franchir le marsom, mais ensuite on reviendra dans ce monde et on commencera à le tirer aussi. Qu'est-ce que je peux te dire? Commençons d'abord par essayer. Mais... Bon, le fait est que ça, cette question-là, elle vient d'un manque de vision que tout ce dans quoi on se trouve tout dans tout, c'est un degré appelé ce monde. C'est l'un de ces degrés. Simplement le plus bas, le plus inférieur, le plus oublié, comme ça. Et ça se trouve dans l'obscurité. C'est le plus obscur. C'est comme ça qu'il est appelé. Il a un nom particulier, c'est ce monde-ci. Mais c'est un degré parmi tous les degrés. Comment est-ce que je peux sortir si je ne travaille pas avec ce qu'il y a, avec ce qui s'y trouve? C'est-à-dire qu'on m'a donné ici les conditions de l'environnement. qui sont en réalité mes propres attributs. Simplement copié de moi vers l'extérieur, et je vois le monde selon la façon dont je suis organisé. Et donc si j'organise mes attributs autrement à l'intérieur, à la place de ce monde-ci, je verrai la spiritualité. Et la spiritualité, elle reposera également toute l'image de ce monde comme le degré véritablement le plus inférieur de toute la vision qui s'ouvrira à moi. Donc, comment est-ce que je peux me débarrasser du degré où je me trouve avec... Et si tout ce que je s'y trouve maintenant, ce sont des attributs pas corrigés. Si je ne le corrige pas, je ne m'élèverai pas vers un degré supérieur. Comment est-ce que je peux fuir de ça? Donc, je peux accomplir certaines actions qui me séparent, pour ainsi dire, afin de me renforcer un peu, et ensuite je dois de nouveau revenir à ce degré pour m'y relier et prendre davantage d'aviyut. Et encore, comme ça, venir à étudier avec cet aviyut supplémentaire, et encore vouloir la purifier, et encore aller au travail, et encore aller à la famille, et comme ça, être avec les enfants, avec la femme, avec les problèmes, avec toutes sortes de choses environnantes. Et de nouveau, revenir à étudier pendant quelques heures et corriger ce que j'ai absorbé là-bas. Mais si je n'absorbe pas ces choses, et comme ça, mon aviyut, et si je n'apporte pas mon aviyut à la correction, pourquoi est-ce que je viens à la correction? Pourquoi est-ce que je viens étudier? Sur quoi la mire environnante va agir? Qu'est-ce qu'elle ira corriger? Et si je deviens pur? Alors, avec quoi la lumière environnante va même s'unir? Avec quoi est-ce qu'elle va s'accrocher? Ça signifie qu'on n'a aucun choix, mais tout le temps, par intermittence, on va s'immerger dans ce monde-ci et apporter ça à la correction. Encore s'immerger dans ce monde-ci et encore l'amener à la correction. Donc, toute notre action, ça comprend, en fait, tout en tout, trois états principaux. Ça, c'est ce monde-ci, avec tout le lavage de cerveau qu'il réalise sur moi. Ensuite, je viens et je veux laver mon intellect grâce à mon groupe, et non grâce à la société extérieure. Et le groupe doit m'aider. Et si le monde extérieur me donne la vie, tel que mon groupe me donne le désir de me débarrasser de cette vie-là, de la purifier, alors je viens étudier. Et donc, on a trois états, trois moyens pour se dire. C'est comme ça qu'on construit aussi l'ordre de notre jour. C'est tout. Donc, ça, ça s'appelle que tu fuis pendant quelques heures dans une grotte et tu étudies la Torah. Ça, c'est ce que tu fais maintenant quand tu es assis ici. Ouais, mais fuyons dans la grotte pendant une semaine ou un mois et après on reviendra. Le rap. Je pense pas que fuir pendant une semaine ou un mois, ça t'aidera, hein, parce que toi, tu auras besoin très vite des perturbations de ce mois-ci. C'est-à-dire que t'as pas encore absorbé suffisamment de perturbations comme ça venant de lui et... C'est tout. Comment est-ce qu'on peut vérifier ça? Va comme ça dans un lieu extérieur, dans un village, oui, par exemple, isole-toi, commence à t'occuper là-bas de notre sagesse, de la Kabbale, de l'étude avec les amis et tout, et tu verras qu'après un jour, deux jours au maximum, vous arriverez à l'ennui et vous n'aurez rien à faire. Ça arrivera, c'est certain. Les uns les autres ne se fournissent pas de matière. Les uns les autres ne se fournissent pas de matière. Vous n'aurez même pas besoin de vous occuper les uns avec les autres. Je suis obligé de recevoir constamment des perturbations de ce monde-ci pour que j'ai le besoin de me relier aux amis et de me sauver de ces perturbations, parvenir à la spiritualité. Sinon, j'aurais pas besoin du groupe et à plus forte raison de l'étude. Euh, Et si tu penses que l'étude sera meilleure si tu t'éloignes de ce monde-ci? Non, elle ne sera pas meilleure, elle ne sera pas plus efficace, et elle n'existera pratiquement plus. Elle devient comme ça, entièrement théorique, comme ça, tellement pure, sans aucune exigence envers elle. On n'a aucune possibilité, si ce n'est comme ça, à vivre dans toute cette ville-là. C'est tout. Et même moi, je ne partais pas longtemps avec le Rebbe, le Rabash, pendant beaucoup de temps. Même parfois, c'était 3 jours. Parfois. Bon, évidemment, pendant la journée, j'étais également relié à lui pendant quelques heures. Mais malgré tout, j'étais relié à la vie ordinaire. Et comment est-ce que ça se fait que pendant la semaine de Pessah, grave. À Pessah, on nous crée un état particulier, parce que à Pessah lui-même, c'est aussi un état particulier venant d'en haut, et avant ça, on se fournit un effort très très grand, et durant tout Pessah, on jouit de l'effort qu'on a fourni avant Pessah et pendant Pessah. Tu comprends? Pessah, c'est une chose, tu vois que c'est vraiment, ça concerne que Pessah, parce que vraiment, aucune autre fête n'exige de nous un tel effort, aussi bien financièrement que dans l'effort fourni. Il y a un mois entier de préparation avant ça, et il y a comme ça, sans compter tout ce qu'on dépense pour Pessah, 300 000 shekels, tout ça. Où est-ce qu'on entend une telle question? C'est pour ça que on donne une telle chose, on mérite une telle chose. C'est pour ça que ça en vaut la peine. Tu sais à quel point est-ce que je fais toute la pression sur tout le reste. Mais Pessah, c'est vraiment ce qu'il faudra. C'est impossible d'acheter autrement.
1: Pourquoi disons-nous que nous devons exercer une pression sur le groupe afin qu'il soit davantage orienté vers le but? Pourquoi précisément exercer une pression, ça signifie dès le départ le groupe s'y oppose constamment? Non, mais le groupe, ce sont des personnes comme toi. Cela aussi fait partie de ton libre choix. D'une part, tu te places sous leur influence, comme sous une douche, afin qu'ils t'influencent. Tu te laves, mais d'autre part, tu dois aussi vérifier par quoi ils t'influencent. Est-ce que la légèreté, une assemblée de moqueurs, tu dois constamment exiger que le groupe s'améliore? Bon. Oui, Jacob. Ici, dans l'article, il écrit que, on vient de le lire, il y a l'étude de la Torah, il écrit ici les mitzvot de la Torah, l'intention afin que le désir soit donné. Comment cela fonctionne-t-il? Dans quel but? Qu'est-ce qui est appelé chez nous, les commandements? Les mitzvot de la Torah signifient dans quel but est-ce que j'étudie? Qu'est-ce que je veux obtenir de cela? Je veux seulement savoir, je ne sais pas, ce qui est écrit. Il y a des personnes qui étudient, je me souviens. J'ai envoyé mon fils étudier dans le cheder d'Itzik Zilberman Jerusalem, un kabbaliste, un grand rave. Chez lui, il étudiait la méthode du Ramchal. Mon fils avait 7 ans. Je l'ai retiré la cheder de la chambre d'études à Rehovot. Je l'ai amené à Jérusalem. Il habitait chez lui pendant plusieurs mois. Et il étudiait là-bas. Toute l'étude se faisait par cœur. On apprenait simplement le Pentateuch par cœur, les prophètes par cœur, la Mishnah par cœur, tout par cœur. On répétait 1000 fois. Après que cela se trouvait déjà dans la tête, on commençait à en parler. Ah, tu vois, là, c'est écrit ici, ainsi, là, c'est écrit autrement. Quand c'est déjà dans la boîte, dans la tête, on commence à une telle méthode d'étude, on exige de l'étude de connaître cela, de pouvoir m'en souvenir. Bien. Nous n'étions pas dans ce but, peu importe la quantité de choses que je me souviens, tant que je ne verrai pas, je ne ressentirai pas, ce que je me souviens ne vaut rien pour moi. Pourquoi le Bassoulam écrit que malgré tout, je dois répéter constamment les définitions 1000 fois, les connaître par cœur, comme si elles se trouvaient dans une boîte? C'est afin que nous commencions à travailler avec ces définitions, afin que nous n'en faisions pas toutes sortes de dessins, mais entrons en elle et exigeons leur sens spirituel au lieu de dessiner des cercles, des lignes, monde, des sons, et ainsi de suite. Il faut exiger la sensation intérieure que symbolise exactement pour nous chacune de ces formes géométriques. C'est-à-dire que l'important, c'est ce que j'exige de l'étude. Tu vois, tout le monde peut ouvrir le Zohar. On ne lit pas le Zohar. Les communautés séfarades l'ont lu pendant des milliers d'années, mais il y avait de grands kabbalistes, oui, mais au peuple enseigné, ouvre et lit comme ça, comme un romain. Véritablement, il n'y avait rien d'autre à donner au peuple. Au moins cela. Mais ceux qui ressentent, qui possèdent un point dans le cœur, qui ont de quoi s'occuper dans ce domaine, exigent davantage. Donc tout le sujet, ce qu'il faut exiger, mais avant tout, il y a mitzvah. Et ce qu'on veut obtenir de la mitzvah, oui, les mitzvahs de la Torah, et ce qu'on veut obtenir des mitzvahs de la Torah. Ma question est, que sont exactement les commandements de la Torah? Quoi fais-je référence? Les mitzvot de la Torah signifient extraire de la Torah la notion de Torah de vie, parvenir à la vie. Il est écrit dans Tess. Parle-t-il de l'étude? De quelle action? Il ne parle pas de l'étude, mais du résultat de l'étude. Si un homme, par exemple, balaye un sol, je ne sais pas, la cuisine, ou il étudie la Torah, s'il veut, par le fait de balayer, si je travaille dans notre cuisine, et que par le fait d'étudier là-bas, de travailler là-bas, je veux atteindre quelque chose dans ma vie, alors ce désir que je saisis là-bas, multiplié par les bonnes choses que j'apporte au groupe, c'est-à-dire multiplié par le désir général du groupe de parvenir à la spiritualité, ce désir devient mon désir. Grâce à cela, j'acquiers les désirs des autres. Je m'inclus en eux, en les servant. Puis ces désirs agissent sur moi et orientent mon désir de manière plus juste. Et pendant l'étude, je cherche à extraire de la Torah ce que j'étudie, la lumière qu'elle contient, qui ramène vers le bien, et non devenir un grand rave ou autre chose. Une petite question qui me dérange. Nous disions constamment, j'ai créé le mauvais penchant, j'ai créé la Torah comme épice, quelque chose m'a soudain dérangé. Nous disons aussi, il a créé l'obscurité et forme la lumière. Alors, de la même manière, j'ai créé le mauvais penchant, la Torah comme épice. J'ai créé quelque chose qui... C'est pas, tu demandes ceci, le Créateur a créé le mauvais penchant et créé la Torah. Que signifie la création? La formation devenir comme le Créateur. Ah, et d'autre part, il est écrit, il forme la lumière et crée l'obscurité. Création signifie bar extérieur au sujet de l'obscurité. Et s'il crée l'obscurité, comment est-il possible que le même mot soit employé dans « J'ai créé la Torah comme épice », c'est écrit au sujet de la Torah. « J'ai créé la Torah comme épice », ce n'est déjà plus la Torah elle-même, mais la Torah en tant qu'épice. Il s'agit déjà d'une correction dans le cœur, dans le désir de soi. Bonne question. Il y a la lumière et il y a l'action que la lumière réalise à l'intérieur du désir de recevoir. Ainsi, j'ai créé la Torah comme épice signifie que la lumière agit dans le désir de recevoir, elle transforme le désir de recevoir pour qu'il soit afin de donner. Et le résultat de l'action de recevoir afin de donner est un résultat semblable à la lumière. Cela signifie que la lumière crée le désir de recevoir et La lumière crée aussi à l'intérieur du recevoir la correction afin de donner. Tout se trouve dans le désir de recevoir. C'est pourquoi cela est appelé « J'ai créé la Torah comme épice ». La lumière, je l'ai créée. Non, il ne s'agit pas de la Torah, mais de son action à l'intérieur du désir de recevoir. La question est juste. C'est pourquoi il est écrit « J'ai créé la Torah comme épice ». On ajoute au désir de recevoir l'action réalisée à l'intérieur du désir de recevoir. C'est pourquoi il aussi est appelé « création ». C'est une nouvelle chose. Pourquoi une nouvelle chose? Nous étudions que c'est une nouvelle chose. Et quelle nouvelle chose? La lumière crée le désir de recevoir. Ensuite, parce qu'elle est... la lumière du plaisir. Elle crée le désir de recevoir du plaisir. Puis, parce qu'elle est le désir de donner, elle éveille dans le désir de recevoir la sensation de honte. Une première fois, le Créateur me donne des mais. Une deuxième fois, me donne totalement indépendant de la première. Il me montre que c'est lui qui me donne, qui me les donne, qui le fait pour mon bien, éveillant en moi toutes sortes de honte et de réactions en rapport avec cela. C'est une création en soi, hein. Je l'ai dit plusieurs fois. La honte est une création en soi. Et elle est une action de la lumière. J'ai créé la Torah comme épice. Elle s'appelle, car grâce à cela, le désir de recevoir traverse une correction. C'est ce qu'on appelle Tavlin. Oui. Cela vient-il s'ajouter à ce dont nous avons parlé, à savoir que l'étude de la Torah, l'homme doit vouloir parvenir au désir de donner au Créateur. Maintenant, quand entre en action, ou bien c'est la même chose que de l'olishma, on parvient à l'olishma. Il est écrit qu'ils n'ont pas reconnu l'étude de la Torah dans l'état de l'olishma. Cela signifie lorsque l'homme est égoïste, pourquoi doit-il s'occuper de la Torah? Tu es une bête, vis comme une bête. Mais si l'homme utilise la lumière contenue dans la Torah pour être corrigé et ramené vers le bien, alors il peut véritablement s'occuper de la Torah. Celui qui ne l'étudie pas de cette manière, c'est-à-dire dans ce but, ou bien le résultat inverse. Ses yeux s'aveuglent, pour lui la lumière devient obscurité, l'obscurité devient lumière. Que demandes-tu à celui-là? Je demande, si un homme oriente tous ses désirs afin de donner, oui, est-ce déjà l'ishma ou l'olishma? Quand parvient-il à l'ishma à partir de... Tu n'as pas de question. Tu n'as pas de question. Elle n'est pas claire. Mais j'ai une question. Que signifie de l'olishma? On parvient à l'ishma. Ouvre l'intro à Tess. Lis un peu. Moi, je l'ai lu peut-être. Et peut-être 200 fois. Alors, lis-la 20 fois. Il écrit que l'ishma, c'est uniquement pour le bénéfice du Créateur, l'ishma. Et l'ishma, c'est aussi un peu pour soi-même. Alors, si un homme ne veut que pour le Créateur, il est déjà à l'ishma. Je ne sais pas ce que tu demandes. Si l'homme veut uniquement pour le Créateur, je veux, je ne veux pas. Pour le Créateur, qu'est-ce que je veux obtenir de cela? Qu'est-ce que tu veux? Lui donner. Ah, si l'homme veut donner au Créateur, ça s'appelle l'ishma. L'ishma? C'est tout? Alors j'étudie déjà l'ishma. Si tu veux réellement parvenir au Créateur, mais comment lui donner ou lui donner? Ben, c'est ma question, comment je fais ça? Ah, si tu ne sais pas, ben, selon l'ouverture des yeux dans la Torah, si le Créateur se révèle et que grâce à ton désir, tu te trouves en adhésion avec lui, s'il remplit par sa présence, par la lumière, ce même désir par lequel tu veux lui donner, cela signifie que ton désir est réellement afin de lui donner, selon l'équivalence de forme. Et sinon, tu nous racontes simplement, tu veux donner au Créateur. Tu tu mens comme d'habitude? Comme ton habitude. Le monde suit son cours habituel. Allez, allons étudier.
2: On
1: partage nos impressions de la leçon et qu'est-ce que nous prenons pour réaliser en dizaine.
3: Et pour changer le désir,
1: Seulement avec des actions extérieures, c'est ce qu'on fait avec l'aide de l'environnement. Ce qu'on doit faire, c'est changer le désir naturel, l'amour de soi, à un désir du maître de la maison, c'est l'environnement. On peut changer notre cœur, quelque chose d'artificiel, et les efforts. Et pendant l'étude, de vouloir corriger, attirer de la lumière qui corrige, c'est ce qui décide de tout. L'importance que les obstacles de ce monde aident à se connecter entre nous, obtenir la spiritualité, l'importance de ces situations, conditions, et pas vivre dans un village qui est retiré de... Et Ptikha, pourquoi le Sulam dit qu'il faut se souvenir, mettre tout dans la boîte, on commence à travailler avec ces définitions et pas dessiner des images, mais exiger leur véritable sens spirituel. On a entendu beaucoup l'importance de la lumière qui ramène vers le bien, l'épice, la Torah, une création qui change le désir de se voir. C'est intéressant. Le Créateur, d'une part, nous donne des plaisirs et nous montre que ça vient de lui, ce qui éveille la honte et demander exiger cette épice. J'ajoute ce que dit Joseph, l'importance des obstacles, des perturbations, l'environnement, à quel point l'environnement change. Donc, Gilad a dit, bon, alors, peut-être qu'on peut être un mois comme ça, on étudie, et si tu restes de cette façon, après deux jours, tu vas t'ennuyer. Parce que, justement, les perturbations te font travailler. Encore, c'était beau ce qui est dans le cœur et ce que dit la bouche. Le cœur ressent quelque chose et tu dis autre chose. Ça t'aide à comprendre finalement ce que ton cœur veut vraiment et ce que tu comptes faire. On a parlé aussi de la préparation à l'étude et l'étude même, donc avant l'étude. Dans l'étude, on doit se renforcer, et ainsi de suite, point 18, 19. La qualité des efforts avant et pendant l'étude. J'ai fait des efforts, je ne trouve pas, il ne faut pas croire. Les efforts et la qualité. On a parlé aussi beaucoup de l'environnement. La seule chose qui peut changer le cœur avant l'étude, c'est uniquement suivre l'environnement, la dizaine, fermer les yeux, les oreilles, rester, prendre entre nous de créer notre dizaine afin qu'elle
2: C'est comment le. Je suis impressionné par comment le Rav nous présente le.
1: Et pendant les moyens. Exiger la lumière qui ramène vers le bien, attendre cette récompense, ce salaire. Donc pendant l'étude, on doit avoir un tel manque. J'ai entendu la même chose, les efforts pendant l'étude, nous voulons être contrôlés par la correction, c'est là qu'on doit faire des efforts, et les forces, on ne peut recevoir que de l'environnement, nous devons exiger à notre environnement de... On doit toujours contrôler et voir qu'on n'est pas dans une réunion de moqueurs. Voilà, l'équation est claire. Je pensais aussi à Ronnie. Pendant sortir un mois, sortir... Donc, Ronnie, on t'aime. On passe à la prochaine partie, mais avant, chantons une chanson ensemble.

0: Shalom chaverim, אנחנו בשיעור מספר.
1: Bonjour les amis, leçon numéro 9, Kicha, la deuxième partie.
0: Et Kavana, מספר 3, כותב לנו בלסולה.
1: L'intention, le בלסולה nous écrit, Shemati
0: 34.
1: Qu'est-ce que l'homme doit faire pour atteindre l'amour du Créateur? Le remède est la Torah et les commandements, la lumière qui nous ramène vers le bien. Il y a une lumière qui permet à l'homme de ressentir qu'il est éloigné de l'union, et par la lumière, il atteint la haine de la séparation. Il commence à ressentir la raison que lui et son âme sont séparés, éloignés du Créateur. Maintenant, on étudie dans cette série de cours, le Rav, vraiment toute la Pticha dans ces 9 leçons. Aujourd'hui, ce sera surtout après qu'on a étudié le monde d'Atsilut, encore un peu le monde d'Atsilut, mais de là, l'explication comment sont nés les mondes Bréa et Tsirassia et même Adam Rishon. Ça va être très intéressant, Aaron. Oui. Merci d'avoir lu l'intention, parce que on va étudier le sujet qu'on appelle aussi l'ascension des mondes. C'est pas très simple. Ce qui est important, de suivre le Rav, si on peut dessiner encore et encore les mêmes dessins. Mais surtout, pourquoi on étudie, qu'est-ce qu'on veut obtenir, la lumière qui nous corrige. Et si on a des questions, on les note et on pourra échanger ce qu'on n'a pas compris. Il y a... Bon... Maintenant, je vais effacer ce dont je n'ai plus besoin.

Après la sortie du monde d'Atzilut. Nous avons les montées. Nous avons dit que le monde d'Atzilut est construit à partir des gardes. Le monde d'Atzilut a été construit à partir de Galkaldainaim, de Nikudim. Garde Atzilut correspond au garde Nikudim. Zone Atzilut correspond au zone de Nikudim. Mais avec zone de Nikudim, il y a ici un problème. Zone de Nikudim ont subi la brisure. Galgaltainaim se sont unis à leur Rahab, se sont brisés. À cause de cela, nous avons ici Galgaltainaim et Achap. Dans les Achap, il y a Galgaltainaim. Et il y a Galgaltainaim contenant des Achap. Et Achap, eux-mêmes, du mélange. Des Galgaltainaim et des Achap, nous obtenons quatre parties mélangées. À partir de Galgaltainaim, les zones d'Atzilut sont maintenant construites. En Katnout. Concernant les Achab, nous savons qu'il en provient seulement les Vaeven. Impossible de l'utiliser. Les Achab qui contiennent Galgaltainaim, il est possible de les utiliser. Comment? Je n'utiliserai pas les Achab. Je vais écrire ainsi. Achab. Je ne les utiliserai pas. Je ferai une correction par laquelle ils resteront simplement silencieux en moi. C'est possible d'utiliser Galgaltainaim Kionkien et Galgaltainaim sont semblables au monde de Atzilut, où ils se trouvent. C'est donc comme le monde d'Atzilut. Il s'avère que dans mes achap, j'ai achap, j'ai bet gimel dalet de viut. Les achap du vital et shoresh appartiennent au Galgaltainaim. Si dans les Achab de Viut Bet, je construis quelque chose à partir de Galgaltainaim, ce sera comme le monde d'Atzilut que j'ai construit à l'intérieur des Achab de Viut Bet. Je l'appelle donc le monde de Bria. Au lieu de l'appeler Atzilut, je l'appelle ainsi. Si je neutralise Achab de Gimel de Viut, je peux construire à partir de Galgaltainaim qui s'est inclus un monde entier, semblable à Atzilut, je l'appelle le monde de Yetzira. Et ce que je construis, Achab Doviut Dalet, en neutralisant Viut Dalet, à partir de Galgaltainaim, il y aura un monde comme Atzilut, mais je l'appelle le monde d'Asiya. C'est tout, j'obtiens encore trois mondes. Comment est-ce que je peux les faire sortir? D'une manière très particulière. La lumière vient d'en haut. Parce qu'en bas, j'ai des réchimotes. Cette lumière élève les sons. Vous m'expliquez autrement, excusez-moi. C'est trop compliqué. J'ai les Rishimot. Dans Galgaltainaim, à partir d'eux, je construis Galgaltainaim d'Atzilut. Dans le Rishimot de Galgaltainaim qui se trouve dans Achab, ces Rishimot montent à zone d'Atzilut. Que se passe-t-il? Les Rishimot
Tout d'abord, le plus pur, Rishimo de Galgaltenaim, qui se trouve dans Bet de Viut. Répond Galgaltenaim, Zon Silut, que se passe-t-il? Zon monte d'un degré. Ils veulent fournir de la vitalité à ce Rishimo, monte un degré. À la place d'Abahima, puisque Zon sont montés, à la place d'Abahima, Abahima monte d'un degré. À la place d'Arihanpin. Puisque il demande à Arihanpin, il monte à la place d'Atik, et puisqu'il demande à Atik, il monte lui aussi plus haut jusqu'au Chazé de Sag. Ceux qui veulent savoir jusqu'où. Les Zon d'Atzilut sont alors devenus comme Abahima, vraiment égaux, car l'inférieur qui monte au supérieur devient comme le supérieur. Les Zon peuvent donc engendrer le monde de Bria. Et puisque le monde de Bria est né de Zon, se tient à la place permanente de Zon. C'est ce qu'on appelle le monde de Bria. Ensuite, la montée des Rishimot provenant des Arabes de Viud Gimel. Il demande depuis Ensof vient la force, élève le monde de Bria. Le monde de Bria qui se trouvait à la place de Zon, montant comme Zon, qui monte vers Abahima, devient comme Abahima et peut engendrer le monde de Yetzira. Le monde

poser des questions. Je vais expliquer autant que je peux, mais c'est la 16e partie de Tess, la dernière partie. Pourquoi le monde d'Yetzira est sorti de Chassid Bria et Asiya à la fin d'Yetzira et non pas? Bien. Je vais te répondre, c'est déjà trop pour nous, je vais te dessiner sous une autre forme.

0: quoi de Mitzayarta?
1: Là. Il dessine d'abord le monde d'Atzilut. Le monde d'Atzilut. Nous avons, disons, Attic, Paix, Arihantin, Paix, Abba et Ima. Tabour, Zone. Maintenant, les zones se tiennent ainsi, Zeranpin se tient sur toute la hauteur et Malchut se tient près de lui jusqu'à son rasé. Zeranpin.
0: Zeranpin.
1: Zeranpin, Malchut, se tient depuis le Chazé de Zeranpin. Quand ils montent ensemble, ils restent dans cette disposition. Monte ici, demeure la place de Zeranpin, Malchut, les zones qui se trouvent ici. Zone en montée, et Abba, et Ima, et Arihantin, et Atik. Oui, ils font alors descendre le monde d'Abiya jusqu'ici. Zeranpin, c'est lorsque sort le monde d'Asiya, voici le monde de Bria, qui sort en correspondance à Zeranpin d'Atzilut. Mais lorsqu'il produit le monde d'Itzira, celui-ci sort en correspondance avec Malchut d'Atzilut. La relation de Bria et Yetzira est comme la relation entre Zeranpin et Malchut. Que se passe-t-il maintenant? Ici, en bas, nous avons un lieu pour la révélation des mondes de Bria, Yetzira et Asiya. Malchut occupe quatre sphirot de Zeranpin depuis son rasé vers le bas. Netzachod, Yesod, Malchut, se revêt sur quatre sirot. C'est pourquoi elle est appelée Dalet 4. Dans les livres, lorsque vous écrivez à la place de Hey, on écrit Dalet. Avec un, quand on veut éviter de dire le créateur, Dieu, Zeranpin possède 6 sirot jusqu'à Zé, et sous le Chazé, voilà, 4 sirot et 6. En bas, sous la parsa, ça va précisément jusqu'au chazé de la place du monde de Bria et le monde de Asiya qui est né se répand ici, dans quatre de ces sirotes, jusqu'à la fin du monde de Bria, ici, sirotes, jusqu'au chazé, l'endroit du monde de Yetzira. Et au-dessous, comme nous l'avons déjà dit, se trouve ce qu'on appelle le domaine des
0: clipotes.
1: Et au-dessus de ce lieu, ce qu'on appelle le domaine du Shabbat.

0: Rappelez les clipotes et appelez les 14 sirotes. Maria, Yetzira, Asiya, c'est ainsi que se présentent les trois mondes. C'est l'état des mondes au moment où ils sont nés, les mondes de Biya. Il y en a encore ? Dans le livre. Ensuite, nous avons aussi quelques ajouts. Nous avons aussi une illumination particulière d'en haut, un ajout, un développement dans le monde d'Ensof appelé éveil d'en haut.
1: Et
0: cette Itorota de l'État existe de plusieurs modalités. Elle complète tous les mondes jusqu'à 10 sphirotes. C'est la première montée. La première montée. À partir de là, nous avons les mondes Abia, oui, le monde Asiya, le monde Yetzira, le monde de Bria, Zon, Abba Ve'ima, Arihanpin, Atik. Cette montée est appelée Hei du sixième jour. Cela signifie qu'Adam Arishon, le monde fut créé le premier jour. Ensuite, il y a eu un développement depuis le premier jour, le soir, le matin, le premier jour, deux, trois, et ainsi de suite. Jusqu'au sixième jour. Le sixième jour, l'illumination des mondes commence avant le Shabbat. Le Shabbat devrait être la fin de la correction. Qu'est-ce qu'on appelle la montée des mondes? Une lumière arrive qui accumule tous les mondes, toutes les âmes pour lui-même. Il veut les élever jusqu'à Ensof. Et quand ça commence, cette montée, la cinquième heure du sixième jour. Si nous prenons, on commence la sortie des étoiles, la nuit du jeudi, après cinq heures relatives de la nuit, commence la cinquième heure du sixième jour. Les heures sont relatives si nous disons toute la nuit en 12 parties. La cinquième partie est appelée la cinquième heure du sixième jour. Dans cet état, la montée des mondes commence déjà en direction de la fin de la correction. C'est ce qui se produit chez nous, avec nous, avec la correction finale, la venue du Messie. Notre époque, notre monde, nous trouvons dans ce processus. Tous les mondes commencent donc à monter. Nous commençons à monter, nous voyons la première montée, la cinquième heure de la nuit, oui, du sixième jour. Ensuite, il y a une deuxième montée appelée la montée du crépuscule. Ça, c'est la première montée. Et la deuxième montée, à partir des 10 sphirotes, disons, est appelée la crépuscule. Ben Arbaim, si vous savez, c'est encore le sixième jour, mais le Shabbat commence déjà. C'est comme si entre ceci et cela, impossible de distinguer. C'est le sixième jour, c'est Shabbat. Arbaim, crépuscule, vient du mot Erev, Irbouv, un mélange. Et on ne peut pas distinguer. Encore une montée très particulière dans laquelle tous les mondes montent vers Atzilut. Que signifie vers Atzilut, au-dessus de la Parsa? Si c'était déroulé ainsi, tout serait arrivé à la correction finale, tout aurait été en ordre, mais autre chose s'est produit entre-temps. Le sixième jour, avant la deuxième montée, Adam Arishon est né. Qui est Adam Arishon? Nous avons dit qu'à partir de Malchut d'Ensof, nous avons Malchut d'Ensof, le point central, toutes les distinctions qui existent autour de ce point sont la lumière, simplement la lumière qui vient et construit toutes sortes de distinctions jusqu'à Malchut d'Ensof, et cette Malchut d'Ensof est un désir de recevoir qui ne sait rien, ne ressent rien, ne veut rien et ne peut être impressionné, rien d'autre que le plaisir. Plaisir, il jouit, pas de plaisir, il souffre, c'est tout. Il ne peut pas ressentir de qui dépend le plaisir, de quoi dépend le plaisir, comment, présent ou pas. Totalement impossible de s'inclure d'une distinction qui soit au-dessus de lui. Nous avons appris que Malchut d'Ensof a commencé à ressentir d'où vient la lumière. La lumière vient du Créateur. Le Créateur veut lui donner. À cause de cela, il ressent de la honte. La partie qui ressent de la honte a effectué une restriction et ne veut plus recevoir. Mais il existe encore une autre partie qui ne ressent absolument pas qu'elle a effectué une restriction ou pas, reçu ou pas. Elle ressent seulement le plaisir, comme les animaux ou les bêtes. Prenez un chat quelconque. Il veut seulement jouir. C'est tout, il ne comprend pas. Le don, il ne comprend rien. Essaye de lui apprendre. Cela signifie qu'il existe une telle couche du désir de recevoir qu'il ne peut pas ressentir celui qui donne. Elle est donc exclue de la correction. Impossible de la corriger, elle ne ressent rien. Si elle ressentait de la honte, une quelconque négation de son état, mais elle ressent seulement plaisir ou son absence de plaisir, rien à faire. Toute la correction provient du fait de ressentir la divinité, de ressentir celui qui donne, le maître de la maison. On veut lui ressembler pour ne pas avoir honte. On ne peut plus recevoir s'il est présent. Donc il faut faire quelque chose. Mais s'il ne ressent pas le maître de la maison, seulement le plaisir devant lui, sans ressentir celui qui a donné ce plaisir, alors cette partie de Malchut d'Ensof est simplement exclue de la correction. Impossible d'en faire quoi que ce soit. C'est l'Eva Even. Oui, dans ce cas, peut-être c'est pas nécessaire de le corriger. Si c'est impossible, c'est impossible, non? Non. Pourquoi faut-il malgré tout l'utiliser? Parce qu'il se trouve vraiment à l'opposé du Créateur. Tout comme le Créateur est entièrement dans le don, cette partie est entièrement dans la réception. Et précisément parce qu'elle est entièrement dans la réception, si je la ressens et je suis à l'intérieur, je deviens elle, et malgré tout, à partir d'elle, je ressens le Créateur d'une certaine manière. Alors je ressentirai vraiment le Créateur. Et tout le reste, il me permet de m'inclure et vouloir être comme le maître de la maison.

0: ainsi ou autrement. Je ne saurais pas exactement opposer Créateur. Et dans ma correction, je ne pourrais donc pas atteindre la hauteur du Créateur. Je dois répéter, c'est clair. Dans le désir de recevoir, il y a de nombreuses couches. Dans chaque couche du désir de recevoir, il y a certaines sensations du maître de la maison. Il m'a préparé une salade, poisson, viande, salade, poisson, viande, pain, compote, toutes sortes de choses. Sur ce que je ressens qu'il a préparé pour moi, je ressens le maître de la maison, qu'il m'aime. Et selon cela, je ressens peut-être de la honte ou de la gratitude. Mais quel lien est-ce que je ressens avec lui? Autrement dit, d'où est-ce que je ressens le maître de la maison à l'intérieur de mon désir de savoir? Je le ressens parce que quelque chose désordonné est déjà enraciné dans le désir de recevoir. Le désir de recevoir a été construit par les qualités du don du Créateur. Le Créateur est sorti de la lumière du désir de donner. Et quand il a commencé à construire petit à petit le désir de recevoir, il y a une partie du don. Avant, il arrive à la fin, la couche la plus basse. Là, on ne ressent plus du tout. Plaisir ou pas, c'est tout. Donc, dans tous ces désirs, au-dessus de ce point central, une partie du désir de recevoir égoïste, quand même, une certaine compréhension, qu'est-ce que l'altruisme?
1: De ce qu'est l'altruisme, de où est ce point médian? Il n'y a pas de véritable ressenti de l'émanateur, il n'y a pas de ressentiment que la créature est une telle chose que le don, et du fait de cela, ce lieu est incorrect et ne peut pas être corrigé. Et le fait que je corrige tout le reste des désirs, hormis le point central, je le corrige en fait au dépens du Créateur. Parce que si au départ, il est entré à l'intérieur du désir de recevoir son désir de donner, alors il y a toutes sortes de variantes et dans toutes sortes de travaux, le désir de recevoir et le désir de donner se trouvent déjà ensemble. Je discerne ceci est le désir de recevoir, ceci est le désir de donner. Et ceci est la qualité du Créateur, ceci est la qualité de l'être créé. Mais puisque dès le départ, les étincelles de don existent déjà dans ma nature, même si je les corrige, je ne peux pas atteindre exactement la hauteur du don, car elles se trouvent déjà en moi et je ne suis pas opposé à elles. Tout ce que nous discernons, nous pouvons le discerner par son contraire. Plus le noir est noir, plus le blanc paraît blanc. Mais si j'ai déjà un certain mélange du noir et du blanc, du désir de recevoir et du désir de donner, même si je le corrige, je n'atteindrai pas la hauteur réelle du Créateur, où il existe uniquement le désir de donner. J'atteindrai l'état où ce désir de donner du Créateur est déjà dans le mélange à mon égard au désir de recevoir, afin de me donner. Non ? Bon, d'accord. C'est pas grave. Cela conclut la deuxième partie du cours numéro 9. Les amis, s'il vous plaît, si vous avez des questions, vous êtes invités à les poser. Nous serons heureux d'y répondre. Oui, Asaf. Merci beaucoup. La question est la suivante. D'un côté, il semble que toutes les corrections doivent être accomplies par le monde de Nekoudim, et d'un autre côté, nous avons le monde de Bria et Yetzer et Yatsia qui aussi ont besoin de corrections. Donc, le monde de Hatzilut est le monde corrigé, qui corrige, mais alors qu'est-ce qu'il corrige? C'est ça la question. Oui.
2: Nous
1: allons essayer de répondre aussi clairement et brièvement que possible. Le monde de Bria dont nous avons entendu, ce sont les résultats des parties qui peuvent être corrigées, n'est-ce pas? Juste après la brisure, il y avait un mélange entre les récipients Galgata Veinan, Galgata Veinan et Achap, Achap et dans Galgata Veinan, mais Achap, la dernière Achap et le cœur de pierre qu'on ne peut pas corriger. Nous clarifions les récipients que nous pouvons corriger, c'est là produit le monde de Bia. Donc c'est comme a dit le Rav, le monde de Bia, c'est comme je neutralise les mondes de Rav, je n'utilise que les récipients de Galgata Veinan comme le monde de Hatzilut. Et ça, c'est l'essence du monde de Bria, Yetzira, Asiya. Chacun sur un certain niveau d'aviot, Bet, Gimel et Dalet. 2, 3, 4. Oui, Israël. Israël. Quel est le sens du en dessous le chazé et le chapitre des écorces? Ok, alors essayons d'expliquer cela à travers un dessin, peut-être que ça le rendra plus clair. De quoi parlons-nous? Nous parlons de tout ce qui a lieu fondamentalement en dessous du tabour. Disons que ça, c'est le tabour. Et nous sommes en dessous du tabour, ici nous avons la parsa. Et nous savons que dans le monde de Nikodim en Katnout, n'est-ce pas, Nikodim en Katnout, il y avait trois portes soupfim, n'est-ce pas, nous avons Keter, nous avons Abba Veima, et nous avons Zon. Nous avions ce sont trois partsoufim dans Katnout. Tout se termine dans Sium Raglum. Raglim, comme ça. Quand le monde de Nikudim en Katnout est né, alors c'était comme ceci, ça c'est Keter. Ça, c'est Abba Veima et ça, c'est Zon.
3: Abba Veima.
1: Alors, ici, on le comme ça, Keter. Abba Veima. Bon, je suppose que je ferai comme ça pour l'anglais. Et ça, c'est Zon. Mais tous n'ont eu que Galgalta Veinaim. Alors qu'est-ce que ça signifie? Il n'y a pas d'usage de ce arabe de Zon, pas d'usage de Abba Veima, pas d'usage de l'arabe de Keter. Ensuite, alors faisons cela brièvement, la lumière vient et fait en sorte que Keter rentre dans Gadlout, ensuite Abba Veima rentre Gadlout et les deux sont Roshim, des têtes. Donc, ils n'ont pas de problème d'utiliser Gadlout. L'utilisation de Gadlout signifie d'utiliser toutes les 10 sphérot. Ensuite, Zon entre dans Katlout. Que signifie que Zon entre dans Katlout? Dans Zon, nous avons Galgalta Veinaim. Alors, peut-être, nous disons 7 couleurs. Galgalta et Veinaim, ça, c'est 7 parties. Et il y a Achap. Maintenant, ils sont entrés dans Gadlout, c'est-à-dire que la lumière voulait aller en dessous de la parsa. Mais elle ne pouvait pas aller en dessous de la parsa, donc ici est la parsa.
3: Donc,
1: ils ne pouvaient pas entrer, mais Zon ont été brisés à la fois Galgalta Veinaim et Achap. Galgalta Veinaim, c'est la partie pure, propre, et Achap, c'est la partie du plus grand désir de recevoir. Mais lorsqu'ils se sont brisés, tous se sont brisés ensemble. Et tous ces récipients, tous ces morceaux, tout ce mélange ici sont tombés en dessous de la parsa. Entre la parsa au Sium Raglim. Ça, c'est Sium Raglim.
3: Kan naflu akelim. Achshav tzech latchil letaken otam.
1: C'est là qu'a échoué le récipient, qu'il s'est brisé. Donc maintenant, nous devons demander quel type de récipient devons corriger. Donc l'arabe a expliqué dans le cours maintenant, il a dit que, un, nous avons Galgalta Veinaim, propre. Deux, Galgalta Veinaim, qui sont dans Achap. 3. Achap dans Galgalta Veinaim. Et 4, c'est Achap.
3: בסדר? מזה עכשיו יש תיקונים. אלה, זה החומר שאותו צריך לתקן. הכלים נפלו מהפרסה ומטה.
1: D'accord, de cela vient la correction. C'est la matière qui doit être corrigée. Les récipients sont tombés de la parsa en bas, dans cette partie. Les lumières se sont départies en haut, en retour aux roches de Sag. Et à partir de là, le monde de Hatsilut est né. C'est-à-dire, toutes ces 40 types de récipients ont maintenant besoin de correction. Donc il nous dit, depuis le premier Galgalta Veinaim, le monde de Hatsilut est né. Et ça, c'est la première chose qui est née. De Achap, il ne peut pas être corrigé. Et par conséquent, après toutes les corrections, c'est appelé
3: Even.
1: Leva Even, le cœur de pierre. Ensuite, nous pouvons voir où il se trouve. Maintenant, à partir du Galgalta Veinaim, qui se mélange avec Achap, depuis ici, les mondes de Bria et Yetzira Asiya sont nés. Donc, Bria et Yetzira Asiya. Et à partir de Achap dans Galgalta Veinaim, ça c'est appelé Achap de Aliyah. Achap de l'élévation.
3: Et
1: ça ne sera corrigé que par les âmes qui ensuite ont provoqué l'élévation des âmes. Et donc ce sont toutes les parties brisées qui se divisent en différentes sortes de corrections. Les corrections les plus faciles, c'est pourquoi ce sont les premières. Les corrections fonctionnent toujours de légères aux lourdes. C'est une loi, on corrige toujours les récipients les plus légers en premier. Donc, les plus légers, les plus purs sont Galgalta Veinaim qui sont brisés ici. Le monde de Hatsilut naît d'eux. Ensuite, l'étape suivante, un peu plus lourde, un peu plus difficile pour la correction, ce sont ces morceaux de Galgalta Veinaim qui sont dans le Achap, et à partir d'eux, les mondes de Bria, Yetzira, Asiya sont nés. Donc on a déjà Tzilut, Bria, Yetzira, Asiya corrigés. Maintenant, qu'est-ce qui est fait avec Achap de l'évasion est fait, et ce qui ne peut pas être corrigé est le cœur de pierre qui reste en dessous. Alors où est-ce qu'il est exactement? Juste pour le dessiner maintenant, ça va nous prendre encore une heure. Donc ce qui est important maintenant, c'est juste le principe. Le principe, c'est que les zones brisées doivent être corrigées. À la fois le Galgalta Veinaim et le Achap de zone, à cause des brisures, sont tombés tout en dessous de la parsa. Le Bavema ne s'est pas brisé. Keter ne s'est pas brisé, mais ils ont stoppé leur action car maintenant il n'y a personne à qui donner. Donc ils sont revenus à un état de la deuxième restriction à Katnout. Et ils ne sont plus en Gadlout. Zone sont les parties qui ont besoin de correction. Et tous les mondes, Bria, Yetzira, Asiya et ensuite la partie d'Adam Arishon, c'est tous pour corriger en pratique ces parties brisées. Oui, juste pour résumer, tu as demandé sur la section des clipotes, n'est-ce pas? Donc, de ce qu'a dessiné Gilad ici, 14 sphérot en dessous de la parsa, reste que les récipients sont en bas et on ne peut pas encore les utiliser. Quant à ce qu'il nous en parlera, c'est plus tard, mais à cette étape, nous ne les utilisons pas, ce n'est pas possible qu'elles soient corrigées, c'est Achab qui n'est pas corrigeable, donc dans cette zone, s'appelle la section des clipotes ou le cœur de pierre.
2: Ken,
1: oui, merci beaucoup. Donc, c'est une très bonne série et ces cours... Et ensuite, les questions de Ptira deviennent un peu plus claires, ça devient plus intéressant et il y a des saveurs dans l'étude, mais comment puis-je savoir que tout à coup, je ne suis pas juste en train d'intellectualiser dans l'étude, comment puis-je me tenir dans l'intention de l'étude, même lorsque tout semble clair et bien et exactement dans cet état-là. Tout d'abord, merci de nous rappeler de l'intention, parce que nous voulons que ce ne soit pas une étude intellectuelle, nous voulons que les lumières nous influencent, nous donnent le sentiment de tout ce mouvement et ce qui se passe. Et c'est ça le but. Comme tu as entendu maintenant le cours d'avant, le Rav a dit que si tu es déjà dans le chemin, alors tu ressens que la lumière entre, agit sur ton désir, tu ressens la présence du Créateur. Et ça, c'est l'état que nous voulons atteindre. Merci pour la question. Les femmes chines. Bonjour. Est-ce qu'il y a deux systèmes de Abiya? Pourquoi est-ce qu'on a besoin de deux systèmes de Abiya? C'est ça la question? Mais où est la question sur le fait qu'ils sont deux?
2: Annie's question is there one Abiya word in Ark word and another Abiya is in Nikudim word?
3: לא, אין אביה באק, אק זה אק, זה נמצא למעלה, כאן, למעלה מה...
1: No, il n'y a pas de Abiya dans Ak. Ak est ici au-dessus. Nous l'avons dessiné plusieurs fois. Et la partie ici en haut, c'est le monde de Ak, c'est cinq partsofim, Galgalta, Ab, Sak, Ma et Bon. Et tout ce qui est lié à Abiya est ici en dessous du tabour. Alors, je vais essayer d'ajouter ça au même dessin. Donc ici, on a Atzilut, ça c'est déjà dans la correction. Ensuite, nous avons Bria, Yetzira, Asiya. Tout existe ici, en dessous du tabour. Ça, c'est le tabour. Ça, c'est à part ça. Ça, c'est Sim Raglim. Et tous les mondes, Atzilut, Asiya et Siya, sont tous en dessous du tabour. Atzilut est entre tabour et parsa. Bria, Yetzira, Asiya, en dessous de la parsa. Chili 1.
4: Ah, buenas noches, amigos, gracias. ¿Acaso el rompimiento en el mundo de Nekudim es controlado o es de un golpe? ¿Y quién lo realiza, el creador o la criatura?
1: ¿Es que la brisure dans le monde de Nekudim prend contrôle ou bien est-ce que ça a lieu en une fois? Et qui provoque la brisure, c'est le créateur ou c'est la créature? Oui. Alors nous avons entendu dans les cours avant que la brisure est un processus délibéré, ce n'est pas juste quelque chose de soudain qui a été planifié, et le but de cela a été de créer ce mélange entre les récipients de réception et les récipients de dons, autrement il n'y a pas de connexion entre la relation du Créateur envers la créature, appelée les neuf premières séphirotes, et la relation de la créature envers le Créateur, qui est la Malchut. Donc, le but de la brisure était de créer ce mélange et de corriger ce qui peut être corrigé, car le but de tout ce processus est d'atteindre la fin de la correction. Le récipient complet est rempli afin de donner, et la lumière remplit le cli, et il peut recevoir le récipient qui reçoit la lumière, et ensuite il y a une correction complète, la fin de la correction. Donc, est-ce que la brisure était délibérée? Oui, c'était fait bien sûr délibérément, tout est fait par le supérieur, le lumière travaille et essaye de rentrer dans le cli, touche l'écran, ce qu'a expliqué Gilad tout à l'heure, et puisqu'il n'y a pas de force de l'écran pour arrêter la lumière, La brisure a eu lieu. Oui. J'ai compris de la médecine, nous disons qu'il y a le lieu des mondes et il y a les mondes eux-mêmes lorsque l'élévation. Et il a comparé ça au lieu. Donc, qu'est-ce qu'il y a? Il y a les lieux du monde et les mondes eux-mêmes. Oui, c'est aussi une question intéressante. Si, en effet, c'était sa question, mais je suppose qu'elle est bonne. Donc, que sont les lieux pour les mondes et que sont les mondes eux-mêmes? Donc, dessinons cela à nouveau. Donc ça, c'est le tabour. Ici, nous avons la parsa, ici, nous avons Sium Raglim. Ici, le monde de Hak. Donc, nous disons que déjà, dans Nekudot de Sag, alors juste rapidement, mentionnons Galgalta, Ab et Sag, et lorsque Sag commence à être affiné, alors Nekudot de Sag émerge. Nous nous souvenons de cela, Rav l'a expliqué plusieurs fois, lorsque émerge Nekudot de Sog, puisqu'ils perdent le niveau 3 de revêtement, ils peuvent aller en dessous du tabour. Et ensuite, ils vont en dessous du tabour. Et avec l'épaisseur niveau 2, ils rencontrent l'épaisseur niveau 4. Et depuis la rencontre entre eux, la deuxième restriction naît. C'est-à-dire que le Malchut s'élève depuis le Sium Raglum à la Parsa, mais aussi ce qui naît ici, c'est le lieu pour les mondes. Le lieu pour les mondes, c'est comme le manque pour que les mondes entrent ici. Donc, quel est ce lieu pour les mondes? Bala Shalom nous explique que si, disons, ça c'est Nekudot de Sag, donc ici nous avons Keter, Bina, Chesed, Gvura, Tiferet. Deux tiers de Tiferet sont ici et un tiers de Tiferet est ici en dessous. Ensuite, nous avons Netzar, Chod, Yesod et Malchut. Et donc, le lieu des mondes provoque comme ceci. Toutes les parties au-dessus de la Parsa, c'est appelé le lieu pour le monde de Hatzilut. Ensuite, le tiers inférieur de Tiferet s'appelle le lieu pour le monde de
3: Bria.
1: Netzachod Yesod, c'est le lieu pour le monde de Yetzira. Et le lieu de Malchut s'appelle le lieu pour le monde de Asiya. Et donc ça, ce sont des lieux pour les mondes. Okay? Maintenant, quand les mondes naissent, ils ne naissent pas à leur place. Il y a là tout un processus jusqu'à ce qu'ils atteignent leur place. Et donc si, rapidement, nous n'avons pas beaucoup de temps, mais si rapidement nous dessinons le monde d'Atsilut, nous avons ici Atik, ensuite nous avons Arechanpin, ensuite nous avons Abba Veima, et en dessous nous avons Zon, du monde de Hatzilut. Donc afin que les mondes naissent, Zon, c'est-à-dire Zeranpin et Nukva, comme expliqué le Rav au sujet du vendredi à la naissance d'Adam Arishon, c'est la même chose. Le zone doit s'élever à Abba Veima et ensuite, lorsqu'elles sont dans Abba Veima, afin d'être dans Gadlout, seulement dans Gadlout, on peut donner naissance. Donc, lorsqu'il donne naissance, alors ça n'est comme ça. Le premier-né est le monde de Bria, ensuite le monde de Yetzira, et ensuite le monde de Asiya. Et ça, ça atteint tout du long jusqu'à Chazeï de Yetzira. Et ici, en dessous, nous avons ce qu'on appelle la section des clipotes. Action des Klipot. Donc, tout cela est le lieu pour la naissance du monde. Ensuite, ils s'élèvent à nouveau et s'élèvent à nouveau. Et ensuite, ils se brisent. Et ce n'est qu'à la fin qu'ils atteignent leur lieu. C'est-à-dire, la naissance des mondes est un endroit plus élevé qu'à leur emplacement réel. Et alors, ils font la première élévation, la deuxième élévation. Ils se brisent. Et ensuite, ils tombent à leur place, et ensuite, la correction peut commencer, et c'est pourquoi ce n'est qu'alors qu'Adam

Rishon naît et il corrige à la fois les mondes et les morceaux brisés. Donc si ça c'est la question, il y a une différence entre ces lieux et nous devrons continuer à expliquer ça la prochaine fois. Je pense que le temps est achevé pour le moment. Oui, merci pour la question. Désolé pour ceux qui n'ont pas pu poser leurs questions. On continuera au prochain cours. Le Rav s'étendra plus sur l'âme d'Adam Rishon. Donc c'est tout pour aujourd'hui. Nous continuerons la prochaine fois. 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Chanson.

Chers amis, dans la première partie du cours, nous allons étudier un cours du Rav qu'il a donné le 25 juin 2002 autour d'un article du Rabash, volume 2, article 30, que signifie que Chok et Mishpat, loi et jugement, sont le nom du Créateur dans le travail. 32 minutes. Les écrits du Rabash, volume 2, article 30, que signifie que Chok et Mishpat, loi et jugement, sont le nom du Créateur dans le travail. Le Saint Zohar, Behukatai, dit, et voici ces mots, Chok, la loi, est ainsi appelée, car Malchut est appelée ainsi, et les décrets de la Torah sont inclus en elle. Et vous garderez mes jugements. Mishpat, jugement, c'est Zeiranpin, auquel ce Chok, qui est Malchut, s'attache. Et ils se connectent l'un à l'autre, les supérieurs et les inférieurs, c'est-à-dire les statuts qui sont dans Malchut avec les jugements qui sont dans Zeiranpin. Et ceci est la règle du nom sacré, car Chok et Mishpat est le nom du Créateur. Et vous les ferez. Il demande, puisque déjà il est dit, vous marcherez et vous garderez, pourquoi encore et vous ferez? Et il répond, mais celui qui accomplit les mitzvot de la Torah et marche dans ses voies comme s'il le faisait en haut, le Créateur a dit, c'est comme s'il m'avait fait. Et ils l'ont établi. C'est pourquoi il est dit, et vous les ferez en Chok et Mishpat, qui sont Zeiranpin et Malchut. Jusqu'ici, ces mots. Et il faut comprendre quelle est la signification de ce qu'il dit, celui qui accomplit les mitzvot de la Torah et marche dans ses voies. C'est comme s'il le faisait. Il faut aussi comprendre quelle est la différence entre ce qu'il dit, celui qui accomplit les mitzvot de la Torah, et ce qu'il ajoute en disant, et marche dans ses voies. Ce qui laisse entendre qu'il s'agit de deux choses. C'est-à-dire, il semble que même s'il accomplit les mitzvot de la Torah, si toutefois il ne marche pas dans ses voies, on ne dit pas qu'il a fait le nom. Alors, quelle est la signification de et marche dans ses voies? De même, il faut comprendre ce qui est écrit, lettre 19, et voici ces mots. De même, Rabbi Shimon a dit, et David fit un nom. Est-ce que David lui a fait un nom? Il répond, mais parce que David a marché dans les voies de la Torah et a accompli les mitzvot de la Torah. C'est comme s'il avait véritablement

servi le nom. Et c'est pourquoi il est dit, et vous les ferez. C'est-à-dire, si vous vous efforcez de les faire et de corriger le nom sacré comme il convient, toutes ces bénédictions d'en haut se trouveront chez vous, dans leur correction comme il convient. Il faut aussi demander que signifie David a fait un nom pour le Créateur, c'est-à-dire pour qui a-t-il fait le nom? Est-ce que le Créateur a besoin qu'on lui fasse un bon nom auprès des êtres créés, de sorte que, grâce à cela, le Créateur ait un bon nom, alors ils lui donneront de l'honneur? Cela convient aux créatures qu'un homme puisse donner de l'honneur à un autre homme comme lui, mais comment peut-on dire que le Créateur a besoin de recevoir un bon nom auprès des créatures? De même, il faut comprendre comment, par le fait que l'homme marche dans les voies de la Torah et accomplit les mitzvot de la Torah, le Créateur reçoit un bon nom. Et pour comprendre tout cela, il faut d'abord expliquer quel est en général le sujet de la création. C'est-à-dire, dans quel but le Créateur a-t-il créé ses créatures? Pardon, la création. La réponse est connue. C'est sa volonté de faire du bien à ses créatures. Il en résulte que le Créateur a reçu le nom de celui qui donne. Celui qui donne le bien et le plaisir à la création. Et la création est appelée aspect de receveur. Et le receveur doit nécessairement être porteur d'un manque, sinon il n'y a pas de place pour la réception. Et pour cette raison, le désir de recevoir du bien et du plaisir est appelé possesseur de manque. Et la notion de manque ne s'applique pas au Créateur, car le Créateur est parfait, dans une perfection absolue. C'est pourquoi la création est appelée existence à partir de l'absence, Yeshmi Ain, à cause de ce manque, car quelque chose a été créé qui n'existait pas avant qu'il ne le crée. Et puisque la notion de manque n'existe pas chez le Créateur, il s'ensuit que lorsque l'homme se ressent comme possesseur de manque, il se trouve déjà dans une différence de forme par rapport au Créateur. Et lorsqu'il comble ce manque, bien qu'il ait une certaine équivalence, en ce sens qu'il n'est plus possesseur de manque, néanmoins, du fait qu'il est maintenant le receveur et que le Créateur est le donneur, il n'y a plus d'équivalence de forme. Et par changement de forme, il devient séparé du Créateur. Et afin de corriger cela, c'est-à-dire du fait que l'homme est appelé être créé, qu'il est possesseur de ce manque, et afin qu'il ait l'équivalence, il est obligé d'être dans la perfection. C'est-à-dire de recevoir du Créateur tout le bien. Et lorsqu'il reçoit du Créateur, il se retrouve à nouveau dans un état de changement de forme. Alors, cette correction est faite, appelée « recevoir en vue de donner ». C'est-à-dire que, bien qu'il ait par nature le désir et l'attrait ardent de recevoir ce dont il peut jouir, néanmoins, il se surmonte et ne veut recevoir de plaisir que du fait qu'il veut donner du contentement à son Créateur. Et tout le plaisir, ce que l'on peut dire que le Créateur en jouit, c'est-à-dire du fait que l'on accomplit sa volonté et sa pensée, qui est sa volonté de faire du bien à ses créatures, cela signifie que tous les plaisirs dont on peut dire que le Créateur en jouit, c'est que nous recevons de lui. Et uniquement de cette manière nous recevons. C'est pourquoi lorsqu'un homme parvient à ce degré, qui est de faire du contentement à son Créateur, il peut le contenter en recevant de lui le bien et le plaisir. Et de ce fait, il y a maintenant équivalence de forme des deux côtés, comme il a été dit plus haut, à « il n'y a plus de manque chez l'inférieur, puisqu'il reçoit maintenant le bien et le plaisir du Créateur ». B. Il est maintenant donneur comme le Créateur, c'est-à-dire que le fait qu'il devienne maintenant receveur de plaisir n'est pas pour son propre intérêt, mais uniquement pour l'utilité du Créateur. Mais pour son propre intérêt, il est prêt à renoncer à tous les plaisirs. Il s'ensuit qu'il y a maintenant deux choses ensemble, à savoir la correction de la création et le but de la création, ce

Chacun prend la vie de l'autre, c'est-à-dire que le supérieur veut que l'inférieur reçoive et l'inférieur ne reçoit que dans la mesure où il sait que tout ce qu'il reçoit, c'est uniquement parce que le supérieur le veut. Il s'ensuit qu'à présent, il reçoit comme le supérieur le veut, et il donne sans réserve comme lui le veut. Et il n'y a pas ici de séparation, mais maintenant, les deux sont d'un même avis. Et par cela, du fait que le Créateur possède maintenant des kélim de dons, elle reçoit en eux le bien et le plaisir, et alors il est visible aux yeux de tous que le nom du Créateur est bon et bienfaisant. Car avant que le bien et le plaisir ne se révèlent, cela s'appelle la shrina dans la poussière. C'est-à-dire que chaque souffre de tourments dans le monde, du fait qu'il n'y a pas de kélim approprié qui soit apte à recevoir le bien et le plaisir. C'est pourquoi les inférieurs doivent croire que le Créateur dirige le monde en tant que bon et bienfaisant. C'est pourquoi le nom du Créateur, appelé bon et bienfaisant, n'est pas révélé. Mais lorsque les inférieurs reçoivent les kélim de don, alors peut se révéler le nom du Créateur, appelé bon et bienfaisant. Mais ici se pose la question la plus difficile. Comment peut-il recevoir ces kélim alors que, de par la nature, c'est justement le contraire. L'homme naît uniquement avec des kélim de réception, c'est-à-dire que l'homme n'est pas capable de faire quoi que ce soit si cela lui apporte un bénéfice personnel. Et comment peut-il maintenant faire quelque chose qui est contre la nature, c'est-à-dire donner et ne rien recevoir pour son propre bénéfice? Voici ce que nos sages ont dit. Le Créateur a dit: j'ai créé le mauvais penchant, j'ai créé la Torah comme épice. Et dans l'accomplissement de la Torah et des mitzvot, il faut distinguer deux choses. A. L'action de la Torah et des mitzvot. B. L'intention, c'est-à-dire qu'est-ce qu'il veut en échange du fait qu'il accomplit la Torah et les mitzvot. Et la contrepartie que l'homme doit demander au Créateur est de marcher dans ses voies, c'est-à-dire dans les voies du Créateur. Et qu'est-ce que la voie du Créateur? Il faut dire que sa voie et de donner aux créatures bien et plaisir. Et même lorsque l'homme doit faire en sorte que toutes ses préoccupations soient uniquement de donner aux créatures, qu'il en jouisse, et ne pas se soucier de son propre bénéfice, mais seulement du bénéfice du créateur, à l'exemple du créateur dont la volonté est de faire du bien à ses créatures, et puisque l'homme a été créé avec une nature de réception pour son propre bénéfice, comme il est connu, du fait que le Créateur veut faire plaisir à ses créatures, il doit nécessairement y avoir chez le receveur un désir et un attrait ardent pour la chose. Sinon, il est impossible de faire plaisir. C'est pourquoi le Créateur a créé les créatures de sorte qu'il y ait en elles un désir de combler leur manque. Et comment les créatures peuvent-elles marcher dans ces voies, de sorte que les créatures soient aussi des donneurs sans réserve, comme le Créateur, ce qui s'appelle s'attacher à ses attributs. Et pour cela, le Créateur a dit: j'ai créé le mauvais penchant, c'est-à-dire le désir de recevoir uniquement pour soi. J'ai créé la Torah comme épice, c'est-à-dire que par la vertu de la Torah, nous recevons la force de surmonter le mal, et nous pouvons faire des actions uniquement pour donner du plaisir au Créateur. Il s'ensuit, selon cela, qu'il ne suffit pas que l'homme accomplisse la Torah et les mitzvot, mais il doit aussi diriger son intention vers la raison pour laquelle il accomplit la Torah et les mitzvot. C'est-à-dire, quelle est la contrepartie qu'il exige du Créateur
en échange du fait qu'il accomplit la Torah et les

0: mitzvot. Et à ce sujet, il y a de nombreuses intentions, comme il est écrit dans le Saint Zohar. Il y en a qui désirent, en échange de l'accomplissement de la Torah et des mitzvot, une récompense dans ce monde-ci. Et il y en a qui désirent une récompense dans le monde à venir. Et l'essentiel de ce que l'homme doit, c'est de recevoir une raison qui l'oblige à accomplir la Torah et les mitzvot, à savoir parce que il est grand et souverain. C'est-à-dire qu'il s'occupe de la Torah et des mitzvot parce qu'il a un grand plaisir à servir un grand roi. Il en ressort que la raison pour laquelle l'homme accomplit la Torah et les mitzvot, c'est afin que le Créateur lui donne la force de donner ce qu'il n'a pas de par sa nature. Et la Torah et les mitzvot sont une épice pour atteindre cela. Comme il a été dit plus haut, j'ai créé le mauvais penchant. Si c'est ainsi, quel est le conseil pour pouvoir aller à l'encontre de la nature? La réponse est: pour cela, il nous a été donné la Torah comme épice. C'est-à-dire que par la Torah, nous atteindrons la force de don. Il en résulte, selon cela, que ce à quoi l'homme doit penser lorsqu'il s'occupe de la Torah et des mitzvot, c'est une seule chose, marcher dans ses voies. C'est-à-dire, de même que le Créateur, que la voie du Créateur est de donner, de même l'homme veut que le Créateur lui donne, en échange de son travail, cette force. Et par cela, on peut expliquer ce que nous avons demandé, à savoir ce que dit le Saint Zohar, mais celui qui accomplit les mitzvot de la Torah et marche dans ses voies. Et nous avons demandé, qu'ajoute-t-il en disant, et marche dans ses voies. Après que l'homme accomplit déjà la Torah, les mitzvot de la Torah, selon ce qui précède, l'explication est qu'il ne suffit pas d'accomplir les mitzvot de la Torah, mais il doit aussi avoir l'intention qu'il veut une récompense en échange de l'accomplissement des mitzvot de la Torah. Et quel genre de récompense veut-il? Qu'il puisse marcher dans la voie du Créateur. De même que la voie du Créateur est de donner aux êtres créés afin qu'ils en jouissent, de même l'homme veut avoir en main le désir et l'attrait ardent de donner satisfaction à son Créateur. Et il demande au Créateur de lui donner une récompense en échange de son travail. Et cela doit être comme dans la matérialité, où l'homme travaille et regarde. Pendant le travail, quand il recevra son salaire, de même dans le travail du Créateur, dans l'accomplissement de la Torah et des mitzvot, l'homme doit attendre de recevoir son salaire pour son effort, c'est-à-dire qu'il méritera les kélim du don. Et selon ce qui a été dit, nous pouvons expliquer ce que nous avons demandé à propos de ce qui est dit, de ce que dit le Saint Zohar sur le verset « Et David fit un nom ». Et il dit « Puisque David marcha dans les voies de la Torah, pour ainsi dire, il servit véritablement le nom. C'est pourquoi il est dit « Et vous les accomplirez ». Et pour corriger le nom sacré comme il convient, et nous avons demandé, est-ce que le Créateur a besoin qu'on lui fasse un nom parmi les êtres créés? Cette chose convient à l'homme. Pour l'homme, il est pertinent de dire qu'il veut avoir un bon nom, mais pas pour le Créateur parmi les êtres créés. Peut-on dire qu'un homme entre dans un poulailler et veut recevoir un bon nom parmi les poules, qu'elle le respecte à cause de son importance? Et à plus forte raison, le Créateur parmi les êtres créés. Quelle valeur ont les êtres créés par rapport au Créateur, pour qu'on dise que le Créateur veut avoir un bon nom afin qu'il le respecte? Si c'est ainsi, quelle est la signification de « Et David fit un nom en ce qu'il marcha dans les voies du Créateur », c'est-à-dire que l'homme doit faire un bon nom pour le Créateur. Cependant, puisque le Créateur veut donner du bien et du plaisir aux êtres créés, afin qu'ils en jouissent, alors, si les êtres créés prennent plaisir à ce que le Créateur leur donne tout le bien, les êtres créés lui attribuent un bon nom, c'est-à-dire qu'ils disent que le Créateur est bon et bienfaisant. Ainsi, l'interprétation sera que ce nom que le Créateur reçoit des êtres créés, à savoir que il est bon et bienfaisant, il n'a pas besoin de ce nom pour qu'on l'honore par cela, mais il veut que eux ressentent ce nom, c'est-à-dire que ce nom n'est pas pour le Créateur qu'il en aurait besoin, mais pour les êtres créés. Autrement dit, le Créateur veut que les êtres créés l'atteignent ainsi, c'est-à-dire que c'est un signe qu'ils prennent plaisir à leur vie. Et la preuve en est qu'ils disent que le Créateur est appelé du nom de bon et bienfaisant. C'est pourquoi il y a une différence entre l'homme et les autres êtres créés, car l'homme veut avoir un nom afin de recevoir en échange une récompense. Et sa récompense est A, que les êtres créés lui donnent de l'honneur parce qu'il fait du bien aux gens. B, il arrive parfois que l'homme fasse du bien à autrui, et en échange, elle recevra une récompense dans le monde à venir. Tandis que le nom que le Créateur veut qu'on lui donne, le nom de bon et bienfaisant, c'est pour le bien des êtres créés. Autrement dit, lorsque les êtres créés l'appellent du nom de bon et bienfaisant, alors les êtres créés en jouissent. Sinon, ils ne l'auraient pas appelé du nom de bon et bienfaisant. Cependant, du point de vue de la correction de la création, afin que les êtres créés aient aussi l'aspect de Dvekut, lorsqu'ils reçoivent le bien et le plaisir, alors l'homme doit tout recevoir en vue de donner. Et puisque l'homme est créé par nature avec le désir de recevoir, il nous a été donné la Torah et les mitzvot, par lesquels nous pouvons sortir de la domination du désir de recevoir pour soi et tout faire en vue de donner. Et c'est ce qu'il dit, parce que David a marché dans les voies de la Torah, c'est-à-dire que par les voies de la Torah, il est corrigé lui-même et a mérité des kélim de don. Dans ces kélim, l'abondance est dispensée d'en haut. Et l'homme mérite l'aspect de bon et bienfaisant, c'est-à-dire qu'il atteint alors le vrai nom du Créateur appelé bon et bienfaisant, car il a reçu le bien en se corrigeant lui-même par les voies de la Torah. Et c'est l'interprétation de « et David fit un nom », c'est-à-dire que David a mérité d'atteindre le nom du Créateur appelé bon et bienfaisant. Cependant, la question de ce qu'il dit, la royauté est une loi, le jugement est Zeiranpin, et c'est la règle du nom saint, car loi et jugement est le nom du Créateur, et c'est « et vous ferez ». Il faut comprendre cela, car il dit que la loi est l'aspect de Malchut, et le jugement est l'aspect de Zeiranpin. Donc ce sont deux noms séparés l'un de l'autre. Et comment dit-il que loi et jugement est appelé le nom du Créateur, alors que ce sont deux noms? Zeiranpin est appelé le Saint, béni soit-il, et Malchut est appelé Shrina. Alors, quelle est la signification de ce qu'il dit que loi et jugement est le nom du Créateur? Il est connu qu'il n'y a pas de lumière sans cli, c'est-à-dire que le but de la création, qui est de faire du bien à ses créatures, a créé chez les êtres créés un désir de recevoir du plaisir, et ce désir est appelé Malchut. Comme il est écrit dans le Talmud des Sphirot, et voici ces mots, elle est appelée Malchut, d'où provient la conduite avec fermeté et domination absolue, à l'exemple de la crainte de la royauté. Il s'ensuit que l'abondance que le Créateur veut donner aux êtres créés est appelée Malchut, et la Sphira de Malhout et le Kli qui reçoit le Or dans chaque degré. Et de façon générale, mon père et maître, que sa mémoire soit bénie, disait que le Or est appelé Kutcha Brichu, et le Kli qui reçoit le Or est appelé Malhout ou Shrina. Et le Kli est appelé Shrina en raison du Or qui réside dans le Kli. Et il disait que c'est là le sens de ce que dit le Saint Zohar. Lui, il réside, et elle, c'est la Shrina. Kutcha Brichu, Saint béni soit-il. C'est-à-dire que c'est une seule chose, Or et Kli. Cependant, il y a une différence de forme entre le Or et le Kli, c'est-à-dire entre le donneur et le receveur. Et la différence de forme est appelée séparation. Et puisque tous les êtres créés proviennent de Malhout, que Malhout est appelé Knesset Israël, l'Assemblée d'Israël, qui est le collectif de toutes les âmes, afin que Malhout puisse recevoir l'abondance pour les êtres créés, il faut unifier Malhout pour qu'elle soit en équivalence de forme avec le Or. Et c'est pour cela qu'il nous a été donné la Torah et les mitzvot, dont la vertu est de pouvoir parvenir à l'équivalence de forme avec le Créateur. C'est-à-dire que tous ceux qui s'occupent de la Torah et des mitzvot et qui orientent leur intention afin de recevoir un désir et un attrait ardent, de tout faire dans l'intention de donner satisfaction à leur Créateur, c'est-à-dire que de même que le Créateur donne sans réserve aux êtres créés, de même les êtres créés veulent donner satisfaction au Créateur. Et par cela, chacun corrige à la racine de son âme, qui est Malhout, pour qu'elle soit en vue de donner, ce qui s'appelle Yichud, unification, c'est-à-dire qu'il unifie le Or et le Kli pour qu'ils soient en équivalence de forme. Alors, l'abondance, qui est le bien et le plaisir, et dispensé aux êtres créés. Et selon ce qui précède, il faut expliquer ce que nous avons demandé, à savoir ce qu'il dit, Chok ou Mishpat est le nom du Créateur. Or, ce sont deux noms, Zeiranpin et Malhout, qui sont Chok et Mishpat. Mais comme il a été dit plus haut, Zeiranpin, appelé Mishpat, est le Or qui se révèle, c'est-à-dire l'abondance. Et Malhout est celle qui reçoit, qui doit tout recevoir en vue de donner. Cela s'appelle Chok, c'est-à-dire que même si l'homme voit qu'il a été créé avec un désir de recevoir pour lui-même et qu'il a été créé avec un intellect et une connaissance et que l'homme doit tout peser avec sa connaissance ce qu'il veut faire. Et ici, dans le travail du Créateur, on lui dit de ne pas regarder ce que lui dit son intellect, mais il doit accepter cela comme une loi au-dessus de la connaissance. C'est-à-dire que même s'il a été créé par nature avec un désir de recevoir, néanmoins, l'homme doit croire aux paroles de nos sages qui ont dit que l'homme doit s'attacher aux qualités du Créateur, comme il est écrit, de même que il est miséricordieux, toi aussi sois miséricordieux. Il s'ensuit que par le fait que l'homme accepte la Torah et les mitzvot comme une loi, même si cela est au-dessus de la connaissance, c'est-à-dire que le corps ne comprend pas cela, et par la croyance au-dessus de la connaissance, l'homme peut parvenir à l'équivalence de forme. C'est comme il a été dit plus haut, que chaque homme, lorsqu'il s'occupe de la Torah et des mitzvot, avec l'intention en vue de donner, par cela il se trouve qu'il unit Zeiranpin, appelé jugement, c'est-à-dire la lumière et l'abondance, avec la Malhout, qui est le Kli, qui doit recevoir la lumière, afin que son intention soit aussi de donner. L'exemple de la lumière. Cela s'appelle l'union du Saint béni soit-il et de la Shrina. Et alors, le nom est un, c'est-à-dire que les deux noms que Zeyranpin, appelé jugement, c'est-à-dire le nom du Saint béni soit-il, et son nom appelé Malchut, seront un. Et selon cela, il faut interpréter ce qui est écrit, mais celui qui accomplit les mitzvot de la Torah et marche dans ses voies, c'est comme si il l'avait fait en haut. Le Créateur a dit, c'est comme si tu m'avais fait. Et ils l'ont établi. C'est pourquoi il est dit, et vous les ferez comme loi et jugement, qui sont Zeyranpin et Malchut. C'est comme il a été dit plus haut, que par le fait qu'il accomplit les mitzvot de la Torah et marche dans ses voies, l'homme provoque dans la racine de son âme, qui est la Malchut, en haut, qu'elle soit en vue de donner, à l'exemple de Zeyranpin, ce qui s'appelle union. Il s'ensuit que l'explication de « et vous le ferez », l'intention est de faire cette union de Zeyranpin et Malchut appelée « loi et jugement ». Et cela aussi s'appelle l'union du Saint béni soit-il et de Sashrina. Et c'est cela l'action que les êtres créés doivent faire. Il s'ensuit que l'explication est que, puisqu'ils ont deux noms, alors les êtres créés doivent faire l'union, afin qu'ils soient un. Et lorsque tous les êtres créés atteindront leur perfection, c'est-à-dire que chacun corrigera en lui la racine de son âme, alors s'accomplira, en ce jour-là, le nom du Créateur sera un et son nom un. Et cela, et c'est cela l'action dont il est écrit, et vous les ferez. Fin de l'article.
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2: On... Il y a des problèmes avec les vidéos et il y aura les sous-titres sur l'écran à la place. On a entendu, on a lu un article du Shlavei HaSulam, volume 2, Parashat de Rokotai, qu'est-ce que ça signifie que Chokhmat Mishpat sous le nom du Saint-Béni soit-il de votre travail. C'est quoi cette notion de Chok Mishpat, de loi et jugement? C'est deux choses qui découlent en fait de la... En réalité, la loi du jugement, que pour que le désir de recevoir soit apte à remplir sa fonction d'unité éternelle, et qu'il soit digne de son rôle, il est obligé d'accepter sur soi des corrections. Les corrections sont des limitations et des changements. Et ça s'appelle loi et jugement. En vérité, que toutes les choses qu'on pense, qu'on agit contre, qu'agit contre nous-mêmes, contre notre désir, ça se révèle à être tout le contraire. On dit que l'homme est obligé d'atteindre les noms du Créateur, qu'il est bon, qu'il fait le bien, qu'il est miséricordieux, clément, etc. Ces mots-là, ils ne sont pas exactement très, très précis. Le fait que l'homme atteigne les saints noms, ça agit sur lui différemment. Et donc, en fait, l'atteinte des saints noms, ça s'appelle la réception sur soi-même de ces corrections qui sont appelées les noms saints. Si l'homme atteint ce qui s'appelle miséricordieux, qu'est-ce que ça veut dire miséricordieux pour le Créateur? C'est que dans cette mesure, il devient lui-même miséricordieux. Disons, pour atteindre la clémence, il est obligé lui-même d'être déjà clément. Tout est atteint selon les clémences de forme. Ça signifie que l'équivalence, l'attente du nom du Créateur, ça veut déjà dire que l'homme devient le détenteur du nom du Créateur. C'est ce qui s'appelle que le nom du Créateur sera sur toi. Et alors, c'est écrit au sujet des clipotes, et ils te craindront. C'est-à-dire que l'homme qui est atteint, lui-même reçoit cet attribut-là. C'est-à-dire que ce que la Torah nous dit d'atteindre comme nom saint, goûtez, voyez que le Créateur est bon, goûtez, voyez, ça se transforme finalement comme l'homme qui devient bon et semble le Créateur. Parce qu'au final, le Créateur, la lumière générale, revêtue dans les 613 corrections que l'homme réalise sur ses 613 désirs. Et l'ensemble de ces actions s'appelle les 613 mitzvot. Et dans chaque mitzvah est déposée une lumière particulière attribuée à ces corrections. Et quand l'homme finit toutes ces corrections, la lumière générale qui se revêt en lui, le narrat général, ça s'appelle le Créateur. C'est ce que le Baal HaSulam écrit dans une lettre à la page 64.
3: Hein?
2: Donc, comment est-ce qu'on réalise ça? Zeranpin, qui est appelé Mishpat, qui est appelé loi, et qui est appelé jugement, et Malchut, qui est appelé loi. Alors, la loi doit devenir semblable à un jugement. Donc, c'était sur elle les mêmes attributs qui existent dans Zeran, bien au-dessus de la connaissance, c'est-à-dire à un degré plus élevé qu'elle, ça s'appelle au-dessus de sa connaissance, parce que la connaissance détermine l'essence du degré, la raison, et c'est pour ça qu'on est obligé d'accomplir une chose soit comme Chok, que le jugement soit comme la loi. C'est-à-dire que les mêmes attributs qui existent dans Zeranpin soient comme la loi, c'est-à-dire comme les attributs de Malchut. Ça, c'est ce qu'il nous dit. Qu'est-ce que c'est que la loi et le jugement? Qu'est-ce que ça signifie que la loi et le jugement sont le nom du Saint-Ministre au ciel? Que tout en tout, cette union qu'il y a entre la loi et le jugement, entre Zeranpin et Malchut, ça révèle tous les noms, c'est-à-dire tous les attributs du Créateur dans la créature. Est-ce qu'il y a des questions? Oui. J'ai dit précédemment que l'homme atteint les noms du Créateur selon la mesure de ses corrections, du bon qui fait le bien. En général, je donne l'exemple suivant, que pour capter une onde radio, tu dois créer à l'intérieur du récepteur lui-même, créer une onde semblable, de la même fréquence que l'onde extérieure. Tu sais, ça s'appelle l'effet de résonance. Donc, sinon, tu captes rien de ce qu'il y a en dehors. En dehors du récepteur de radio, il y a un million d'ondes, toutes sortes de fréquences. Comment est-ce que tu peux en capter une en particulier? Alors, chaque récepteur est comme si un émetteur. Il produit quelque chose, il ne fait pas que de recevoir. Il doit d'abord produire l'onde que tu veux capter à l'extérieur, et cette fréquence précise, et alors ce qui se trouve à l'extérieur, tu le captes selon l'équivalence de forme, selon l'équivalence des fréquences, et alors tous les petits signes qui se trouvent encore sur cette onde extérieure, tu les captes comme un son. Mais il doit y avoir en toi une équivalence de forme avec ce que tu veux ressentir. Mes yeux, mes oreilles, tout ça s'est construit pour que je capte une certaine plage de l'influence extérieure. Parce que, à l'intérieur de moi, j'ai un mécanisme qui est capable de produire, pour ainsi dire, les mêmes fréquences, les mêmes ondes qui existent à l'extérieur. Au fond, tout ça, ce sont juste des nerfs. Il y a l'extrémité des nerfs. Il y a des capteurs particuliers pour chaque fréquence et fréquence. Aussi la chaleur, le froid, la pression. Tout ça, ce sont des fréquences que je capte selon l'équivalence de forme entre mon clé et ce qui existe à l'extérieur. Alors comment est-ce que je peux dire qu'il est clément ou miséricordieux? Parce que si je ne m'équipe pas auparavant, dans tel attribut, et que grâce à cette tribu, je puisse reconnaître ce que c'est que la clémence, la miséricorde. C'est-à-dire que je vais d'abord réaliser sur une correction sur moi, et en conséquence, je ressentirai alors qu'il est fait effectivement comme ça. On dit des fois que l'homme n'a pas de cœur, et ses sentiments sont simplement pas suffisamment développés. Il voit quelqu'un pleurer ou se trouver dans la peine, et il ne souffre pas avec lui. Il ne comprend pas ça. Hein? Et disons un nourrisson. Quelqu'un pleure, mais lui, il ne comprend pas ce que c'est. Il n'y a pas encore un développement émotionnel de telle sorte à ce qu'il puisse comprendre ce qui se passe à un homme adulte et que cette personne se trouve dans une telle émotion. Ensuite, lorsqu'il grandira et que ses kélims seront eux aussi développés, qu'il ressentira aussi ce qu'est la peine ou ce qu'est la joie, disons, alors quand il regardera à l'extérieur, il pourra saisir ce qui se passe réellement à l'extérieur. Alors, c'est comme ça qu'on perçoit toutes les choses, que selon les équivalence de forme. Oui. Sûr. Comment est-ce qu'on développe développer réellement ce capteur? Comment est-ce qu'on commence à développer le capteur permettant de recevoir le don spirituel? Le Créateur nous donne des vers sur nous, tout ce qui est bon sans fin. On est comme ça sur une montagne de bons dons, mais on ne ressent rien. Disons, parce que ce sentiment, il n'est pas développé en nous, on est comme des nourrissons. Ce qui nous le transmet, on ne le comprend pas, on ne le ressent pas, vraiment. C'est ça ce qui s'appelle la dissimulation. C'est-à-dire que la dissimulation, c'est ce que... la dissimulation qui se trouve en nous, dans le sixième sens, qui n'est pas encore développé. Développer le sixième sens, c'est ce qui est appelé la sagesse de la Kabbale, la sagesse qui enseigne comment recevoir ce qu'il donne, mais on ne sait pas comment recevoir. Comment? Seulement avec la lumière, car nous verrons bien comment on dit. Ça signifie que pendant l'étude, on éveille les lumières environnantes et elles purifient l'homme. Ça veut dire quoi qu'elles purifient? C'est qu'elles rendent ce sentiment plus pur, délicat, sensible. Et alors on commence réellement à sentir. À mesure que la lumière environnante me purifie, et qu'elle m'apporte constamment des influences, elle m'enseigne, comme ça pour ainsi dire. Comme ça, un petit peu de ce discernement, un petit peu de cet autre, encore une goutte de ci, encore une goutte de ça. Comment on enseigne un nourrisson? C'est juste que Et moi, je veux le faire rapidement et ne pas attendre. Et pour un nourrisson, ça prend 20 ans. Donc, pour l'homme, ça prend parfois des milliers d'années jusqu'à ce qu'il vienne à sa perfection. Donc moi, je veux que le faire rapidement. Je vais aller revenante afin qu'elle le réalise rapidement pour moi. Pas selon le rythme, suivi au cours de l'histoire, mais pendant des milliers d'années. Mais je vais y parvenir en 5 ou 10 ans. Oui? Donc je veux aller plus vite, mais ça ne fonctionne pas, alors c'est trop difficile. Alors en définitive, je veux accélérer le développement de ces systèmes de sens. Et tout mon travail, c'est donc de chercher comment attirer sur moi le maximum de lumière revenante. Et plus il m'enseignera, c'est-à-dire plus rapidement, tout,

0: Toutes sortes de phénomènes changeront constamment en moi. Et alors plus vite je traverserai l'étude et la lumière qui s'est propagée, elle s'est et qui s'est répandue, qui s'est retirée, elle rend le et transforme le cli comme apte à recevoir, à remplir sa fonction. Ça veut dire que je dois traverser les plus grands nombres possibles d'états et de changements, des montées, des descentes, toutes sortes de choses comme ça grâce au groupe, grâce au livre, à tout. Alors j'arrive à plus rapidement à un état où se trouve au moins suffisamment de discernement et je commence à ressentir et à saisir en correspondance les choses qui sont à l'extérieur. Même lorsque je me trouve encore avant le marsan, que je commence déjà à discerner, c'est pareil chez nous, de jour en jour. On distingue de plus en plus de choses, de jour en jour, auxquelles on n'était pas auparavant complètement indifférent. Et... ou alors qu'on simplement ne le percevait pas dans ce sixième sens. Maintenant que ce sixième sens se développe en chacun, même s'il n'a pas encore atteint le seuil où il s'ouvre vraiment à la spiritualité, mais tout de même, on y ressent déjà toutes sortes de changements. Il se gonfle comme ça et il contient déjà toutes sortes de discernements. Ça s'appelle l'âme. Que on développe vraiment grâce à notre activité. Et seulement dans le développement de l'âme, où l'homme se trouve dans le libre choix, là il est obligé de le faire lui-même. La lumière ne viendra pas sur lui d'en haut si tu ne veux pas intentionnellement qu'elle vienne corriger ton âme. C'est-à-dire te donner comme ça les discernements qui te donnent la sensibilité de permettre de ressentir le monde spirituel. Et ça te donnera des souffrances, cette lumière-là, pour que tu ressentes que ça te manque. Et encore, encore, encore, ça te manque. Mais jamais ça ne te corrigera sans que tu élèves de man, comme on l'étudie, sans que tu demandes à, que tu veux le ressentir, que tu veux être proche, proche à ça, disons, comme ça. Et ensuite, parvenir à l'équivalence de forme, à l'adhésion à ça. L'âme, elle ne peut pas se développer sans le travail de l'homme. En quoi consiste ce travail? Dans la demande. Dans la prière, comme on dit. Dans ce qui est appelé l'élévation de man. Et la lumière environnante corrige déjà l'âme. Et selon la manière dont elle corrige, selon les attributs que tu commences à ressentir dans l'âme, tu saisis les attributs correspondants dans le Créateur. C'est-à-dire, si tu as corrigé un attribut parmi les 6 ou 20 attributs de l'âme, alors dans cet attribut corrigé, tu ressens le Créateur. C'est-à-dire que par la mitzvah que tu accomplis, c'est-à-dire par une action dans l'attribut corrigé, alors en cela, tu t'unis au Créateur et tu dis que lui remplit cet attribut-là. La lumière remplit le cli, la partie corrigée. Et c'est le même mot, on tourne tout le temps autour de ça, il n'y a rien d'autre. Oui. L'étudiant. Qu'est-ce qui aidera le fait qu'un simple manque devienne une demande? C'est quoi la différence entre le manque et la grandeur et une demande? Parce que ce n'est pas tous les manques qui progressent comme ça vers une demande. Nous, on demande constamment. Donc il y a un manque. Et on demande toutes sortes de choses. On demande comme ça aussi que... Ce que l'homme veut, ça s'appelle une prière. Ce que je veux dans le cœur, ça s'appelle une prière. Parce que mon cœur est relié au Créateur sans rien entre les deux. Donc, ce que je ressens maintenant, le désir de me reposer, de manger, de voler, de tomber amoureux de quelque chose, je ne sais rien. C'est tous ces désirs-là qui sont immédiatement ressentis dans le Créateur. Et en conséquence de ça, je reçois une réponse, une correction. Une correction de l'orientation des désirs. À travers toutes sortes de moyens intérieurs qui se réalisent en moi, dans le cœur, ou par des moyens extérieurs, mais tout en tout, à travers un moyen, au moyen d'un système à la fois extérieur et intérieur, celui de l'environnement, alors il m'enseigne progressivement quel désir est juste. où est mon travail? Mon travail consiste à chercher moi aussi quels sont les désirs justes et vers quoi est-ce qu'ils doivent être dirigés. Et alors, quand je parviens à ce désir-là, qui se trouve déjà dans mon cœur, ça s'appelle que je prie. C'est tout. Je prie. Selon ce que je ressens, ce que je veux, sans pouvoir le contrôler. Le désir a été créé devant moi. Donc, qu'est-ce que ça signifie? Ça veut dire que avant que je le ressente, avant que j'en sois conscient, avant que je l'étudie, avant que je puisse le discerner et lui donner un nom, il se trouve déjà en moi. La création, c'est un désir de recevoir. C'est pour ça que je ne peux pas le changer. Je peux seulement discerner en lui ce qu'est ce désir et dans quelle mesure est-ce qu'il est juste par rapport au but de la création. Et alors, selon ça, je peux utiliser toutes sortes de stratagèmes extérieurs, le groupe, les livres, comme ça, pour que ce désir qui ne me semble pas tellement orienté vers le but de la création, qu'il puisse être remplacé. Mais ça peut se faire seulement par des stratagèmes extérieurs. C'est pas que je peux entrer comme ça à l'intérieur de mon cœur avec une clé et tourner avec un tournevis. Je suis pas capable de faire ça, moi. Je suis pas maître de désir lui-même. Alors, à quoi servent tous ces stratagèmes? De toute façon, avec chaque désir, les stratagèmes sont très simples. Je regarde quelque chose et je tombe amoureux. Alors, pour remplacer ces désirs, je commence maintenant à écouter la musique. Attends, la musique m'apporte aussi un certain désir, peut-être un désir plus délicat, mais pas non plus exactement orienté vers le but. J'ouvre un livre. Parmi les livres que j'ouvre, les livres de Kabbale. Alors, je prends comme ça aussi un livre qui puisse m'influencer et il peut m'apporter un désir plus délicat, plus pur, mieux orienté, etc. Et comme ça, grâce aux moyens de l'environnement, je provoque en moi un changement de désir. Mais c'est pas que moi, je peux changer ce désir. Et quand est-ce que le désir ou le manque devient ma demande? Le rab, ce même désir qui se trouve dans le cœur, c'est ce qu'il a demandé. Il n'a pas besoin, comme ça, encore d'un moyen supplémentaire pour devenir une demande. Je ne prends pas comme ça ce désir dans mon cœur pour le mettre dans une enveloppe et l'envoyer par la poste. Ce même désir qui se trouve dans mon cœur, c'est immédiatement ce qui est reçu chez le Créateur. Parce que dans mon cœur, lui et moi, on se trouve ensemble. Lui se trouve dans mon cœur, que je le veux, non? Question. Et chacune de mes demandes, est-ce qu'elle est aussi man? Là. Tout ce que je ressens dans le cœur, c'est appelé man. Comme les membres d'un kibbutz dans le Negev, ils ressentent qu'il leur manque de l'appui. Alors ça s'appelle une prière. Question. Mais dans notre sujet, on a parlé que la lumière environnante et vient transmettre ses attributs. Grâce à la lumière environnante, moi, de manière dirigée de par mon libre choix, je vais et je corrige mon désir pour qu'il soit constamment mieux orienté, plus précis, plus juste, plus par rapport au but de la création, au but de la vie, et qu'il ne soit pas comme ça dirigé vers toutes sortes de buts mensongers pour lesquels je ne veux pas gaspiller ma vie. C'est tout. C'est-à-dire que la lumière environnante m'aide à orienter mon désir vers ce qui est nécessaire vers lui. C'est comme ça, comme si la lumière environnante, c'était une source d'onde particulière, que je veux que mon cœur ne capte que, comme un radar, je veux que mon cœur ne capte que cet émetteur-là, l'émetteur de ces ondes-là, et rien d'autre. Il y a encore un million d'ondes autour de moi, oui, qui peuvent agir sur moi. Moi, je veux que cette onde-là. Alors, comment est-ce que je peux réaliser ça? C'est par cette même lumière environnante. Je veux qu'elle construise en moi ce manque pour elle. Pour lui. Pour lui. Bien sûr. Comme ça, le fait que je le désire, le fait que je le désire pour la correction, est-ce que c'est la même chose? Grave. Le fait que je le désire et que je le désire pour la correction, c'est pas exactement la même chose. Mais ça se trouve déjà sur le chemin. Au début, je veux simplement en prendre du plaisir, et ensuite, je commence déjà à distinguer quel genre de plaisir est-ce que je veux, jusqu'à ce que la correction devienne pour moi le plaisir. Et ensuite, jusqu'à ce que le résultat de la correction devienne mon plaisir. Qu'est-ce que signifie résultat ? C'est que le don découle de la correction, et le résultat de la correction, c'est le don du Créateur. L'étudiant. Si les désirs existent avant moi et que pendant la journée je ressens ces mêmes désirs, parce que je me tourne constamment vers l'environnement que j'ai construit pour recevoir davantage de désirs vers lui, et puis j'arrive à l'étude, au livre, pourquoi est-ce qu'on dit que toujours je suis obligé de ressentir que je dois maintenant avoir une exigence aussi forte que possible dans la journée, parce que mon cœur il est déjà relié à lui, et tout ce que j'ai créé existe déjà en moi. Alors le problème, c'est qu'on a un seul moyen d'inviter la lumière environnante à nous changer. Et ça, ce sont les livres. Et l'intention, dont on se dit, ça veut dire quoi l'intention ? C'est ce même manque dans le cœur, oui ? Ce manque-là, c'est un manque artificiel. Qu'est-ce que ça veut dire ? C'est que je suis ici pendant l'étude et je pense que je veux que la lumière environnante me corrige. Si j'avais déjà un tel désir, alors j'avais pas besoin de faire des efforts. J'aurais pas besoin de donner des efforts. Mais on me dit non, tu dois donner un effort. Et pourquoi? Qu'est-ce que c'est qu'un effort? Si je le veux déjà, est-ce que j'ai besoin de faire encore un effort? C'est-à-dire que l'effort, c'est pour provoquer le fait que pendant l'étude, le désir d'être corrigé, de recevoir la lumière environnante et d'être changé par elle, ce soit ça qui détermine tout. Le fait que j'étudie, le fait que je pense à ce que j'étudie, ça, ce sont des moyens. C'est le fait que je sache exactement ce qui est écrit, quels nombres sont mentionnés, comme ça, ce qui se passe dans Gagat et Absag. Tout ça, c'est seulement pour me relier au sujet, pour que je sois déjà dans ce film, et que dans ce film, je choisisse précisément ce que j'en veux. Tu comprends? J'ouvre un livre, je commence à étudier, et on m'y raconte comme ça toutes sortes de choses, comme si elles se produisaient dans le monde spirituel, ou comme si elles se produisaient en moi. J'en sais rien. Mais en définitive, qu'est-ce que j'en veux de tout ça? Qu'est-ce que je veux en tirer? C'est que je dois déjà être prêt à l'exiger. Et comme ça, autant que possible de la bonne façon. Donc l'effort, c'est aussi avant l'étude et aussi pendant l'étude. Tu vois, comme ça, ici on ouvre la préface à l'étude des Sphirot. Point 17. Tu vois? Alors il nous dit comme ça. C'est pour ça... c'est pourquoi, avant l'étude, celui qui étudie est obligé de se renforcer dans la croyance envers le Créateur et dans sa providence de récompense et bénition, comme l'ont dit nos sages, que ton employeur est fidèle pour te payer la récompense de ton action. C'est-à-dire que, pour le fait que tu t'efforces, tu veux qu'il t'apporte une correction. Tu comprends? Et il orientera son effort afin qu'il soit pour la mitzvah de la Torah. Et de cette manière-là, il méritera de jouir de la lumière qu'elle contient. La lumière qui ramène le bien, c'est la lumière environnante. Et sa croyance, c'est-à-dire le désir de donner, se renforcera et grandira grâce à la vertu de cette lumière. Et donc, elle sera une guérison pour ton nombril et une sève pour tes os. Et alors, son cœur sera assuré que de l'Olishma, il parviendra à l'Ishma. Citation. Donc, ça concerne la période précédant l'étude, c'est la préparation. Mais ensuite, voilà, il dit qu'il a tout un problème. Oui. Au point 18. Comme ça, juste après là. Oui. Que le problème, c'est pas seulement de se renforcer avant l'étude, dans la croyance, dans la préparation, mais tu vois ce qu'il dit, que... Je lis ça ici au milieu, oui. Mais il a négligé de fournir l'effort et le labeur qu'il est obligé de fournir dans l'étude de la Torah. Oui. Où il se peut que Mais l'exil de fournir l'effort et la labeur qu'il est obligé de fournir dans la Torah, comme il est écrit, je n'ai pas trouvé d'effort, je n'ai pas fait d'effort et j'ai trouvé, ne le crois pas. Ou bien il se peut qu'il les ait rempli la quantité d'effort requise, mais pas qu'ils aient négligé la qualité. Ça signifie qu'ils n'ont pas donné leur esprit et leur cœur durant le temps de l'étude, afin de mériter la lumière continue dans la Torah qui apporte la croyance dans le cœur de l'homme. Et la croyance est la lumière de Chassadim, la tribu de Bina. C'est ce qu'on veut réellement, la correction des idées de recevoir. C'est une victoire, un travail avant l'étude, pendant l'étude, avant l'étude de Torah, et c'est ça l'essentiel. Et en dehors de ça, il n'y a rien du tout. Et tout le reste se trouve autour. L'étudiant. Et si je dis maintenant que mon désir, ou mes désirs, tient mon cli, je ne peux pas seulement ressentir ce qui me traverse, mais en réalité, je n'ai aucun contrôle sur ça. Parce que tout vient de lui. Et s'il me répond en fonction des me manques, c'est-à-dire que mes désirs, alors si je me place dans une exigence artificielle au milieu de la leçon, est-ce que ça influencera réellement mes désirs? C'est quoi le lien ici? S'il travaille face à mon manque, indépendamment de moi, donc il me donne des désirs. Et c'est pas comme si je venais maintenant devant le livre et je disais « je veux 1 million de dollars ». C'est, je le recevrai probablement pas. Donc, pourquoi? Parce que je n'ai pas réellement c'est pas réellement ce dont j'ai besoin. Donc, comment est-ce que ça marche? Tu demandes donc, qu'est-ce que signifie il orientera son cœur, comme il écrit ici. Qu'est-ce que ça signifie le fait que je dis seulement avec la bouche que je le veux, et alors que le cœur ne veut pas encore? Qu'est-ce qu'on doit faire? Donc, dire avec la bouche, ça signifie pas que tu ouvres la bouche et que tu dis. Mais dire avec la bouche, ça veut dire que tu fais des actions, toutes sortes d'actions extérieures, qui t'aident à changer le cœur. Tu vas écouter et recevoir une impression de tes amis. Et le Créateur a créé l'homme dans un environnement de telle sorte que l'environnement nous influence. Et donc, je choisis un meilleur environnement, un environnement plus dirigé vers le but. Et quand je me trouve dans un certain environnement, alors je suis obligé d'exercer une pression sur lui, de faire en sorte qu'il soit constamment mieux orienté vers le but. Parce que comme ça, en réalité, c'est la seule source qui puisse m'influencer et changer mes désirs dans le cœur. Voilà. Et ça s'appelle que je prononce avec la bouche la prière. Ça signifie que la bouche, le P, c'est le Lulimassar. C'est là que, pour ainsi dire, je peux déterminer quelque chose par moi-même. Mais simplement ouvrir la bouche, tu sais, tout le monde ment et tout le monde parle. Qu'est-ce que ça signifie? L'homme ne sait absolument pas qu'est-ce qu'est son cœur et qu'est-ce que sa bouche. Et il ne sait même pas c'est quoi la différence entre les deux. On a seulement une seule action grâce à laquelle on peut changer le désir qui se trouve dans le cœur. C'est écouter de manière intentionnelle une certaine influence qui vient de l'extérieur. Donc je dois fermer ma bouche, fermer mon oreille, oui, et ne les ouvrir qu'au bon endroit, uniquement aux choses justes. Et le reste des choses, que ça soit fermé.
1: Voilà.
0: Et ça se fait pendant l'étude, avant l'étude. Maintenant, pendant l'étude, ok, maintenant, avant l'étude et pendant l'étude, est-ce que je peux maintenir mon cœur et pas seulement la pensée? Donc c'est écrit « leur esprit et leur cœur », oui, afin de mériter la lumière contenue dans la Torah. C'est-à-dire que moi, pendant l'étude, je suis obligé de tout le temps rester dans le manque, que la lumière vienne à vous riche dans le but de donner. Tu sais, comme ça, dès le premier mot, j'oublie déjà ce que je suis en train de lire, et je suis déjà entièrement absorbé dans le sujet que je lis, et j'y travaille déjà avec l'intellect. Et comment est-ce que moi, en bref, est-ce que je vais me relier avec ce que je veux de la vie, avec ce que j'étudie? Donc ici, progressivement, je dois aussi entendre du groupe. Encore une fois, entendre le groupe. Tu comprends? Je peux aussi me le répéter à moi-même. Et ce genre de lavage de cerveau, ça marche aussi. Mais ça vient principalement de l'environnement. Ce qui est écrit dans le livre parle de moi. Et ces actions qui se trouvent, c'est réellement mon âme qui les traverse, ce qui est écrit. Non, on étudie les dix sphirotes. Les dix sphirotes, la structure de l'âme. Et ce que j'étudie à leur sujet, c'est ce qui se passe à l'intérieur de l'âme. Et moi qui étudie, j'étudie précisément ce qui se passe en moi. Mais c'est juste qu'actuellement, je ne le ressens pas. Donc, je veux le ressentir, je veux le comprendre. Parce que si je me relie à ça, alors j'entre dans la vie éternelle. Parce que c'est la vie de l'âme, la vie éternelle. C'est tout. Donc, je dois constamment, tout le temps, vraiment m'habituer à penser comme ça, à écouter. À écouter, écouter, écouter. Et alors, aussi pendant l'étude, mon manque, il ne sera pas exactement vers la connaissance, vers le savoir, mais le désir de savoir ce qui est écrit ici à mon sujet. Je relis déjà le livre à moi-même. Je ne dis pas juste comme ça à un monde quelconque qui se trouve à mille lieues de moi. Et il ne se trouve pas à mille lieues de moi. Il n'y a pas de monde en dehors de moi. Ils se trouvent tous en moi. Tous à l'intérieur. Dans mes 620 désirs, oui, il existe des désirs qui appartiennent à un monde, à un deuxième monde, à un troisième monde, tout divisé comme ça. Ça, c'est tout le sujet. Tous mes 620 désirs, ce sont les 620 degrés qui vont de moi jusqu'à la fin de la correction. Et tous ces 620 degrés, ces 620 désirs, ils se sont divisés en 5 groupes, où chaque groupe est dissimulé d'une certaine manière et se révèle par une action particulière et reçoit une lumière particulière. Un paysage particulier. Et c'est pour ça que ça s'appelle le monde. Voilà, c'est tout. Toutes ces choses-là, elles se trouvent à l'intérieur. En dehors de moi, c'est Atmuto qui s'y trouve. La question, c'est comme ça. Lorsque un homme part, disons, au service militaire, il met un uniforme. Pendant un mois, il ne subit que l'influence de l'armée. Il pense à l'armée, au bien de l'armée, on lui dit « abandonne-toi complètement justement pour ça ». Et donc, lorsqu'un homme part à l'étranger, il est à l'étranger pendant un mois, il ne part pas hébreu, rien du tout, il se trouve dans un environnement. Et donc, pourquoi est-ce que c'est important pour nous de ne pas prendre un mois de congé du travail? On peut lire chaque jour, nous former quelque part, peut-être dans la nature, j'en sais rien moi. Lire chaque jour 10 heures de Tahas, encore 6 heures du Zohar, ne parler que du point 17 et de l'importance, et de ce qu'il faut retirer des livres, et parvenir à une action critique qui produira un changement au lieu de tirer. Et ça, jour après jour, et de les laisser agir lentement. Le rabbin, pourquoi est-ce que on ne fait pas comme ça un stratagème de fuir de ce monde pendant un court moment? Ouais, pas complètement, oui. Moi non plus, je ne comprends pas. Et c'est une sorte de manque de perfection, si c'est une bonne chose, et ça provoque une élévation spirituelle, alors tu es obligé de suivre cette voie. Voilà tout. Ouais. Mais oui, mais on le ramène ensuite dans notre monde pour le mettre en pratique. Ah, donc ça veut dire qu'on sort comme ça pour accumuler des forces, de saisir la bonne direction et de nous y renforcer pour qu'on puisse rattacher ce monde à l'état qu'on aura atteint. Donc ça veut dire que sortons maintenant pour franchir Marceau, mais ensuite on reviendra dans ce monde et on commencera à le tirer aussi. Bon, qu'est-ce que je peux te dire? Commence d'abord par essayer. Mais... Bon, le fait est que ça, cette question-là, elle vient d'un manque de vision que tout ce dans quoi on se trouve tout dans tout, c'est un degré appelé ce monde. C'est l'un de ces degrés. Simplement le plus bas, le plus inférieur, le plus oublié, comme ça. Et ça se trouve dans l'obscurité. C'est le plus obscur. C'est comme ça qu'il est appelé. Il a un nom particulier, c'est ce monde-ci. Mais c'est un degré parmi tous les degrés. Comment est-ce que je peux sortir si je ne travaille pas avec ce qu'il y a, avec ce qui s'y trouve? C'est-à-dire qu'on m'a donné ici les conditions de l'environnement, qui sont en réalité mes propres attributs. simplement copié de moi vers l'extérieur, et je vois le monde selon la façon dont je suis organisé. Et donc si j'organise mes attributs autrement à l'intérieur, à la place de ce monde-ci, je verrai la spiritualité. Et la spiritualité, elle reposera également toute l'image de ce monde comme le degré véritablement le plus inférieur de toute la vision qui s'ouvrira à moi. Donc, comment est-ce que je peux me débarrasser du degré où je me trouve avec... Et si tout ce que je s'y trouve maintenant, ce sont des attributs

0: Et de nouveau revenir à étudier pendant quelques heures et corriger ce que j'ai absorbé là-bas. Mais si je n'absorbe pas ces choses, et comme ça, mon aviut, et si je ne prends pas mon aviut à la correction, pourquoi est-ce que je viens à la correction? Pourquoi est-ce que je viens étudier? Sur quoi le mur environnant va agir? Qu'est-ce qu'il ira corriger? Et si je deviens pur? Alors, avec quoi la lumière environnante va même s'unir? Avec quoi est-ce qu'elle va s'accrocher? Ça signifie qu'on n'a aucun choix, mais tout le temps, par intermittence, on va s'immerger dans ce monde-ci et apporter ça à la correction. Encore s'immerger dans ce monde-ci et encore l'amener à la correction. Donc, toute notre action, ça comprend, en fait, tout en tout, trois états principaux. Ça, c'est ce monde-ci, avec tout le lavage de cerveau qu'il réalise sur moi. Ensuite, je viens et je veux laver mon intellect grâce à mon groupe. Et donc, grâce à la société extérieure, et le groupe doit m'aider. Et si le monde extérieur me donne la vie, tel que mon groupe me donne le désir de me débarrasser de cette vie-là, de la purifier, alors je viens étudier. Et donc, on a trois états, trois moyens pour se dire. C'est comme ça qu'on construit aussi l'ordre de notre jour. C'est tout. Donc, ça s'appelle que tu fuis pendant quelques heures dans une grotte et tu étudies la Torah. Ça, c'est ce que tu fais quoi, maintenant quand tu es assis ici. Ouais, mais fuis dans la grotte pendant une semaine ou un mois et après on reviendra. Le rap. Je pense pas que fuir pendant une semaine ou un mois, ça t'aidera, hein, parce que toi, tu auras besoin très vite des perturbations de ce mois-ci. C'est-à-dire que t'as pas encore absorbé suffisamment de perturbations comme ça venant de lui et c'est tout. Comment est-ce qu'on peut vérifier ça? Va comme ça dans un lieu extérieur, dans un village, oui, par exemple, isole-toi. Commence à t'occuper là-bas de notre sagesse, de la cabale, de l'étude avec les amis et tout. Et tu verras qu'après un jour, deux jours au maximum, vous arriverez à l'ennui et vous n'aurez rien à faire. Ça arrivera, c'est certain. Les uns les autres ne se fournissent pas de matière. Les uns les autres ne se fournissent pas de matière. Vous n'aurez même pas besoin de vous occuper les uns avec les autres. Je suis obligé de recevoir constamment des perturbations de ce monde-ci pour que j'ai le besoin de me relier aux amis et de me sauver de ces perturbations. Parvenir à la spiritualité. Sinon, je ne vais pas, j'aurai pas besoin du groupe et à plus forte raison de l'étude. Et si tu penses que l'étude sera meilleure si tu t'isoles de ce monde-ci? Non, elle ne sera pas meilleure, elle ne sera pas plus efficace, et elle n'existera pratiquement plus. Elle devient comme ça, entièrement théorique, comme ça, tellement pure, sans aucune exigence envers elle. On n'a aucune possibilité, si ce n'est comme ça, à vivre dans toute cette vie-là. C'est tout. Et même moi, je ne partais pas longtemps avec le Rebbe, le Rabash, pendant beaucoup de temps. Et parfois, c'était trois jours. Parfois. Bon, évidemment, pendant la journée, j'étais également relié à lui pendant quelques heures. Mais malgré tout, j'étais relié à la vie ordinaire. Et comment est-ce que ça se fait que pendant la semaine de Pessah, à Pessah, on nous crée un état particulier, parce que à Pessah lui-même, c'est aussi un état particulier venant d'en haut, et avant ça, on se fournit un effort très très grand, et durant tout Pessah, on jouit de l'effort qu'on a fourni avant Pessah et pendant Pessah. Tu comprends? Pessah, c'est une chose. Tu vois que c'est vraiment, ça concerne que Pessah, parce que vraiment, aucune autre fête n'exige de nous un tel effort. Aussi bien financièrement que dans l'effort fourni. Il y a un mois entier de préparation avant ça, et il y a comme ça, sans compter tout ce qu'on dépense pour Pessah, 300 000 shekels, tout ça.
1: Où
0: est-ce qu'on entend une telle question?

0: C'est pour ça que on donne une telle chose, on mérite une telle chose. C'est pour ça que ça en vaut la peine. Tu sais à quel point est-ce que je fais toute la pression sur tout le reste. Mais Pessah, c'est vraiment ce qu'il faudra. C'est impossible d'acheter autrement.
1: Pourquoi disons-nous que nous devons exercer une pression sur le groupe afin qu'il soit davantage orienté vers le but? Pourquoi précisément exercer une pression, ça signifie dès le départ le groupe s'y oppose pour ça? Non, mais le groupe, ce sont des personnes comme toi. Cela aussi fait partie de ton libre choix. D'une part, tu te places sous leur influence, comme sous une douche, afin qu'ils t'influencent. Tu te laves, mais d'autre part, tu dois aussi vérifier par quoi ils t'influencent. Est-ce la légèreté, une assemblée de moqueurs? Tu dois constamment exiger que le groupe s'améliore. Oui, Jacob. Ici, dans l'article, il écrit que, on vient de le lire, il y a l'étude de la Torah, il écrit ici les mitzvot de la Torah, l'intention afin que le désir soit donné. Comment cela fonctionne-t-il? Dans quel but? Qu'est-ce qui est appelé chez nous, les commandements? Les mitzvot de la Torah signifient dans quel but est-ce que j'étudie? Qu'est-ce que je veux obtenir de cela? Je veux seulement savoir, je ne sais pas, ce qui est écrit. Il y a des personnes qui étudient, je me souviens. J'ai envoyé mon fils étudier dans le cheder d'Itzik Zilberman de Jérusalem, un kabbaliste, un grand rab. Chez lui, il étudiait la méthode du Ramchal. Mon fils avait 7 ans. Je l'ai retiré la cheder de la chambre d'études à Rehovot. Je l'ai amené à Jérusalem. Il habitait chez lui et pendant plusieurs mois. Et il étudiait là-bas. Toute l'étude se faisait par cœur. On apprenait simplement le Pentateuque par cœur, les prophètes par cœur, la Mishnah par cœur, Gemara par cœur, tout par cœur. On répétait 1000 fois. Après que cela se trouvait déjà dans la tête, on commençait à en parler. Ah, tu vois, là, c'est écrit ici, ainsi, là, c'est écrit autrement. Quand c'est déjà dans la boîte, dans la tête, on commence à une telle méthode d'étude, on exige de l'étude de connaître cela, de pouvoir m'en souvenir. Bien. Nous n'étions pas dans ce but, peu importe la quantité de choses que je me souviens, tant que je ne verrai pas, je ne ressentirai pas, ce que je me souviens ne vaut rien pour moi. Pourquoi le Baal Soulam écrit que malgré tout, je dois répéter constamment les définitions 1000 fois, les connaître par cœur, comme si elles se trouvaient dans une boîte? C'est afin que nous commencions à travailler avec ces définitions, afin que nous n'en faisions pas toutes sortes de dessins, mais entrons en elles et exigeons leur sens spirituel, au lieu de dessiner des cercles, des lignes, monde, des sens, et ainsi de suite. Il faut exiger la sensation intérieure que symbolise exactement pour nous chacune de ces formes géométriques. C'est-à-dire que l'important, c'est ce que j'exige de l'étude. Tu vois, tout le monde peut ouvrir le Zohar. On ne lit pas le Zohar. Les communautés séfarades l'ont lu pendant des milliers d'années, mais il y avait de grands kabbalistes, oui, mais au peuple ancien, ouvre et lit comme ça, comme Romain. Véritablement, il n'y avait rien d'autre à donner au peuple. Au moins cela. Mais ceux qui ressentent, qui possèdent un point dans le cœur, qui ont de quoi s'occuper dans ce domaine, exigent davantage. Donc tout le sujet, ce qu'il faut exiger, mais avant tout, il y a mitzvah. Est-ce qu'on veut obtenir de la mitzvah? Oui. Les mitzvahs de la Torah. Est-ce qu'on veut obtenir des mitzvahs de la Torah? Ma question est, que sont exactement les commandements de la Torah? Quoi fais-je référence? Les mitzvahs de la Torah signifient extraire de la Torah la notion de Torah de vie. parvenir à la vie. Il est écrit dans Tess. Parle-t-il de l'étude? De quelle action? Il ne parle pas de l'étude, mais du résultat de l'étude. Si un homme, par exemple, balaye un sol, je ne sais pas, la cuisine, ou il étudie la Torah, s'il veut, par le fait de balayer, si je travaille dans notre cuisine et que par le fait d'étudier là-bas, de travailler là-bas, je veux atteindre quelque chose dans ma vie, alors ce désir que je saisis là-bas, multiplié par les bonnes choses que j'apporte au groupe, c'est-à-dire multiplié par le désir général du groupe de parvenir à la spiritualité, ce désir devient mon désir. Grâce à cela, j'acquiers les désirs des autres. Je m'inclus en eux, en les servant. Je m'inclus en eux. Puis, ces désirs agissent sur moi et orientent mon désir de manière plus juste. Et pendant l'étude, je cherche à extraire de la Torah ce que j'étudie, la lumière qu'elle contient, qui ramène vers le bien, et non devenir un grand rave ou autre chose.
2: Ken.
1: Une petite question qui me dérange. Nous disions constamment, j'ai créé le mauvais penchant, j'ai créé la Torah comme épice, quelque chose m'a soudain dérangé. Nous disons aussi, il a créé l'obscurité et forme la lumière. Alors, de la même manière, j'ai créé le mauvais penchant, la Torah comme épice. J'ai créé quelque chose qui... C'est pas... Tu demandes ceci? Le Créateur a créé le mauvais penchant et créé la Torah. Que signifie la création? La formation, devenir comme le Créateur.
2: Ah.
1: Et d'autre part, il est écrit, il forme la lumière et crée l'obscurité. Création signifie bar extérieur au sujet de l'obscurité. Et s'il crée l'obscurité, comment est-il possible que le même mot soit employé dans « J'ai créé la Torah comme épice » C'est écrit au sujet de la Torah. « J'ai créé la Torah comme épice », ce n'est déjà plus la Torah elle-même, mais la Torah en tant qu'épice. Il s'agit déjà d'une correction dans le cœur, dans le désir de savoir. Bonne question. Il y a la lumière et il y a l'action que la lumière réalise à l'intérieur du désir de recevoir. Ainsi, j'ai créé la Torah comme épice, signifie que la lumière agit dans le désir de recevoir, elle transforme le désir de recevoir pour qu'il soit afin de donner. Et le résultat de l'action de recevoir afin de donner est un résultat semblable à la lumière. Cela signifie que la lumière crée le désir de recevoir et la lumière crée aussi à l'intérieur du recevoir la correction afin de donner. Tout se trouve dans le désir de recevoir. C'est pourquoi cela est appelé « J'ai créé la Torah comme épice ». La lumière, le crée. Non, il ne s'agit pas de la Torah, mais de son action à l'intérieur du désir de recevoir. La question est juste. C'est pourquoi il est écrit « J'ai créé la Torah comme épice ». On ajoute au désir de recevoir l'action réalisée à l'intérieur du désir de recevoir. C'est pourquoi elle aussi est appelée « création ». C'est une nouvelle chose. Pourquoi une nouvelle chose? Nous étudions que c'est une nouvelle chose. Et quelle nouvelle chose? La lumière crée le désir de recevoir. Ensuite, parce qu'elle est... la lumière du plaisir. Elle crée le désir de recevoir du plaisir. Puis, parce qu'elle est le désir de donner, elle éveille dans le désir de recevoir la sensation de honte. Une première fois, le Créateur me donne des mais, une deuxième fois, me donne totalement, tout le monde indépendant de la première, il me montre que c'est lui qui me donne, qui me les donne, qui le fait pour mon bien, éveille en moi toutes sortes de honte et de réactions en rapport avec cela. C'est une création en soi, hein, plusieurs fois. La honte est une création en soi. Et elle est une action de la lumière. J'ai créé la Torah comme épice. Ça s'appelle, car grâce à cela, le désir de recevoir traverse une correction. C'est ce qu'on appelle tavlin. Oui. Cela vient-il s'ajouter à ce dont nous avons parlé, à savoir que l'étude de la Torah, l'homme doit vouloir parvenir au désir de donner au Créateur. Maintenant, quand entre en action ou bien, c'est la même chose que de l'olishma, on parvient à l'olishma. Il est écrit qu'ils n'ont pas reconnu l'étude de la Torah dans l'état de l'olishma. Cela signifie lorsque l'homme est égoïste, pourquoi doit-il s'occuper de la Torah? Tu es une bête, vis comme une bête. Mais si l'homme utilise la lumière contenue dans la Torah pour être corrigé et ramené vers le bien, alors il peut véritablement s'occuper de la Torah. Celui qui ne l'étudie pas de cette manière, c'est-à-dire dans ce but, ou bien le résultat inverse. Ses yeux s'aveuglent, pour lui la lumière devient obscurité, l'obscurité devient lumière. Que demandes-tu à celui-là? Je demande, si un homme oriente tous ses désirs afin de donner, oui, est-ce déjà l'ishma ou l'olishma? Quand parvient-il à l'ishma à partir de... Tu n'as pas de question. Tu n'as pas de question. Elle n'est pas claire. Mais j'ai une question. Que signifie de l'olishma, on parvient à l'ishma? Ouvre l'intro à Tess. Lis un peu. Moi, je l'ai lu peut-être, et peut-être 200 fois. Alors, lis-la 20 fois. Il écrit que l'ishma, c'est uniquement pour le bénéfice du Créateur, l'ishma. Et l'ishma, c'est aussi un peu pour soi-même. Alors, si un homme ne veut que pour le Créateur, il s'appelle, il est déjà à l'ishma? Je ne sais pas ce que tu demandes. Si l'homme veut uniquement pour le Créateur, je veux, je ne veux pas. Pour le Créateur, qu'est-ce que je veux obtenir de cela? Qu'est-ce que tu veux? Lui donner. Ah, si l'homme veut donner au Créateur, ça s'appelle l'ishma. L'ishma? C'est tout? Alors j'étudie déjà l'ishma. Si tu veux réellement parvenir au Créateur, mais comment lui donner ou lui donner? Ben, c'est ma question, comment je fais ça? Ah, si tu ne sais pas, ben, selon l'ouverture des yeux dans la Torah, si le Créateur se révèle et que grâce à ton désir, tu te trouves en adhésion avec lui, s'il remplit par sa présence, par la lumière, ce même désir pour lequel tu veux lui donner, cela signifie que ton désir est réellement afin de lui donner, selon l'équivalence de forme. Et sinon, tu nous racontes simplement tu veux donner au Créateur. Tu mens, comme d'habitude? Comme ton habitude. Le monde suit son cours habituel. Allez, allons étudier.
2: On
1: partage nos impressions, la leçon et qu'est-ce que nous prenons pour réaliser en
3: dizaine. ועד כמה שעל האדם זה לא לחטט בתוך הלב ולנסות לשנות מה שיש בו, אלא להבחין בו עד כמה שהוא נכון כלפי מטרת הבריאה. ואז כדי לשנות את הרצון...
1: Et pour changer le désir, pour transformer le désir, c'est seulement avec des actions extérieures, c'est ce qu'on fait avec l'aide de l'environnement. Ce qu'on doit faire, c'est changer le désir naturel, l'amour de soi, à un désir du maître de la maison, c'est l'environnement. On peut changer notre cœur, quelque chose d'artificiel, et les efforts, et pendant l'étude, de vouloir corriger, attirer de la lumière qui corrige, c'est ce qui décide de tout. L'importance que les obstacles de ce monde aident se connecter entre nous, obtenir la spiritualité, l'importance de ces situations, conditions, et pas vivre dans un village qui est retiré de lui. Et pourquoi le Rav me dit qu'il faut se souvenir, mettre tout dans la boîte? On commence à travailler avec ces définitions et pas dessiner des images, mais exiger leur véritable sens spirituel. On a entendu beaucoup l'importance de la lumière qui ramène vers le bien, l'épice, la Torah, une création qui change le désir de se voir. C'est intéressant. Le Créateur, d'une part, nous donne des plaisirs et nous montre que c'est, ça vient de lui, ce qui éveille la honte et demander cette épice, exiger cette épice. J'ajoute ce que dit Joseph, l'importance des obstacles, des perturbations, l'environnement, à quel point l'environnement change. Donc le Gilad a dit, bon, alors peut-être qu'on peut être un mois comme ça, on étudie, et si tu restes de cette façon, après deux jours, tu vas t'ennuyer. Parce que justement, les perturbations te font travailler. Encore, c'était beau ce qui est dans le cœur et ce que dit la bouche. Le cœur ressent quelque chose et tu dis autre chose. Ça t'aide à comprendre finalement ce que ton cœur veut vraiment et ce que tu comptes faire. On a parlé aussi de la préparation à l'étude et l'étude même, donc avant l'étude. Dans l'étude, on doit se renforcer et ainsi de suite, point 18, 19. La qualité des efforts avant et pendant l'étude. J'ai fait des efforts, je ne trouve pas, il ne faut pas croire. Les efforts et la qualité. On a parlé aussi beaucoup de l'environnement. La seule chose qui peut changer le cœur avant l'étude, c'est uniquement suivre l'environnement, la dizaine, fermer les yeux, les oreilles, rester, prendre entre nous de créer notre dizaine afin qu'elle...
2: Ah oui, c'est comment je suis impressionné par comment le Rav nous présente le...
1: Et pendant l'étude, exiger la lumière qui ramène vers le bien, attendre cette récompense, ce salaire. Donc pendant l'étude, on ne doit pas avoir un tel manque. J'ai entendu la même chose, les efforts pendant l'étude, nous voulons être contrôlés par la correction, c'est là qu'on doit faire des efforts, et les forces, on peut recevoir que de l'environnement, nous devons exiger à notre environnement de... On doit toujours contrôler et voir qu'on n'est pas dans une réunion de moqueurs. Voilà, l'équation est claire. Je pensais aussi à Roni. Pendant sortir un mois, sortir... Donc, Roni, on t'aime. On passe à la prochaine partie, mais avant, chantons une chanson ensemble.

0: Shalom chaverim, אנחנו בשיעור מספר.
1: Bonjour les amis, leçon numéro 9, Kicha, la deuxième partie.
0: Et Kavana, מספר 3, כותב לנו בלסולה.
1: L'intention, le בלסולה nous écrit, Shemati 34.
0: מה אדם צריך לעשות בכדי שיגיע?
1: Qu'est-ce que l'homme doit faire pour atteindre l'amour du Créateur? Le remède est la Torah et les commandements, la lumière qui nous ramène vers le bien. Il y a une lumière qui permet à l'homme de ressentir qu'il est éloigné de l'union, et par la lumière, il atteint la haine de la séparation. Il commence à ressentir la raison que lui et son âme sont séparés, éloignés du Créateur. Maintenant, on étudie dans cette série de cours, le Rav, vraiment toute la Pticha dans ces 9 leçons. Aujourd'hui, ce sera surtout après qu'on a étudié le monde d'Atsilut, encore un peu le monde d'Atsilut, mais de là, l'explication comment sont nés les mondes Bréa et Tsirassia, et même Adam Rishon. Ça va être très intéressant, Aaron. Oui. Merci d'avoir eu l'intention, parce que on va étudier le sujet qu'on appelle aussi l'ascension des mondes. C'est pas très simple. Ce qui est important, de suivre le Rav, si on peut dessiner encore et encore les mêmes dessins. Mais surtout, surtout, pourquoi on étudie, qu'est-ce qu'on veut obtenir, la lumière qui nous corrige. Et si on a des questions, on les note et on pourra échanger ce qu'on n'a pas compris. Il y a... Bon... Maintenant, je vais effacer ce dont je n'ai plus besoin.

Après la sortie du monde d'Atzilut. Nous avons les montées. Nous avons dit que le monde d'Atzilut a été construit à partir des gardes. Le monde d'Atzilut a été construit à partir de Gal Kaltainaim, de Nikudim. Garde Atzilut correspond au garde Nikudim. Zone d'Atzilut correspond au zone de Nikudim. Mais avec zone de Nikudim, il y a ici un problème. Zone de Nikudim, on subit la brisure. Galgaltainaim se sont unis à leur Arabe, se sont brisés. À cause de cela, nous avons ici Galgaltainaim et Achap. Dans les Achap, il y a Galgaltainaim. Et il y a Galgaltainaim contenant des Achap. Et Achap eux-mêmes du mélange. Des Galgaltainaim et des Achap, nous obtenons quatre parties mélangées. À partir de Galgaltainaim, les zones d'Atzilut sont maintenant construites. En Katnout. Concernant les Achab, nous savons qu'il en provient seulement les Vaeven. Impossible de l'utiliser. Les Achab qui contiennent Galgaltainaim, il est possible de les utiliser. Comment? Je n'utiliserai pas les Achab. Je vais écrire ainsi. Achab. Je ne les utiliserai pas. Je ferai une correction par laquelle ils resteront simplement silencieux en moi. C'est possible d'utiliser Galgaltainaim qui contiennent et Galgaltainaim sont semblables au monde d'Atzilut où ils se trouvent. C'est donc comme le monde d'Atzilut. Galgaltainaim. Il s'avère que dans mes Achap, j'ai Achap, j'ai Bet Gimel Dalet de Oviut, les Achap de Vital et Shoresh appartiennent au Galgaltainaim. Si dans les Achab de Yudbet, je construis quelque chose à partir de Galgaltainaim, ce sera comme le monde d'Atzilut que j'ai construit à l'intérieur des Achab de Yudbet. Je l'appelle donc le monde de Bria. Au lieu de l'appeler Atzilut, je l'appelle ainsi. Si je neutralise Achab de Gimel de Yudbet, je peux construire à partir de Galgaltainaim, qui s'est inclus un monde entier, semblable à Atzilut, je l'appelle le monde de Yetzira. Et ce que je construis, Achab, Doviud, Dalet, en neutralisant Doviud, Dalet, à partir de Galgaltainaim, il y aura un monde comme Atzilut, mais je l'appelle le monde d'Assia. C'est tout, j'obtiens encore trois mondes. Comment est-ce que je peux les faire sortir? D'une manière très particulière. La lumière vient d'en haut. Parce qu'en bas, j'ai des réchimotes. Cette lumière élève les sons. Vous m'expliquez autrement, excusez-moi, c'est trop compliqué. J'ai des Rishimot. Dans Galgaltainaim, à partir d'eux, je construis Galgaltainaim d'Atzilut. Dans le Rishimot de Galgaltainaim qui se trouve dans Achab, c'est Rishimot. Monte à zone d'Atzilut. Que se passe-t-il? Les Rishimot
Tout d'abord, le plus pur Rishimo de Galgaltenem qui se trouve dans Bet de Viut. Répond Galgaltenem Zon Silut, que se passe-t-il? Zon monte d'un degré. Ils veulent fournir de la vitalité à ce Rishimo, monte un degré. À la place d'Abahima, puisque Zon sont montés, à la place d'Abahima, Abahima monte d'un degré. À la place d'Arihanpin. Puisque il demande à Arihanpin, il monte à la place d'Atik, et puisqu'il demande à Atik, il monte lui aussi plus haut jusqu'au Chazé de Sag. Ceux qui veulent savoir jusqu'où. Les Zon d'Atzilut sont alors devenus comme Abahima, vraiment égaux, car l'inférieur qui monte, le supérieur devient comme le supérieur. Les Zon peuvent donc engendrer le monde de Bria. Et puisque le monde de Bria est né de Zon, se tient à la place permanente de Zon. C'est ce qu'on appelle le monde de Bria. Ensuite, la montée des Rishimot provenant des Arab de Viud Gimel. Il demande depuis Ensof vient la force, élève le monde de Bria. Le monde de Bria qui se trouvait à la place de Zon, montant comme Zon, qui monte vers Abahima, devient comme Abahima et peut engendrer le monde de Yetzira. Le monde de Bria reste ici et le monde de Yetzira se tient depuis le Chazé du mont de Bria vers le bas jusqu'à la Parsa, le mont de Yetzira. Ensuite, la même chose se produit et le monde d'Asiya est construit. C'est ainsi que sont nés les trois mondes Bria, Yetzira, Asiya. Posez des questions. Je vais expliquer autant que je peux, mais c'est la 16e partie de Tess, la dernière partie. Pourquoi le monde d'Yetzira est sorti de Chazit Bria et Asiya à la fin d'Yetzira et non pas? Bien. Je vais te répondre, c'est déjà trop pour nous, je vais te dessiner sous une autre forme.

0: dessine d'abord le monde d'Atzilut. Le monde d'Atzilut. Nous avons, disons, Attic, Paix, Arihantin, Paix, Abba et Ima, Tabour, Zone. Maintenant, les zones se tiennent ainsi, Zeranpin se tient sur toute la hauteur et Malchut se tient près de lui jusqu'à son rasé. Zeranpin.
1: Zeranpin.
0: Zeranpin, Malchut, se tient depuis le chazé de Zeranpin. Quand ils montent ensemble, ils restent dans cette disposition. Monte ici, demeure la place de Zeranpin, Malchut, les zones qui se trouvent ici. Zone en montée, et Abba, et Ima, et Arihantin, et Atik. Oui, ils font alors descendre le monde d'Abiya jusqu'ici. Zeranpin, c'est lorsque sort le monde d'Asiya, voici le monde de Bria, qui sort en correspondance à Zeranpin d'Atzilut. Mais lorsqu'il produit le monde d'Itzira, celui-ci sort en correspondance avec Malchut d'Atzilut. La relation de Bria et Yetzira est comme la relation entre Zeranpin et Malchut. Que se passe-t-il maintenant? Ici, en bas, nous avons un lieu pour la révélation des mondes de Bria, Yetzira et Asiya. Malchut occupe quatre sphirot de Zeranpin depuis son rasé vers le bas. Netzarod, Yisod, Malchut, se revêt sur quatre sirot. C'est pourquoi elle est appelée Dalet 4. Vous dans le livre, lorsque vous écrivez à la place de Hey, on écrit Dalet. Quand on veut éviter de dire le créateur, Dieu, Zeranpin possède 6 sirot jusqu'à Zé, et sous le Chazé, voilà, 4 sirot et 6. En bas, sous la parsa, ça va précisément jusqu'au chazé de la place du monde de Bria et le monde de Asiya qui est né se répand ici dans quatre de ces sirotes jusqu'à la fin du monde de Bria et six sirotes jusqu'au chazé, l'endroit du monde de Yitzira. Et au-dessous, comme nous l'avons déjà dit, se trouve ce qu'on appelle le domaine des clipotes. Et au-dessus de ce lieu, ce qu'on appelle domaine du Shabbat. Le lieu des clipotes est appelé les 14 sphirotes. Et Bria, Yetzira, Asiya, c'est ainsi que se présentent les trois mondes. C'est l'état des mondes au moment où ils sont nés, les mondes de Bria. Et encore? Dans le livre. Ensuite, nous avons aussi quelques ajouts. Nous avons aussi une illumination particulière d'en haut, ce qui, un ajout, un développement dans le monde d'En Sof appelé éveil d'en haut. Cette Itorota de l'État existe de plusieurs modalités. Elle complète tous les mondes jusqu'à Sfirot. C'est la première montée. À partir de là, nous avons les mondes Abia. Oui. Le monde Asiya, le monde Yetzira, le monde de Bria, Zon, Abba Ve'ima, Ari Hanpin, Atik. Cette montée est appelée Hei du sixième jour. Cela signifie que Adam Arishon, le monde fut créé le premier jour. Ensuite, il y a eu un développement depuis le premier jour, le soir, le matin, le premier jour, deux, trois, et ainsi de suite, jusqu'au sixième jour. Le sixième jour, l'illumination des monde commence avant le Shabbat. Le Shabbat devrait être la fin de la correction. Qu'est-ce qu'on appelle la montée des mondes? Une lumière arrive qui accumule tous les mondes, toutes les âmes pour lui-même. Il veut les élever jusqu'à En Sof. Et quand ça commence, cette montée, la cinquième heure du sixième jour. Si nous prenons, on commence la sortie des étoiles, la nuit du jeudi, après cinq heures relatives de la nuit, commence la cinquième heure du sixième jour. Les heures sont relatives si nous disons toute la nuit. En 12 parties, la cinquième partie est appelée la cinquième heure du sixième jour. Dans cet état, la montée des mondes commence déjà en direction de la fin de la correction. C'est ce qui se produit chez nous, avec nous, avec la correction finale, la venue du Messie, notre époque, notre monde. Nous trouvons dans ce processus. Tous les mondes commencent donc à monter. Nous commençons à monter, nous voyons la première montée, la cinquième heure de la nuit, oui, du sixième jour. Ensuite, il y a une deuxième montée appelée la montée du crépuscule. Ça, c'est la première montée et la deuxième montée. La deuxième montée, à partir des 10 sphirot, disons, est appelée la crépuscule. Ben Arbaim, si vous savez, c'est encore le sixième jour, mais le Shabbat commence déjà. C'est comme si entre ceci et cela, impossible de distinguer, c'est le sixième jour, c'est Shabbat. Arbaim, crépuscule, vient du mot Erev, Irbouv, un mélange. Et on ne peut pas distinguer. Encore une montée très particulière dans laquelle tous les mondes montent vers Atzilut. Que signifie vers Atzilut au-dessus de la Parsa? Si c'était déroulé ainsi, tout serait arrivé à la correction finale, tout aurait été en ordre, mais autre chose s'est produit entre-temps. Le sixième jour, avant la deuxième montée, Adam Arishon est né. Qui est Adam Arishon? Nous avons dit qu'à partir de Malchut d'Ensof, nous avons Malchut d'Ensof, le point central, toutes les distinctions qui existent autour de ce point sont la lumière, simplement la lumière qui vient et construit toutes sortes de distinctions jusqu'à Malchut d'Ensof, et cette Malchut d'Ensof est un désir de recevoir qui ne sait rien, ne ressent rien, ne veut rien et ne peut être impressionné, rien d'autre que le plaisir. Plaisir, il jouit, pas de plaisir, il souffre, c'est tout. Il ne peut pas ressentir de qui dépend le plaisir, de quoi dépend le plaisir, comment, présent ou pas. Totalement impossible de s'inclure d'une distinction qui soit au-dessus de lui. Nous avons appris que Malchut d'Ensof a commencé à ressentir d'où vient la lumière. La lumière vient du Créateur. Le Créateur veut lui donner. À cause de cela, il ressent de la honte. La partie qui ressent de la honte a effectué une restriction et ne veut plus recevoir. Mais il existe encore une autre partie qui ne ressent absolument pas qu'elle a effectué une restriction ou pas, reçue ou pas. Elle ressent seulement le plaisir, comme les animaux ou les bêtes. On est un chat quelconque. Il veut seulement jouir. C'est tout, il ne comprend pas. Le don, il ne comprend rien. Essaye de lui apprendre. Cela signifie qu'il existe une telle couche du désir de recevoir qu'il ne peut pas ressentir celui qui donne. Elle est donc exclue de la correction. Impossible de la corriger, elle ne ressent rien. Si elle ressentait de la honte, une quelconque négation de son état, mais elle ressent seulement plaisir ou son absence de plaisir, rien à faire. Toute la correction provient du fait de ressentir la divinité, de ressentir celui qui donne, le maître de la maison. On veut lui ressembler pour ne pas avoir honte, on ne peut plus recevoir s'il est présent. Donc il faut faire quelque chose. Mais s'il ne ressent pas le maître de la maison, seulement le plaisir devant lui, sans ressentir celui qui a donné ce plaisir, alors, cette partie de Malchut d'Ensof est simplement exclue de la correction. Impossible d'en faire quoi que ce soit. C'est le Vaïven. Oui, dans ce cas, peut-être c'est pas nécessaire de le corriger. Si c'est impossible, c'est impossible, non? Non. Pourquoi faut-il malgré tout l'utiliser? Parce qu'il se trouve vraiment à l'opposé du Créateur. Tout comme le Créateur est entièrement dans le don, cette partie est entièrement dans la réception. Et précisément parce qu'elle est entièrement dans la réception, si je la ressens et je suis à l'intérieur, je deviens elle et malgré tout, à partir d'elle, je ressens le Créateur d'une certaine manière. Alors je ressentirai vraiment le Créateur. Et tout le reste, il me permet de m'inclure et vouloir être comme le maître de la maison, ainsi autrement. Je ne saurais pas exactement opposer Créateur. Et dans ma correction, je ne pourrais donc pas atteindre la hauteur du Créateur. Je te répète, c'est clair. Dans le désir de recevoir, il y a de nombreuses couches. Dans chaque couche du désir de recevoir, il y a certaines sensations du maître de la maison. Il m'a préparé une salade, poisson, viande, salade, poisson, viande, pain, compote, toutes sortes de choses que je ressens qu'il a préparées pour moi. Je ressens le maître de la maison, qu'il m'aime. Et selon cela, je ressens peut-être de la honte. ou de la gratitude, mais quel lien est-ce que je ressens avec lui? Autrement dit, d'où est-ce que je ressens le maître de la maison à l'intérieur de mon désir de savoir? Je le ressens parce que quelque chose désordonné était déjà enraciné dans le désir de recevoir. Le désir de recevoir a été construit par les qualités du don du Créateur. Le Créateur est sorti la lumière du désir de donner. Et quand il a commencé à construire petit à petit le désir de recevoir, il y a une partie du don. Avant, il arrive à la fin. La couche la plus basse, là on ne ressent plus du tout. Plaisir ou pas, c'est tout. Donc, dans tous ces désirs, au-dessus de ce point central, une partie du désir de recevoir égoïste, quand même, une certaine compréhension, qu'est-ce que l'altruisme?
1: De ce qu'est l'altruisme. De où est ce point médian? Il n'y a pas de véritable ressenti de l'émanateur, il n'y a pas de ressentiment que la créature est une telle chose que le don, et du fait de cela, ce lieu est incorrect et ne peut pas être corrigé. Et le fait que je corrige tout le reste des désirs hormis le point central, je le corrige, en fait, aux dépens du Créateur. Parce que si, au départ, il est entré à l'intérieur du désir de recevoir son désir de donner, alors il y a toutes sortes de variantes et dans toutes sortes de travaux, le désir de recevoir et le désir de donner se trouvent déjà ensemble. Je discerne ceci est le désir de recevoir, ceci est le désir de donner. Et ceci est la qualité du Créateur, ceci est la qualité de l'être créé. Mais puisque dès le départ, les étincelles de don existent déjà dans ma nature, même si je les corrige, je ne peux pas atteindre exactement la hauteur du don, car elles se trouvent déjà en moi, et je ne suis pas opposé à elles. Tout ce que nous discernons, nous pouvons le discerner par son contraire. Plus le noir est noir, plus le blanc paraît blanc. Mais si j'ai déjà un certain mélange du noir et du blanc, du désir de recevoir et du désir de donner, même si je le corrige, je n'atteindrai pas la hauteur réelle du Créateur, où il existe uniquement le désir de donner. J'atteindrai l'état où ce désir de donner du Créateur est déjà dans le mélange à mon égard, au désir de recevoir, afin de me donner. Non ? Bon, d'accord. C'est pas grave. Cela conclut la deuxième partie du cours numéro 9. Les amis, s'il vous plaît, si vous avez des questions, vous êtes invités à les poser. Nous serons heureux d'y répondre. Oui, Asaf. Merci beaucoup. La question est la suivante. D'un côté, il semble que toutes les corrections doivent être accomplies par le monde de Nikudim, et d'un autre côté, nous avons le monde de Bria et Yetzirah Yatsiya qui aussi ont besoin de corrections. Donc, le monde de Hatzilut est le monde corrigé, qui corrige, mais alors qu'est-ce qu'il corrige? C'est ça la question. Oui. Nous allons essayer de répondre aussi clairement et brièvement que possible. Le monde de Bria dont nous avons entendu, ce sont les résultats des parties qui peuvent être corrigées, n'est-ce pas? Juste après la brisure, il y avait un mélange entre les récipients Galgata Veinan, Galgata Veinan et Achap, Achap dans Galgata Veinan, mais Achap, la dernière Achap et le cœur de pierre qu'on ne peut pas corriger. Nous clarifions les récipients que nous pouvons corriger, cela produit le monde de Bia. Donc c'est comme a dit le Rav, le monde de Bia, c'est comme je neutralise les mondes de Rav, je n'utilise que les récipients de Galgata Venem comme le monde de Hatzilut. Et ça, c'est l'essence du monde de Bria, Yetzirah, Asiya. Chacun sur un certain niveau d'aviot, Bet, Gimel et Dalet. 2, 3, 4.

0: Tabour. Et nous sommes en dessous de Tabour, ici nous avons la Parsa. Et nous savons que dans le monde de Nikodim en Katnout, n'est-ce pas, Nikodim en Katnout, il y avait trois parsufim, n'est-ce pas, nous avons Keter, nous avons Abba Veima, et nous avons Zon. Nous avions ce sont trois partsoufim dans Katnout. Tout se termine dans Sium Raglum. Raglim, comme ça. Quand le monde de Nikudim en Katnout est né, alors c'était comme ceci, ça c'est Keter. Ça, c'est Abba Veima et ça, c'est Zon.
1: Abba Veima.
0: Alors, ici, on le comme ça, Keter. Abba Veima. Bon, je suppose que je ferai comme ça pour l'anglais. Et ça, c'est Zon. Mais tous n'ont eu que Galgalta Veinaim. Alors, qu'est-ce que ça signifie? Il n'y a pas d'usage de ce arabe de Zon, pas d'usage de Abba Veima, pas d'usage de l'arabe de Keter. Ensuite, alors faisons cela brièvement, la lumière vient et fait en sorte que Keter rentre dans Gadlout, ensuite Abba Veima rentre Gadlout et les deux sont Roshim, des têtes. Donc, ils n'ont pas de problème d'utiliser Gadlout. L'utilisation de Gadlout signifie d'utiliser toutes les 10 sphérotes. Ensuite, Zon entre dans Katnout. Que signifie que Zon entre dans Katnout? Dans Zon, nous avons Galgalta Veinaim. Alors, peut-être, nous disons 7 couleurs. Galgalta et Veinaim, ça, c'est 7 parties. Et il y a Achap. Maintenant, ils sont entrés dans Gadlout, c'est-à-dire que la lumière voulait aller en dessous de la Parsa, mais elle ne pouvait pas aller en dessous de la Parsa, donc ici est la Parsa. Donc, il ne pouvait pas entrer, mais Zon ont été brisés à la fois Galgalta Veinaim et Achap. Galgalta Veinaim, c'est la partie pure, propre, et Achap, c'est la partie du plus grand désir de recevoir. Mais lorsqu'ils se sont brisés, tous se sont brisés ensemble. Et tous ces récipients, tous ces morceaux, tout ce mélange ici sont tombés en dessous de la Parsa. Entre la Parsa au Sium Raglim. Ça, c'est Sium Raglim.
1: Kan naflu akelim. Akhshav tsarikh latkhil letaken otam.
0: C'est là qu'a échoué le récipient qu'il s'est brisé. Donc maintenant, nous devons demander quel type de récipient nous devons corriger. Donc la Rav a expliqué dans le cours maintenant, il a dit que, un, nous avons Galgalta Veinaim, propre. Deux, Galgalta Veinaim, qui sont dans Achap. 3.
1: Galgalta Veinaim.
0: Achap.
1: 4.
0: Dans Galgalta Veinaim. Et 4, c'est Achap.
1: בסדר? מזה עכשיו יש תיקונים. אלה, זה החומר שאותו צריך לתקן. הכלים נפלו מהפרסה ומטה.
0: D'accord, de cela vient la correction. C'est la matière qui doit être corrigée. Les récipients sont tombés de la parsa en bas, dans cette partie. Les lumières se sont départies en haut, en retour aux roches de Sag. Et à partir de là, le monde de Hatzilut est né. C'est-à-dire, toutes ces 40 types de récipients ont maintenant besoin de correction. Donc il nous dit, depuis le premier Galgalta Veinaim, le monde de Hatzilut est né.
1: אי אפשר

0: Ça, c'est la première chose qui est née de Achap. Il ne peut pas être corrigé. Et par conséquent, après toutes les corrections, c'est appelé Leva Even, le cœur de pierre. Ensuite, nous pouvons voir où il se trouve. Maintenant, à partir du Galgalta Ve'einaim qui se mélange avec un Chap, depuis ici, les mondes de Bria, Yetzira, Asiya sont nés. Donc, Bria, Yetzira, Asiya, et à partir du Chap dans Galgalta Ve'einaim, ça, c'est appelé Achab de Aliyah. Achab de l'élévation.
1: Et
0: ça ne sera corrigé que par les âmes qui ensuite ont provoqué l'élévation des âmes. Et donc, ce sont toutes les parties brisées qui se divisent en différentes sortes de corrections. Les corrections les plus faciles, c'est pourquoi ce sont les premières. Les corrections fonctionnent toujours de légère aux lourdes. C'est une loi, on corrige toujours les récipients les plus légers en premier. Donc, les plus légers, les plus purs sont Galgalta Ve'einaim qui sont brisés ici. Le monde de Hatzilut naît d'eux. Ensuite, l'étape suivante, un peu plus lourde, un peu plus difficile pour la correction, ce sont ces morceaux de Galgalta Ve'einaim qui sont dans le Achap, et à partir d'eux, les mondes de Bria, Yetzira, Asiya sont nés. Donc on a déjà Tzilut, Bria, Yetzira, Asiya corrigés. Maintenant, qu'est-ce qui est fait avec Achab de l'évasion est fait, et ce qui ne peut pas être corrigé est le cœur de pierre qui reste en dessous. Alors où est-ce qu'il est exactement? Juste pour le dessiner maintenant, ça va nous prendre encore une heure. Donc ce qui est important maintenant, c'est juste le principe. Le principe, c'est que les zones brisées doivent être corrigé à la fois le Galgalta Ve'einaim et le Achab de zone, à cause des brisures, sont tombés tout en dessous de la parsa. Le Bavema ne s'est pas brisé, Keter ne s'est pas brisé, mais ils ont stoppé leur action car maintenant il n'y a personne à qui donner. Donc ils sont revenus à un état de la deuxième restriction à Katnout. Et ils ne sont plus en Gadlout. Zone sont les parties qui ont besoin de correction. Et tous les mondes, Bria, Yetzira, Asiya, et ensuite la partie d'Adam Arishon, c'est tous pour corriger en pratique ces parties brisées. Oui, juste pour résumer, tu as demandé sur la section des clipotes, n'est-ce pas? Donc, de ce qu'a dessiné Gilad ici, 14 sphérotes en dessous de la parsa, reste que les récipients sont en bas et on ne peut pas encore les utiliser. Quant à ce qu'il nous en parlera, c'est plus tard, mais à cette étape, nous ne les utilisons pas, ce n'est pas possible qu'elles soient corrigées, c'est Achab qui n'est pas corrigeable, donc dans cette zone s'appelle la section des clipotes ou le cœur de pierre. Oui, merci beaucoup. Donc, c'est une très bonne série et c'est court. Et ensuite, les questions de Ptira deviennent un peu plus claires, ça devient plus intéressant et il y a des saveurs dans l'étude, mais comment puis-je savoir que tout à coup, je ne suis pas juste en train d'intellectualiser dans l'étude. Comment puis-je me tenir dans l'intention de l'étude, même lorsque tout semble clair et bien et exactement dans cet état-là? Tout d'abord, merci de nous rappeler de l'intention, parce que nous voulons que ce ne soit pas une étude intellectuelle, nous voulons que les lumières nous influencent, nous donnent le sentiment de tout ce mouvement et ce qui se passe. Et c'est ça le but. Comme tu as entendu maintenant le cours d'avant, le Rav a dit que si tu es déjà dans le chemin, alors tu ressens que la lumière entre, agit sur ton désir, tu ressens la présence du Créateur, et ça, c'est l'état que nous voulons atteindre. Merci pour la question. Les femmes chines. Bonjour. Est-ce qu'il y a deux systèmes de Abiya? Pourquoi est-ce qu'on a besoin de deux systèmes de Abiya? C'est ça la question? Mais où est la question sur le fait qu'ils sont deux?
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1: לא, אין הביאה באק, אק זה אק, זה נמצא למעלה, כאן, למעלה מה...
0: לא, il n'y a pas de הביאה dans אק, אק est ici au-dessus, nous l'avons dessiné plusieurs fois, et la partie ici en haut, c'est le monde de אק, c'est 5 parzufim, גלגלתא אב סק, מה et בון. Et tout ce qui est lié à הביאה est ici en dessous du tabour. Alors, je vais essayer d'ajouter ça au même dessin. Donc ici, on a Atzilut, ça c'est déjà dans la correction. Ensuite, nous avons Bria, Yetzira, Asiya. Tout existe ici, en dessous du tabour. Ça, c'est le tabour. Ça, c'est à part ça. Ça, c'est Sium Raglim. Et tous les mondes, Atzilut, Asiya et Siya, sont tous en dessous du tabour. Atzilut est entre tabour et parsa. Bria, Yetzira, Asiya, en dessous de la parsa. Chili 1.
3: 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Gracias. ¿Acaso el rompimiento en el mundo de Nekudim es controlado o es de un golpe? ¿Y quién lo realiza, el creador o la criatura?
0: ¿Es que la brisure en el mundo de Nekudim prend control o bien es que ça a lieu en une fois? Et qui provoque la brisure, c'est le créateur ou c'est la créature? Oui. Alors nous avons entendu dans les cours avant que la brisure est un processus délibéré, ce n'est pas juste quelque chose de soudain qui a été planifié, et le but de cela a été de créer ce mélange entre les récipients de réception et les récipients de don, autrement il n'y a pas de connexion entre la relation du créateur envers la créature, appelée les neuf premières séphirotes, et la relation de la créature envers le créateur, qui est la malchoute. Donc, le but de la brisure était de créer ce mélange et de corriger ce qui peut être corrigé, car le but de tout ce processus est d'atteindre la fin de la correction. Le récipient complet est rempli afin de donner. La lumière remplit le cli et il peut recevoir le récipient qui reçoit la lumière, et ensuite il y a une correction complète, la fin de la correction. Donc, est-ce que la brisure était délibéré? Oui, c'était fait bien sûr délibérément. Tout est fait par le supérieur. La lumière travaille et essaye de rentrer dans le cli, touche l'écran, ce qu'a expliqué Gilad tout à l'heure. Et puisqu'il n'y a pas de force de l'écran pour arrêter la lumière, la brisure a eu lieu. Oui. Avis. J'ai compris de la médecine, nous disons qu'il y a le lieu des mondes et il y a les mondes eux-mêmes lorsque l'élévation, et il a comparé ça au lieu, donc, qu'est-ce qu'il y a? Il y a les lieux des mondes et les mondes eux-mêmes. Oui, c'est aussi une question intéressante. Si, en effet, c'était sa question, mais je suppose qu'elle est bonne. Donc, que sont les lieux pour les mondes et que sont les mondes eux-mêmes? Donc, dessinons cela à nouveau. Donc ça, c'est le tabour. Ici, nous avons la parsa, ici, nous avons Sium Raglim. Ici, le monde de Hak. Donc, nous disons que déjà, dans Nekudot de Sag, alors juste rapidement mentionnons Galgalta, Ab et Sag, et lorsque Sag commence à être affiné, alors Nekudot de Sag émerge. Nous nous souvenons de cela, Rav l'a expliqué plusieurs fois, lorsque émerge Nekudot de Sog, puisqu'ils perdent le niveau 3 de revêtement, ils peuvent aller en dessous du tabour. Et ensuite, ils vont en dessous du tabour, et avec l'épaisseur niveau 2 et rencontre l'épaisseur niveau 4. Et depuis la rencontre entre eux, la deuxième restriction naît. C'est-à-dire que le Malchut s'élève depuis le Sium Raglum à la Parsa, mais aussi ce qui naît ici, c'est le lieu pour les mondes. Le lieu pour les mondes, c'est comme le manque pour les, que les mondes entrent ici. Donc, quel est ce lieu pour les mondes? Bala, cela nous explique que si, disons, ça, c'est Nekudot de Sag, donc ici, nous avons Keter, Bina, Chesed, Gvura, Tiferet. Deux tiers de Tiferet sont ici et un tiers de Tiferet est ici en dessous. Ensuite, nous avons Netzar, Chod, Yesod et Malchut. Et donc, le lieu des mondes provoque comme ceci. Toutes les parties au-dessus de la Parsa, c'est appelé le lieu pour le monde de Hatzilut. Ensuite, le tiers inférieur de Tiferet s'appelle le lieu pour le monde de Bria.
1: Netzachod Yesod, c'est makom olam ha-yetzira.
0: Netzachod Yesod, c'est le lieu pour le monde de Yetzira. Et le lieu de Malchut s'appelle le lieu pour le monde de Asiya. Et donc ça, ce sont des lieux pour les mondes. Okay? Maintenant, quand les mondes naissent, ils ne naissent pas à leur place. Il y a là tout un processus jusqu'à ce qu'ils atteignent leur place. Et donc si rapidement, nous n'avons pas beaucoup de temps, mais si rapidement nous dessinons le monde d'Atsilut, nous avons ici Atik, ensuite nous avons Arechanpin, ensuite nous avons Abba Veima, et en dessous nous avons Zon, du monde de Atsilut. Donc, afin que les mondes naissent, Zon, c'est-à-dire Zeranpin et Nukvaz, comme a expliqué le Rav au sujet du vendredi à la naissance d'Adam Arishon, c'est la même chose. Le Zon doit s'élever à Abba Veima, et ensuite, lorsqu'ils sont dans Abba Veima, afin d'être dans Gadlout, seulement dans Gadlout, on peut donner naissance. Donc, lorsqu'il donne naissance, alors ça n'est comme ça. Le premier-né est le monde de Bria, ensuite le monde de Yetzira, et ensuite le monde de Asiya. Et ça, ça atteint tout du long jusqu'à Chazey de Yetzira. Et ici, en dessous, nous avons ce qu'on appelle la section des clipotes. Section des clipotes. Donc, tout cela est le lieu pour la naissance du monde. Ensuite, ils s'élèvent à nouveau et s'élèvent à nouveau. Et ensuite, ils se brisent. Et ce n'est qu'à la fin qu'ils atteignent leur lieu. C'est-à-dire, la naissance des mondes est un endroit plus élevé qu'à leur emplacement réel. Et alors, ils font la première élévation, la deuxième élévation, ils se brisent. Et ensuite, ils tombent à leur place, et ensuite, la correction peut commencer. C'est pourquoi ce n'est qu'alors qu'Adam Arishon naît, et il corrige à la fois les mondes et les morceaux brisés. Donc, si ça, c'est la question, il y a une différence entre ces lieux, et nous devrons continuer à expliquer ça la prochaine fois. Je pense que le temps est achevé pour le moment. Oui, merci pour la question. Désolé pour ceux qui n'ont pas pu poser leurs questions. On continuera au prochain cours. Le Rav s'étendra plus sur donc, c'est tout pour aujourd'hui. Nous continuerons la prochaine fois. Oui, et nous avons une annonce, les amis. Très joyeuse aujourd'hui, le 14 juillet de 19h30 à 21h d'Israël, nous allons commencer à étudier les écrits du Rabash. Le cours sera traduit dans toutes les langues, dans toute la communauté globale. Les étudiants sont invités à s'y joindre. Chanson.

0: Chers amis, dans la première partie du cours, nous allons étudier un cours du Rav qu'il a donné le 25 juin 2002 autour d'un article du Rabash, volume 2, article 30, que signifie que Chok et Mishpat, loi et jugement, sont le nom du Créateur dans le travail. 32 minutes. Les écrits du Rabash, volume 2, article 30, que signifie que Chok et Mishpat, loi et jugement, sont le nom du Créateur dans le travail. Le Saint Zohar, Behukatai, dit, et voici ces mots, Chok, la loi, est ainsi appelée, car Malchut est appelée ainsi, et les décrets de la Torah sont inclus en elle. Et vous garderez mes jugements. Mishpat, jugement, c'est Zeiranpin, auquel ce Chok, qui est Malchut, s'attache. Et ils se connectent l'un à l'autre, les supérieurs et les inférieurs, c'est-à-dire les statuts qui sont dans Malchut avec les jugements qui sont dans Zeiranpin. Et ceci est la règle du nom sacré, car Chok et Mishpat est le nom du Créateur. Et vous les ferez. Il demande, puisque déjà il est dit, vous marcherez et vous garderez, pourquoi encore et vous ferez? Et il répond, mais celui qui accomplit les mitzvot de la Torah et marche dans ses voies comme s'il le faisait en haut, le Créateur a dit, c'est comme s'il m'avait fait. Et ils l'ont établi. C'est pourquoi il est dit, et vous les ferez en Chok et Mishpat, qui sont Zeiranpin et Malchut. Jusqu'ici, ces mots. Et il faut comprendre quelle est la signification de ce qu'il dit, celui qui accomplit les mitzvot de la Torah et marche dans ses voies. C'est comme s'il le faisait. Il faut aussi comprendre quelle est la différence entre ce qu'il dit, celui qui accomplit les mitzvot de la Torah et ce qu'il ajoute en disant « et marche dans ses voies », ce qui laisse entendre qu'il s'agit de deux choses. C'est-à-dire, il semble que même s'il accomplit les mitzvot de la Torah, si toutefois il ne marche pas dans ses voies, on ne dit pas qu'il a fait le nom. Alors, quelle est la signification de « et marche dans ses voies » ? De même, il faut comprendre ce qui est écrit, lettre 19, et voici ces mots. De même, Rabbi Shimon a dit, et David fit un nom. Est-ce que David, lui, a fait un nom? Il répond, mais parce que David a marché dans les voies de la Torah et a accompli les mitzvot de la Torah. C'est comme s'il avait véritablement servi le nom. Et c'est pourquoi il est dit, et vous les ferez. C'est-à-dire, si vous vous efforcez de les faire et de corriger le nom sacré comme il convient, toutes ces bénédictions d'en haut se trouveront chez vous, dans leur correction comme il convient. Il faut aussi demander que signifie « David a fait un nom pour le Créateur », c'est-à-dire pour qui a-t-il fait le nom? Est-ce que le Créateur a besoin qu'on lui fasse un bon nom auprès des êtres créés, de sorte que, grâce à cela, le Créateur ait un bon nom, alors ils lui donneront de l'honneur? Cela convient aux créatures qu'un homme puisse donner de l'honneur à un autre homme comme lui, mais comment peut-on dire que le Créateur a besoin de recevoir un bon nom auprès des créatures? De même, il faut comprendre comment, par le fait que l'homme marche dans les voies de la Torah et accomplit les mitzvot de la Torah, le Créateur reçoit un bon nom. Et pour comprendre tout cela, il faut d'abord expliquer quel est en général le sujet de la création, c'est-à-dire dans quel but le Créateur a-t-il créé ses créatures, la création. La réponse est connue. C'est sa volonté de faire du bien à ses créatures. Il en résulte que le Créateur a reçu le nom de « celui qui donne ». celui qui donne le bien et le plaisir à la création. Et la création est appelée aspect de receveur. Et le receveur doit nécessairement être porteur d'un manque, sinon il n'y a pas de place pour la réception. Et pour cette raison, le désir de recevoir du bien et du plaisir est appelé possesseur de manque. Et la notion de manque ne s'applique pas au Créateur, car le Créateur est parfait, dans une perfection absolue. C'est pourquoi la création est appelée existence à partir de l'absence, Yeshmi Ain. À cause de ce manque, car quelque chose a été créé qui n'existait pas avant qu'il ne le crée. Et puisque la notion de manque n'existe pas chez le Créateur, il s'ensuit que lorsque l'homme se ressent comme possesseur de manque, il se trouve déjà dans une différence de forme par rapport au Créateur. Et lorsqu'il comble ce manque, bien qu'il ait une certaine équivalence, en ce sens qu'il n'est plus possesseur de manque, néanmoins, du fait qu'il est maintenant le receveur et que le Créateur est le donneur, il n'y a plus d'équivalence de forme. Et par changement de forme, il devient séparé du Créateur. Et afin de corriger cela, c'est-à-dire du fait que l'homme est appelé être créé, qu'il est possesseur de ce manque, et afin qu'il ait l'équivalence, il est obligé d'être dans la perfection. C'est-à-dire de recevoir du Créateur tout le bien. Et lorsqu'il reçoit du Créateur, il se retrouve à nouveau dans un état de changement de forme. Alors, cette correction est faite, appelée « recevoir en vue de donner ». C'est-à-dire que, bien qu'il ait par nature le désir et l'attrait ardent de recevoir ce dont il peut jouir, néanmoins, il se surmonte et ne veut recevoir de plaisir que du fait qu'il veut donner du contentement à son Créateur. Et tout le plaisir, ce que l'on peut dire que le Créateur en jouit, c'est-à-dire du fait que l'on accomplit sa volonté et sa pensée, qui est sa volonté de faire du bien à ses créatures, cela signifie que tous les plaisirs dont on peut dire que le Créateur en jouit, c'est que nous recevons de lui. Et uniquement de cette manière nous recevons. C'est pourquoi lorsqu'un homme parvient à ce degré, qui est de faire du contentement à son Créateur, il peut le contenter en recevant de lui le bien et le plaisir. Et de ce fait, il y a maintenant équivalence de forme des deux côtés, comme il a été dit plus haut, à « il n'y a plus de manque chez l'inférieur, puisqu'il reçoit maintenant le bien et le plaisir du Créateur ». B. Il est maintenant donneur, comme le Créateur, c'est-à-dire que le fait qu'il devienne maintenant receveur de plaisir n'est pas pour son propre intérêt, mais uniquement pour l'utilité du Créateur. Mais pour son propre intérêt, il est prêt à renoncer à tous les plaisirs. Il s'ensuit qu'il y a maintenant deux choses ensemble, à savoir la correction de la création et le but de la création, ce qui est appelé Zivouk de Hakaha. Car par la frappe, ensuite vient l'union. Et la signification de frappe dans la spiritualité est deux choses opposées, où chacune repousse ce que l'autre veut. C'est-à-dire, le Créateur veut que l'inférieur reçoive le bien et le plaisir, c'est-à-dire donner à l'inférieur, et l'inférieur veut l'équivalence de forme, c'est-à-dire donner à celui d'en haut. Il s'ensuit qu'ils sont en opposition. Et par cela, ils parviennent à l'union, c'est-à-dire que chacun prend la vie de l'autre, c'est-à-dire que le supérieur veut que l'inférieur reçoive, et l'inférieur ne reçoit que dans la mesure où il sait que tout ce qu'il reçoit, c'est uniquement parce que le supérieur le veut. Il s'ensuit qu'à présent, il reçoit comme le supérieur le veut. Et il donne sans réserve, comme lui le veut. Et il n'y a pas ici de séparation. Mais maintenant, les deux sont d'un même avis. Et par cela, du fait que le Créateur possède maintenant des kélim de dons, elle reçoit en eux le bien et le plaisir, et alors il est visible aux yeux de tous que, Le nom du Créateur est bon et bienfaisant, car avant que le bien et le plaisir ne se révèlent, cela s'appelle la Shrina dans la poussière, c'est-à-dire que chaque souffre de tourment dans le monde, du fait qu'il n'y a pas de kélim approprié qui soit apte à recevoir le bien et le plaisir. C'est pourquoi les inférieurs doivent croire que le Créateur dirige le monde en tant que bon et bienfaisant. C'est pourquoi le nom du Créateur, appelé bon et bienfaisant, n'est pas révélé. Mais lorsque les inférieurs reçoivent les kélim de don, alors peut se révéler le nom du Créateur, appelé bon et bienfaisant. Mais ici se pose la question la plus difficile. Comment peut-il recevoir ces kélim alors que, de par la nature, c'est justement le contraire? L'homme naît uniquement avec des kélim de réception, c'est-à-dire que l'homme n'est pas capable de faire quoi que ce soit si cela lui apporte un bénéfice personnel. Et comment peut-il maintenant faire quelque chose qui est contre la nature? C'est-à-dire donner et ne rien recevoir pour son propre bénéfice. Voici ce que nos sages ont dit. Le Créateur a dit, « J'ai créé le mauvais penchant, j'ai créé la Torah comme épice. » Et dans l'accomplissement de la Torah et des mitzvot, il faut distinguer deux choses. A. L'action de la Torah et des mitzvot. B. L'intention, c'est-à-dire qu'est-ce qu'il veut en échange du fait qu'il accomplit la Torah et les mitzvot. Et la contrepartie que l'homme doit demander au Créateur est de marcher dans ses voies, c'est-à-dire dans les voies du Créateur. Et qu'est-ce que la voie du Créateur? Il faut dire que sa voie et de donner aux créatures bien et plaisir. Et même lorsque l'homme doit faire en sorte que toutes ses préoccupations soient uniquement de donner aux créatures, qu'il en jouisse, et ne pas se soucier de son propre bénéfice, mais seulement du bénéfice du créateur, à l'exemple du créateur dont la volonté est de faire du bien à ses créatures, et puisque l'homme a été créé avec une nature de réception pour son propre bénéfice, comme il est connu, du fait que le Créateur veut faire plaisir à ses créatures, il doit nécessairement y avoir chez le receveur un désir et un attrait ardent pour la chose. Sinon, il est impossible de faire plaisir. C'est pourquoi le Créateur a créé les créatures de sorte qu'il y ait en elles un désir de combler leur manque. Et comment les créatures peuvent-elles marcher dans ces voies, de sorte que les créatures soient aussi des donneurs sans réserve, comme le Créateur, ce qui s'appelle s'attacher à ses attributs. Et pour cela, le Créateur a dit « J'ai créé le mauvais penchant ». C'est-à-dire le désir de recevoir uniquement pour soi. J'ai créé la Torah comme épice. C'est-à-dire que par la vertu de la Torah, nous recevons la force de surmonter le mal. Et nous pouvons faire des actions uniquement pour donner du plaisir au Créateur. Il s'ensuit, selon cela, qu'il ne suffit pas que l'homme accomplisse la Torah et les mitzvot, mais il doit aussi diriger son intention vers la raison pour laquelle il accomplit la Torah et les mitzvot. C'est-à-dire, quelle est la contrepartie qu'il exige du Créateur en échange du fait qu'il accomplit la Torah et les mitzvot. Et à ce sujet, il y a de nombreuses intentions, comme il est écrit dans le Saint Zohar. Il y en a qui désirent, en échange de l'accomplissement de la Torah et des mitzvot, une récompense dans ce monde-ci. Et il y en a qui désirent une récompense dans le monde à venir. Et l'essentiel de ce que l'homme doit, c'est de recevoir une raison qui l'oblige à accomplir la Torah et les mitzvot, à savoir parce que il est grand et souverain. C'est-à-dire qu'il s'occupe de la Torah et des mitzvot parce qu'il a un grand plaisir à servir un grand roi. Il en ressort que la raison pour laquelle l'homme accomplit la Torah et les mitzvot, c'est afin que le Créateur lui donne la force de donner ce qu'il n'a pas de par sa nature. Et la Torah et les mitzvot sont une épice pour atteindre cela, comme il a été dit plus haut. J'ai créé le mauvais penchant. Si c'est ainsi, quel est le conseil pour pouvoir aller à l'encontre de la nature? Ma réponse est, pour cela, il nous a été donné la Torah comme épice. C'est-à-dire que par la Torah, nous atteindrons la force de don. Il en résulte, selon cela, que ce à quoi l'homme doit penser lorsqu'il s'occupe de la Torah et des mitzvot, c'est une seule chose. Marcher dans ses voies. C'est-à-dire, de même que le Créateur, que la voie du Créateur est de donner, de même l'homme veut que le Créateur lui donne en échange de son travail cette force. Et par cela, on peut expliquer ce que nous avons demandé, à savoir ce que dit le Saint Zohar, mais celui qui accomplit les mitzvot de la Torah et marche dans ses voies. Et nous avons demandé, qu'ajoute-t-il en disant, et marche dans ses voies. Après que l'homme accomplit déjà la Torah, les mitzvot de la Torah. Selon ce qui précède, l'explication est qu'il ne suffit pas d'accomplir les mitzvot de la Torah, mais il doit aussi avoir l'intention qu'il veut une récompense en échange de l'accomplissement des mitzvot de la Torah. Et quel genre de récompense veut-il? Qu'il puisse marcher dans la voie du Créateur. De même que la voie du Créateur est de donner aux êtres créés afin qu'ils en jouissent, de même l'homme veut avoir en main et le désir et l'attrait ardent de donner satisfaction à son Créateur. Et il demande au Créateur de lui donner une récompense en échange de son travail. Et cela doit être comme dans la matérialité, où l'homme travaille et regarde. Pendant le travail, quand il recevra son salaire, de même dans le travail du Créateur, dans l'accomplissement de la Torah et des mitzvot, l'homme doit attendre de recevoir son salaire pour son effort, c'est-à-dire qu'il méritera les kélim du don. Et selon ce qui a été dit, nous pouvons expliquer ce que nous avons demandé à propos de ce qui est dit, de ce que dit le Saint Zohar sur le verset « Et David fit un nom ». Et il dit « Puisque David marcha dans les voies de la Torah, pour ainsi dire, il servit véritablement le nom. C'est pourquoi il est dit « Et vous les accomplirez ». Et pour corriger le nom sacré comme il convient, et nous avons demandé, est-ce que le Créateur a besoin qu'on lui fasse un nom parmi les êtres créés? Cette chose convient à l'homme. Pour l'homme, il est pertinent de dire qu'il veut avoir un bon nom, mais pas pour le Créateur parmi les êtres créés. Peut-on dire qu'un homme entre dans un poulailler et veut recevoir un bon nom parmi les poules, qu'elle le respecte à cause de son importance? Et à plus forte raison, le Créateur parmi les êtres créés. Quelle valeur ont les êtres créés par rapport au Créateur, pour qu'on dise que le Créateur veut avoir un bon nom afin qu'il le respecte? Si c'est ainsi, quelle est la signification de Et David fit un nom en ce qu'il marcha dans les voies du Créateur, c'est-à-dire que l'homme doit faire un bon nom pour le Créateur. Cependant, puisque le Créateur veut donner du bien et du plaisir aux êtres créés, afin qu'ils en jouissent, alors, si les êtres créés prennent plaisir à ce que le Créateur leur donne tout le bien, les êtres créés lui attribuent un bon nom. C'est-à-dire qu'ils disent que le Créateur est bon et bienfaisant. Ainsi, l'interprétation sera que ce nom que le Créateur reçoit des êtres créés, à savoir que il est bon et bienfaisant, il n'a pas besoin de ce nom pour qu'on l'honore par cela, mais il veut que eux ressentent ce nom. C'est-à-dire que ce nom n'est pas pour le Créateur qu'il en aurait besoin, mais pour les êtres créés. Autrement dit, le Créateur veut que les êtres créés l'atteignent ainsi, c'est-à-dire que c'est un signe qu'ils prennent plaisir à leur vie. Et la preuve en est qu'ils disent que le Créateur est appelé du nom de bon et bienfaisant. C'est pourquoi il y a une différence entre l'homme et les autres êtres créés, car l'homme veut avoir un nom afin de recevoir en échange une récompense. Et sa récompense est A, que les êtres créés lui donnent de l'honneur parce qu'il fait du bien aux gens. B, il arrive parfois que l'homme fasse du bien à autrui, et en échange, elle recevra une récompense dans le monde à venir. Tandis que le nom que le Créateur veut qu'on lui donne, le nom de bon et bienfaisant, c'est pour le bien des êtres créés. Autrement dit, lorsque les êtres créés l'appellent du nom de bon et bienfaisant, alors les êtres créés en jouissent. Sinon, ils ne l'auraient pas appelé du nom de bon et bienfaisant. Cependant, du point de vue de la correction de la création, afin que les êtres créés aient aussi l'aspect de Dvekut, lorsqu'ils reçoivent le bien et le plaisir, alors l'homme doit tout recevoir en vue de donner. Et puisque l'homme est créé par nature avec le désir de recevoir, il nous a été donné la Torah et les mitzvot, par lesquels nous pouvons sortir de la domination du désir de recevoir pour soi et tout faire en vue de donner. Et c'est ce qu'il dit, parce que David a marché dans les voies de la Torah, c'est-à-dire que par les voies de la Torah, il est corrigé lui-même et a mérité des kélim de dons. Dans ces kélim, l'abondance est dispensée d'en haut. Et l'homme mérite l'aspect de bon et bienfaisant, c'est-à-dire qu'il atteint alors le vrai nom du Créateur appelé bon et bienfaisant, car il a reçu le bien en se corrigeant lui-même par les voies de la Torah. Et c'est l'interprétation de « et David fit un nom », c'est-à-dire que David a mérité d'atteindre le nom du Créateur appelé bon et bienfaisant. Cependant, la question de ce qu'il dit, la royauté est une loi, le jugement est Zeiranpin, et c'est la règle du non-saint, car loi et jugement est le nom du Créateur, et c'est « et vous ferez ». Il faut comprendre cela, car il dit que la loi est l'aspect de Malchut, et le jugement est l'aspect de Zeiranpin. Donc ce sont deux noms séparés l'un de l'autre. Et comment dit-il que loi et jugement est appelé le nom du Créateur, alors que ce sont deux noms? Zeiranpin est appelé le Saint béni soit-il, et Malchut est appelé Shrina. Alors, quelle est la signification de ce qu'il dit que loi et jugement est le nom du Créateur? Il est connu qu'il n'y a pas de lumière sans cli, c'est-à-dire que le but de la création, qui est de faire du bien à ses créatures, a créé chez les êtres créés un désir de recevoir du plaisir, et ce désir est appelé Malchut. Comme il est écrit dans le Talmud des Sphirot, et voici ces mots, elle est appelée Malchut, d'où provient la conduite avec fermeté et domination absolue, à l'exemple de la crainte de la royauté. Il s'ensuit que l'abondance que le Créateur veut donner aux êtres créés est appelée Malchut, et la Sphira de Malchut est le cli qui reçoit le or dans chaque degré. Et de façon générale, mon père et maître, que sa mémoire soit bénie, disait que le or est appelé Kutcha Brichu, et le kli qui reçoit le or est appelé Malchut, ou Shrina. Et le kli est appelé Shrina en raison du or qui réside dans le kli. Et il disait que c'est là le sens de ce que dit le Saint Zohar. Lui, il réside, et elle, c'est la Shrina, Kutcha Brichu, Saint béni soit-il. C'est-à-dire que c'est une seule chose, or et kli. Cependant, il y a une différence de forme entre le Or et le Kli, c'est-à-dire entre le donneur et le receveur. Et la différence de forme est appelée séparation. Et puisque tous les êtres créés proviennent de Malchut, que Malchut est appelé Knesset Israël, l'Assemblée d'Israël, qui est le collectif de toutes les âmes, afin que Malchut puisse recevoir l'abondance pour les êtres créés, il faut unifier Malchut pour qu'elle soit en équivalence de forme avec le Or. Et c'est pour cela qu'il nous a été donné la Torah et les mitzvot, dont la vertu est de pouvoir parvenir à l'équivalence de forme avec le Créateur. C'est-à-dire que tous ceux qui s'occupent de la Torah et des mitzvot et qui orientent leur intention afin de recevoir un désir et un attrait ardent, de tout faire dans l'intention de donner satisfaction à leur Créateur, c'est-à-dire que de même que le Créateur donne sans réserve aux êtres créés, de même les êtres créés veulent donner satisfaction au Créateur. Et par cela, chacun corrige à la racine de son âme, qui est Malchut, pour qu'elle soit en vue de donner, ce qui s'appelle Yichud, unification, c'est-à-dire qu'il unifie le Or et le Kli pour qu'ils soient en équivalence de forme. Alors, l'abondance, qui est le bien et le plaisir, et dispenser aux êtres créés. Et selon ce qui précède, il faut expliquer ce que nous avons demandé, à savoir ce qu'il dit, Chok ou Mishpat est le nom du Créateur. Or, ce sont deux noms, Zeir Anpin et Malchut, qui sont Chok et Mishpat. Mais comme il a été dit plus haut, Zeir Anpin, appelé Mishpat, est le Or qui se révèle, c'est-à-dire l'abondance. Et Malchut est celle qui reçoit, qui doit tout recevoir en vue de donner. Cela s'appelle Chok, c'est-à-dire que même si l'homme voit qu'il a été créé avec un désir de recevoir pour lui-même et qu'il a été créé avec un intellect et une connaissance et que l'homme doit tout peser avec sa connaissance ce qu'il veut faire. Et ici, dans le travail du Créateur, on lui dit de ne pas regarder ce que lui dit son intellect, mais il doit accepter cela comme une loi au-dessus de la connaissance. C'est-à-dire que même s'il a été créé par nature avec un désir de recevoir, néanmoins, l'homme doit croire aux paroles de nos sages qui ont dit que l'homme doit s'attacher aux qualités du Créateur, comme il est écrit, de même que il est miséricordieux, toi aussi sois miséricordieux. Il s'ensuit que par le fait que l'homme accepte la Torah et les mitzvot comme une loi, même si cela est au-dessus de la connaissance, c'est-à-dire que le corps ne comprend pas cela, et par la croyance au-dessus de la connaissance, l'homme peut parvenir à l'équivalence de forme. C'est comme il a été dit plus haut, que chaque homme, lorsqu'il s'occupe de la Torah et des mitzvot, avec l'intention en vue de donner, par cela il se trouve qu'il unit Zeir Anpin, appelé jugement, c'est-à-dire la lumière et l'abondance, avec la Malchut, qui est le Kli, qui doit recevoir la lumière, afin que son intention soit aussi de donner. L'exemple de la lumière. Cela s'appelle l'union du Saint béni soit-il et de la Shrina. Et alors, le nom est un, c'est-à-dire que les deux noms que Zeir Anpin, appelé jugement, c'est-à-dire le nom du Saint béni soit-il, et son nom, appelé Malchut, seront un. Et selon cela, il faut interpréter ce qui est écrit, mais celui qui accomplit les mitzvot de la Torah et marche dans ses voies, c'est comme si il l'avait fait en haut. Le Créateur a dit, c'est comme si tu m'avais fait. Et ils l'ont établi. C'est pourquoi il est dit, et vous les ferez comme loi et jugement. qui sont Zeiran Pin et Malchut. C'est comme il a été dit plus haut, que par le fait qu'il accomplit les mitzvot de la Torah et marche dans ses voies, l'homme provoque dans la racine de son âme, qui est la Malchut, en haut, qu'elle soit en vue de donner, à l'exemple de Zeiran Pin, ce qui s'appelle union. Il s'ensuit que l'explication de « et vous le ferez », l'intention est de faire cette union de Zeiran Pin et Malchut appelée « loi et jugement ». Et cela aussi s'appelle l'union du Saint béni soit-il et de sa Shrina. Et c'est cela l'action que les êtres créés doivent faire. Il s'ensuit que l'explication est que, puisqu'ils ont deux noms, alors les êtres créés doivent faire l'union, afin qu'ils soient un. Et lorsque tous les êtres créés atteindront leur perfection, c'est-à-dire que chacun corrigera en lui la racine de son âme, alors s'accomplira, en ce jour-là, le nom du Créateur sera un, et son nom un. Et cela, et c'est cela l'action dont il est écrit, et vous les ferez. Fin de l'article.
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Pendant un des instants, il y a des problèmes avec les vidéos et il y aura les sous-titres sur l'écran à la place. On a lu un article du Shlavei HaSulam, volume 2, Parashat de Rokotai, qu'est-ce que ça signifie que croire de Mishpat sous le nom du Samin, c'est une travail. C'est quoi cette notion de Chok Mishpat, de loi et jugement? C'est deux choses qui découlent en fait de la en réalité, la loi du jugement, que pour que le désir de recevoir soit apte à remplir sa fonction d'unité éternelle, qu'il soit digne de son rôle, il est obligé d'accepter sur soi des corrections. Les corrections sont des limitations et des changements. Et ça s'appelle loi et jugement. En vérité, que toutes les choses qu'on pense, qu'on agit contre, qu'agit contre nous-mêmes, contre notre désir, ça se révèle à être tout le contraire. On dit que l'homme est obligé d'atteindre les noms du Créateur, qu'il est bon, qu'il fait le bien, qu'il est miséricordieux, clément, etc. Ces mots-là, ils ne sont pas exactement très, très précis. Le fait que l'homme atteigne les saints noms, ça agit sur lui différemment. Et donc, en fait, l'atteinte des saints noms, ça s'appelle la réception sur soi-même de ces corrections qui sont appelées les noms saints. Si l'homme atteint ce qui s'appelle miséricordieux, qu'est-ce que ça veut dire miséricordieux pour le Créateur? C'est que dans cette mesure, il devient lui-même miséricordieux. Disons, pour atteindre la clémence, il est obligé lui-même d'être déjà clément. Tout est atteint selon une clémence de forme. Ça signifie que l'équivalence de l'attente du nom du Créateur, ça veut déjà dire que l'homme devient le détenteur du nom du Créateur. C'est ce qui s'appelle que le nom du Créateur sera sur toi. Et alors, c'est écrit au sujet des clipotes, et ils te craindront. C'est-à-dire que l'homme qui est atteint, lui-même reçoit cet attribut-là. C'est-à-dire que ce que la Torah nous dit d'atteindre comme non saint, goûtez, voyez que le Créateur est bon, goûtez, voyez, ça se transforme finalement comme l'homme qui devient bon et semble le Créateur. Parce qu'au final, le Créateur, la lumière générale, revêtue dans les 613 corrections que l'homme réalise sur ses 613 désirs. Et l'ensemble de ces actions s'appelle les 613 mitzvot. Dans chaque mitzvah est déposée une lumière particulière attribuée à ces corrections. Et quand l'homme finit toutes ces corrections, la lumière générale qui se réveille en lui, le Naranra général, ça s'appelle le Créateur. C'est ce que le Baal HaSulam écrit dans une lettre à la page 64. Hein? Donc, comment est-ce qu'on réalise ça? Zeranpin, qui est appelé Mishpat, qui est appelé loi, et qui est appelé jugement, et Malchut, qui est appelé loi. Alors, la loi doit devenir semblable à un jugement. Donc, c'était sur elle les mêmes attributs qui existent dans Zeran, bien au-dessus de la connaissance, c'est-à-dire à un degré plus élevé qu'elle, ça s'appelle au-dessus de sa connaissance, parce que la connaissance détermine l'essence du degré, la raison, et c'est pour ça qu'on est obligé d'accomplir que Mishpat soit comme Chok, que le jugement soit comme la loi. C'est-à-dire que les mêmes attributs qui existent dans Zeranpin soient comme la loi, c'est-à-dire comme les attributs de Malchut. Ça, c'est ce qu'il nous dit. Qu'est-ce que c'est que la loi et le jugement? Qu'est-ce que ça signifie que la loi et le jugement sont le nom du Saint-Mini-Sociel? Que tout en tout, cette union qu'il y a entre la loi et le jugement, entre Zeranpin et Mar,

appelle l'effet de résonance. Donc, sinon, tu captes rien de ce qu'il y a en dehors. En dehors du récepteur de radio, il y a un million d'ondes, de toutes sortes de fréquences. Comment est-ce que tu peux en capter une en particulier? Alors, chaque récepteur est comme si un émetteur. Il produit quelque chose, il ne fait pas que de recevoir. Il doit d'abord produire l'onde que tu veux capter à l'extérieur, et cette fréquence précise, et alors ce qui se trouve à l'extérieur, tu le captes selon l'équivalence de forme, selon l'équivalence des fréquences, et alors tous les petits signes qui se trouvent encore sur cette onde extérieure, tu les captes comme un son. Mais il doit y avoir en toi une équivalence de forme avec ce que tu veux ressentir. Mes yeux, mes oreilles, tout ça s'est construit pour que je capte une certaine plage de l'influence extérieure. Parce que, à l'intérieur de moi, j'ai un mécanisme qui est capable de produire, pour ainsi dire, les mêmes fréquences, les mêmes ondes qui existent à l'extérieur. Au fond, tout ça, ce sont juste des nerfs. Il y a l'extrémité des nerfs. Il y a des capteurs particuliers pour chaque fréquence et fréquence. Aussi la chaleur, le froid, la pression. Tout ça, ce sont des fréquences que je capte selon l'équivalence de forme entre mon clé et ce qui existe à l'extérieur. Alors comment est-ce que je peux dire qu'il est clément ou miséricordieux? Parce que si je ne m'équipe pas auparavant dans tel attribut, et que grâce à cette tribu, je puisse reconnaître ce que c'est que la clémence, la miséricorde. C'est-à-dire que je vais d'abord réaliser sur une correction sur moi, et en conséquence, je ressentirai alors qu'il est fait effectivement comme ça. On dit des fois que l'homme n'a pas de cœur, et ses sentiments sont simplement pas suffisamment développés. Il voit quelqu'un pleurer ou se trouver dans la peine, et il ne souffre pas avec lui. Il ne comprend pas ça. Et disons un nourrisson. Quelqu'un pleure, mais lui, il comprend pas ce que c'est. Il n'y a pas encore un développement émotionnel de telle sorte à ce qu'il puisse comprendre ce qui se passe à un homme adulte et que cette personne se trouve dans une telle émotion. Ensuite, lorsqu'il grandira et que ses kélims seront eux aussi développés, qui ressentira aussi ce qu'est la peine ou ce qu'est la joie, disons. Alors, quand il regardera à l'extérieur, il pourra saisir ce qui se passe réellement à l'extérieur. Alors, c'est comme ça qu'on perçoit toutes les choses, que selon l'équivalence de forme. Oui. Comment est-ce qu'on développe développer réellement ce capteur? Comment est-ce qu'on commence à développer le capteur permettant de recevoir le don spirituel? Le Créateur nous donne, déverse sur nous tout ce qui est bon sans fin. On est comme ça sur une montagne de bons dons, mais on ne ressent rien. Disons, parce que ce sentiment, il n'est pas développé en nous, on est comme des nourrissons. Ce qui nous le transmet, on ne le comprend pas, on ne le ressent pas, vraiment. C'est ça ce qui s'appelle la dissimulation. C'est-à-dire que la dissimulation, c'est ce que... la dissimulation qui se trouve en nous, dans le sixième sens, qui n'est pas encore développé. Développer le sixième sens, c'est ce qui est appelé la sagesse de la Kabbale, la sagesse qui enseigne comment recevoir, ce qu'il donne, mais on ne sait pas comment recevoir. Comment? Seulement avec la lumière, car nous verrons bien comment on dit. Ça signifie que pendant l'étude, on éveille les lumières environnantes et elles purifient l'homme. Ça veut dire quoi qu'elles purifient? C'est qu'elles rendent ce sentiment plus pur, délicat, sensible. Et alors on commence réellement à ressentir. À mesure que la lumière environnante me purifie, et qu'elle m'apporte constamment des influences, elle m'enseigne, comme ça pour ainsi dire. Comme ça, un petit peu de ce discernement, un petit peu de cet autre, encore une goutte de ci, encore une goutte de ça. Comment on enseigne un nourrisson? C'est juste que moi, je veux le faire rapidement et ne pas attendre. Et pour un nourrisson, ça prend 20 ans. Donc, pour l'homme, ça prend parfois des milliers d'années jusqu'à ce qu'il vienne à sa perfection. Donc, moi, je veux que très rapidement, je vais l'aimer revenante afin qu'elle le réalise rapidement pour moi. Pas selon le rythme, suivi au cours de l'histoire, mais pendant des milliers d'années. Mais je vais y parvenir en 5 ou 10 ans. Oui? Donc, je veux aller plus vite, mais ça ne fonctionne pas, alors c'est trop petit.

Alors, en définitive, je veux accélérer le développement de ces systèmes de sens. Et tout mon travail, c'est donc de chercher comment attirer sur moi le maximum de lumière vernante. Et plus il m'enseignera, c'est-à-dire plus rapidement, toutes sortes de phénomènes changeront constamment en moi. Et alors, plus vite, je traverserai l'étude, et la lumière qui s'est propagée et qui s'est rendue, qui s'est retiré, elle transforme le cli comme apte à remplir sa fonction. Ça veut dire que je dois traverser les plus grands nombres possibles d'états et de changements, des montées, des descentes, toutes sortes de choses, comme ça, grâce au groupe, grâce au livre, à tout. Alors, j'arrive à plus rapidement à un état où se trouve en moi suffisamment discernement, et je commence à ressentir et à saisir en correspondance les choses qui sont à l'extérieur. Même lorsque je me trouve encore avant le marsan, que je commence déjà à discerner, c'est pareil chez nous, de jour en jour. On distingue de plus en plus de choses, de jour en jour, auxquelles on n'était pas auparavant complètement différent. Ou alors qu'on simplement ne le percevait pas dans ce sixième sens. Maintenant que ce sixième sens se développe en chacun, même s'il n'a pas encore atteint le seuil où il s'ouvre, vraiment à la spiritualité, mais tout de même, on y ressent déjà toutes sortes de changements. Il se gonfle, comme ça, et il contient déjà toutes sortes de discernements. Ça s'appelle l'âme. Que on développe vraiment grâce à notre activité. Et seulement dans le développement de l'âme, où l'homme se trouve dans le libre choix, là il est obligé de le faire lui-même. La lumière ne viendra pas sur lui d'en haut si tu ne veux pas intentionnellement qu'elle vienne corriger ton âme. C'est-à-dire te donner comme ça les discernements qui te donnent la sensibilité de permettre de ressentir le monde spirituel. Et ça te donnera des souffrances, cette lumière-là, pour que tu ressentes que ça te manque. Et encore, ça te manque. Mais jamais ça ne te corrigera sans que tu élèves de man, comme on l'étudie, sans que tu demandes à, que tu veux le ressentir, que tu veux être proche à ça, disons, comme ça. Et ensuite, parvenir à l'équivalence de forme, à l'adhésion à ça. L'âme, elle ne peut pas se développer sans le travail de l'homme. En quoi consiste ce travail? Dans la demande. Dans la prière, comme on dit. Dans ce qui est appelé l'élévation de man. Et la lumière environnante corrige déjà l'âme. Et selon la manière dont elle corrige, selon les attributs que tu commences à ressentir dans l'âme, tu saisis les attributs correspondants dans le Créateur. C'est-à-dire, si tu as corrigé un attribut parmi les 620 attributs de l'âme, alors dans cet attribut corrigé, tu ressens le Créateur. C'est-à-dire que par la mitzvah que tu accomplis, c'est-à-dire par une action dans l'attribut corrigé, alors en cela, tu t'unis au Créateur et tu dis que lui remplit cet attribut-là. La lumière remplit le cli, la partie corrigée. C'est le même mot, on tourne tout le temps autour de ça, il n'y a rien d'autre. Oui. L'étudiant. Qu'est-ce qui aidera le fait qu'un simple manque devienne une demande? C'est quoi la différence entre le manque et la grandeur et une demande? Parce que c'est pas tous les manques qui progressent comme ça vers une demande. Nous, on demande constamment. Donc il y a un manque. Et on demande toutes sortes de choses. On demande comme ça aussi que... Ce que l'homme veut, ça s'appelle une prière. Ce que je veux dans le cœur, ça s'appelle une prière. Parce que mon cœur est relié au Créateur sans rien entre les deux. Ce que je ressens maintenant le désir de me reposer, de manger, de voler, de tomber amoureux de quelque chose, je sais rien. C'est tous ces désirs-là qui sont immédiatement ressentis dans le Créateur. Et en conséquence de ça, je reçois une réponse, une correction.
une correction de l'orientation des désirs. À travers toutes sortes de moyens intérieurs qui se réalisent en moi, dans le cœur, ou par des moyens extérieurs, mais tout en tout, à travers un moyen, au moyen d'un système à la fois extérieur et intérieur, celui de l'environnement, alors il m'enseigne progressivement quel désir est juste. Où est mon travail? Mon travail et consiste à chercher moi aussi quels sont les désirs justes et vers quoi est-ce qu'ils doivent être dirigés. Et alors, quand je parviens à ce désir-là, qui se trouve déjà dans mon cœur, ça s'appelle que je prie. C'est tout. Je prie. Selon ce que je ressens, ce que je veux, sans pouvoir le contrôler. Le désir a été créé devant moi. Donc, qu'est-ce que ça signifie? Ça veut dire que avant que je le ressente, avant que je l'en sois conscient, avant que je l'étudie, avant que je puisse le discerner et lui donner un nom, il se trouve déjà en moi. La création, c'est un désir de recevoir. C'est pour ça que je ne peux pas le changer. Je peux seulement discerner en lui ce qu'est ce désir et dans quelle mesure est-ce qu'il est juste par rapport à la création. Et alors, selon ça, je peux utiliser toutes sortes de stratagèmes extérieurs, le groupe,

0: שלום חברים, שלום רועי.
1: שלום דודי.
0: אנחנו שוב יחד בשיעור צהר.
2: Bonjour les amis, bonjour רועי, bonjour דודי.
0: לשבת כאן יחד, להתענג יחד מהמקורות, מדברי הרב המופלאים, ובעיקר להתקלל אחד מהשני. להיות כאן עכשיו יחד בשדה משותף, שבו אנחנו נעורר את המחשבות הטובות, את הכוונות, על מנת להשפיע עד כמה שאנחנו מסוגלים, כדי שממש נתערבב יחד מהכל. ובכלל, אנחנו נמצאים כל הזמן בתוך מציאות אינסופית, בסימפוניה של תדרים וכוונות ומחשבות עטופים בתוך אור עליון שממלא את הכל, והכל סביבנו מתנגן, רק כל הבעיה היא שחסרה לנו, אותה הרגישות.
2: Toujours pas traduction, désolé.
0: שנרגיש איפה אנחנו נמצאים, באיזו מציאות אדירה אנחנו נמצאים, בתוך כוח שהוא טוב ומטיב, ממש בתוך הבורא שרק רוצה בטובתנו, לגדל אותנו, שנהיה כמוהו, שנהיה טובים ושנהיה מטיבים. וכדי לפתח את החוש הזה, אנחנו צריכים את חוכמת הקבלה, אנחנו צריכים את השיטה הזאת, צריכים את המאור המחזיר למוטב, שיפתח בנו תדר, בדיוק כמו התדר המיוחד של הבורא שפועל עלינו, וכך אנחנו נפעל לפי חוק השתוות הצורה, ממש כמו שרדיו, כן? ועוד המון כלים טכנולוגיים, ואפילו החושים שלנו בנויים בצורה כזאת. אז זה אחד הקטעים שהרב התייחס אליהם היום בשיעור הבוקר, קטע מיוחד, שנרצה לפתוח איתו את השיעור כדי לכוון את עצמנו, לדייק את עצמנו, לקייל את התדר שבתוכנו, שיהיה מוכוון לכוח העליון. אז בואו נתחיל בקליפ מספר 2 ונשמע את הרב איך צריכים לכוון את עצמנו נכון. בבקשה.
3: 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מחוץ למקלט רדיו יש מיליוני גלי, כל מיני תדרים, כל מיני, כן? איך אתה תופס משהו מיוחד? אז כל מקלט הוא גם כן כאילו משדר, כן? הוא יוצר, הוא לא רק קולט, הוא קודם כל צריך ליצור גל שאתה רוצה לקלוט מבחוץ, כן, אותו תדר מסוים, ואז מה שיוצא מבחוץ, מה שיש בחוץ, אתה תופס לפי השוואת הצורה, השוואת התדרים, ואז מה שיש בגל הזה מבחוץ, שיש עליו עוד כל מיני סימנים קטנים כאלה, אתה תופס אותם ככל. אבל אתה חייב שיהיה בך השוואת הצורה עם מה שאתה רוצה להרגיש. העיניים שלי, אוזניים שלי, כולם הם בנויים שאני אתפוס תחום מסוים של ההשפעה החיצונית. מפני שבפנים יש לי...
2: Mes oreilles sont toutes construites pour que je puisse construire une certaine air de... Parce qu'à l'intérieur, j'ai la même fréquence qui sont à l'extérieur. Tout ça, c'est un air. Et à la fin, il y a des récepteurs. Et il y a de la pression et toutes les fréquences que j'aperçois sont suivant l'équivalence de forme entre mon client, mon récipient, ce qu'il y a à l'extérieur. Alors, comment puis-je dire qu'il est miséricordieux ou gracieux si je ne me munis pas auparavant de cette qualité grâce à laquelle je sais ce qui est gracieux, ce qui est miséricordieux? Alors, je dois me calibrer de cette façon-là pour que je le ressente ainsi. Nous disons par rapport à une personne qu'elle n'a pas de cœur et ses sentiments ne sont tout simplement pas développés. Alors si je vois quelqu'un pleurer ou quelqu'un qui souffre, Il ne se sent pas désolé, il ne comprend pas. Alors, prenez un bébé. Un bébé ne comprend pas quand quelqu'un pleure. Il n'a toujours pas de développement émotionnel pour qu'il puisse comprendre que quelque chose arrive à un adulte. Et par la suite, lorsque lui-même grandit et qu'il aura développé les bons récipients, il va ressentir lui-même ce qu'est la souffrance, ce qu'est la joie. Et lorsqu'il regardera vers l'extérieur, il pourra vraiment saisir ce qui se passe à l'extérieur. C'est la même chose avec tout. Alors, il n'y a que grâce à l'équivalence de forme que nous percevons. Comme nous l'avons entendu, tout ce que nous percevons à l'extérieur, nous le percevons lorsque nous avons une équivalence de nos qualités avec celle du Créateur. Par conséquent, on ne peut pas connaître les qualités du Créateur. C'est quelque chose qu'il nous faut atteindre en les atteignant à l'intérieur de nous. Lorsque ça devient nous, lorsqu'on commence à ressentir à l'intérieur la nature du Créateur, et plus nous nous rendons semblables à la qualité du don, plus nous pouvons ressentir le Créateur, parce que la réalité fonctionne de telle façon qu'il y a la lumière et le récipient. Et pour avoir l'équivalence de forme, il doit y avoir à l'opposé de la lumière qui remplit la réalité, un récipient qui peut recevoir ce que la lumière veut donner. Et là, on peut parler d'équivalence de forme entre nous et cette lumière, ou avec lui. Et alors, nous allons regarder un autre clip qui est la continuation de ce thème et nous verrons comment nous pouvons exister dans la réalité. Alors, on dit que tout ce dont nous avons besoin, c'est d'un senseur pour recevoir l'influence de la spiritualité sur nous. Nous vous rappelons que vous pouvez envoyer vos questions par écrit ou mettre votre point d'interrogation sur le système en route. Et nous allons pouvoir approfondir encore plus la question. Et regardons à ce chapitre maintenant le clip numéro 3. Comment développer le senseur pour ressentir l'influence spirituelle? Le Créateur, il nous l'envoie tout le temps. Nous sommes sous son don magnifique et nous ne ressentons rien parce que ce sentiment n'est pas développé en nous. Nous sommes comme des bébés. Et lui donne et nous ne comprenons pas, nous ne ressentons pas. Et ça s'appelle la dissimulation. La dissimulation, elle est à l'intérieur de nous dans les dans le sixième sens qui n'est toujours pas développé. De développer un sixième sens s'appelle la sagesse de la Kabbale pour pouvoir recevoir ce qu'il donne. Mais nous ne savons pas comment recevoir. Comment? Seulement à travers la lumière qui corrige, comme nous l'appelons. Et pendant l'étude, nous éveillons la lumière environnante qui raffine une personne. Alors, qu'est-ce que ça veut dire? Il faut rendre les choses plus pures, plus douces, plus sensibles. Et là, vraiment, nous pouvons les ressentir, suivant comment la lumière environnante me raffine, me donne une influence constante, m'enseigne ce discernement. Un peu de ceci, un peu de cela, comme on enseigne à un bébé, mais je veux le faire rapidement, on ne peut attendre pour que le bébé prenne 20 ans. Et un être humain pourrait prendre des milliers d'années avant de s'améliorer. Alors vraiment, je veux que la lumière environnante œuvre sur moi rapidement et pas au rythme où elle va dans l'histoire. Je vais le faire en 5 ans, en 10 ans. Je veux que ça soit plus rapide. Alors, je veux tout simplement accélérer le développement de ce sixième sens et le maximum dont la façon optimale d'attirer la lumière environnante jusqu'à moi, ça c'est mon travail. Alors plus il va m'enseigner rapidement et toutes sortes de phénomènes arriveront et je changerai. Je vais passer à travers l'étude très rapidement. Il y aura l'expansion de la lumière et le départ de la lumière du cli, font le cli. Alors, je dois passer à travers ces états-là le plus rapidement possible pour qu'il y ait des hauts et des bas. Et il y a de l'aide du groupe et des livres et de tout. Et là, je vais en venir plus rapidement à un état où j'ai suffisamment de discernement à l'intérieur. Et là, je vais pouvoir ressentir et saisir les choses qui sont à l'extérieur. Alors, et sous la barrière, je me mets à discerner. Et c'est la même chose pour nous. D'un jour à l'autre, nous discernons plus de choses. Vis-à-vis desquels nous étions complètement indifférents auparavant et on ne pouvait pas le saisir dans le sixième sens. Et le sixième sens maintenant se développe en chacun, même s'il n'a toujours pas atteint un seuil où il va s'ouvrir à la véritable spiritualité. Nous ressentons malgré tout toutes sortes de changements. Cela s'hypertrophie. Il y a toutes sortes de changements, celui-ci, que nous appelons l'âme. Et en fait, cela se développe grâce à nos activités. Et non seulement nous développons l'âme, mais ça, c'est le libre choix d'une personne et qu'elle doit le faire par elle-même. Il n'y a pas de lumière qui va venir à nous d'en haut si nous ne voulons pas délibérément qu'elle vienne à nous pour corriger notre âme, c'est-à-dire lui donner les discernements, la sensibilité pour ressentir le monde spirituel. Ça va nous donner des souffrances, ce monde-là. En ce monde, elle va nous donner des souffrances, cette lumière, et nous ressentirons que nous en avons toujours plus besoin, mais elle ne va jamais nous corriger sans nous qui élevons la manne, sans le demander. Nous voulons le ressentir, nous voulons nous en rapprocher. Alors, disons-le de la sorte. Et par la suite, grâce à l'équivalence de forme avec la lumière et à l'adhésion avec celle-ci, c'est comme ça que l'âme se développe. Elle ne peut pas se développer sans le travail de l'homme. Et quel est le travail de l'homme? C'est de demander, de prier, d'élever la main. Et la lumière environnante vient et corrige l'âme. Et suivant ce qu'elle corrige, suivant les qualités, on se met à ressentir dans l'âme, on commence à saisir des qualités du Créateur. Et si nous corrigeons certaines qualités, des 620 qualités de l'âme, dans ces qualités corrigées, nous ressentons le Créateur. C'est-à-dire que le commandement que nous observons, qui agit dans les bonnes qualités, et par cela, nous nous unissons au Créateur et nous disons qu'il remplisse cette qualité, la bonne partie. Alors, c'est les mêmes mots. Et constamment, nous encerclons tout ça, il n'y a rien de plus. Comme nous l'avons entendu dire, le Créateur nous donne constamment une abondance infinie, mais pour percevoir cette abondance, il faut développer un nouveau sens. Et ce sixième sens dont Rav a parlé, c'est comme un bébé qui, au début, ne ressent rien et graduellement développe ses sens et se met à percevoir la réalité à l'extérieur. Alors, nous sommes dans une telle réalité où le Créateur, constamment, il nous donne. Et à partir de ce don sur nous, notre aptitude de le saisir, c'est lorsque graduellement, nous développons un receveur qui peut recevoir toute l'abondance qu'il veut nous donner parce que sinon, sans un sixième sens, nous ne pouvons pas recevoir ce que le Créateur veut nous donner. Ce sixième sens, nous le développons grâce à l'étude. C'est ce que nous faisons maintenant pendant l'étude du matin également. Plus nous étudions à partir des sources et à partir du Rav et que nous étudions ensemble avec les amis, tous ces moyens-là, lorsque nous les connectons, ils éveillent en nous la lumière environnante qui corrige notre âme. Et la façon d'accélérer la correction et l'influence de la lumière, c'est lorsque nous passons d'un état à l'autre, comme il y a des hauts et des bas. Et le rythme, il est déterminé dans la mesure où une personne entre et sort du groupe, les sources, l'étude. Et plus une personne fait des efforts, corps et qu'elle s'investit, que la lumière l'influence davantage et éveille sur lui plus de corrections. Alors, j'aimerais dire que toutes les corrections que nous faisons, c'est de corriger notre âme. Nous rappelons ce que nous avions à l'origine, mais ça a été oublié, parce que la dissémination de la réalité et de la correction nous a aidé à ôter la dissimulation pour que nous puissions voir notre âme, et plus nous pouvons la saisir, plus nous pouvons acquérir les qualités du Créateur. Alors, pour que la lumière puisse faire ses corrections, elle doit avoir la manne qui vient de nous. Et plus nous prions, plus nous faisons en sorte que le Créateur y fait briller sur nous plus de lumière, plus nous nous corrigeons et nous nous approchons de lui. Alors, il y a déjà des questions, dit Doudi. Alors, passons maintenant à vos questions et nous allons pouvoir lire Mac
1: 24. Таке питання в нас. А як на практиці відрізнити, що ми не просто виконуємо дії в Торі та роботі, а справді йдемо шляхами Творця і будуємо Його ім'я у зв'язку між нами?
2: Comment faire la différence en pratique que nous ne faisons pas simplement des actions la Torah et les mitzvot, mais nous marchons sur le chemin du Créateur et nous construisons des connexions entre nous. Bon, premièrement, que veux-tu dire qu'en observant la Torah, les mitzvot en pratique? Parce que dans la sagesse de la Kabbale, nous parlons d'un commandement comme d'un acte de don. Si je suis déjà dans un acte de don et que notre correction est la correction de nos relations, plutôt que de vouloir recevoir pour moi-même, je corrige cette relation et je veux agir comme le Créateur dans le don. Pour pouvoir être un conduit pour le cœur de l'ami. Alors, est-ce que j'ai la force d'y arriver? Ma nature ne me permet pas de le faire parce que je ne veux recevoir que pour moi-même. Ma nature ne connaît rien d'autre. Je suis prêt à faire quelque chose pour quelqu'un d'autre afin de recevoir davantage de profit en retour, n'est-ce pas? Et ça, c'est l'endroit qui exige des corrections. Et c'est notre laboratoire, c'est la dizaine, le travail avec les amis. Ce n'est pas au paradis, c'est ici entre nous. Et pour le but de la correction, nous avons besoin de la Torah, de la lumière, la force supérieure qui va venir nous corriger. Plutôt que de recevoir, nous allons maintenant nous mettre à donner. Et ça, ça s'appelle la sagesse de la Kabbale, et de s'engager dans la Torah et d'observer les commandements. Alors, comment le faire en pratique? Il nous faut nous insérer dans l'environnement qui agit sur le point dans le cœur. Et il y a le point dans le cœur qui est fait de trois éléments, le Rav, c'est-à-dire le professeur, le supérieur, qui nous connecte, et puis il y a les livres, qui sont les kabbalistes, comme Rav, et à travers des vidéos aussi, comme nous avons utilisé aujourd'hui, qui m'orientent et m'amènent à briller sur mon groupe. Et les membres de ma dizaine me donnent un exemple et je leur donne un exemple aussi en retour. Ça, c'est notre champ de travail. Et suivant cet exercice, j'obtiens ce terrain de jeu comme un enfant. Et je ne peux pas vraiment jouer. Alors, je simule, je fais comme si je donnais aux amis, si je me souciais d'eux, mais à l'intérieur, c'est quelque chose de complètement différent. Mais ce jeu, ces efforts pour construire notre environnement éveille la lumière sur moi qui corrige mon âme. Et là, ce que nous avons à faire, c'est de nous insérer autant que possible dans le cadre. Plus je suis à l'intérieur de celui-ci, plus ça va opérer sur moi et me corriger. Alors, il faut être prêt à accélérer le temps.
4: Buenos días, profesores, y buenos días, amigos del CLI. No tengo bien entendido la segunda pregunta que voy a hacer. Perdón, la primera pregunta. Y es la siguiente.
2: Les femmes espagnoles 1 demande. Ce n'est pas très clair pour moi. J'ai deux questions. Pouvons-nous nous relier au sixième sens comme à un degré spirituel? au-dessus de la barrière. Je ne me relierai pas au sixième sens comme à quelque chose qui serait au-delà de la barrière. Sans utiliser ce sixième sens, c'est que ça, c'est un moyen que nous utilisons afin de parvenir à une atteinte, à une connexion avec le Créateur. C'est ce sens que nous développons qui n'existait pas en nous auparavant. C'est un sens supplémentaire qui n'est pas en l'homme naturellement. Et afin de traverser la barrière, une personne doit avoir une structure, un écran, et là, il pourra recevoir le Créateur dans ses équilibres spirituels. Et là, il aura l'intention envie de donner. Et la façon dont nous le disons, un sixième sens, c'est seulement afin de démontrer que nous pouvons acquérir un sens qui ne vient pas jusqu'à nous par la nature. Et j'aimerais ajouter que ça, c'est l'expression où nous élevons la sainteté. Alors, toutes les barrières sont immergées dans le désir de recevoir. Et le fait que nous pensons faire quelque chose, ce n'est pas vrai, mais tant qu'une personne ne traverse pas la barrière, elle n'est pas dans une atteinte spirituelle. Elle est toujours dans son intention en vue de même lorsqu'elle donne, bon, mais ça avance. Une personne commence à donner, elle le fait toujours en vue de recevoir. Et nous mesurons tout suivant la motivation, l'intérêt qui est derrière. Et jusqu'à ce que le compte final nous amène à voir que c'est pour nous-mêmes, alors c'est que nous sommes sous la barrière. Et lorsqu'une personne se met à sentir qu'elle est élevée, qu'elle ressent une grande joie dans la leçon, elle est au-dessus de sa nature, c'est la grâce. Elle le sent définitivement, mais ça ne va pas au-delà. Mais c'est déjà bien. Cet état-là, c'est déjà bien, parce qu'on dit que de l'eau lishma, on va à lishma. Alors j'essaie d'agir à l'encontre de mon bénéfice personnel, et puis la lumière brille sur moi, puis elle va me faire passer de l'eau lishma à lishma, c'est-à-dire de pour moi-même à non pour moi-même. Et c'est comme ça que nous progressons vers le don. Et Doreen a envoyé une question via le chat.
0: Alors,
2: les deux women hébreux 8. Et quoi faire lorsque les gens qui sont près de moi, les époux, ont des désirs matériels que moi je n'ai plus vraiment parce que mon désir spirituel pour attirer à moi la lumière est plus grand, par exemple. Alors, mes époux et mes enfants veulent prendre des vacances et moi, je ne veux pas parce que ça va m'éloigner de la spiritualité, je n'aurai pas le temps de regarder les leçons, etc. Alors, il y a un clash. Alors, ça peut apporter des disputes à la maison. Alors, quoi faire dans une telle situation? Désolé, ma question ne porte pas sur le thème de la leçon, mais elle désirait la poser. La spiritualité ne veut pas dire de fuir ce monde, dit Doudi. Au contraire, ce ne serait pas la bonne approche. Il nous faut arranger notre vie d'une façon équilibrée et d'une façon considérée, avec de la considération pour la famille. Alors, je dois donner nécessairement de l'attention à ma famille. Et aussi, quand je suis au travail, je suis au travail. Je ne vole pas du propriétaire, on l'a entendu de la part du Rav. Au contraire, s'il y a des choses que je dois faire, je sers et je fais tout ce que j'ai à faire au niveau de ce monde. Oui, dans la leçon que nous avons regardée aujourd'hui, qui date de 20 ans, si l'étude est si efficace qu'elle attire à nous la lumière environnante, pourquoi pendant un mois allons-nous dans un certain resort, comme dans un camp de drill à l'armée? Nous lisons tests toute la journée, plusieurs toute la nuit. Bon, mais pourquoi le faisons-nous? Verrouillons-nous à l'extérieur du monde et puis nous allons pouvoir avancer davantage. Non, ce n'est pas comme ça que nous faisons. Et parfois, pendant des congrès peut-être, ou pendant Pessah, certaines festivités particulières, nous pouvons nous couper comme ça du monde extérieur. Mais sinon, ce n'est pas la bonne approche. Et même plus, Rav a ajouté qu'à un certain point, nous allons nous ressentir même comme... on va être ennuyé, gêné, et on ne pourra même plus se regarder les uns les autres. Alors, il faut s'intégrer à ce monde. Et suivant cela, nous allons pouvoir corriger nos désirs, parce qu'il nous faut ressentir le travail à faire avec la famille, au bureau, et puis ce monde mondain, toutes ses complexités, et repose sur nos épaules, et il nous fournit de nouveaux désirs. Il nous donne une épaisseur en termes de désir et notre avis de s'accroît toujours plus parce que nous sommes incorporés avec cette réalité. Nous ressentons la souffrance du public. Nous l'amenons avec nous à la leçon et nous attirons la lumière qui corrige là-dessus, qui s'écoule jusqu'à, qui s'écoule à travers nous, qui transite à travers nous pour s'écouler jusqu'à eux. Alors, il faut faire ce que l'environnement exige de nous. Un environnement, même si je vais en vacances, bon, il y a de ça 2 semaines, j'étais à Sparte pour quelques jours et je me suis connecté aux réunions de la dizaine. J'ai lu des extraits parce que je pouvais pas vraiment me connecter à la leçon, mais je me suis connecté autant que possible. Alors, il ne s'agit pas de fuir la spiritualité. On essaie de combiner les deux autant que possible. Oui, un autre exemple que Rav a donné quant à ce monde, il y a eu des questions où une personne se demandait pourquoi avons-nous besoin de cette lumière, de cette vie, où j'aimerais pouvoir étudier la Torah, la Kabbale du matin jusqu'au soir. Il faut s'immerger en ce monde. Et la raison pour laquelle nous avons posé cette question, c'est que nous ne comprenons pas que le degré le plus bas dans la spiritualité, c'est le tout début. Et une personne doit diviser sa vie en 3. Premièrement, les choses qu'elle fait, elle s'immerge en ce monde et tous les désirs de cette vie et dans le travail, la famille et tout et tout. Alors, elle rassemble ainsi une certaine épaisseur et par la suite, cette épaisseur qu'elle acquiert, elle va à la société avec cet aviut. Elle va d'abord avec cet aviut vers sa dizaine et elle veut que la dizaine l'aide à la corriger, cette épaisseur, tout ce qu'il a absorbé de ce monde et de pair avec la société. Il entre dans l'étude et puis là, l'homme et ses amis à un endroit pour s'adresser au Créateur. Alors, on lui présente la nouvelle épaisseur. Alors, voici, prend et corrige ses nouveaux désirs pour que nous puissions leur donner de la spiritualité aussi. Alors, ce monde, plus nous pouvons être méticuleux en cela, le suivre, nous devons le faire. Et suivant cela, nous devons voir que ça aussi, ça va devenir de la spiritualité pour nous parce que ça fait partie de notre progrès spirituel. Alors, Ingrid, les femmes d'Europe 1 demandent comment être plus sensible à l'égard du Créateur. Pour être plus sensible à l'égard du Créateur, il y a différentes façons de nous y prendre. Premièrement, c'est d'être conscient de là où se trouve le Créateur dans la réalité, comme nous l'écrivons. Il n'y a rien hormis lui. Comme nous le lisons, il est le bon qui fait le bien et il remplit toute la réalité. Alors, ce matin, nous avons entendu du Rav que le Créateur, il est dans le cœur de l'homme. Et chaque désir que nous avons dans le cœur, le Créateur l'entend en ce moment même. Et puis là, il y a une connexion entre lui et toi à chaque instant. Alors, si vous voulez être plus sensible à l'égard du Créateur, premièrement, il faut être sensible aux désirs qui sont dans notre cœur. Qu'est-ce que je veux maintenant? Parce que le cœur, mon cœur, il est complètement transparent à l'égard du Créateur. Le Créateur, il voit tout là. Et notre façon de changer nos désirs dans notre cœur et de les adapter pour qu'ils soient plus et plus adaptés au Créateur, plus près de lui. Et puis ça, plus nous nous immergeons dans la société et dans l'étude et que nous faisons en sorte que de recevoir plus d'influence, la lumière corrige notre cœur, nos désirs et les transforme en désirs qui sont plus similaires à ceux du Créateur. Dans le clip numéro 4, le Rav élabore davantage sur où notre cœur devrait se trouver. Constamment, nous demandons s'il y a un manque, et nous devons avoir un manque pour avoir un manque, s'il n'y a pas de manque au départ. Et nous demandons pour toutes sortes de choses, et tout dépend de ce qu'une personne veut, et ça s'appelle une prière. Ce que je veux dans mon cœur s'appelle une prière parce que mon cœur est connecté au Créateur. Sans qu'il n'y ait rien entre les deux, alors là, je ressens que je veux me reposer, je veux manger, je veux voler, je veux tomber en amour. Bon, que sais-je? Tous ces désirs immédiatement sont ressentis dans le Créateur et en conséquence, comme réponse, j'obtiens une correction. Une correction de la direction du désir à travers toutes sortes de moyens éternels, c'est-à-dire qu'il fait dans mon cœur. Et tout ça, c'est à la fois intérieurement et dans le système et l'environnement qui est autour de moi, le Créateur m'enseigne toujours ce qui est la bonne chose à faire. Où est mon travail? Mon travail, est-ce que c'est moi qui cherche aussi ce que sont les autres désirs? Et lorsque j'arrive à ces désirs qui sont déjà dans mon cœur, ça s'appelle que je prie suivant ce que je ressens, ce que je veux, sans être en mesure de le monitorer, de le superviser. Un désir est créé devant moi. Alors, c'est-à-dire quoi? Même sans que je le ressente, que j'en sois conscient, que je le discerne, que je l'étudie et que je puisse le nommer. Il est déjà en moi. La création est un désir de recevoir. Alors, je ne peux pas le changer. Je ne peux que le remarquer. Quel est ce désir et dans quelle mesure est-il OK suivant le but de la création? Et suivant cela, nous allons faire toutes sortes de... Nous allons appliquer toutes sortes de tactiques extérieures, comme la société, les livres, pour que ce désir, qui ne me semblait pas s'orienter vers le but de la création, puisse changer. Il n'y a qu'à travers des tactiques extérieures et non pas intérieurement en plongeant dans mon cœur avec une clé ou un tournevis et puis là, je le transforme. Non, le désir ne m'appartient pas. C'est à travers la lumière environnante ou d'une façon délibérée à partir de mon libre choix, je peux corriger mon désir pour qu'il soit constamment plus orienté, plus affûté et plus orienté tout droit vers le but de la création et non pas vers toutes sortes de faux objectifs sur lesquels je ne veux pas gaspiller ma vie. Alors, la lumière environnante me montre comment je dois utiliser le désir pour l'orienter vers lui. La lumière environnante est comme une source de fréquence spéciale où je veux que mon cœur les perçoive comme un radar. Je veux que mon cœur ne perçoive que cela. Fournisseur ou cet émetteur d'ondes et rien d'autre. Alors, il y a des milliers d'autres ondes autour de moi qui pourraient opérer sur moi, mais je ne veux que celle-ci en particulier. Alors, comment y arriver? À travers la lumière environnante, je veux que la lumière environnante construise en moi un manque pour cette fréquence. Oui, je veux que l'homme actif construisent en moi un manque pour pouvoir recevoir cette fréquence. Les femmes ukrainiennes 4 demandent. Comment notre âme change-t-elle lorsque les amis quittent la dizaine? L'âme ne change pas lorsque un ami part ou qu'un autre arrive. L'âme, c'est une sensation commune entre nous. Le Créateur, il fait sortir. Bon, il est écrit que le Créateur, il met la main de l'homme sur la bonne fortune. Et bien sûr que nous en sommes désolés lorsqu'un ami s'en va. Et nous avons une connexion spéciale à lui. Et puis, cette connexion est perdue. Mais au même moment, nous sommes dans une société de kabbalistes et une personne veut aussi continuer à recevoir des satisfactions de sources extérieures. Alors, il faut faire le maximum dans notre dizaine, dans notre société. Et il nous faut devenir plus forts maintenant dans nos dizaines lorsque nos amis s'en vont. Alors, tout comme en ce monde, lorsque quelqu'un décède, on s'unit davantage. Mais en termes de correction spirituelle, non. Nous nous développons davantage vers la fin de la correction et nous acceptons tout par amour, tout ce par quoi le Créateur nous fait passer. Alors, nous avons passé à travers des années. Il y a des étudiants qui sont venus et qui sont partis. Mais les portes sont toujours ouvertes. Et le Créateur, il continue de faire passer le groupe à travers les épreuves sur le chemin. Les femmes francophones.
5: Bonjour les instructeurs. Nous voudrons poser la question à savoir comment pouvons-nous élever la manne dans la dizaine si nous sommes en mode gratitude, c'est-à-dire que nous ne faisons que des gratitudes dans la dizaine sans faire des prières entières. Comment pouvons-nous élever la manne dans cette condition?
2: Premièrement, la gratitude aussi est une prière. Il est écrit qu'il y a des prières et des louanges. Nous louons constamment le Créateur. Nous sommes reconnaissants pour tout ce qu'il fait avec nous. Et ça, c'est aussi une façon de le remercier. Et nous élevons la manne et des prières. Et nous nous tournons vers lui à partir du manque, du vide. Et c'est de ça dont nous manquons. Et au même moment, il nous faut être connectés au Créateur. Même lorsque tout est complètement... c'est comme si... est-ce qu'on pourrait dire maintenant on est satisfait et puis on va faire la fête s'il nous remplit? Non, maintenant il faut le louer, le remercier. Que sont les psaumes? C'est la poésie. Le roi David, il louange et il chante les louanges du Créateur. De toutes sortes de façons, il a dépeint plusieurs façons de le remercier. Et c'est la même chose avec nous. Lorsque nous obtenons de la gratitude dans notre cœur, tournez-la comme si c'était une prière que vous envoyez vers votre Créateur.
6: L'article de ley y ordenanza. ¿Cómo se manifiesta parcialmente la ley y la ordenanza en la escena? A través de entendimientos prácticos y acciones que fortalece la conexión espiritual entre nosotros.
2: La TEN 4 demande comment les lois, les ordonnances s'expriment-elles dans notre dizaine, dans les activités que nous faisons pour renforcer la connexion spirituelle entre nous. Bon, là, tu poses une question sur l'article et c'est magnifique parce qu'on n'a toujours pas lu. Alors, c'est quelque chose dont parlait le Rabash dans cet article. Alors, que veut dire dans le titre le titre était « Que signifie que la loi et le jugement sont le nom du créateur dans le travail ?» Alors, nous avons la loi, disons que la loi est Malchut et le jugement, c'est Zerenpin. La loi, c'est la question du don. Lorsque nous recevons tout au-dessus de la raison, ça, c'est la loi. Alors, même lorsque mon désir de recevoir ne le comprend pas, n'est pas d'accord, ne le saisit pas, ne le comprend pas. Je le considère comme la loi. Alors, l'ordonnance, le jugement, c'est cette même loi qui agit sur nous suivant la qualité du développement et du don. Si nous connectons la loi, le récipient à la lumière, alors nous recevons afin de donner. Et maintenant, nos relations dans la dizaine s'expriment en chacun qui veut prendre sur lui d'aller au-dessus de la raison, qui est prêt à agir pour les amis, qu'il le ressente ou non, qu'il est heureux ou non. On essaye entre l'amer et le doux. Alors, on est prêt à se donner, à se sacrifier pour les amis. Si la dizaine opère de cette façon-là, ça crée un récipient, cette condition dans laquelle nous ressentons cette inspiration supérieure, cette force supérieure. Alors ça, c'est ce que nous devons faire en pratique.
7: Gracias.
2: Question des femmes espagnoles 5.
7: Comment accélérer la correction de los deseos, por ejemplo, en 5 días, como dice Ra. Pero cómo técnicamente puedo recolectar las.
2: Nous voulons accélérer la correction des désirs. Comment puis-je rassembler tous les désirs de la dizaine de sorte à avoir la bonne demande pendant la leçon? En général, tout le monde a son propre manque et la correction, elle arrive en nous corrigeant nous tous ensemble. On n'a pas à prendre les désirs précisément et puis mettre les nôtres de côté. Il faut voir que le Créateur, il opère sur tout le monde, collectivement, sur nous tous. Alors, lorsque chacun va à la dizaine et apporte son propre manque, son propre désir, ses propres envies pour la spiritualité et que nous sommes ensemble pendant l'étude, alors ça devient la propriété de tout le monde. Et c'est là-dessus que travaille le Créateur. C'est là où il brille. Et vous aussi, vous en faites partie. Vous faites partie du tout. Il y a plusieurs questions ici que vous avez envoyées par écrit, et c'est très bien. Sida, des femmes de Turquie 5, demande, qu'est-ce que de traverser la barrière? Traverser la barrière, c'est lorsque je passe d'une perception corporelle de la spiritualité à une conception spirituelle de la réalité. Et lorsque je travaille avec l'intention en vue de donner pour apporter du contentement à mon Créateur. Et là, c'est le premier écran que nous acquérons, la première intention. Dans l'histoire de l'Exode d'Égypte, nous en parlons aussi, c'est la naissance spirituelle. Le monde se comporte toujours suivant ce qu'elle est, mais c'est notre perception qui change. Alors, ce n'est pas tant un changement psychologique. Auparavant, j'étais égoïste et maintenant je suis altruiste. Non, c'est une perception complètement nouvelle de la spiritualité, quelque chose qui nous permet de voir la réalité et de vivre avec la force supérieure, de voir comment la force supérieure opère sur moi et ça me permet d'adhérer aux opérations de la force supérieure.

développer le sixième sens, quelle est la meilleure façon de choisir ces outils-là en permanence? Alors, premièrement, nous ne les choisissons pas. Il écrit dans l'article La liberté, le Baal HaSulam, il écrit qu'une personne est amenée à cet endroit-là, première des choses. Et le Créateur, il met la main d'une personne sur la bonne fortune et dit « prends ». Alors, c'est-à-dire que j'ai été amené au groupe, chacun d'entre nous a été amené à un groupe, aux professeurs, aux sources. Auparavant, je n'avais jamais entendu parler du Rabash et du Baal HaSulam. On m'a amené ici et, bon, la grandeur du Rav et de ses amis-là, bon, je n'étais pas certain de ça. Je les aurais peut-être pris, mais c'est le Créateur qui m'a placé dans cet environnement-là. Et là commence mon libre choix. Constamment, j'ai plus de rejet et je dois, oui, aller au-dessus de la raison, comme nous le disons. Ça, c'est la loi. Je dois choisir à chaque instant. Choisir quoi? Les exalter à chaque fois. Exalter mes amis, qui sont les plus grands de la génération. Et je peux entendre le Créateur à travers eux. Et ça, c'est ma porte vers la spiritualité. Et je dois apprécier le Rav toujours plus, l'exalter toujours plus pour pouvoir recevoir de lui. Parce que s'il est grand, mes yeux, alors je peux recevoir de lui parce que je suis plus petit. Et ça, c'est la loi. Et la même chose fonctionne pour les sources. J'obtiens des innovations constantes de celles-ci. Alors, je dois exalter les instruments, les apprécier toujours plus. Et là, je dis, OK, OK, un autre dé, une autre leçon, les mêmes amis. Bon, non, si je regarde tout de la même façon, tout le temps, je n'obtiendrai rien de tout ça. Les femmes de Mac 37 demandent. Est-ce OK de comprendre ou de penser que ce que la dizaine a décidé, c'est un commandement? On parle du roche de la dizaine. Bon, premièrement, comprenons ce qu'est une mitzvah, un commandement. Non, toute la dizaine. Ah bon, pas le rejet de la dizaine, toute la dizaine. OK, bon. Ce que toute la dizaine a commandé, a décidé ce que c'est un commandement. Un commandement, c'est un acte grâce auquel nous pouvons avancer vers le don, grâce auquel nous exprimons un acte de don. Alors, ce que la dizaine a décidé, est-ce que ça s'appelle un commandement? Ben, ça dépend de ce que décide la dizaine. Il nous faut vérifier ce qu'elle décide et conformément, on peut voir c'est une décision qui appartient au chemin spirituel ou non. Et si cette décision-là, elle est basée sur ce que vous avez lu dans les sources, ce que vous avez entendu de la part du Rav, alors là, votre décision, est-ce qu'elle fait avancer votre dizaine vers plus de connexions à l'intérieur de ceci et vous fait avancer vers un état où la lumière qui corrige nous influence toujours plus et nous fait avancer vers nos actions, créer un acte de don, un acte d'être similaire au Créateur, un acte de voir comment nous transformons l'abondance du Créateur vers le monde entier. Alors, si c'est ça que vous avez décidé, oui, c'est un commandement. Mais si vous avez décidé d'une action qui, à la fin, va vous maintenir. Dans un état où vous allez continuer de remplir vos kelim égoïstes dans ce monde, alors vous allez demeurer en ce degré. Alors oui, c'est important ce qu'a décidé la dizaine, mais aussi ce qu'elle veut obtenir grâce à cette décision que vous avez prise. Oui, oui, oui, moi j'ai tout de suite sauté au roche de la dizaine parce que je suis le roche de la dizaine cette semaine. Alors, bon, constamment, j'essaie de maintenir les amis dans mon cœur autant que possible. Alors, c'est très spécial. C'est une chaude recommandation. Les dizaines qui n'ont toujours pas commencé à mettre en œuvre ce rôle très spécial, vous allez voir que ça révèle plein de discernement. Et Lyndon, du Royaume-Uni 3, demande, il a envoyé une question, comment
trouver en nous la possibilité de remercier le Créateur par rapport à des choses terribles qui arrivent en ce monde. Et j'essaie, mais je me sens si faux. Je ne peux pas être reconnaissant pour la guerre, des génocides, pour l'avarice. Ça fait trop mal. Alors, bon, plusieurs choses ici que nous pourrions dire, dit Doudi. Vous n'avez pas à remercier le Créateur, de vous forcer à le remercier. Ce que vous ressentez, ce que vous

ressentez, et votre douleur, elle est naturelle. Quand vous voyez les horreurs en ce monde, une guerre, des viols, des vols, des horreurs en bref. Bon, n'oubliez pas qui a envoyé ces horreurs-là. Alors, elle est écrit, j'ai créé le mauvais penchant. Le Créateur l'a créé, cet égo qui nous sépare et qui nous conduit à cette sensation. Et au même moment, parce que nous étudions la sagesse de la Kabbale, il nous faut ajouter de la... Bon, il y a c'est la souffrance se développe en nous vis-à-vis de l'état du monde. Pour la dissimulation de la force supérieure qu'expérimente l'humanité. Parce que si nous l'ajoutons à l'image de notre réalité, nous verrions qu'il n'y a rien en lui, qu'il est le bon, qu'il fait le bien, mais ce que je vois avec mes propres yeux, c'est ce que je vois. Mais si nous passons à la perception de la réalité différente, je verrai que ça, ce sont mes propres corruptions qui m'apparaissent et que je suis celui qui ne se corrige pas correctement. Alors, il faut corriger, il faut traverser la barrière et là, je vais me mettre à justifier, Créateur. Alors, qu'y a-t-il à justifier? Que même lorsqu'il y a des horreurs, des crimes, j'ajoute une couche d'amour. Comme il est écrit, le roi Salomon a dit, l'amour va couvrir tous les crimes. Alors, je ne change pas le cœur. Je me mets à changer ma propre perception, ma perspective sur les choses, sur la réalité. Ça, c'est première des choses. Et ensuite, le rabbin, il écrit, j'ai regardé tous les troubles dans le monde, toutes les souffrances des individus et du public en général et toutes les guerres. Et j'ai décidé que, outre la prière, il n'y avait rien à donner. Il a terminé avec ce merveilleux slogan. Outre la prière, il n'y a rien à donner. Et c'était aussi écrit hier dans l'article. Sans la prière, il n'y a rien. Même le Hari l'a dit. Alors, il faut élever une prière spéciale. Ce que le Créateur révèle dans notre cœur maintenant, et il faut y ajouter une prière. Connectons tout ça au Créateur et vous verrez à quel point il console et arrange tout. Alors, passons à la prochaine question. C'est très important pour nous de voir que dans la sagesse de la Kabbale, lorsque nous lisons les sources, les kabbalistes écrivent quant au bon état et ils l'écrivent à partir du degré où ils sont. Et à partir de là, ils décrivent quelle est la bonne perception de la réalité. Et nous, nous le lisons à partir de notre propre état, là où nous sommes. Alors, par conséquent, bien souvent, lorsque nous voyons le Rav et le grand écart entre l'état désirable que nous décrivent les kabbalistes et la Torah brille à nous à partir de là, jusqu'à mon état présent où je vois la réalité complètement l'opposé de ce que j'entends et de ce que je lis. Alors, précisément, plus nous pouvons combler cet écart et cet écart entre l'état où je voudrais être et l'état où je suis, ça, c'est ma prière. Et ça fait mal. Et plus nous avons cette douleur et plus nous voulons être dans l'état désirable, projeté, parce que là, nous exprimons notre prière au Créateur. Alors, d'une part, nous reconnaissons que je ne peux pas voir que tu es le bon qui fait le bien. J'en suis incapable de voir. Oui, je sais qu'il n'y a rien en lui. Je voudrais vraiment voir qu'il n'y a rien en lui. Je voudrais vraiment voir que tu es le bon et que tu fais le bien à toute la création, en dépit de toutes les choses terribles qui arrivent. Alors, plus la douleur existe et plus le manque il est réel, dans cette mesure-là, le Créateur, il va te corriger et te faire grandir, te faire passer jusqu'à cet endroit où tu désires te trouver. Question de Maxime de Novosibirsk et aussi d'une femme de Naria. Alors, Maxime demande, quelle est la frontière qui sépare ce monde et où on est influencé comparativement à simplement d'absorber l'ambiance? Et Tania pose une question dans la même direction. Comment une personne peut-elle s'immerger en ce monde et ne pas voir les mêmes désirs, mais prendre
les désirs de ce monde pour les amener à la dizaine pour s'élever à nouveau vers la spiritualité. Lorsque nous sommes en ce monde, nous choisissons dans quelle mesure nous voulons que ce monde nous influence. Il est rempli d'influences. Il y a des réseaux sociaux, il y a de la publicité. Nous avons des collègues de travail, nous avons des parents, une famille. Et là, dans quelle mesure je veux que cette influence sur moi, ça devienne moi au moment suivant? Dans quelle mesure ça, c'est les valeurs que je veux dans la vie? Alors, ce monde, il valorise l'exploitation des autres et afin de me développer moi, je décide que c'est ce que je veux faire. Ou je peux aussi aller vers notre société, notre dizaine et et la mesure dans laquelle nous voulons être en ce monde, nous allons en ce monde dans la mesure où c'est nécessaire. Et ça y est, nous revenons. Et je ne veux pas prendre leur valeur. Je vais au monde extérieur parce que j'ai à le faire, mais ensuite je reviens à la spiritualité. Dernière question. Je sens que je ne fais pas suffisamment dans mon travail spirituel. Je suis perturbé par le fait que je ne donne pas tout à mes amis dans ma dizaine. Mais au même moment, je sens que moi, en tant que dizaine, on ne fait pas de progrès, on demeure immobile. Alors, quoi faire dans notre dizaine pour que les amis parviennent à développer ce sixième sens? Bon, premièrement, c'est ta propre perception. C'est subjectif que tu projettes ça sur la dizaine. C'est naturel. Ce que je ressens, je suis sûr que toute la dizaine le ressent. Si moi, je suis bloqué, toute la dizaine est bloquée. Si je suis dans une élévation d'esprit, toute la dizaine est dans cet état-là avec moi. Alors, faisons maintenant la part des choses. Parlons de ce qu'une personne ressent. Alors, c'est très bien que je me ressente de la sorte. Ça, c'est le Créateur qui accroît mon désir de recevoir pour qu'il ressente un certain vide et il se sent comme figé, qu'il ne se développe pas, qu'il est bloqué. Il n'y a comme rien qui s'écoule à travers celui-ci. Alors, c'est comme une invitation du Créateur, ça. C'est comme la mère qui s'éloigne un peu de l'enfant qui apprend à marcher pour que le bébé puisse avancer vers elle. Alors, le Créateur, il veut que nous faisions un pas vers lui. Je ne sais pas quoi faire, je pleure. Bon, allons-y, faisons un saut au-dessus de la raison et faisons un pas de l'avant, un pas spirituel. Et plus nous essayons d'aspirer à cet endroit-là, et plus nous allons recevoir la lumière qui corrige, qui va nous donner la bonne force dans la dizaine. Alors, il y aurait beaucoup d'autres questions à poser et à répondre. Alors, prenons ces manques. Apportons-les avec nous à la prochaine leçon du matin. Et si vous en êtes incapable, écoutez-la. Et je vois parfois qu'il y a des amis du Brésil qui parfois font du vélo avec leurs écouteurs. Ben, c'est génial. Connectez-vous comme vous pouvez et terminons en chanson.

Chers amis, dans la première partie du cours, nous allons étudier un cours du Rav qu'il a donné le 25 juin 2002 autour d'un article du Rabash, volume 2, article 30, que signifie que Chok et Mishpat, loi et jugement, sont le nom du Créateur dans le travail. 32 minutes. Les écrits du Rabash, volume 2, article 30, que signifie que Chok et Mishpat, loi et jugement, sont le nom du Créateur dans le travail. Le Saint Zohar, Behukatai, dit, et voici ces mots, Chok, la loi, est ainsi appelée, car Malchut est appelée ainsi, et les décrets de la Torah sont inclus en elle. Et vous garderez mes jugements. Mishpat, jugement, c'est Zeiranpin, auquel ce Chok qui est Malchut s'attache, et ils se connectent l'un à l'autre, les supérieurs et les inférieurs, c'est-à-dire les statuts qui sont dans Malchut avec les jugements qui sont dans Zeiranpin. Et ceci est la règle du nom sacré, car Chok et Mishpat est le nom du Créateur, et vous les ferez. Il demande, puisque déjà il est dit, vous marcherez et vous garderez, pourquoi encore et vous ferez? Et il répond, mais celui qui accomplit les mitzvot de la Torah et marche dans ses voies comme s'il le faisait en haut, le Créateur a dit, c'est comme s'il m'avait fait. Et ils l'ont établi. C'est pourquoi il est dit, et vous les ferez en Chok et Mishpat, qui sont Zeiranpin et Malchut. Jusqu'ici, ces mots. Et il faut comprendre quelle est la signification de ce qu'il dit, celui qui accomplit les mitzvot de la Torah et marche dans ses voies. C'est comme s'il le faisait. Il faut aussi comprendre quelle est la différence entre ce qu'il dit, celui qui accomplit les mitzvot de la Torah, et ce qu'il ajoute en disant « et marche dans ses voies », ce qui laisse entendre qu'il s'agit de deux choses, c'est-à-dire il semble que même s'il accomplit les mitzvot de la Torah, si toutefois il ne marche pas dans ses voies, on ne dit pas qu'il a fait le nom. Alors, quelle est la signification de « et marche dans ses voies » ? De même, il faut comprendre ce qui est écrit, lettre 19, et voici ces mots. De même, Rabbi Shimon a dit, et David fit un nom. Est-ce que David, lui, a fait un nom? Il répond, mais parce que David a marché dans les voies de la Torah et a accompli les mitzvot de la Torah. C'est comme s'il avait véritablement servi le nom. Et c'est pourquoi il est dit, et vous les ferez. C'est-à-dire, si vous vous efforcez de les faire et de corriger le nom sacré comme il convient, toutes ces bénédictions d'en haut se trouveront chez vous, dans leur correction comme il convient. Il faut aussi demander que signifie « David a fait un nom pour le Créateur », c'est-à-dire pour qui a-t-il fait le nom? Est-ce que le Créateur a besoin qu'on lui fasse un bon nom auprès des êtres créés, de sorte que, grâce à cela, le Créateur ait un bon nom, alors ils lui donneront de l'honneur? Cela convient aux créatures qu'un homme puisse donner de l'honneur à un autre homme comme lui, mais comment peut-on dire que le Créateur a besoin de recevoir un bon nom auprès des créatures? De même, il faut comprendre comment, par le fait que l'homme marche dans les voies de la Torah et accomplit les mitzvot de la Torah, le Créateur reçoit un bon nom. Et pour comprendre tout cela, il faut d'abord expliquer quel est en général le sujet de la création, c'est-à-dire dans quel but le Créateur a-t-il créé ses créatures, la création. La réponse est connue. C'est sa volonté de faire du bien à ses créatures. Il en résulte que le Créateur a reçu le nom de « celui qui donne ».
celui qui donne le bien et le plaisir à la création. Et la création est appelée aspect de receveur. Et le receveur doit nécessairement être porteur d'un manque, sinon il n'y a pas de place pour la réception. Et pour cette raison, le désir de recevoir du bien et du plaisir est appelé possesseur de manque. Et la notion de manque ne s'applique pas au Créateur, car le Créateur est parfait, dans une perfection absolue. C'est pourquoi la création est appelée existence à partir de l'absence, Yeshmi Ain. À cause de ce manque, car quelque chose a été créé qui n'existait pas avant qu'il ne le crée. Et puisque la notion de manque n'existe pas chez le Créateur, il s'ensuit que lorsque l'homme se ressent comme possesseur de manque, il se trouve déjà dans une différence de forme par rapport au Créateur. Et lorsqu'il comble ce manque, bien qu'il ait une certaine équivalence, en ce sens qu'il n'est plus possesseur de manque, néanmoins, du fait qu'il est maintenant le receveur et que le Créateur est le donneur, il n'y a plus d'équivalence de forme. Et par changement de forme, il devient séparé du Créateur. Et afin de corriger cela, c'est-à-dire du fait que l'homme est appelé être créé, qu'il est possesseur de ce manque, et afin qu'il ait l'équivalence, il est obligé d'être dans la perfection. C'est-à-dire de recevoir du Créateur tout le bien. Et lorsqu'il reçoit du Créateur, il se retrouve à nouveau dans un état de changement de forme. Alors, cette correction est faite, appelée « recevoir en vue de donner ». C'est-à-dire que, bien qu'il ait par nature le désir et l'attrait ardent de recevoir ce dont il peut jouir, néanmoins, il se surmonte et ne veut recevoir de plaisir que du fait qu'il veut donner du contentement à son Créateur. Et tout le plaisir, ce que l'on peut dire que le Créateur en jouit, c'est-à-dire du fait que l'on accomplit sa volonté et sa pensée, qui est sa volonté de faire du bien à ses créatures, cela signifie que tous les plaisirs dont on peut dire que le Créateur en jouit, c'est que nous recevons de lui. Et uniquement de cette manière nous recevons. C'est pourquoi lorsqu'un homme parvient à ce degré, qui est de faire du contentement à son Créateur, il peut le contenter en recevant de lui le bien et le plaisir. Et de ce fait, il y a maintenant équivalence de forme des deux côtés, comme il a été dit plus haut, à « il n'y a plus de manque chez l'inférieur, puisqu'il reçoit maintenant le bien et le plaisir du Créateur ». B. Il est maintenant donneur, comme le Créateur, c'est-à-dire que le fait qu'il devienne maintenant receveur de plaisir n'est pas pour son propre intérêt, mais uniquement pour l'utilité du Créateur. Mais pour son propre intérêt, il est prêt à renoncer à tous les plaisirs. Il s'ensuit qu'il y a maintenant deux choses ensemble, à savoir la correction de la création et le but de la création, ce qui est appelé Zivouk de Hakaha. Car par la frappe, ensuite vient l'union. Et la signification de frappe dans la spiritualité est deux choses opposées, où chacune repousse ce que l'autre veut. C'est-à-dire, le Créateur veut que l'inférieur reçoive le bien et le plaisir, c'est-à-dire donner à l'inférieur, et l'inférieur veut l'équivalence de forme, c'est-à-dire donner à celui d'en haut. Il s'ensuit qu'ils sont en opposition. Et par cela, ils parviennent à l'union, c'est-à-dire que chacun prend la vie de l'autre, c'est-à-dire que le supérieur veut que l'inférieur reçoive, et l'inférieur ne reçoit que dans la mesure où il sait que tout ce qu'il reçoit, c'est uniquement parce que le supérieur le veut. Il s'ensuit qu'à présent, il reçoit comme le supérieur le veut. Et il donne sans réserve, comme lui le veut. Et il n'y a pas ici de séparation. Mais maintenant, les deux sont d'un même avis. Et par cela, du fait que le Créateur possède maintenant des kélim de don, elle reçoit en eux le bien et le plaisir, et alors il est visible aux yeux de tous que,
Le nom du Créateur est bon et bienfaisant, car avant que le bien et le plaisir ne se révèlent, cela s'appelle la Shrina dans la poussière, c'est-à-dire que chaque souffre des taux de tourment dans le monde, du fait qu'il n'y a pas de kélim approprié qui soit apte à recevoir le bien et le plaisir. C'est pourquoi les inférieurs doivent croire que le Créateur dirige le monde en tant que bon et bienfaisant. C'est pourquoi le nom du Créateur, appelé bon et bienfaisant, n'est pas révélé. Mais lorsque les inférieurs reçoivent les kélim de don, alors peut se révéler le nom du Créateur, appelé bon et bienfaisant. Mais ici se pose la question la plus difficile. Comment peut-il recevoir ces kélim alors que, de par la nature, c'est justement le contraire? L'homme naît uniquement avec des kélim de réception, c'est-à-dire que l'homme n'est pas capable de faire quoi que ce soit si cela lui apporte un bénéfice personnel. Et comment peut-il maintenant faire quelque chose qui est contre la nature? C'est-à-dire donner et ne rien recevoir pour son propre bénéfice. Voici ce que nos sages ont dit. Le Créateur a dit, « J'ai créé le mauvais penchant, j'ai créé la Torah comme épice. » Et dans l'accomplissement de la Torah et des mitzvot, il faut distinguer deux choses. A. L'action de la Torah et des mitzvot. B. L'intention, c'est-à-dire qu'est-ce qu'il veut en échange du fait qu'il accomplit la Torah et les mitzvot. Et la contrepartie que l'homme doit demander au Créateur est de marcher dans ses voies, c'est-à-dire dans les voies du Créateur. Et qu'est-ce que la voie du Créateur? Il faut dire que sa voie et de donner aux créatures bien et plaisir. Et même lorsque l'homme doit faire en sorte que toutes ses préoccupations soient uniquement de donner aux créatures, qu'il en jouisse, et ne pas se soucier de son propre bénéfice, mais seulement du bénéfice du créateur, à l'exemple du créateur dont la volonté est de faire du bien à ses créatures, et puisque l'homme a été créé avec une nature de réception pour son propre bénéfice, comme il est connu, du fait que le Créateur veut faire plaisir à ses créatures, il doit nécessairement y avoir chez le receveur un désir et un attrait ardent pour la chose, sinon il est impossible de faire plaisir. C'est pourquoi le Créateur a créé les créatures de sorte qu'il y ait en elles un désir de combler leur manque. Et comment les créatures peuvent-elles marcher dans ces voies, de sorte que les créatures soient aussi des donneurs sans réserve, comme le Créateur, ce qui s'appelle s'attacher à ses attributs. Et pour cela, le Créateur a dit « J'ai créé le mauvais penchant ». C'est-à-dire le désir de recevoir uniquement pour soi. J'ai créé la Torah comme épice. C'est-à-dire que par la vertu de la Torah, nous recevons la force de surmonter le mal. Et nous pouvons faire des actions uniquement pour donner du plaisir au Créateur. Il s'ensuit, selon cela, qu'il ne suffit pas que l'homme accomplisse la Torah et les mitzvot, mais il doit aussi diriger son intention vers la raison pour laquelle il accomplit la Torah et les mitzvot. C'est-à-dire, quelle est la contrepartie qu'il exige du Créateur en échange du fait qu'il accomplit la Torah et les mitzvot. Et à ce sujet, il y a de nombreuses intentions, comme il est écrit dans le Saint Zohar. Il y en a qui désirent, en échange de l'accomplissement de la Torah et des mitzvot, une récompense dans ce monde-ci. Et il y en a qui désirent une récompense dans le monde à venir. Et l'essentiel de ce que l'homme doit, c'est de recevoir une raison qui l'oblige à accomplir la Torah et les mitzvot, à savoir parce que il est grand et souverain. C'est-à-dire qu'il s'occupe de la Torah et des mitzvot parce qu'il a un grand plaisir à servir un grand roi.
Il en ressort que la raison pour laquelle l'homme accomplit la Torah et les mitzvot, c'est afin que le Créateur lui donne la force de donner ce qu'il n'a pas de par sa nature. Et la Torah et les mitzvot sont une épice pour atteindre cela. Comme il a été dit plus haut, j'ai créé le mauvais penchant. Si c'est ainsi, quel est le conseil pour pouvoir aller à l'encontre de la nature? La réponse est, pour cela, il nous a été donné la Torah comme épice. C'est-à-dire que par la Torah, nous atteindrons la force de don. Il en résulte, selon cela, que ce à quoi l'homme doit penser lorsqu'il s'occupe de la Torah et des mitzvot, c'est une seule chose, marcher dans ses voies. C'est-à-dire, de même que le Créateur, que la voie du Créateur est de donner, de même l'homme veut que le Créateur lui donne en échange de son travail cette force. Et par cela, on peut expliquer ce que nous avons demandé, à savoir ce que dit le Saint Zohar, mais celui qui accomplit les mitzvot de la Torah et marche dans ses voies. Et nous avons demandé, qu'ajoute-t-il en disant, et marche dans ses voies. Après que l'homme accomplit déjà la Torah, les mitzvot de la Torah, selon ce qui précède, l'explication est qu'il ne suffit pas d'accomplir les mitzvot de la Torah, mais il doit aussi avoir l'intention qu'il veut une récompense en échange de l'accomplissement des mitzvot de la Torah. Et quel genre de récompense veut-il? Qu'il puisse marcher dans la voie du Créateur. De même que la voie du Créateur est de donner aux êtres créés afin qu'ils en jouissent, de même l'homme veut avoir en main et le désir et l'attrait ardent de donner satisfaction à son Créateur. Et il demande au Créateur de lui donner une récompense en échange de son travail.

0: aille. Et cela doit être comme dans la matérialité, où l'homme travaille et regarde. Pendant le travail, quand il recevra son salaire, de même dans le travail du Créateur, dans l'accomplissement de la Torah et des mitzvot, l'homme doit attendre de recevoir son salaire pour son effort, c'est-à-dire qu'il méritera les kelim du don. Et selon ce qui a été dit, nous pouvons expliquer ce que nous avons demandé à propos de ce qui est dit, de ce que dit le Saint Zohar sur le verset « Et David fit un nom ». Et il dit « Puisque David marcha dans les voies de la Torah, pour ainsi dire, il servit véritablement le nom. C'est pourquoi il est dit « Et vous les accomplirez ». Et pour corriger le nom sacré comme il convient, et nous avons demandé, est-ce que le Créateur a besoin qu'on lui fasse un nom parmi les êtres créés? Cette chose convient à l'homme. Pour l'homme, il est pertinent de dire qu'il veut avoir un bon nom, mais pas pour le Créateur parmi les êtres créés. Peut-on dire qu'un homme entre dans un poulailler et veut recevoir un bon nom parmi les poules, qu'elle le respecte à cause de son importance? Et à plus forte raison, le Créateur parmi les êtres créés. Quelle valeur ont les êtres créés par rapport au Créateur, pour qu'on dise que le Créateur veut avoir un bon nom afin qu'il le respecte? Si c'est ainsi, quelle est la signification de Et David fit un nom en ce qu'il marcha dans les voies du Créateur, c'est-à-dire que l'homme doit faire un bon nom pour le Créateur. Cependant, puisque le Créateur veut donner du bien et du plaisir aux êtres créés, afin qu'ils en jouissent, alors, si les êtres créés prennent plaisir à ce que le Créateur leur donne tout le bien, les êtres créés lui attribuent un bon nom, c'est-à-dire qu'ils disent que le Créateur est bon et bienfaisant. Ainsi, l'interprétation sera que ce nom que le Créateur reçoit des êtres créés, à savoir que il est bon et bienfaisant, il n'a pas besoin de ce nom pour qu'on l'honore par cela, mais il veut que eux ressentent ce nom, c'est-à-dire que ce nom n'est pas pour le Créateur qu'il en aurait besoin, mais pour les êtres créés. Autrement dit, le Créateur veut que les êtres créés l'atteignent ainsi, c'est-à-dire que c'est un signe qu'ils prennent plaisir à leur vie. Et la preuve en est qu'ils disent que le Créateur est appelé du nom de bon et bienfaisant. C'est pourquoi il y a une différence entre l'homme et les autres êtres créés, car l'homme veut avoir un nom afin de recevoir en échange une récompense. Et sa récompense est A, que les êtres créés lui donnent de l'honneur parce qu'il fait du bien aux gens. B, il arrive parfois que l'homme fasse du bien à autrui, et en échange, elle recevra une récompense dans le monde à venir. Tandis que le nom que le Créateur veut qu'on lui donne, le nom de bon et bienfaisant, c'est pour le bien des êtres créés. Autrement dit, lorsque les êtres créés l'appellent du nom de bon et bienfaisant, alors les êtres créés en jouissent. Sinon, ils ne l'auraient pas appelé du nom de bon et bienfaisant. Cependant, du point de vue de la correction de la création, afin que les êtres créés aient aussi l'aspect de Dvekut, lorsqu'ils reçoivent le bien et le plaisir, alors l'homme doit tout recevoir en vue de donner. Et puisque l'homme est créé par nature avec le désir de recevoir, il nous a été donné la Torah et les mitzvot, par lesquels nous pouvons sortir de la domination du désir de recevoir pour soi et tout faire en vue de donner. Et c'est ce qu'il dit, parce que David a marché dans les voies de la Torah, c'est-à-dire que par les voies de la Torah, il est corrigé lui-même et a mérité des kélims de dons. Dans ces kélims, l'abondance est dispensée d'en haut, Et l'homme mérite l'aspect de bon et bienfaisant. C'est-à-dire qu'il atteint alors le vrai nom du Créateur appelé bon et bienfaisant, car il a reçu le bien en se corrigeant lui-même par les voies de la Torah. Et c'est l'interprétation de « et David fit un nom ». C'est-à-dire que David a mérité d'atteindre le nom du Créateur appelé bon et bienfaisant. Cependant, la question de ce qu'il dit, la royauté est une loi, le jugement est Zeiranpin, et c'est la règle du nom saint, car loi et jugement est le nom du Créateur, et c'est « et vous ferez ». Il faut comprendre cela, car il dit que la loi est l'aspect de Malchut, et le jugement est l'aspect de Zeiranpin. Donc ce sont deux noms séparés l'un de l'autre. Et comment dit-il que loi et jugement est appelé le nom du Créateur, alors que ce sont deux noms? Zeiranpin est appelé le Saint béni soit-il, et Malchut est appelé Shrina. Alors, quelle est la signification de ce qu'il dit que loi et jugement est le nom du Créateur? Il est connu qu'il n'y a pas de lumière sans clé. C'est-à-dire que le but de la création, qui est de faire du bien à ses créatures, a créé chez les êtres créés un désir de recevoir du plaisir, et ce désir est appelé Malchut. Comme il est écrit dans le Talmud des Sphirot, et voici ces mots, elle est appelée Malchut, d'où provient la conduite avec fermeté et domination absolue, à l'exemple de la crainte de la royauté. Il s'ensuit que l'abondance que le Créateur veut donner aux êtres créés est appelée Malchut, et la Sphira de Malchut est le cli qui reçoit le or dans chaque degré. Et de façon générale, mon père et maître, que sa mémoire soit bénie, disait que le or est appelé Kutcha Brichu, et le kli qui reçoit le or est appelé Malchut, ou Shrina. Et le kli est appelé Shrina en raison du or qui réside dans le kli. Et il disait que c'est là le sens de ce que dit le Saint Zohar. Lui, il réside, et elle, c'est la Shrina, Kutcha Brichu, saint béni soit-il. C'est-à-dire que c'est une seule chose, or et kli. Cependant, il y a une différence de forme entre le or et le kli, c'est-à-dire entre le donneur et le receveur. Et la différence de forme est appelée séparation. Et puisque tous les êtres créés proviennent de Malchut, que Malchut est appelé Knesset Israël, Assemblée d'Israël, qui est le collectif de toutes les âmes, afin que Malchut puisse recevoir l'abondance pour les êtres créés, il faut unifier Malchut pour qu'elle soit en équivalence de forme avec le Or. Et c'est pour cela qu'il nous a été donné la Torah et les mitzvot, dont la vertu est de pouvoir parvenir à l'équivalence de forme avec le Créateur. C'est-à-dire que tous ceux qui s'occupent de la Torah et des mitzvot et qui orientent leur intention afin de recevoir un désir et un attrait ardent, de tout faire dans l'intention de donner satisfaction à leur Créateur, c'est-à-dire que de même que le Créateur donne sans réserve aux êtres créés, de même les êtres créés veulent donner satisfaction au Créateur. Et par cela, chacun corrige à la racine de son âme, qui est Malchut, pour qu'elle soit en vue de donner, ce qui s'appelle Yichud, unification, c'est-à-dire qu'il unifie le Or et le Kli pour qu'ils soient en équivalence de forme. Alors, l'abondance, qui est le bien et le plaisir, et dispensé aux êtres créés. Et selon ce qui précède, il faut expliquer ce que nous avons demandé, à savoir ce qu'il dit, Chok ou Mishpat est le nom du Créateur. Or, ce sont deux noms, Zeiranpin et Malchut, qui sont Chok et Mishpat. Mais comme il a été dit plus haut, Zeiranpin, appelé Mishpat, est le Or qui se révèle, c'est-à-dire l'abondance. et Malchut est celle qui reçoit, qui doit tout recevoir en vue de donner. Cela s'appelle Rok, c'est-à-dire que même si l'homme voit qu'il a été créé avec un désir de recevoir pour lui-même et qu'il a été créé avec un intellect et une connaissance, et que l'homme doit tout peser avec sa connaissance, ce qu'il veut faire. Et ici, dans le travail du Créateur, on lui dit de ne pas regarder ce que lui dit son intellect, mais il doit accepter cela comme une loi au-dessus de la connaissance, c'est-à-dire que même s'il a été créé par nature avec un désir de recevoir, néanmoins, l'homme doit croire aux paroles de nos sages qui ont dit que l'homme doit s'attacher aux qualités du Créateur, comme il est écrit, « De même que il est miséricordieux, toi aussi sois miséricordieux. » Il s'ensuit que par le fait que l'homme accepte la Torah et les mitzvot comme une loi, même si cela est au-dessus de la connaissance, c'est-à-dire que le corps ne comprend pas cela, et par la croyance au-dessus de la connaissance, l'homme peut parvenir à l'équivalence de forme. C'est comme il a été dit plus haut, que chaque homme, lorsqu'il s'occupe de la Torah et des mitzvot, avec l'intention en vue de donner, par cela, il se trouve qu'il unit Zeiranpin, appelé jugement, c'est-à-dire la lumière et l'abondance, avec la Malchut, qui est le Kli, qui doit recevoir la lumière, afin que son intention soit aussi de donner. L'exemple de la lumière. Cela s'appelle l'union du Saint béni soit-il et de la Shrina. Et alors, le nom est un, c'est-à-dire que les deux noms que Zeiranpin, appelé jugement, c'est-à-dire le nom du Saint béni soit-il, et son nom appelé Malchut, seront un. Et selon cela, il faut interpréter ce qui est écrit, mais celui qui accomplit les mitzvot de la Torah et marche dans ses voies, c'est comme si il l'avait fait en haut. Le Créateur a dit, c'est comme si tu m'avais fait. Et ils l'ont établi. C'est pourquoi il est dit, et vous les ferez comme loi et jugement, qui sont Zeiranpin et Malchut. C'est comme il a été dit plus haut, que par le fait qu'il accomplit les mitzvot de la Torah et marche dans ses voies, l'homme provoque dans la racine de son âme, qui est la Malchut, en haut, qu'elle soit en vue de donner, à l'exemple de Zeiranpin, ce qui s'appelle union. Il s'ensuit que l'explication de « et vous le ferez », l'intention est de faire cette union de Zeiranpin et Malchut, appelée « loi et jugement ». Et cela aussi s'appelle l'union du Saint béni soit-il et de sa Shrina. Et c'est cela l'action que les êtres créés doivent faire. Il s'ensuit que l'explication est que, puisqu'ils ont deux noms, alors les êtres créés doivent faire l'union, afin qu'ils soient un. Et lorsque tous les êtres créés atteindront leur perfection, c'est-à-dire que chacun corrigera en lui la racine de son âme, alors s'accomplira, en ce jour-là, le nom du Créateur sera un et son nom un. Et cela, et c'est cela l'action dont il est écrit, et vous les ferez. Fin de l'article.
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1: 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On... Il y a des problèmes avec les vidéos et il y aura les sous-titres sur l'écran à la place. On a entendu, on a lu un article du Shlavei HaSulam, volume 2, Parashat Berukotai, qu'est-ce que ça signifie que Chorat Mishpat sous le nom du Saint Ministre pour le travail. C'est quoi cette notion de Chok et Mishpat, de loi et jugement? C'est deux choses qui découlent en fait de la en réalité, la loi du jugement, que pour que le désir de recevoir soit apte à remplir sa fonction d'unité éternelle, qu'il soit digne de son rôle, il est obligé d'accepter sur soi des corrections. Les corrections sont des limitations et des changements. Et ça s'appelle loi et jugement. En vérité, que toutes les choses qu'on pense, qu'on agit contre, qu'agit contre nous-mêmes, contre notre désir, ça se révèle à être tout le contraire. On dit que l'homme est obligé d'atteindre les noms du Créateur, qu'il est bon, qu'il fait le bien, qu'il est miséricordieux, clément, etc. Ces mots-là, ils sont pas exactement très, très précis. Le fait que l'homme atteigne les saints noms, ça agit sur lui différemment. Et donc, en fait, l'atteinte des saints noms, ça s'appelle la réception sur soi-même de ces corrections qui sont appelées les noms saints. Si l'homme atteint ce qui s'appelle miséricordieux, qu'est-ce que ça veut dire miséricordieux pour le Créateur? C'est que dans cette mesure, il devient lui-même miséricordieux. Disons pour atteindre la clémence, il est obligé lui-même d'être déjà clément. Tout est atteint selon une clémence de forme. Ça signifie que l'équivalence, l'attente du nom du Créateur, ça veut déjà dire que l'homme devient le détenteur du nom du Créateur. C'est ce qui s'appelle que le nom du Créateur sera sur toi. Et alors, c'est écrit au sujet des clipotes, et ils te craindront. C'est-à-dire que l'homme qui atteint, lui-même reçoit cet attribut-là. C'est-à-dire que ce que la Torah nous dit d'atteindre comme nom saint, goûtez, voyez que le Créateur est bon, goûtez, voyez, ça se transforme finalement comme l'homme qui devient bon et semble le Créateur. Parce qu'au final, le Créateur, la lumière générale, revêtu dans les 613 corrections que l'homme réalise sur ses 613 désirs. Et l'ensemble de ces actions s'appelle les 613 mitzvot. Dans chaque mitzvah est déposée une lumière particulière attribuée à ces corrections. Et quand l'homme finit toutes ces corrections, la lumière générale qui se revêt en lui, le narrat général, ça s'appelle le Créateur. C'est ce que le Baal HaSulam écrit dans une lettre à la page 64. Donc, comment est-ce qu'on réalise ça, hein? Zeranpin, qui est appelé Mishpat, qui est appelé loi, et qui est appelé jugement, et Malchut, qui est appelé loi. Alors, la loi doit devenir semblable à un jugement. Donc, c'était sur elle les mêmes attributs qui existent dans Zeranpin, au-dessus de la connaissance, c'est-à-dire un degré plus élevé qu'elle, s'appelle au-dessus de son degré, ça s'appelle au-dessus de sa connaissance, parce que la connaissance détermine l'essence du degré, la raison. Et c'est pour ça qu'on est obligé d'accomplir que Mishpat soit comme Chok, que le jugement soit comme la loi. C'est-à-dire que les mêmes attributs qui existent dans Zeranpin soient comme la loi. C'est-à-dire comme les attributs de Malchut. Ça, c'est ce qu'il nous dit. Qu'est-ce que c'est que la loi et le jugement? Qu'est-ce que ça signifie que la loi et le jugement sont le nom du Saint Béni Sociel? Que tout en tout, cette union qu'il y a entre la loi et le jugement, entre Zeranpin et Malchut, ça révèle tous les noms, c'est-à-dire tous les attributs du Créateur dans la créature. Est-ce qu'il y a des questions? Oui. Il a dit précédemment que l'homme atteint les noms du Créateur selon la mesure de ses corrections, du bon qui fait le bien. En général, je donne l'exemple suivant, que pour capter une onde radio, tu dois créer à l'intérieur du récepteur lui-même, créer une onde semblable, de la même fréquence que l'onde extérieure. Tu sais, ça s'appelle l'effet de résonance. Donc, sinon, tu captes rien de ce qu'il y a en dehors. En dehors du récepteur de radio, il y a un million d'ondes, de toutes sortes de fréquences. Comment est-ce que tu peux en capter une en particulier? Alors, chaque récepteur est comme si un émetteur. Il produit quelque chose, il ne fait pas que de recevoir. Il doit d'abord produire l'onde que tu veux capter à l'extérieur, et cette fréquence précise, et alors ce qui se trouve à l'extérieur, tu le captes selon l'équivalence de forme, selon l'équivalence des fréquences, et alors tous les petits signes qui se trouvent encore sur cette onde extérieure, tu les captes comme un son. Mais il doit y avoir en toi une équivalence de forme avec ce que tu veux ressentir. Mes yeux, mes oreilles, tout ça s'est construit pour que je capte une certaine plage de l'influence extérieure. Parce que, à l'intérieur de moi, j'ai un mécanisme qui est capable de produire, pour ainsi dire, les mêmes fréquences, les mêmes ondes qui existent à l'extérieur. Au fond, tout ça, ce sont juste des nerfs. Il y a l'extrémité des nerfs. Il y a des capteurs particuliers pour chaque fréquence et fréquence. Aussi la chaleur, le froid, la pression. Tout ça, ce sont des fréquences. Et que je capte selon l'équivalence de forme entre mon clé et ce qui existe à l'extérieur. Alors comment est-ce que je peux dire qu'il est clément ou miséricordieux? Parce que si je ne m'équipe pas auparavant dans tel attribut, et que grâce à cet attribut, je puisse reconnaître ce que c'est que la clémence, la miséricorde. C'est-à-dire que je dois d'abord réaliser sur une correction sur moi, et en conséquence, je ressentirai alors qu'il est fait effectivement comme ça. On dit des fois que l'homme n'a pas de cœur, et ses sentiments sont simplement pas suffisamment développés. Il voit quelqu'un pleurer ou se trouver dans la peine, et il ne souffre pas avec lui. Il ne comprend pas ça. Hein? Et disons un nourrisson. Quelqu'un pleure, mais lui, il comprend pas ce que c'est. Il n'y a pas encore un développement émotionnel de telle sorte à ce qu'il puisse comprendre ce qui se passe à un homme adulte et que cette personne se trouve dans une telle émotion. Ensuite, lorsqu'il grandira et que ses kélim seront eux aussi développés, qu'il ressentira aussi ce qu'est la peine ou ce qu'est la joie, disons, alors quand il regardera à l'extérieur, il pourra saisir ce qui se passe à réellement à l'extérieur. Alors, c'est comme ça qu'on perçoit toutes les choses, que selon les équivalence de forme. Oui. Bien. Mais comment est-ce qu'on développe développer réellement ce capteur? Comment est-ce qu'on commence à développer le capteur permettant de recevoir le don spirituel? Le Créateur nous donne.

Et bah, c'est juste qu'il enseigne comment recevoir, ce qu'il donne, mais on ne sait pas comment recevoir. Comment? Seulement avec la lumière, car nous verrons bien, comme on dit. Ça signifie que pendant l'étude, on éveille les lumières environnantes et elles purifient l'homme. Ça veut dire quoi qu'elles purifient? C'est qu'elles rendent ce sentiment plus pur, délicat, sensible. Et alors, on commence vraiment à sentir. À mesure que la lumière environnante me purifie, et que elle m'apporte constamment des influences, elle m'enseigne, comme ça pour ainsi dire. Comme ça, un petit peu de ce discernement, un petit peu de cet autre, encore une goutte de ci, encore une goutte de ça. Comment on enseigne un nourrisson? C'est juste que moi, je veux le faire rapidement et ne pas attendre. Et pour un nourrisson, ça prend 20 ans. Donc, pour l'homme, ça prend parfois des milliers d'années, jusqu'à ce qu'il vienne à sa perfection. Donc moi, je veux que le faire rapidement. Je vais l'aimer revenante, afin qu'elle le réalise rapidement pour moi. Pas selon le rythme, suivi au cours de l'histoire, mais pendant des milliers d'années. Mais je vais y parvenir en 5 ou 10 ans. Oui. Donc je veux aller plus vite, mais ça ne fonctionne pas, alors c'est trop difficile. Alors, en définitive, je veux accélérer le développement de ces systèmes de sens. Et tout mon travail, c'est donc de chercher comment attirer sur moi le maximum de lumière revenante. Et plus il m'enseignera, c'est-à-dire plus rapidement, toutes sortes de phénomènes changeront constamment en moi. Et alors plus vite, je traverserai l'étude, et la lumière qui s'est propagée, qui s'est restendue, qui s'est retiré, elle transforme le cli comme apte à remplir sa fonction. Ça veut dire que je dois traverser les plus grands nombres possibles d'états et de changements, des montées, des descentes, toutes sortes de choses, comme ça, grâce au groupe, grâce au livre, à tout. Alors, j'arrive à plus rapidement à un état où se trouve en moi suffisamment de discernement, et je commence à ressentir et à saisir en correspondance les choses qui sont à l'extérieur. Même lorsque je me trouve encore avant le marsan, que je commence déjà à discerner, c'est pareil chez nous, de jour en jour. On distingue de plus en plus de choses, de jour en jour, auxquelles on n'était pas auparavant complètement indifférent. Ou alors qu'on simplement ne les percevait pas dans ce sixième sens. Maintenant que ce sixième sens se développe en chacun, même s'il n'a pas encore atteint le seuil où il s'ouvre, vraiment la spiritualité, mais tout de même, on y ressent déjà toutes sortes de changements. Il se gonfle, comme ça, et il contient déjà toutes sortes de discernements. Ça s'appelle l'âme. Que on développe vraiment grâce à notre activité. Et seulement dans le développement de l'âme, où l'homme se trouve dans le libre choix, là il est obligé de le faire lui-même. La lumière ne viendra pas sur lui d'en haut si tu ne veux pas intentionnellement qu'elle vienne corriger ton âme. C'est-à-dire de te donner comme ça les discernements qui te donnent la sensibilité de permettre de ressentir le monde spirituel. Et ça te donnera des souffrances, cette lumière-là, pour que tu ressentes que ça te manque. Et encore, ça te manque. Mais jamais ça ne te corrigera sans que tu élèves de man, comme on le dit, sans que tu demandes à que tu veux le ressentir, que tu veux être proche à ça, disons, comme ça. Et ensuite, parvenir à l'équivalence de forme, à l'adhésion à ça. L'âme, elle ne peut pas se développer sans le travail de l'homme. En quoi consiste ce travail? Dans la demande. Dans la prière, comme on dit. Dans ce qui est appelé l'élévation de man. Et la lumière environnante corrige déjà l'âme. Et selon la manière dont elle corrige, selon les attributs que tu commences à ressentir dans l'âme, tu saisis les attributs correspondants dans le Créateur. C'est-à-dire, si tu as corrigé un attribut parmi les 620 attributs de l'âme, alors dans cet attribut corrigé, tu ressens le Créateur. C'est-à-dire que par la mitzvah que tu accomplis, c'est-à-dire par une action dans l'attribut corrigé, alors en cela, tu t'unis au Créateur et tu dis que lui remplit cet attribut-là. La lumière remplit le cli, la partie corrigée. Et c'est le même mot, on tourne tout le temps autour de ça, il n'y a rien d'autre. Oui. L'étudiant. Qu'est-ce qui aidera le fait qu'un simple manque devienne une demande? C'est quoi la différence entre
Le manque et la grandeur est une demande.

0: demande. Parce que c'est pas tous les mans qui progressent comme ça vers une demande.
1: Ah.
0: Nous, on demande constamment. Donc il y a un manque, il y a un manque, il y a un manque, il y a un manque, il y a un manque. Et on demande toutes sortes de choses. On demande comme ça aussi que... Ce que l'homme veut, ça s'appelle une prière. Ce que je veux dans le cœur, ça s'appelle une prière, parce que mon cœur est relié au Créateur sans rien entre les deux.
1: Oui?
0: Donc, ce que je ressens maintenant le désir de me reposer, de manger, de voler, de tomber amoureux de quelque chose, je n'en sais rien. Et c'est tous ces désirs-là qui sont immédiatement ressentis dans le Créateur. Et en conséquence de ça, je reçois une réponse, une correction. Une correction de l'orientation des désirs. À travers toutes sortes de moyens intérieurs qui se réalisent en moi, dans le cœur, ou par des moyens extérieurs, mais tout en tout, à travers un moyen, au moyen d'un système à la fois extérieur et intérieur, celui de l'environnement, alors il m'enseigne progressivement quel désir est juste. Où est mon travail? Mon travail et consiste à chercher moi aussi quels sont les désirs justes et vers quoi est-ce qu'ils doivent être dirigés. Et alors, quand je parviens à ce désir-là, qui se trouve déjà dans mon cœur, ça s'appelle que je prie. C'est tout. Je prie. Selon ce que je ressens, ce que je veux, sans pouvoir le contrôler. Le désir a été créé devant moi. Donc, qu'est-ce que ça signifie? Ça veut dire que avant que je le ressente, avant que j'en sois conscient, avant que je l'étudie, avant que je puisse le discerner et lui donner un nom, il se trouve déjà en moi. La création, c'est un désir de recevoir. C'est pour ça que je ne peux pas le changer. Je peux seulement discerner en lui ce qu'est ce désir et dans quelle mesure est-ce qu'il est juste par rapport au but de la création. Et alors, selon ça, je peux utiliser toutes sortes de stratagèmes extérieurs, le groupe, les livres, comme ça, pour que ce désir qui ne me semble pas tellement orienté vers le but de la création, qu'il puisse être remplacé. Mais ça peut se faire seulement par des stratagèmes extérieurs. C'est pas que je peux entrer comme ça à l'intérieur de mon cœur avec une clé et tourner avec un tournevis. Je suis pas capable de faire ça, moi. Je suis pas maître de désir lui-même. Alors, à quoi servent tous ces stratagèmes? De toute façon, avec chaque désir, les stratagèmes sont très simples. Je regarde quelque chose et je tombe amoureux. Alors, pour remplacer ces désirs, je commence maintenant à écouter la musique. Attends, la musique m'apporte aussi un certain désir, peut-être un désir plus délicat, mais pas non plus exactement orienté vers le but. J'ouvre un livre. Parmi les livres que j'ouvre, les livres de Kabbale. Alors, je prends comme ça aussi un livre qui puisse m'influencer et il peut m'apporter un désir plus délicat, plus pur, mieux orienté, etc. Et comme ça, grâce aux moyens de l'environnement, je provoque en moi un changement, un désir. Mais c'est pas que moi, je peux changer ce désir. Et quand est-ce que le désir ou le manque devient ma demande? Ce même désir qui se trouve dans le cœur, c'est ce qu'il la demande. Il n'a pas besoin, comme ça, encore d'un moyen supplémentaire pour devenir une demande. Je ne prends pas comme ça ce désir dans mon cœur pour le mettre dans une enveloppe et l'envoyer par la poste. Ce même désir qui se trouve dans mon cœur, c'est immédiatement ce qui est reçu chez le Créateur. Parce que dans mon cœur, lui et moi, on se trouve ensemble. Lui se trouve dans mon cœur, que je le veux, non? Question. Et chacune de mes demandes, est-ce qu'elle est aussi man? Là. Tout ce que je ressens dans le cœur, c'est appelé man. Comme les membres d'un kibbutz dans le Negev, ils ressentent qu'il leur manque de la pluie. Alors ça s'appelle une prière. Question. Mais dans notre sujet, on a parlé que la lumière environnante et vient transmettre ses attributs. Grâce à la lumière environnante, moi, de manière dirigée de par mon libre choix, je vais et je corrige mon désir pour qu'il soit constamment mieux orienté, plus précis, plus juste, plus par rapport au but de la création, au but de la vie, et qu'il ne soit pas comme ça dirigé vers toutes sortes de buts mensongers pour lesquels je ne veux pas gaspiller ma vie. C'est tout. C'est-à-dire que la lumière environnante m'aide à orienter mon désir vers ce qui est nécessaire, vers lui. C'est comme ça, comme si la lumière revenante, c'était une source d'onde particulière, que je veux que mon cœur ne capte que, comme un radar, je veux que mon cœur ne capte que cet émetteur-là, l'émetteur de ces ondes-là, et rien d'autre. Il y a encore un million d'ondes autour de moi, oui, qui peuvent agir sur moi. Moi, je veux que cette onde-là. Alors, comment est-ce que je peux réaliser ça? C'est par cette même lumière environnante. Je veux qu'elle construise en moi ce manque pour elle, pour lui. Pour lui. Oui. Bien sûr. Comme ça, le fait que je le désire, le fait que je désire pour la correction, est-ce que c'est la même chose? Grave. Le fait que je le désire et que je désire pour la correction, c'est pas exactement la même chose. Mais ça se trouve déjà sur le chemin. Au début, je veux simplement en prendre du plaisir, et ensuite, je commence déjà à distinguer quel genre de plaisir est-ce que je veux, jusqu'à ce que la correction devienne pour moi le plaisir. Et ensuite, jusqu'à ce que le résultat de la correction devienne mon plaisir. Qu'est-ce que signifie résultat? C'est que le don découle de la correction, et le résultat de la correction, c'est le don du Créateur. Si les désirs existent avant moi, et que pendant la journée, je ressens ces mêmes désirs, parce que je me tourne constamment vers l'environnement que j'ai construit pour recevoir davantage de désirs vers lui, et puis j'arrive à l'étude, au livre. Pourquoi est-ce qu'on dit que toujours je suis obligé de ressentir que je dois maintenant avoir une exigence aussi forte que possible dans la journée? Parce que mon cœur, il est déjà relié à lui. Et tout ce que j'ai créé existe déjà en moi. Alors, le problème, c'est qu'on a un seul moyen d'inviter la lumière environnante à nous changer. Et ça, ce sont les livres. Et l'intention, pendant qu'on se dit, ça veut dire quoi l'intention? C'est ce même manque dans le cœur, oui? Ce manque-là, c'est un manque artificiel. Qu'est-ce que ça veut dire? C'est que je suis ici pendant l'étude et je pense que je veux que la lumière environnante me corrige. Si j'avais déjà un tel désir, alors j'avais pas besoin de faire des efforts. J'aurais pas besoin de donner des efforts. Mais on me dit non, tu dois donner un effort. Et pourquoi? Qu'est-ce que c'est qu'un effort? Si j'ai déjà, si je le veux déjà, est-ce que j'ai besoin de faire encore un effort? C'est-à-dire que l'effort, c'est pour provoquer le fait que pendant l'étude, le désir d'être corrigé, de recevoir la lumière environnante et d'être changé par elle, ce soit ça qui détermine tout. Le fait que j'étudie, le fait que je pense à ce que j'étudie, ça, ce sont des moyens. C'est le fait que je sache exactement ce qui est écrit, quels nombres sont mentionnés, comme ça, ce qui se passe dans Gagat et Absag. Tout ça, c'est seulement pour me relier au sujet, pour que je sois déjà dans ce film, et que dans ce film, je choisisse précisément ce que j'en veux. J'ouvre un livre, je commence à étudier, et on m'y raconte comme ça toutes sortes de choses, comme si elles se produisaient dans le monde spirituel, ou comme si elles se produisaient en moi, j'en sais rien. Mais en définitive, qu'est-ce que j'en veux de tout ça? Qu'est-ce que je veux en tirer? C'est que je dois déjà être prêt à l'exiger. Et comme ça, autant que possible de la bonne façon. Donc l'effort, c'est aussi avant l'étude et aussi pendant l'étude. Tu vois, comme ça, ici on ouvre la préface à l'étude des Sphirot. Point 17. Tu vois? Alors il nous dit comme ça. C'est pour ça C'est pourquoi avant l'étude, celui qui étudie est obligé de se renforcer dans la croyance envers le Créateur et dans sa providence, de récompense et bénition, comme l'ont dit nos sages, que ton employeur est fidèle pour te payer la récompense de ton action. C'est-à-dire que pour le fait que tu t'efforces, tu veux qu'il t'apporte une correction. Tu comprends? Et il orientera son effort afin qu'il soit pour la mitzvah de la Torah. Et de cette manière-là, il méritera de jouir de la lumière qu'elle contient. La lumière qui ramène le bien, c'est la lumière vernante. Et sa croyance, c'est-à-dire le désir de donner, se renforcera et grandira grâce à la vertu de cette lumière. Et donc, elle sera une guérison pour ton nombril et une sève pour tes os. Et alors son cœur sera assuré que de l'Olishma, il parviendra à l'Ishma. Donc, ça concerne la période précédente l'étude, c'est la préparation. Mais ensuite, voilà, il dit qu'il a tout un problème. Oui. Au point 18. Comme ça, juste après là. Oui. Que le problème, c'est pas seulement de se renforcer avant l'étude dans la croyance, dans la préparation. Mais tu vois ce qu'il dit, que je lis ça ici au milieu, oui. Mais il a négligé de fournir l'effort et le labeur qu'il est obligé de fournir dans l'étude de la Torah. Oui. Ou il se peut que mais négligé de fournir l'effort et le labeur qu'il est obligé de fournir dans la Torah. Comme il est écrit, je n'ai pas trouvé d'effort, je n'ai pas fait d'effort et je l'ai trouvé, ne le crois pas. Ou bien il se peut qu'il les ait remplis la quantité d'effort requise, mais qu'ils aient négligé la qualité. Ça signifie qu'ils n'ont pas donné leur esprit et leur cœur durant le temps de l'étude afin de mériter la lumière continue dans la Torah qui apporte la croyance dans le cœur de l'homme. Et la croyance, c'est la lumière de Chassadim, la tribu de Bina. C'est ce qu'on veut réellement, la correction des idées de recevoir. C'est une victoire, un travail avant l'étude, pendant l'étude, avant l'étude de Torah, et c'est ça l'essentiel. Et en dehors de ça, il n'y a rien du tout. Et tout le reste se trouve autour. L'étudiant. Et si je dis maintenant que mon désir, ou mes désirs, tient mon cli, je ne peux pas seulement ressentir ce qui me traverse, mais en réalité, je n'ai aucun contrôle sur ça. Parce que tout vient de lui. Et s'il me répond en fonction des mes manques, c'est-à-dire que mes désirs, alors, si je me place dans une exigence artificielle au milieu de la leçon, est-ce que ça influencera réellement mes désirs? C'est quoi le lien ici? S'il travaille face à mon manque, indépendamment de moi, donc il me donne des désirs. Et c'est pas comme si je venais maintenant devant le livre et je disais, je veux 1 million de dollars. Je le recevrai probablement pas. Donc, pourquoi? Parce que je n'ai pas réellement ce dont j'ai besoin. Donc, comment est-ce que ça marche? Alors, tu demandes donc, qu'est-ce que signifie « il orientera son cœur » comme il écrit ici. Qu'est-ce que ça signifie le fait que je dis seulement avec la bouche que je le veux et alors que le cœur ne veut pas encore? Qu'est-ce qu'on doit faire? Donc, dire avec la bouche, ça signifie pas que tu ouvres la bouche et que tu dis. Mais dire avec la bouche, ça veut dire que tu fais des actions, toutes sortes d'actions extérieures qui t'aident à changer le cœur. Tu vas écouter et recevoir une impression de tes amis. Et le Créateur a créé l'homme dans un environnement de telle sorte que l'environnement nous influence. Et donc, je choisis un meilleur environnement, un environnement plus dirigé vers le but. Et quand je me trouve dans un certain environnement, alors je suis obligé d'exercer une pression sur lui, de faire en sorte qu'il soit constamment mieux orienté vers le but. Parce que comme ça, en réalité, c'est la seule source qui puisse m'influencer et changer mes désirs dans le cœur. Voilà. Et ça s'appelle que je prononce avec la bouche la prière. Ça signifie que la bouche, le P, c'est le Lulimassar. C'est là que, pour ainsi dire, je peux déterminer quelque chose par moi-même. Mais simplement ouvrir la bouche, tu sais, tout le monde ment et tout le monde parle. Qu'est-ce que ça signifie? L'homme ne sait absolument pas qu'est-ce qu'est son cœur et qu'est-ce que sa bouche. Et c'est même pas c'est quoi la différence entre les deux. On a seulement une seule action grâce à laquelle on peut changer le désir qui se trouve dans le cœur. c'est écouter de manière intentionnelle une certaine influence qui vient de l'extérieur. Donc je dois fermer ma bouche, fermer mon oreille, oui, et ne les ouvrir qu'au bon endroit, uniquement aux choses justes. Et le reste des choses, que ça soit fermé.
1: Voilà.
0: Et ça, ça se fait pendant l'étude, avant l'étude. Maintenant, pendant l'étude, ok, maintenant, avant l'étude et pendant l'étude, est-ce que je peux maintenir mon cœur et pas seulement la pensée? Donc c'est écrit, leur esprit et leur cœur, oui, afin de mériter la lumière contenue dans la Torah. C'est-à-dire que moi, pendant l'étude, je suis obligé de tout le temps rester dans le manque, que la lumière vienne à vous riche dans le but de donner. Tu sais, comme ça, dès le premier mot, j'oublie déjà ce que je suis en train de lire, et je suis déjà entièrement absorbé dans le sujet que je lis, et j'y travaille déjà avec l'intellect. Et comment est-ce que moi, en bref, est-ce que je vais me relier avec ce que je veux de la vie, avec ce que j'étudie? Donc ici, progressivement, je dois aussi entendre du groupe. Encore une fois, entendre le groupe. Tu comprends? Je peux aussi me le répéter à moi-même. Et ce genre de lavage de cerveau, ça marche aussi. Mais ça vient principalement de l'environnement. Ce qui est écrit dans un livre parle de moi. Et ces actions qui se trouvent, c'est réellement mon âme qui les traverse, ce qui est écrit. Non, tu dis les 10 sphirotes. Les 10 sphirotes, la structure de l'âme. Et ce que j'étudie à leur sujet, c'est ce qui se passe à l'intérieur de l'âme. Et moi qui étudie, j'étudie précisément ce qui se passe en moi. Mais c'est juste qu'actuellement, je ne le ressens pas. Donc, je veux le ressentir. Je veux le comprendre, parce que si je me relie à ça, alors j'entre dans la vie éternelle. Parce que c'est la vie de l'âme, la vie éternelle. C'est tout. Donc, je dois constamment, tout le temps, vraiment m'habituer à penser comme ça, à écouter. À écouter, écouter, écouter. Et alors, aussi pendant l'étude, mon manque, il ne sera pas exactement vers la connaissance, le savoir, mais le désir de savoir ce qui est écrit ici à mon sujet. Je relis déjà le livre à moi-même. Je ne dis pas juste comme ça un monde quelconque qui se trouve à 1000 lieues de moi. Et il ne se trouve pas à 1000 lieues de moi. Il n'y a pas de monde en dehors de moi. Ils se trouvent tous en moi, tous à l'intérieur. Dans mes 620 désirs, oui, il existe des désirs qui appartiennent à un monde, à un deuxième monde, à un troisième monde, tout divisé comme ça. Ça, c'est tout le sujet. Tous mes 620 désirs, ce sont les 620 degrés qui vont de moi jusqu'à la fin de la correction. Et tous ces 620 degrés, ces 620 désirs, ils se sont divisés en 5 groupes, où chaque groupe est dissimulé d'une certaine manière et se révèle par une action particulière et reçoit une lumière particulière. Un paysage particulier. Et c'est pour ça que ça s'appelle le monde. Voilà, c'est tout. Toutes ces choses-là, elles se trouvent à l'intérieur. En dehors de moi, c'est Atmuto qui s'y trouve. La question, c'est comme ça. Lorsque un homme part, disons, au service militaire, il met un uniforme. Pendant un mois, il ne subit que l'influence de l'armée. Il pense à l'armée, au bien de l'armée, on lui dit « abandonne-toi complètement justement pour ça ». Et donc, lorsqu'un homme part à l'étranger, il est à l'étranger pendant un mois, il ne part pas hébreu, rien du tout, il se trouve dans un environnement. Et donc, pourquoi est-ce que c'est important pour nous de ne pas prendre un mois de congé du travail? On peut lire chaque jour, nous informer quelque part, peut-être dans la nature, j'en sais rien moi. Lire chaque jour 10 heures de Tahas, encore 6 heures du Zohar, ne parler que du point 17 et de l'importance, et de ce qu'il faut retirer des livres, et parvenir à une action critique qui produira un changement au lieu d'étirer. Et ça, jour après jour, et de les laisser agir lentement. Le Rav, pourquoi est-ce que on fait pas comme ça un stratagème de fuir de ce monde pendant un court moment? Et pas complètement, oui. Moi non plus, je comprends pas. Et c'est une sorte de manque de perfection, si c'est une bonne chose, et ça provoque une élévation spirituelle, alors tu es obligé de suivre cette voie, voilà tout. Mais oui, mais on le ramène ensuite dans notre monde pour le mettre en pratique. Ah, donc ça veut dire que on sort comme ça pour accumuler des forces, de saisir la bonne direction et nous y renforcer pour qu'on puisse rattacher ce monde à l'état qu'on aura atteint. Donc ça veut dire que, voilà, sortons maintenant pour franchir le marceau, mais ensuite on reviendra dans ce monde et on commencera à le tirer aussi.
2: Bon,
0: qu'est-ce que je peux te dire? Commence d'abord par essayer. Mais... Bon, le fait est que ça,
2: hein,
0: cette question-là, elle vient d'un manque de vision que tout ce dans quoi on se trouve tout en tout, c'est un degré appelé ce monde. C'est l'un de ces degrés. Simplement le plus bas, le plus inférieur, le plus oublié, comme ça. Et ça se trouve dans l'obscurité. C'est le plus obscur. C'est comme ça qu'il est appelé. Il a un nom particulier. C'est ce monde-ci. Mais c'est un degré parmi tous les degrés. Comment est-ce que je peux sortir si je ne travaille pas avec ce qu'il y a, avec ce qui s'y trouve? C'est-à-dire qu'on m'a donné ici les conditions de l'environnement, qui sont en réalité mes propres attributs. Simplement copié de moi vers l'extérieur, et je vois le monde selon la façon dont je suis organisé. Et donc si j'organise mes attributs autrement à l'intérieur, à la place de ce monde-ci, je verrai la spiritualité. Et la spiritualité, elle reposera également toute l'image de ce monde comme le degré véritablement le plus inférieur de toute la vision qui s'ouvrira à moi. Donc, comment est-ce que je peux me débarrasser du degré où je me trouve avec... Et si tout ce que je s'y trouve maintenant, ce sont des attributs pas corrigés. Si je ne le corrige pas, je ne m'élèverai pas vers un degré supérieur. Comment est-ce que je peux fuir de ça? Donc, je peux accomplir certaines actions qui me séparent, pour ainsi dire, afin de me renforcer un peu, et ensuite je dois de nouveau revenir à ce degré pour m'y relier et prendre davantage d'aviyut. Et encore, comme ça, venir à étudier avec cette aviyut supplémentaire, et encore vouloir la purifier, et encore aller au travail, encore aller à la famille, et comme ça, être avec les enfants, avec la femme, avec les problèmes, avec toutes sortes de choses environnantes. Et de nouveau, revenir à étudier pendant quelques heures et corriger ce que j'ai absorbé là-bas. Mais si je n'absorbe pas ces choses, et comme ça, mon aviyut, et si je ne porte pas mon aviyut à la correction, pourquoi est-ce que je viens à la correction? Pourquoi est-ce que je viens étudier? Sur quoi la lumière environnante va agir? Qu'est-ce qu'elle ira corriger? Et si je deviens pur? Alors, avec quoi la lumière environnante va même s'unir? Avec quoi est-ce qu'elle va s'accrocher? Ça signifie qu'on n'a aucun choix, mais tout le temps, par intermittence, on va s'immerger dans ce monde-ci et apporter ça à la correction. Encore s'immerger dans ce monde-ci et encore l'amener à la correction. Donc, toute notre action, ça comprend, en fait, tout en tout, trois états principaux. Ça, c'est ce monde-ci, avec tout le lavage de cerveau qu'il réalise sur moi. Ensuite, je viens et je veux laver mon intellect grâce à mon groupe, et donc grâce à la société extérieure, et le groupe doit m'aider. Et si le monde extérieur me donne la vie, tel que mon groupe me donne le désir de me débarrasser de cette vie-là, de la purifier, alors je viens étudier. Et donc on a trois états, trois moyens pour se dire. Et c'est comme ça qu'on construit aussi l'ordre de notre jour. C'est tout. Donc, ça s'appelle que tu fuis pendant quelques heures dans une grotte et tu étudies la Torah. Ça, c'est ce que tu fais maintenant quand tu es assis ici. Ouais, mais fuyons dans la grotte pendant une semaine ou un mois et après on reviendra. Le rap. Je pense pas que fuir pendant une semaine ou un mois, c'était drôle, hein, parce que toi, tu auras besoin très vite des perturbations de ce monde-ci. C'est-à-dire que t'as pas encore absorbé suffisamment de perturbations comme ça venant de lui et... C'est tout. Comment est-ce qu'on peut vérifier ça? C'est, va comme ça dans un lieu extérieur, dans un village, oui, par exemple, isole-toi, commence à t'occuper là-bas de notre sagesse, de la Kabbale, de l'étude avec les amis et tout, et tu verras qu'après un jour, deux jours au maximum, vous arriverez à l'ennui et vous n'aurez rien à faire. Ça arrivera, c'est certain. Les uns les autres ne se fournissent pas de matière. Les uns les autres ne se fournissent pas de matière. Vous n'aurez même pas besoin de vous occuper les uns avec les autres. Je suis obligé de recevoir constamment des perturbations de ce monde-ci pour que j'ai le besoin de me relier aux amis et de me sauver de ces perturbations. Parvenir à la spiritualité. Sinon, je ne vais pas. J'aurai pas besoin du groupe et à plus forte raison de l'étude. Si tu penses que l'étude sera meilleure si tu t'éloignes de ce monde-ci, non, elle ne sera pas meilleure, elle ne sera pas plus efficace, et elle n'existera pratiquement plus. Elle devient comme ça, entièrement théorique, comme ça, tellement pure, sans aucune exigence envers elle. On n'a aucune possibilité, si ce n'est comme ça, à vivre dans toute cette ville-là. C'est tout. Et même moi, je ne partais pas longtemps avec le Rebbe, le Rabash, pendant beaucoup de temps. Et parfois, c'était 3 jours. Parfois. Bon, évidemment, pendant la journée, j'étais également relié à lui pendant quelques heures. Mais malgré tout, j'étais relié à la vie ordinaire. Et comment est-ce que ça se fait que pendant la semaine de Pessah, à Pessah, on nous crée un état particulier, parce que à Pessah lui-même, c'est aussi un état particulier venant d'en haut, et avant ça, on se fournit un effort très très grand, et durant tout Pessah, on jouit de l'effort qu'on a fourni avant Pessah et pendant Pessah. Tu comprends? Pessah, c'est une chose, tu vois que c'est vraiment, ça concerne que Pessah, parce que vraiment, aucune autre fête n'exige de nous un tel effort. Aussi bien financièrement que dans l'effort fourni. Il y a un mois entier de préparation avant ça, et il y a comme ça, sans compter tout ce qu'on dépense pour Pessah, 300 000 shekels, tout ça. Où est-ce qu'on entend une telle question? C'est pour ça que on donne une telle chose, on mérite une telle chose. C'est pour ça que ça en vaut la peine. Tu sais à quel point est-ce que je fais toute la pression sur tout le reste. Mais Pessah, c'est vraiment ce qu'il faudra. C'est impossible d'acheter autrement.
3: Pourquoi disons-nous que nous devons exercer une pression sur le groupe afin qu'il soit davantage orienté vers le but? Pourquoi précisément exercer une pression, ça signifie dès le départ le groupe s'oppose pour ça? Non, mais le groupe, ce sont des personnes comme toi. Cela aussi fait partie de ton libre choix. D'une part, tu te places sous leur influence, comme sous une douche, afin qu'ils t'influencent. Tu te laves, mais d'autre part, tu dois aussi vérifier par quoi ils t'influencent. C'est la légèreté, une assemblée de moqueurs qui doit constamment exiger que le groupe s'améliore. Bon. Oui, Jacob. Ici, dans l'article, il écrit que, on vient de le lire, il y a l'étude de la Torah, il écrit ici les mitzvot de la Torah, l'intention afin que le désir soit donné. Comment cela fonctionne-t-il? Dans quel but? Qu'est-ce qui est appelé chez nous, les commandements? Les mitzvot de la Torah signifient dans quel but est-ce que j'étudie? Qu'est-ce que je veux obtenir de cela? Je veux seulement savoir, je ne sais pas, ce qui est écrit. Il y a des personnes qui étudient, je me souviens. J'ai envoyé mon fils étudier dans le cheder d'Itzik Zilberman Jerusalem, un kabbaliste, un grand rave. Chez lui, il étudiait la méthode du Ramchal. Mon fils avait 7 ans. Je l'ai retiré de la cheder, la chambre d'études à Rehovot. Je l'ai amené à Jérusalem. Il habitait chez lui et pendant plusieurs mois. Et il étudiait là-bas. Toute l'étude se faisait par cœur. On apprenait simplement le Pentateuque par cœur, les prophètes par cœur, la Mishnah par cœur, Gemara par cœur, tout par cœur. On répétait 1000 fois. Après que cela se trouvait déjà dans la tête, on commençait à en parler. Ah, tu vois, là c'est décrit ici, ainsi, là c'est écrit autrement. Quand c'est déjà dans la boîte, dans la tête, on commence à une telle méthode d'étude, on exige de l'étude de connaître cela, de pouvoir m'en souvenir. Nous n'étions pas dans ce but, peu importe la quantité de choses que je me souviens, tant que je ne verrai pas, je ne ressentirai pas. Ce que je me souviens ne vaut rien pour moi. Pourquoi le Bas-Solam écrit que malgré tout, je dois répéter constamment les définitions 1000 fois, les connaître par cœur, comme si elles se trouvaient dans une boîte. C'est afin que nous commencions à travailler avec ces définitions, afin que nous n'en faisions pas toutes sortes de dessins, mais entrons en elles et exigeons leur sens spirituel, au lieu de dessiner des cercles, des lignes, monde, dessins, et ainsi de suite. Il faut exiger la sensation intérieure que symbolise exactement pour nous chacune de ces formes géométriques. C'est-à-dire que l'important, c'est ce que j'exige de l'étude. Tu vois, tout le monde peut ouvrir le Zohar. On ne lit pas le Zohar. Les communautés séfarades l'ont lu pendant des milliers d'années, mais il y avait du grand kabbaliste, oui, mais au peuple enseigné. Ouvre et lis comme ça, comme un remède. Véritablement, il n'y avait rien d'autre à donner au peuple. Au moins cela. Mais ceux qui ressentent, qui possèdent un point dans le cœur, qui ont de quoi s'occuper dans ce domaine, exigent davantage. Donc tout le sujet, ce qu'il faut exiger, ce qu'il faut exiger, mais avant tout, il y a mitzvah. Et ce qu'on veut obtenir de la mitzvah, oui, les mitzvahs de la Torah. Et ce qu'on veut obtenir des mitzvahs de la Torah. Ma question est, que sont exactement les commandements de la Torah? Quoi fais-je référence? Les mitzvahs de la Torah signifient extraire de la Torah la notion de Torah de vie. Parvenir à la vie. Il est écrit dans Tess. Parle-t-il de l'étude? De quelle action? Il ne parle pas de l'étude, mais du résultat de l'étude. Si un homme, par exemple, balaye un sol, je ne sais pas, la cuisine, ou il étudie la Torah, s'il veut, par le fait de balayer, si je travaille dans notre cuisine et que par le fait d'étudier là-bas, de travailler là-bas, je veux atteindre quelque chose dans ma vie, alors ce désir que je saisis là-bas, multiplié par les bonnes choses que j'apporte au groupe, c'est-à-dire multiplié par le désir général du groupe de parvenir à la spiritualité, ce désir devient mon désir. Grâce à cela, j'acquiers les désirs des autres. Je m'inclus en eux. En les servant, je m'inclus en eux. Puis, ces désirs agissent sur moi et orientent mon désir de manière plus juste. Et pendant l'étude, je cherche à extraire de la Torah ce que j'étudie, la lumière qu'elle contient, qui ramène vers le bien, et non devenir un grand rave ou autre chose.
2: Ken.
3: Une petite question qui me dérange. Nous disions constamment, j'ai créé le mauvais penchant, j'ai créé la Torah comme épice, quelque chose m'a cela dérangé. Nous disons aussi, il a créé l'obscurité et forme la lumière. Alors, de la même manière, j'ai créé le mauvais penchant, la Torah comme épice. J'ai créé quelque chose qui... C'est pas... Tu demandes ceci? Le Créateur a créé le mauvais penchant et créé la Torah. Que signifie la création? La formation, devenir comme le Créateur. Ah. Et d'autre part, il est écrit, il forme la lumière et crée l'obscurité. Création signifie bar extérieur au sujet de l'obscurité. Et s'il crée l'obscurité, comment est-il possible que le même mot soit employé dans « J'ai créé la Torah comme épice » C'est écrit au sujet de la Torah. « J'ai créé la Torah comme épice », ce n'est déjà plus la Torah elle-même, mais la Torah en tant qu'épice. Il s'agit déjà d'une correction dans le cœur, dans le désir de savoir. Bonne question. Il y a la lumière et il y a l'action que la lumière réalise à l'intérieur du désir de recevoir. Ainsi, j'ai créé la Torah comme épice, signifie que la lumière agit dans le désir de recevoir, elle transforme le désir de recevoir pour qu'il soit afin de donner. Et le résultat de l'action de recevoir afin de donner est un résultat semblable à la lumière. Cela signifie que la lumière crée le désir de recevoir et la lumière crée aussi à l'intérieur du recevoir la correction afin de donner. Tout se trouve dans le désir de recevoir. C'est pourquoi cela est appelé « J'ai créé la Torah comme épice ». La lumière, je l'ai créée. Non, il ne s'agit pas de la Torah, mais de son action à l'intérieur du désir de recevoir. La question est juste. C'est pourquoi il est écrit « J'ai créé la Torah comme épice ». On ajoute au désir de recevoir l'action réalisée à l'intérieur du désir de recevoir. C'est pourquoi il aussi est appelé « création ». C'est une nouvelle chose. Pourquoi une nouvelle chose? Nous étudions que c'est une nouvelle chose. Et quelle nouvelle chose? La lumière crée le désir de recevoir. Ensuite, parce qu'elle est la lumière du plaisir. Elle crée le désir de recevoir du plaisir. Puis, parce qu'elle est le désir de donner, elle éveille dans le désir de recevoir la sensation de honte. Une première fois, le Créateur me donne des mais, une deuxième fois, me donne totalement indépendant de la première. Il me montre que c'est lui qui me donne, qui me les donne, qui le fait pour mon bien, éveille en moi toutes sortes de honte et de réactions en rapport avec cela. C'est une création en soi, je l'ai dit plusieurs fois. La honte est une création en soi. Et elle est une action de la lumière. J'ai créé la Torah comme épice. Ça s'appelle, car grâce à cela, le désir de recevoir traverse une correction. C'est ce qu'on appelle Tavlin. Oui. Cela vient-il s'ajouter à ce dont nous avons parlé, à savoir que l'étude de la Torah, l'homme doit vouloir parvenir au désir de donner au Créateur. Maintenant, quand entre en action, ou bien c'est la même chose que de l'olishma, on parvient à l'olishma. Il est écrit qu'ils n'ont pas reconnu l'étude de la Torah dans l'état de l'olishma. Cela signifie lorsque l'homme est égoïste, pourquoi doit-il s'occuper de la Torah? Tu es une bête, vis comme une bête. Mais si l'homme utilise la lumière contenue dans la Torah pour être corrigé et ramené vers le bien, alors il peut véritablement s'occuper de la Torah. Celui qui ne l'étudie pas de cette manière, c'est-à-dire dans ce but, ou bien le résultat inverse. Ses yeux s'aveuglent pour lui, la lumière devient obscurité, l'obscurité devient lumière. Que demandes-tu à celui-là? Je demande, si un homme oriente tous ses désirs afin de donner, oui, est-ce déjà l'ishma ou l'olishma? Quand parvient-il à l'ishma à partir de... Tu n'as pas de question. Tu n'as pas de question. Elle n'est pas claire. Mais j'ai une question. Que signifie de l'olishma, on parvient à l'ishma? Ouvre l'intro à Tess. Lis un peu. Moi, je l'ai lu peut-être, et peut-être 200 fois. Alors, lis-la 20 fois. Il écrit que l'ishma, c'est uniquement pour le bénéfice du Créateur, l'ishma. Et l'ishma, c'est aussi un peu pour soi-même. Alors, si un homme ne veut que pour le Créateur, il est déjà à l'ishma? Je ne sais pas ce que tu demandes. Si l'homme veut uniquement pour le Créateur, je veux, je ne veux pas. Pour le Créateur, qu'est-ce que je veux obtenir de cela? Qu'est-ce que tu veux? lui donner. Ah, si l'homme veut donner au Créateur, ça s'appelle l'Ishma. L'Ishma. C'est tout. Alors j'étudie déjà l'Ishma. Si tu veux réellement parvenir au Créateur, mais comment lui donner ou lui donner? Ben c'est ma question, comment je fais ça? Ah, si tu ne sais pas, ben, selon l'ouverture des yeux dans la Torah, si le Créateur se révèle et que grâce à ton désir, tu te trouves en adhésion avec lui, s'il remplit par sa présence

0: la lumière ce même désir pour lequel tu veux lui donner. Cela signifie que ton désir est réellement afin de lui donner, selon l'équivalence de forme. Et sinon, tu nous racontes simplement, tu veux donner au Créateur. Tu mens, comme d'habitude. Comme ton habitude. Le monde suit son cours habituel. Allez, allons étudier. Partage nos impressions, la leçon et qu'est-ce que nous prenons pour réaliser en
1: dizaines. ועד כמה שעל האדם זה לא לחטט בתוך הלב ולנסות לשנות מה שיש בו, אלא להבחין בו עד כמה שהוא נכון כלפי מטרת הבריאה. ואז כדי לשנות את הרצון...
0: Et pour changer le désir, pour transformer le désir, c'est seulement avec des actions extérieures, c'est ce qu'on fait avec l'aide de l'environnement. Ce qu'on doit faire, c'est changer le désir naturel, l'amour de soi, à un désir du maître de la maison, c'est l'environnement. On peut changer notre cœur, quelque chose d'artificiel, et les efforts, et pendant l'étude, de vouloir corriger, attirer de la lumière qui corrige, c'est ce qui décide de tout. L'importance que les obstacles de ce monde aident à se connecter entre nous, obtenir la spiritualité, l'importance de ces situations, conditions, et pas vivre pas dans un village qui est retiré de... Et Ptikha, pourquoi le Sulam me dit qu'il faut se souvenir, mettre tout dans la boîte, on commence à travailler avec ces définitions et pas dessiner des images, mais exiger leur véritable sens spirituel. On a entendu beaucoup l'importance de la lumière qui ramène vers le bien, l'épice, la Torah, c'est une création qui change le désir de se voir. C'est intéressant, le Créateur d'une part nous donne des plaisirs et nous montre que ça vient de lui, ce qui éveille la honte et demander exiger cette épice. J'ajoute ce que dit Joseph, l'importance des obstacles, des perturbations, l'environnement, à quel point l'environnement change. Donc le Gilad a dit, bon, alors peut-être qu'on peut être un mois comme ça, on étudie, et si tu restes de cette façon, après deux jours, tu vas t'ennuyer. Parce que justement, les perturbations te font travailler. Encore, c'était beau le... Ce qui est dans le cœur est ce que dit la bouche. Le cœur ressent quelque chose et tu dis autre chose. Ça t'aide à comprendre finalement ce que ton cœur veut vraiment et ce que tu comptes faire. On a parlé aussi de la préparation à l'étude et l'étude même, donc avant l'étude. Dans l'étude, on doit se renforcer, et ainsi de suite, point 18, 19, la qualité des efforts avant et pendant l'étude. J'ai fait des efforts, je ne trouve pas, il ne faut pas croire. Les efforts et la qualité. On a parlé aussi beaucoup de l'environnement. La seule chose qui peut changer, le cœur, avant l'étude, c'est uniquement suivre l'environnement, la dizaine, fermer les yeux, les oreilles, rester, prendre entre nous, de créer notre dizaine,
2: enfin qu'elle... Ah oui. C'est comment le, je suis impressionné par comment le Rav nous présente le,
0: et pendant les moyens. Exiger la lumière qui ramène vers le bien, attendre cette récompense, ce salaire. Donc pendant l'étude, on doit avoir un tel manque. J'ai entendu la même chose, les efforts pendant l'étude, nous voulons être contrôlés par la correction, c'est là qu'on doit faire des efforts, et les forces, on peut recevoir que de l'environnement, nous devons exiger à notre environnement, on doit toujours contrôler et voir qu'on n'est pas dans une réunion de moqueurs. Voilà, l'équation est claire. Je pensais aussi à Ronnie. Sortir à moi, sortir. Donc, Ronnie. On t'aime. On passe à la prochaine partie, mais avant, chantons une chanson ensemble.

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1: Bonjour les amis, leçon numéro 9, Kicha, la deuxième partie.
0: Et kavana mispar 3 kotev lanu balasula.
1: L'intention, le balasula nous écrit Shemati 34.
0: Ma adam tzarich la'asot b'kdei shi'yagi.
1: Qu'est-ce que l'homme doit faire pour atteindre l'amour du Créateur? Le remède est la Torah et les commandements, la lumière qui nous ramène vers le bien. Il y a une lumière qui permet à l'homme de ressentir qu'il est éloigné de l'union, et par la lumière, il atteint la haine de la séparation. Il commence à ressentir la raison que lui et son âme sont séparés, éloignés du Créateur. Maintenant, on étudie dans cette série de cours, le Rav, vraiment toute la Pticha dans ces 9 leçons. Aujourd'hui, ce sera surtout après qu'on a étudié le monde d'Atsilut, encore un peu le monde d'Atsilut, mais de là, l'explication comment sont nés les mondes Bréa et Tsirassia, et même Adam Rishon. Ça va être très intéressant, Aaron. Oui. Merci d'avoir lu l'intention, parce que on va étudier le sujet qu'on appelle aussi l'ascension des mondes. C'est pas très simple. Ce qui est important, de suivre le Rav, si on peut dessiner encore et encore les mêmes dessins. Mais surtout, pourquoi on étudie, qu'est-ce qu'on veut obtenir, la lumière qui nous corrige. Et si on a des questions, on les note et on pourra échanger ce qu'on n'a pas compris. Il y a... Bon... Maintenant, je vais effacer ce dont je n'ai plus besoin.

Après la sortie du monde d'Atzilut. Nous avons les montées. Nous avons dit que le monde d'Atzilut est construit à partir des gardes. Le monde d'Atzilut a été construit à partir de Galkaltainaim, de Nikudim. Garde Atzilut correspond au garde Nikudim. Zone Atzilut correspond au zone de Nikudim.

0: J'ai.
1: À partir de Golgaltainheim, les zones de Tzilut sont maintenant construites en 4 Nout. Concernant les Achab, nous savons qu'il en provient seulement les Vaeven. Impossible de l'utiliser. Les Achab qui contiennent Golgaltainheim, il est possible de les utiliser. Comment? Je n'utiliserai pas les Achab. Je vais écrire ainsi. Achab. Je ne les utiliserai pas. Je ferai une correction par laquelle ils resteront simplement silencieux en moi. C'est possible d'utiliser Golgaltainheim Kionkien et Golgaltainheim sont semblables au monde de Atzilut où ils se trouvent. C'est donc comme le monde d'Atzilut. Golgaltainheim. Il s'avère que dans mes Achab, j'ai Achab, j'ai Bet Gimel Dalet de Oviut. Les Achab du Vital et Shoresh appartiennent au Golgaltainheim. Si dans les Achab de Oviut Bet, je construis quelque chose à partir de Golgaltainheim, ce sera comme le monde d'Atzilut que j'ai construit à l'intérieur des Achab de Oviut Bet. Je l'appelle donc le monde de Bria. Au lieu de l'appeler Atzilut, je l'appelle ainsi. Si je neutralise Achab de Gimel de Oviut, je peux construire à partir de Golgaltainheim, qui s'est inclus un monde entier, semblable à Atzilut, je l'appelle le monde de Yetzira. Et ce que je construis, Achab de Oviut Dalet, en neutralisant Oviut Dalet, à partir de Golgaltainheim, il y aura un monde comme Atzilut, mais je l'appelle le monde d'Assia. C'est tout, j'obtiens encore trois mondes. Comment est-ce que je peux les faire sortir? D'une manière très particulière. La lumière vient d'en haut. Parce qu'en bas, j'ai des réchimotes. Cette lumière élève les sons. Vous m'expliquez autrement, excusez-moi, c'est trop compliqué. J'ai des Rishimot. Dans Golgaltainheim, à partir d'eux, je construis Golgaltainheim d'Atzilut. Dans les Rishimot de Golgaltainheim qui se trouve dans Achab, ces Rishimot montent à la zone d'Atzilut. Que se passe-t-il? Les Rishimot. Tout d'abord, le plus pur. Rishimo de Golgaltainheim qui se trouve dans Bet de Viut répond au Golgaltainheim zone Tzilut. Que se passe-t-il? Zone monte d'un degré. Ils veulent fournir de la vitalité à ce Rishimo, monte un degré à la place d'Abahima, puisque zones sont montées à la place d'Abahima. Abahima monte d'un degré à la place d'Arihanpin. Puisque il demande à Arihanpin, il monte à la place d'Atik, et puisqu'il demande à Atik, il monte lui aussi plus haut jusqu'au Chazé de Sag. Ceux qui veulent savoir jusqu'où. Les zones d'Atzilut sont alors devenues comme Abahima, vraiment égaux, car l'inférieur qui monte, le supérieur devient comme le supérieur. Les zones peuvent donc engendrer le monde de Bria. Et puisque le monde de Bria est né de zones, se tient à la place permanente de zones. C'est ce qu'on appelle le monde de Bria. Ensuite, la montée des Rishimot provenant des Arabes de Viud Gimel. Il demande depuis Ensof vient la force

élève le mont de Bria, le mont de Bria qui se trouvait à la place de Zone, montant comme Zone, qui monte vers Abhavehima, devient comme Abhavehima et peut engendrer le mont de Yetzira. Le mont de Bria reste ici et le mont de Yetzira se tient depuis le Chazé du mont de Bria vers le bas jusqu'à la Parsa. Le mont de Yetzira. Ensuite, la même chose se produit et le monde d'Asiya est construit. C'est ainsi. Que sont nés les trois mondes, Bria, Yetzira, Asiya. Posez des questions, je vais expliquer autant que je peux, mais c'est la 16e partie de Tess, la dernière partie. Pourquoi le monde de Yetzira est sorti de Chazé de Bria et Asiya à la fin d'Yetzira et non pas? Bien. Je vais te répondre, c'est déjà trop pour nous, je vais te dessiner sous une autre forme.

0: Dessine d'abord le monde d'Atsilut. Le monde d'Atsilut. Nous avons, disons, Attic, Paix, Arihantin, Paix, Abba et Ima, Tabour, Zon. Maintenant, les zones se tiennent ainsi, Zeranpin se tient sur toute la hauteur et Malchut se tient près de lui jusqu'à son rasé. Zeranpin.
1: Zeranpin.
0: Zeranpin, Malchut, se tient depuis le Chazé de Zeranpin. Quand ils montent ensemble, ils restent dans cette disposition. Monte ici, demeure la place de Zeranpin, Malchut, les zones qui se trouvent ici. Zone en montée, et Abba, et Ima, et Arihantin, et Atik. Oui, ils font alors descendre le monde d'Abiya jusqu'ici. Zeranpin, c'est lorsque sort le monde d'Asiya, voici le monde de Bria, qui sort en correspondance à Zeranpin d'Atsilut. Mais lorsqu'il produit le monde d'Itsira, celui-ci sort en correspondance avec Malchut d'Atsilut. La relation de Bria et Yetzira est comme la relation entre Zeranpin et Malchut. Que se passe-t-il maintenant? Ici, en bas, nous avons un lieu pour la révélation des mondes de Bria, Yetzira et Asiya. Malchut occupe quatre sphirotes de Zeranpin depuis son rasé vers le bas. Netzarod, Yisot, Malchut, se revêt sur quatre sirotes. C'est pourquoi elle est appelée Dalet 4. Dans le livre, lorsque vous écrivez à la place de Hey, on écrit Dalet. Avec un, quand on veut éviter de dire le créateur, Dieu, Zeranpin possède 6 sirotes jusqu'à Zé, et sous le Chazé, voilà, 4 sirotes et 6. En bas, sous la parsa, ça va précisément jusqu'au chazé de la place du monde de Bria et le monde de Asiya qui est né se répand ici, dans quatre de ces sirotes, jusqu'à la fin du monde de Bria et six sirotes, jusqu'au chazé, l'endroit du monde de Yitzira. Et au-dessous, comme nous l'avons déjà dit, se trouve ce qu'on appelle le domaine des clipotes. Et au-dessus de ce lieu, ce qu'on appelle domaine du Shabbat. Le lieu des clipotes est appelé les 14 sphirotes. Et Bria, Yetzira, Asiya, c'est ainsi que se présentent les trois mondes. C'est l'état des mondes au moment où ils sont nés, les mondes de Bria. Et encore? Dans le livre. Ensuite, nous avons aussi quelques ajouts. Nous avons aussi une illumination particulière d'en haut, un ajout, un développement dans le monde d'En Sof appelé éveil d'en haut.
1: Et
0: cette Itorota de l'État existe de plusieurs modalités. Elle complète tous les mondes jusqu'à Zisfirot. C'est la première montée. À partir de là, nous avons les mondes Abia, oui, le monde Asiya, le monde Yetzira, le monde de Bria, Zon, Abaveima, Arihanpin, Atik. Cette montée est appelée Hei du sixième jour. Cela signifie qu'Adam Arishon, le monde fut créé le premier jour. Ensuite, il y a eu un développement depuis le premier jour, le soir, le matin, le premier jour, deux, trois, et ainsi de suite. Jusqu'au sixième jour. Le sixième jour, l'illumination des mondes commence avant le Shabbat. Le Shabbat devrait être la fin de la correction. Qu'est-ce qu'on appelle la montée des mondes? Une lumière arrive qui accumule tous les mondes, toutes les âmes pour lui-même. Il veut les élever jusqu'à En Sof. Et quand ça commence, cette montée, la cinquième heure du sixième jour. Si nous prenons, on commence la sortie des étoiles, la nuit du jeudi, après cinq heures relatives de la nuit, commence la cinquième heure du sixième jour. Les heures sont relatives si nous disons toute la nuit en 12 parties. La cinquième partie est appelée la cinquième heure du sixième jour. Dans cet état, la montée des mondes commence déjà en direction de la fin de la correction. C'est ce qui se produit chez nous, avec nous, avec la correction finale, la venue du Messie. Notre époque, notre monde, nous trouvons dans ce processus. Tous les mondes commencent donc à monter. Nous commençons à monter, nous voyons la première montée, la cinquième heure de la nuit, oui, du sixième jour. Ensuite, il y a une deuxième montée appelée la montée du crépuscule. Ça, c'est la première montée. Et la deuxième montée, à partir des 10 sphirot, disons, est appelée la crépuscule. Ben Arbaim signifie, vous savez, c'est encore le sixième jour, mais le Shabbat commence déjà. C'est comme si entre ceci et cela, impossible de distinguer, c'est le sixième jour, c'est Shabbat. Arbaim, crépuscule, vient du mot Erev, Irbouv, un mélange. Et on ne peut pas distinguer. Encore une montée très particulière dans laquelle tous les mondes montent vers Atzilut. Que signifie vers Atzilut, au-dessus de la Parsa? Si c'était déroulé ainsi, tout serait arrivé à la correction finale, tout aurait été en ordre, mais autre chose s'est produit entre-temps. Le sixième jour, avant la deuxième monté, Adam Arishon est né. Qui est Adam Arishon? Nous avons dit qu'à partir de Malchut d'Ensof, nous avons Malchut d'Ensof, le point central, toutes les distinctions qui existent autour de ce point sont la lumière, simplement la lumière qui vient et construit toutes sortes de distinctions jusqu'à Malchut d'Ensof, et cette Malchut d'Ensof est un désir de recevoir qui ne sait rien, ne ressent rien, ne veut rien et ne peut être impressionné, rien d'autre que le plaisir. Plaisir, il jouit, pas de plaisir, il souffre, c'est tout. Il ne peut pas ressentir de qui dépend le plaisir, de quoi dépend le plaisir, comment, présent ou pas. Totalement impossible de s'inclure d'une distinction qui soit au-dessus de lui. Nous avons appris que Malchut d'Ensof a commencé à ressentir d'où vient la lumière. La lumière vient du Créateur. Le Créateur veut lui donner. À cause de cela, il ressent de la honte. La partie qui ressent de la honte a effectué une restriction et ne veut plus recevoir. Mais il existe encore une autre partie qui ne ressent absolument pas qu'elle a effectué une restriction ou pas, reçue ou pas. Elle ressent seulement le plaisir. Comme les animaux ou les bêtes. On est un chat quelconque. Il veut seulement jouir. C'est tout, il ne comprend pas. Le don, il ne comprend rien. Essaye de lui apprendre. Cela signifie qu'il existe une telle couche du désir de recevoir qu'il ne peut pas ressentir celui qui donne. Elle est donc exclue de la correction. Impossible de la corriger, elle ne ressent rien. Si elle ressentait de la honte, une quelconque négation de son état, mais elle ressent seulement plaisir ou son absence de plaisir, rien à faire. Toute la correction provient du fait de ressentir la divinité, de ressentir celui qui donne, le maître de la maison. On veut lui ressembler pour ne pas avoir honte. On ne peut plus recevoir s'il est présent. Donc il faut faire quelque chose. Mais s'il ne ressent pas le maître de la maison, seulement le plaisir devant lui, sans ressentir celui qui a donné ce plaisir, alors, cette partie de Malchut d'Ensof est simplement exclue de la correction. Impossible d'en faire quoi que ce soit. C'est l'Eva Even. Oui, dans ce cas, peut-être c'est pas nécessaire de le corriger. Si c'est impossible, c'est impossible, non? Non. Pourquoi faut-il malgré tout l'utiliser? Parce qu'il se trouve vraiment à l'opposé du Créateur. Tout comme le Créateur est entièrement dans le don, cette partie est entièrement dans la réception. Et précisément parce qu'elle est entièrement dans la réception, si je la ressens et je suis à l'intérieur, je deviens elle et malgré tout, à partir d'elle, je ressens le Créateur d'une certaine manière. Alors je ressentirai vraiment le Créateur. Et tout le reste me permet de m'inclure et vouloir être comme le maître de la maison, ainsi autrement. Je ne saurais pas exactement opposer Créateur. Et dans ma correction, je ne pourrais donc pas atteindre la hauteur du Créateur. Je dois répéter, c'est clair. Dans le désir de recevoir, il y a de nombreuses couches. Dans chaque couche du désir de recevoir, il y a certaines sensations du maître de la maison. Il m'a préparé une salade, poisson, viande, pain, compote, toutes sortes de choses que je ressens qu'il a préparées pour moi. Je ressens le maître de la maison, qu'il m'aime. Et selon cela, je ressens peut-être de la honte. ou de la gratitude, mais quel lien est-ce que je ressens avec lui? Autrement dit, d'où est-ce que je ressens le maître de la maison à l'intérieur de mon désir de se voir? Je le ressens parce que quelque chose désordonné était déjà enraciné dans le désir de recevoir. Le désir de recevoir a été construit par les qualités du Créateur. Le Créateur est sorti la lumière du désir de donner. Et quand il a commencé à construire petit à petit le désir de recevoir, il y a une partie du don. Avant, il arrive à la fin. La couche la plus basse, là on ne ressent plus du tout. Plaisir ou pas, c'est tout. Donc, dans tous ces désirs, au-dessus de ce point central, une partie du désir de recevoir égoïste, quand même, une certaine compréhension, qu'est-ce que l'altruisme?
1: De ce qu'est l'altruisme. De où est ce point médian? Il n'y a pas de véritable ressenti de l'émanateur, il n'y a pas de ressentiment que la créature est une telle chose que le don, et du fait de cela, ce lieu est incorrect et ne peut pas être corrigé. Et le fait que je corrige tout le reste des désirs hormis le point central, je le corrige en fait au dépend du Créateur. Parce que si au départ il est entré à l'intérieur du désir de recevoir son désir de donner, alors il y a toutes sortes de variantes et dans toutes sortes de travaux, le désir de recevoir et le désir de donner se trouvent déjà ensemble. Je discerne ceci est le désir de recevoir, ceci est le désir de donner. Et ceci est la qualité du Créateur, ceci est la qualité de l'être créé. Mais puisque dès le départ, les étincelles de don existent déjà dans ma nature, même si je les corrige, je ne peux pas atteindre exactement la hauteur du don, car elle se trouve déjà en moi et je ne suis pas opposé à elle. Tout ce que nous discernons, nous pouvons le discerner par son contraire. Plus le noir est noir, plus le blanc paraît blanc. Mais si j'ai déjà un certain mélange du noir et du blanc, du désir de recevoir et du désir de donner, même si je le corrige, je n'atteindrai pas la hauteur réelle du Créateur, où il existe uniquement le désir de donner. J'atteindrai l'état où ce désir de donner du Créateur est déjà dans le mélange à mon égard au désir de recevoir, afin de me donner. Non? Bon, d'accord. C'est pas grave. Cela conclut la deuxième partie du cours numéro 9. Les amis, s'il vous plaît, si vous avez des questions, vous êtes invités à les poser. Nous serons heureux d'y répondre. Oui, Asaf. Merci beaucoup. La question est la suivante. D'un côté, il semble que toutes les corrections doivent être accomplies par le monde de Nikudim, et d'un autre côté, nous avons le monde de Bria et Yetzer Yatsia qui aussi ont besoin de corrections. Donc, le monde de Hatzilut est le monde corrigé, qui corrige, mais alors qu'est-ce qu'il corrige? C'est ça la question. Oui. Nous allons essayer de répondre aussi clairement et brièvement que possible. Le monde de Bria dont nous avons entendu, ce sont les résultats des parties qui peuvent être corrigées, n'est-ce pas? Juste après la brisure, il y avait un mélange entre les récipients Galgata Veinan, Galgata Veinan et Achap, Achap et dans Galgata Veinan, mais Achap, la dernière Achap et le cœur de pierre qu'on ne peut pas corriger. Nous clarifions les récipients que nous pouvons corriger, cela produit le monde de Bia. Donc c'est comme a dit le Rav, le monde de Bia, c'est comme je neutralise les mondes de Rav et je n'utilise que les récipients de Galgata Venem comme le monde de Hatzilut. Et ça, c'est l'essence du monde de Bria et Yetzira Asiya. Chacun sur un certain niveau d'aviot, Bet, Gimel et Dalet. 2, 3, 4. Oui, Israël. Israël. Quel est le sens du En dessous le chazé est le chapitre des écorces. Ok, alors essayons d'expliquer cela à travers un dessin, peut-être que ça le rendra plus clair. De quoi parlons-nous? Nous parlons de tout ce qui a lieu, fondamentalement, en dessous du tabour. Disons que ça, c'est le tabour. Et nous sommes en dessous du tabour, ici nous avons la parsa. Et nous savons que dans le monde de Nikodim en Katnout, n'est-ce pas, Nikodim en Katnout, il y avait trois partsoupfim, n'est-ce pas, nous avons Keter, nous avons Abba Veima, et nous avons Zon. Nous avions ce sont trois partsoufim dans Katnout. Tout se termine dans Sium Raglum. Raglim, comme ça. Quand le monde de Nikudim en Katnout est né, alors c'était comme ceci, ça c'est Keter. Ça c'est Abba Veima et ça c'est Zon.
2: Abba Veima.
1: Alors ici on le comme ça, Keter. Abba Veima. Bon, je suppose que je ferai comme ça pour l'anglais. Et ça c'est Zon. Mais tous n'ont eu que Galgalta Veinaim. Alors qu'est-ce que ça signifie? Il n'y a pas d'usage de ce arabe de Zon, pas d'usage de Abba Veima, pas d'usage de l'arabe de Keter. Ensuite, alors faisons cela brièvement, la lumière vient et fait en sorte que Keter rentre dans Gadlout, ensuite Abba Veima rentre Gadlout et les deux sont Roshim, des têtes. Donc ils n'ont pas de problème d'utiliser Gadlout. L'utilisation de Gadlout signifie d'utiliser toutes les 10 sphérotes. Ensuite, Zon entre dans Katlout. Que signifie que Zon entre dans Katlout? Dans Zon, nous avons Galgalta Veinaim. Alors peut-être nous disons 7 couleurs. Galgalta et Veinaim, ça c'est 7 parties. Et il y a Achap. Maintenant, ils sont entrés dans Gadlout, c'est-à-dire que la lumière voulait aller en dessous de la parsa, mais elle ne pouvait pas aller en dessous de la parsa, donc ici est la parsa. Donc, ils ne pouvaient pas entrer, mais Zon ont été brisés à la fois Galgalta Veinaim et Achap. Galgalta Veinaim, c'est la partie pure, propre, et Achap, c'est la partie du plus grand désir de recevoir. Mais lorsqu'ils se sont brisés, tous se sont brisés ensemble. Et tous ces récipients, tous ces morceaux, tout ce mélange ici sont tombés en dessous de la parsa. Entre la parsa au Sium Raglim. Ça, c'est Sium Raglim.
2: Kan naflu akelim. Akhshav tsekh latkhil letaken otam.
1: C'est là qu'a échoué le récipient qu'il s'est brisé. Donc maintenant, nous devons demander quel type de récipient nous devons corriger. Donc l'arabe a expliqué dans le cours maintenant. Il a dit que, un, nous avons Galgalta Veinaim, propre. Deux, Galgalta Veinaim, qui sont dans Achap. 3.
2: Galgalta Veinaim.
1: Achap.
2: 4.
1: Dans Galgalta Veinaim. Et 4, c'est Achap.
2: בסדר? מזה עכשיו יש תיקונים. אלה, זה החומר שאותו צריך לתקן. הכלים נפלו מהפרסה ומטה.
1: D'accord, de cela vient la correction. C'est la matière qui doit être corrigée. Les récipients sont tombés de la parsa en bas, dans cette partie. Les lumières se sont départies en haut, en retour aux roches de Sag. Et à partir de là, le monde de Hatzilut est né. C'est-à-dire, toutes ces 40 types de récipients ont maintenant besoin de correction. Donc il nous dit, depuis le premier Galgalta Veinaim, le monde de Hatzilut est né. Et ça, c'est la première chose qui est née de Achap. Il ne peut pas être corrigé. Et par conséquent, après toutes les corrections, c'est appelé
2: Even.
1: Leva Even, le cœur de pierre. Ensuite, nous pouvons voir où il se trouve. Maintenant, à partir du Galgalta Veinaim, qui se mélange avec un Chap, depuis ici, les mondes de Bria, Yetzira, Asiya sont nés. Donc, Bria, Yetzira, Asiya, et à partir de Chap dans Galgalta Veinaim, ça c'est appelé Chap de Aliyah. Chap de l'élévation. Et ça ne sera corrigé que par les âmes qui ensuite ont provoqué l'élévation des âmes. Et donc ce sont toutes les parties brisées qui se divisent en différentes sortes de corrections. Les corrections les plus faciles, c'est pourquoi ce sont les premières. Les corrections fonctionnent toujours de légères aux lourdes. C'est une loi, on corrige toujours les récipients les plus légers en premier. Donc, les plus légers, les plus purs sont Galgalta Veinaim qui sont brisés ici. Le monde de Hatzilut naît deux. Ensuite, l'étape suivante, un peu plus lourde, un peu plus difficile pour la correction, ce sont ces morceaux de Galgalta Veinaim qui sont dans le Achap, et à partir d'eux, les mondes de Bria, Yetzira, Asiya sont nés. Donc on a déjà Tzilut, Bria, Yetzira, Asiya corrigés. Maintenant, qu'est-ce qui est fait avec Achap de l'évasion est fait, et ce qui ne peut pas être corrigé est le cœur de pierre qui reste en dessous. Alors où est-ce qu'il est exactement? Juste pour le dessiner maintenant, ça va nous prendre encore une heure. Donc ce qui est important maintenant, c'est juste le principe. Le principe, c'est que les zones brisées doivent être corrigées. À la fois le Galgalta Veinaim et le Achap de zone, à cause des brisures, sont tombées tout en dessous de la parsa. Le Bavema ne s'est pas brisé. Keter ne s'est pas brisé, mais ils ont stoppé leur action car maintenant il n'y a personne à qui donner. Donc ils sont revenus à un état de la deuxième restriction à Katnout. Et ils ne sont plus en Gadlout. Zone sont les parties qui ont besoin de correction. Et tous les mondes, Bria, Yetzira, Asiya et ensuite la partie d'Adam Arishon, c'est tous pour corriger en pratique ces parties brisées. Oui, juste pour résumer, tu as demandé sur la section des clipotes, n'est-ce pas? Donc, de ce qu'a dessiné Gilad ici, 14 sphérotes en dessous de la parsa, reste que les récipients sont en bas et on ne peut pas encore les utiliser. Quand est-ce qu'il nous en parlera? C'est plus tard, mais à cette étape, nous ne les utilisons pas, ce n'est pas possible qu'elles soient corrigées, c'est Achab qui n'est pas corrigeable, donc dans cette zone, s'appelle la section des clipotes ou le cœur de pierre. Oui, merci beaucoup. Donc, c'est une très bonne série et c'est court. Et ensuite, les questions de Ptira deviennent un peu plus claires, ça devient plus intéressant et il y a des saveurs dans l'étude, mais comment puis-je savoir que tout à coup je ne suis pas juste en train d'intellectualiser dans l'étude? Comment puis-je me tenir dans l'intention de l'étude même lorsque tout semble clair et bien et exactement dans cet état-là? Tout d'abord, merci de nous rappeler de l'intention parce que nous voulons que ce ne soit pas une étude intellectuelle, nous voulons que les lumières nous influencent, nous donnent le sentiment de tout ce mouvement et ce qui se passe. Et c'est ça le but. minutes. Comme tu as entendu maintenant le cours d'avant, le rabbin dit que si tu es déjà dans le chemin, alors tu ressens que la lumière entre, agit sur ton désir, tu ressens la présence du Créateur, et ça, c'est l'état que nous voulons atteindre. Merci pour la question. Les femmes chines. Bonjour. Est-ce qu'il y a deux systèmes de Abiya? Pourquoi est-ce qu'on a besoin de deux systèmes de Abiya? C'est ça la question? Mais où est la question sur le fait qu'ils sont deux?
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1: לא, אין פה דו הביאה דו אק, אק את איסי הוא דסו, נולבו דסני פלוזר פואר, Et la partie ici en haut, c'est le monde de Hak, c'est cinq partsofim, Galgalta, Ab, Sak, Ma et Bon. Et tout ce qui est lié à Abia est ici en dessous du tabour. Alors, je vais essayer d'ajouter ça au même dessin. Donc ici, on a Atzilut, ça c'est déjà dans la correction. Ensuite, nous avons Bria, Yetzira, Asiya. Tout existe ici, en dessous du tabour. Ça, c'est le tabour.
2: Ça,
1: c'est à part ça. Ça, c'est Sium Raglim. Et tous les mondes, Atzilut, Asiya et Siya, sont tous en dessous du tabour. Atzilut est entre tabour et par ça. Bria, Yetzira, Asiya, en dessous de la par ça. Chili 1.
4: Ah, buenas noches, amigos, gracias. ¿Acaso el rompimiento en el mundo de Nekudim es controlado o es de un golpe? ¿Y quién lo realiza, el creador o la criatura?
1: ¿Es que la brisure dans le monde de Nekudim prend contrôle ou bien est-ce que ça a lieu en une fois? Et qui provoque la brisure? C'est le créateur ou c'est la créature? Oui. Alors nous avons entendu dans les cours avant que la brisure est un processus délibéré. Ce n'est pas juste quelque chose de soudain qui a été planifié. Et le but de cela a été de créer ce mélange entre les récipients de réception et les récipients de dons. Autrement, il n'y a pas de connexion entre la relation du créateur envers la créature, appelée les neuf premières séphirotes, et la relation de la créature envers le créateur, qui est la malchoute. Donc, le but de la brisure était de créer ce mélange et de corriger ce qui peut être corrigé, car le but de tout ce processus est d'atteindre la fin de la correction. Le récipient complet est rempli afin de donner, et la lumière remplit le cli, et il peut recevoir le récipient qui reçoit la lumière, et ensuite il y a une correction complète, la fin de la correction. Donc, est-ce que la brisure était délibérée? Oui, c'était fait bien sûr délibérément. Tout est fait par le supérieur. La lumière travaille et essaye de rentrer dans le cli, touche l'écran, ce qu'a expliqué Gilad tout à l'heure. Et puisqu'il n'y a pas de force de l'écran pour arrêter la lumière, la brisure a eu lieu. Oui. Avis. J'ai compris de la médecine, nous disons qu'il y a le lieu des mondes et il y a les mondes eux-mêmes lorsque l'élévation. Et il a comparé ça au lieu. Donc, qu'est-ce qu'il y a? Il y a les lieux des mondes et les mondes eux-mêmes. Oui, c'est aussi une question intéressante. Si, en effet, c'était sa question, mais je suppose qu'elle est bonne. Donc, que sont les lieux pour les mondes et que sont les mondes eux-mêmes? Donc, dessinons cela à nouveau. Donc ça, c'est le tabour. Ici, nous avons la parsa, ici, nous avons Sium Raglim. Ici, le monde de Hak. Donc, nous disons que Déjà, dans Nekudot de Sag, alors juste rapidement mentionnons Galgalta, Ab et Sag, et lorsque Sag commence à être affiné, alors Nekudot de Sag émerge. Nous nous souvenons de cela, Rav l'a expliqué plusieurs fois, lorsque émerge Nekudot de Sog, puisqu'ils perdent le niveau 3 de revêtement, ils peuvent aller en dessous du tabour. Et ensuite, ils vont en dessous du tabour, et avec l'épaisseur niveau 2, ils rencontrent l'épaisseur niveau 4. Et depuis la rencontre entre eux, la deuxième restriction naît. C'est-à-dire que le Malchut s'élève depuis le Sium Raglum à la Parsa, mais aussi, ce qui naît ici, c'est le lieu pour les mondes. Le lieu pour les mondes, c'est comme le manque pour les, que les mondes entrent ici. Donc, quel est ce lieu pour les mondes? Ben là, cela nous explique que si, disons, ça c'est Nekudot de Sag, donc ici nous avons Keter, Bina, Chesed, Gvura, Tiferet. Deux tiers de Tiferet sont ici et un tiers de Tiferet est ici en dessous. Ensuite, nous avons Netzar, Chod, Yesod et Malchut. Et donc, le lieu des mondes provoque comme ceci. Toutes les parties au-dessus de la Parsa, c'est appelé le lieu pour le monde de Hatzilut. Ensuite, le tiers inférieur de Tiferet s'appelle le lieu pour le monde de Bria.
2: Netzachod Yesod, c'est makom olam ha-yetzira.
1: Netzachod Yesod, c'est le lieu pour le monde de Yetzira. Et le lieu de Malchut s'appelle le lieu pour le monde de Asiya. Et donc ça, ce sont des lieux pour les mondes. Okay? Maintenant, quand les mondes naissent, ils ne naissent pas à leur place. Il y a là tout un processus jusqu'à ce qu'ils atteignent leur place. Et donc si, rapidement, nous n'avons pas beaucoup de temps, mais si rapidement nous dessinons le monde des Atsilut, nous avons ici Atik, ensuite nous avons Arechanpin, ensuite nous avons Abba Veima, et en dessous nous avons Zon, du monde de Atsilut. Donc afin que les mondes naissent, Zone, c'est-à-dire Zeranpin et Nukva, comme expliqué le Rav au sujet du vendredi à la naissance d'Adam Arishon, c'est la même chose. Le Zone doit s'élever à Abba Veima, et ensuite, lorsqu'ils sont dans Abba Veima, afin d'être dans Gadlout, seulement dans Gadlout, on peut donner naissance. Donc, lorsqu'ils donnent naissance, alors ça n'est comme ça. Le premier-né est le monde de Bria, ensuite le monde de Yetzira, et ensuite le monde de Asiya. Et ça, ça atteint tout du long jusqu'à Chazeh de Yetzira. Et ici, en dessous, nous avons ce qu'on appelle la section des clipotes. Section des clipotes. Donc, tout cela est le lieu pour la naissance du monde, ensuite ils s'élèvent à nouveau et s'élèvent à nouveau, et ensuite ils se brisent, et ce n'est qu'à la fin qu'ils atteignent leur lieu. C'est-à-dire la naissance des mondes est à un endroit plus élevé qu'à leur emplacement réel. Alors ils font la première élévation, la deuxième élévation, ils se brisent, et ensuite, ils tombent à leur place, et ensuite, la correction peut commencer, c'est pourquoi ce n'est qu'alors qu'Adam Arishon naît, et il corrige à la fois les mondes et les morceaux brisés. Donc, si ça, c'est la question, il y a une différence entre ces lieux, et nous devrons continuer à expliquer ça la prochaine fois. Je pense que le temps est achevé pour le moment. Oui, merci pour la question. Désolé pour ceux qui n'ont pas pu poser leurs questions. On continuera au prochain cours. Le Rav s'étendra plus sur l'âme d'Adam Arishon. Donc, c'est tout pour aujourd'hui. Nous continuerons la prochaine fois. 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Chanson.

Chers amis, dans la première partie du cours, nous allons étudier un cours du Rav qu'il a donné le 25 juin 2002 autour d'un article du Rabash, volume 2, article 30, que signifie que Chok et Mishpat, loi et jugement, sont le nom du Créateur dans le travail. 32 minutes. Les écrits du Rabash, volume 2, article 30, que signifie que Chok et Mishpat, loi et jugement, sont le nom du Créateur dans le travail. Le Saint Zohar, Behukatai, dit, et voici ces mots, Chok, la loi, est ainsi appelée, car Malchut est appelée ainsi, et les décrets de la Torah sont inclus en elle. Et vous garderez mes jugements. Mishpat, jugement, c'est Zeiranpin, auquel ce Chok qui est Malchut s'attache, et ils se connectent l'un à l'autre, les supérieurs et les inférieurs, c'est-à-dire les statuts qui sont dans Malchut avec les jugements qui sont dans Zeiranpin. Et ceci est la règle du nom sacré, car Chok et Mishpat est le nom du Créateur, et vous les ferez. Il demande, puisque déjà il est dit, vous marcherez et vous garderez, pourquoi encore et vous ferez? Et il répond, mais celui qui accomplit les mitzvot de la Torah et marche dans ses voies comme s'il le faisait en haut, le Créateur a dit, c'est comme s'il m'avait fait. Et ils l'ont établi. C'est pourquoi il est dit, et vous les ferez en Chok et Mishpat, qui sont Zeiranpin et Malchut. Jusqu'ici, ces mots. Et il faut comprendre quelle est la signification de ce qu'il dit, celui qui accomplit les mitzvot de la Torah et marche dans ses voies. C'est comme s'il le faisait. Il faut aussi comprendre quelle est la différence entre ce qu'il dit, celui qui accomplit les mitzvot de la Torah, et ce qu'il ajoute en disant, et marche dans ses voies. Ce qui laisse entendre qu'il s'agit de deux choses. C'est-à-dire, il semble que même s'il accomplit les mitzvot de la Torah, si toutefois il ne marche pas dans ses voies, on ne dit pas qu'il a fait le nom. Alors, quelle est la signification de et marche dans ses voies? De même, il faut comprendre ce qui est écrit, lettre 19, et voici ces mots. De même, Rabbi Shimon a dit, et David fit un nom. Est-ce que David, lui, a fait un nom? Il répond, mais parce que David a marché dans les voies de la Torah et a accompli les mitzvot de la Torah. C'est comme s'il avait véritablement servi le nom. Et c'est pourquoi il est dit, et vous les ferez. C'est-à-dire, si vous vous efforcez de les faire et de corriger le nom sacré comme il convient, toutes ces bénédictions d'en haut se trouveront chez vous, dans leur correction comme il convient. Il faut aussi demander que signifie « David a fait un nom pour le Créateur », c'est-à-dire pour qui a-t-il fait le nom? Est-ce que le Créateur a besoin qu'on lui fasse un bon nom auprès des êtres créés, de sorte que, grâce à cela, le Créateur ait un bon nom, alors ils lui donneront de l'honneur? Cela convient aux créatures qu'un homme puisse donner de l'honneur à un autre homme comme lui, mais comment peut-on dire que le Créateur a besoin de recevoir un bon nom auprès des créatures? De même, il faut comprendre comment, par le fait que l'homme marche dans les voies de la Torah et accomplit les mitzvot de la Torah, le Créateur reçoit un bon nom. Et pour comprendre tout cela, il faut d'abord expliquer quel est en général le sujet de la création, c'est-à-dire dans quel but le Créateur a-t-il créé ses créatures, la création. La réponse est connue. C'est sa volonté de faire du bien à ses créatures. Il en résulte que le Créateur a reçu le nom de « celui qui donne ».
celui qui donne le bien et le plaisir à la création. Et la création est appelée aspect de receveur. Et le receveur doit nécessairement être porteur d'un manque, sinon il n'y a pas de place pour la réception. Et pour cette raison, le désir de recevoir du bien et du plaisir est appelé possesseur de manque. Et la notion de manque ne s'applique pas au Créateur, car le Créateur est parfait, dans une perfection absolue. C'est pourquoi la création est appelée existence à partir de l'absence, Yeshmi Ain. À cause de ce manque, car quelque chose a été créé qui n'existait pas avant qu'il ne le crée. Et puisque la notion de manque n'existe pas chez le Créateur, il s'ensuit que lorsque l'homme se ressent comme possesseur de manque, il se trouve déjà dans une différence de forme par rapport au Créateur. Et lorsqu'il comble ce manque, bien qu'il ait une certaine équivalence, en ce sens qu'il n'est plus possesseur de manque, néanmoins, du fait qu'il est maintenant le receveur et que le Créateur est le donneur, il n'y a plus d'équivalent.

change de forme. Et par changement de forme, il devient séparé du Créateur. Et afin de corriger cela, c'est-à-dire du fait que l'homme est appelé être créé, qu'il est possesseur de ce manque, et afin qu'il ait l'équivalence, il est obligé d'être dans la perfection. C'est-à-dire de recevoir du Créateur tout le bien. Et lorsqu'il reçoit du Créateur, il se retrouve à nouveau dans un état de changement de forme. Alors, cette correction est faite, appelée « recevoir en vue de donner ». C'est-à-dire que, bien qu'il ait par nature le désir et l'attrait ardent de recevoir ce dont il peut jouir, néanmoins, il se surmonte et ne veut recevoir de plaisir que du fait qu'il veut donner du contentement à son Créateur. Et tout le plaisir, ce que l'on peut dire que le Créateur en jouit, c'est-à-dire du fait que l'on accomplit sa volonté et sa pensée, qui est sa volonté de faire du bien à ses créatures, cela signifie que tous les plaisirs dont on peut dire que le Créateur en jouit, c'est que nous recevons de lui. Et uniquement de cette manière nous recevons. C'est pourquoi lorsqu'un homme parvient à ce degré, qui est de faire du contentement à son Créateur, il peut le contenter en recevant de lui le bien et le plaisir. Et de ce fait, il y a maintenant équivalence de forme des deux côtés, comme il a été dit plus haut, à « il n'y a plus de manque chez l'inférieur, puisqu'il reçoit maintenant le bien et le plaisir du Créateur. » B. « Il est maintenant donneur, comme le Créateur, c'est-à-dire que le fait qu'il devienne maintenant receveur de plaisir n'est pas pour son propre intérêt, mais uniquement pour l'utilité du Créateur. Mais pour son propre intérêt, il est prêt à renoncer à tous les plaisirs. Il s'ensuit qu'il y a maintenant deux choses ensemble, à savoir la correction de la création et le but de la création, ce qui est appelé Zivug de Hakara. Car par la frappe, ensuite vient l'union. Et la signification de frappe dans la spiritualité est deux choses opposées, où chacune repousse ce que l'autre veut. C'est-à-dire, le Créateur veut que l'inférieur reçoive le bien et le plaisir, c'est-à-dire donner à l'inférieur, et l'inférieur veut l'équivalence de forme, c'est-à-dire donner à celui d'en haut. Il s'ensuit qu'ils sont en opposition. Et par cela, ils parviennent à l'union, c'est-à-dire que chacun prend l'avis de l'autre, c'est-à-dire que le supérieur veut que l'inférieur reçoive, et l'inférieur ne reçoit que dans la mesure où il sait que tout ce qu'il reçoit, c'est uniquement parce que le supérieur le veut. Il s'ensuit qu'à présent, il reçoit comme le supérieur le veut. Et il donne sans réserve, comme lui le veut. Et il n'y a pas ici de séparation, mais maintenant, les deux sont d'un même avis. Et par cela, du fait que le Créateur possède maintenant des kélim de dons, elle reçoit en eux le bien et le plaisir, et alors il est visible aux yeux de tous que le nom du Créateur est bon et bienfaisant. Car avant que le bien et le plaisir ne se révèlent, cela s'appelle la shrina dans la poussière. C'est-à-dire que chaque souffre de tourments dans le monde, du fait qu'il n'y a pas de kélim approprié qui soit apte à recevoir le bien et le plaisir. C'est pourquoi les inférieurs doivent croire que le Créateur dirige le monde en tant que bon et bienfaisant. C'est pourquoi le nom du Créateur, appelé bon et bienfaisant, n'est pas révélé. Mais lorsque les inférieurs reçoivent les kélim de don, alors peut se révéler le nom du Créateur, appelé bon et bienfaisant. Mais ici se pose la question la plus difficile. Comment peut-il recevoir ces kélim alors que, de par la nature, c'est justement le contraire. L'homme naît uniquement avec des kélim de réception, c'est-à-dire que l'homme n'est pas capable de faire quoi que ce soit si cela lui apporte un bénéfice personnel. Et comment peut-il maintenant faire quelque

c'est-à-dire qu'est-ce qu'il veut en échange du fait qu'il accomplit la Torah et les mitzvot. Et la contrepartie que l'homme doit demander au Créateur est de marcher dans ses voies, c'est-à-dire dans les voies du Créateur. Et qu'est-ce que la voix du Créateur? Il faut dire que sa voix est de donner aux créatures bien et plaisir. Et même lorsque l'homme doit faire en sorte que toutes ses préoccupations soient uniquement de donner au Créateur, qu'il en jouisse, et ne pas se soucier de son propre bénéfice, mais seulement du bénéfice du Créateur, à l'exemple du Créateur dont la volonté est de faire du bien à ses créatures, et puisque l'homme a été créé avec une nature de réception pour son propre bénéfice, comme il est connu, du fait que le Créateur veut faire plaisir à ses créatures, il doit nécessairement y avoir chez le receveur un désir et un attrait ardent pour la chose. Sinon, il est impossible de faire plaisir. C'est pourquoi le Créateur a créé les créatures de sorte qu'il y ait en elles un désir de combler leur manque. Et comment les créatures peuvent-elles marcher dans ces voies, de sorte que les créatures soient aussi des donneurs sans réserve, comme le Créateur, ce qui s'appelle s'attacher à ses attributs. Et pour cela, le Créateur a dit « J'ai créé le mauvais penchant », c'est-à-dire le désir de recevoir uniquement pour soi. J'ai créé la Torah comme épice, c'est-à-dire que par la vertu de la Torah, nous recevons la force de surmonter le mal, et nous pouvons faire des actions uniquement pour donner du plaisir au Créateur. Il s'ensuit, selon cela, qu'il ne suffit pas que l'homme accomplisse la Torah et les mitzvot, mais il doit aussi diriger son intention vers la raison pour laquelle il accomplit la Torah et les mitzvot, c'est-à-dire quelle est la contrepartie qu'il exige du Créateur en échange du fait qu'il accomplit la Torah et les mitzvot. Et à ce sujet, il y a de nombreuses intentions, comme il est écrit dans le Saint Zohar, il y en a qui désirent en échange de l'accomplissement de la Torah et des mitzvot, une récompense dans ce monde-ci. Et il y en a qui désirent une récompense dans le monde à venir. Et l'essentiel de ce que l'homme doit, c'est de recevoir une raison qui l'oblige à accomplir la Torah et les mitzvot, à savoir parce que il est grand et souverain. C'est-à-dire qu'il s'occupe de la Torah et des mitzvot parce qu'il a un grand plaisir à servir un grand roi. Il en ressort que la raison pour laquelle l'homme accomplit la Torah et les mitzvot, c'est afin que le Créateur lui donne la force de donner, ce qu'il n'a pas de par sa nature. Et la Torah et les mitzvot sont une épice pour atteindre cela, comme il a été dit plus haut, « J'ai créé le mauvais penchant ». Si c'est ainsi, quel est le conseil pour pouvoir aller à l'encontre de la nature? La réponse est « Pour cela, il nous a été donné la Torah comme épice ». C'est-à-dire que par la Torah, nous atteindrons la force de don. Il en résulte, selon cela, que ce à quoi l'homme doit penser lorsqu'il s'occupe de la Torah et des mitzvot, c'est une seule chose. Marcher dans ses voies. C'est-à-dire, de même que le Créateur, que la voie du Créateur est de donner, de même l'homme veut que le Créateur lui donne en échange de son travail cette force. Et par cela, on peut expliquer ce que nous avons demandé, à savoir ce que dit le Saint Zohar, mais celui qui accomplit les mitzvot de la Torah et marche dans ses voies. Et nous avons demandé, qu'ajoute-t-il en disant, et marche dans ses voies. Après que l'homme accomplit déjà la Torah, les mitzvot de la Torah, selon ce qui précède, l'explication est qu'il ne suffit pas d'accomplir les mitzvot de la Torah, mais il doit aussi avoir l'intention qu'il veut une récompense en échange de l'accomplissement des mitzvot de la Torah. Et quel genre de récompense veut-il? Qu'il puisse marcher dans la voie du Créateur, de même que la voie du Créateur est de donner aux êtres créés afin qu'ils

0: ils en jouissent. De même, l'homme veut avoir en main et le désir et l'attrait ardent de donner satisfaction à son Créateur. Et il demande au Créateur de lui donner une récompense en échange de son travail. Et cela doit être comme dans la matérialité, où l'homme travaille et regarde. Pendant le travail, quand il recevra son salaire, de même dans le travail du Créateur, dans l'accomplissement de la Torah et des mitzvot, l'homme doit attendre de recevoir son salaire pour son effort, c'est-à-dire qu'il méritera les kélim du don. Et selon ce qui a été dit, nous pouvons expliquer ce que nous avons demandé à propos de ce qui est dit, de ce que dit le Saint Zohar sur le verset « Et David fit un nom ». Et il dit « Puisque David marcha dans les voies de la Torah, pour ainsi dire, il servit véritablement le nom. C'est pourquoi il est dit « Et vous les accomplirez ». Et pour corriger le nom sacré comme il convient, et nous avons demandé, est-ce que le Créateur a besoin qu'on lui fasse un nom parmi les êtres créés? Cette chose convient à l'homme. Pour l'homme, il est pertinent de dire qu'il veut avoir un bon nom, mais pas pour le Créateur parmi les êtres créés. Peut-on dire qu'un homme entre dans un poulailler et veut recevoir un bon nom parmi les poules, qu'elle le respecte à cause de son importance? Et à plus forte raison, le Créateur parmi les êtres créés. Quelle valeur ont les êtres créés par rapport au Créateur, pour qu'on dise que le Créateur veut avoir un bon nom afin qu'il le respecte? Si c'est ainsi, quelle est la signification de « Et David fit un nom en ce qu'il marcha dans les voies du Créateur », c'est-à-dire que l'homme doit faire un bon nom pour le Créateur. Cependant, puisque le Créateur veut donner du bien et du plaisir aux êtres créés, afin qu'ils en jouissent, alors, si les êtres créés prennent plaisir à ce que le Créateur leur donne tout le bien, les êtres créés lui attribuent un bon nom, c'est-à-dire qu'ils disent que le Créateur est bon et bienfaisant. Ainsi, l'interprétation sera que ce nom que le Créateur reçoit des êtres créés, à savoir que il est bon et bienfaisant, il n'a pas besoin de ce nom pour qu'on l'honore par cela, mais il veut que eux ressentent ce nom, c'est-à-dire que ce nom n'est pas pour le Créateur qu'il en aurait besoin, mais pour les êtres créés. Autrement dit, le Créateur veut que les êtres créés l'atteignent ainsi, c'est-à-dire que c'est un signe qu'ils prennent plaisir à leur vie. Et la preuve en est qu'ils disent que le Créateur est appelé du nom de bon et bienfaisant. C'est pourquoi il y a une différence entre l'homme et les autres êtres créés, car l'homme veut avoir un nom afin de recevoir en échange une récompense. Et sa récompense est A, que les êtres créés lui donnent de l'honneur parce qu'il fait du bien aux gens. B, il arrive parfois que l'homme fasse du bien à autrui, et en échange, elle recevra une récompense dans le monde à venir. Tandis que le nom que le Créateur veut qu'on lui donne, le nom de bon et bienfaisant, c'est pour le bien des êtres créés. Autrement dit, lorsque les êtres créés l'appellent du nom de bon et bienfaisant, alors les êtres créés en jouissent. Sinon, ils ne l'auraient pas appelé du nom de bon et bienfaisant. Cependant, du point de vue de la correction de la création, afin que les êtres créés aient aussi l'aspect de Dvekout, lorsqu'ils reçoivent le bien et le plaisir, alors l'homme doit tout recevoir en vue de donner. Et puisque l'homme est créé par nature avec le désir de recevoir, il nous a été donné la Torah et les mitzvot, par lesquels nous pouvons sortir de la domination du désir de recevoir pour soi et tout faire en vue de donner. Et c'est ce qu'il dit. parce que David a marché dans les voies de la Torah. C'est-à-dire que par les voies de la Torah, il est corrigé lui-même et a mérité des kélim de dons. Dans ces kélim, l'abondance est dispensée d'en haut. Et l'homme mérite l'aspect de bon et bienfaisant. C'est-à-dire qu'il atteint alors le vrai nom du Créateur appelé « bon et bienfaisant », car il a reçu le bien en se corrigeant lui-même par les voies de la Torah. Et c'est l'interprétation de « et David fit un nom ». C'est-à-dire que David a mérité d'atteindre le nom du Créateur appelé « bon et bienfaisant ». Cependant, la question de ce qu'il dit, la royauté est une loi. Le jugement est Zeiranpin. Et c'est la règle du non-saint, car loi et jugement est le nom du Créateur. Et vous ferez. Il faut comprendre cela, car il dit que la loi est l'aspect de Malchut, et le jugement est l'aspect de Zeiranpin. Donc ce sont deux noms séparés l'un de l'autre. Et comment dit-il que loi et jugement est appelé le nom du Créateur, alors que ce sont deux noms? Zeiranpin est appelé le Saint, béni soit-il, et Malchut est appelé Shrina. Alors, quelle est la signification de ce qu'il dit que loi et jugement est le nom du Créateur? Il est connu qu'il n'y a pas de lumière sans cli, c'est-à-dire que le but de la création, qui est de faire du bien à ses créatures, a créé chez les êtres créés un désir de recevoir du plaisir, et ce désir est appelé Malchut. Comme il est écrit dans le Talmud des Sphirot, et voici ces mots, elle est appelée Malchut, d'où provient la conduite avec fermeté et domination absolue, à l'exemple de la crainte de la royauté. Il s'ensuit que l'abondance que le Créateur veut donner aux êtres créés est appelée Malchut, et la Sphira de Malchut est le cli qui reçoit le or dans chaque degré. Et de façon générale, mon père et maître, que sa mémoire soit bénie, disait que le or est appelé Kutcha Brichu, et le kli qui reçoit le or est appelé Malchut, ou Shrina. Et le kli est appelé Shrina en raison du or qui réside dans le kli. Et il disait que c'est là le sens de ce que dit le Saint Zohar. Lui, il réside, et elle, c'est la Shrina, Kutcha Brichu, Saint béni soit-il. C'est-à-dire que c'est une seule chose, or et kli. Cependant, il y a une différence de forme entre le or et le kli, c'est-à-dire entre le donneur et le receveur. Et la différence de forme est appelée séparation. Et puisque tous les êtres créés proviennent de Malchut, que Malchut est appelé Knesset Israël, Assemblée d'Israël, qui est le collectif de toutes les âmes, afin que Malchut puisse recevoir l'abondance pour les êtres créés, il faut unifier Malchut pour qu'elle soit en équivalence de forme avec le Or. Et c'est pour cela qu'il nous a été donné la Torah et les mitzvot, dont la vertu est de pouvoir parvenir à l'équivalence de forme avec le Créateur. C'est-à-dire que tous ceux qui s'occupent de la Torah et des mitzvot et qui orientent leur intention afin de recevoir un désir et un attrait ardent, de tout faire dans l'intention de donner satisfaction à leur Créateur, c'est-à-dire que de même que le Créateur donne sans réserve aux êtres créés, de même les êtres créés veulent donner satisfaction au Créateur. Et par cela, chacun corrige à la racine de son âme, qui est Malchut, pour qu'elle soit en vue de donner, ce qui s'appelle Yichud, unification, c'est-à-dire qu'il unifie le Or et le Kli pour qu'ils soient en équivalence de forme. Alors, l'abondance, qui est le bien et le plaisir, et dispensé aux êtres créés. Et selon ce qui précède, il faut expliquer ce que nous avons demandé, à savoir ce qu'il dit, Chok ou Mishpat est le nom du Créateur. Or, ce sont deux noms, Zeiranpin et Malchut, qui sont Rock et Mishpat. Mais comme il a été dit plus haut, Zeiranpin, appelé Mishpat, est le or qui se révèle, c'est-à-dire l'abondance. Et Malchut est celle qui reçoit, qui doit tout recevoir en vue de donner. Cela s'appelle Rock, c'est-à-dire que même si l'homme voit qu'il a été créé avec un désir de recevoir pour lui-même et qu'il a été créé avec un intellect et une connaissance et que l'homme doit tout peser avec sa connaissance, ce qu'il veut faire. Et ici, dans le travail du Créateur, on lui dit de ne pas regarder ce que lui dit son intellect, mais il doit accepter cela comme une loi au-dessus de la connaissance. C'est-à-dire que même s'il a été créé par nature avec un désir de recevoir, néanmoins, l'homme doit croire aux paroles de nos sages qui ont dit que l'homme doit s'attacher aux qualités du Créateur, comme il est écrit, « De même que il est miséricordieux, toi aussi sois miséricordieux. » Il s'ensuit que par le fait que l'homme accepte la Torah et les mitzvot comme une loi, même si cela est au-dessus de la connaissance, c'est-à-dire que le corps ne comprend pas cela, et par la croyance au-dessus de la connaissance, l'homme peut parvenir à l'équivalence de forme. C'est comme il a été dit plus haut, que chaque homme, lorsqu'il s'occupe de la Torah et des mitzvot, avec l'intention en vue de donner, par cela il se trouve qu'il unit Zeiranpin, appelé jugement, c'est-à-dire la lumière et l'abondance, avec la Malchut, qui est le Kli, qui doit recevoir la lumière, afin que son intention soit aussi de donner. L'exemple de la lumière. Cela s'appelle l'union du Saint béni soit-il et de la Shrina. Et alors, le nom est un, c'est-à-dire que les deux noms que Zeiranpin, appelé jugement, c'est-à-dire le nom du Saint béni soit-il, et son nom appelé Malchut, seront un. Et selon cela, il faut interpréter ce qui est écrit, mais celui qui accomplit les mitzvot de la Torah et marche dans ses voies, c'est comme si il l'avait fait en haut. Le Créateur a dit, c'est comme si tu m'avais fait. Et ils l'ont établi, c'est pourquoi il est dit, et vous les ferez comme loi et jugement, qui sont Zeiranpin et Malchut. C'est comme il a été dit plus haut, que par le fait qu'il accomplit les mitzvot de la Torah et marche dans ses voies, l'homme provoque dans la racine de son âme, qui est la Malchut, en haut, qu'elle soit en vue de donner, à l'exemple de Zeiranpin, ce qui s'appelle union. Il s'ensuit que l'explication de et vous le ferez. L'intention est de faire cette union de Zeiranpin et Malchut appelée loi et jugement. Et cela aussi s'appelle l'union du Saint béni soit-il et de sa Shrina. Et c'est cela l'action que les êtres créés doivent faire. Il s'ensuit que l'explication est que, puisqu'ils ont deux noms, alors les êtres créés doivent faire l'union, afin qu'il soit un. Et lorsque tous les êtres créés atteindront leur perfection, c'est-à-dire que chacun corrigera en lui la racine de son âme, alors s'accomplira, en ce jour-là, le nom du Créateur sera un et son nom un. Et cela, et c'est cela l'action dont il est écrit, et vous les ferez. Fin de l'article.
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2: 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On... Il y a des problèmes avec les vidéos et il y aura les sous-titres sur l'écran à la place. On a entendu, on a lu un article du Shlavei HaSulam, volume 2, Parashat Berukotai, qu'est-ce que ça signifie que croire de Mishpat sous le nom du Samin Tzitzit de votre travail. C'est quoi cette notion de Chok et Mishpat, de loi et jugement? C'est des choses qui découlent en fait de la en réalité, la loi du jugement, que pour que le désir de recevoir soit apte à remplir sa fonction d'unité éternelle, qu'il soit digne de son rôle, est obligé d'accepter sur soi des corrections. Les corrections sont des limitations et des changements. Et ça s'appelle loi et jugement. En vérité, que toutes les choses qu'on pense, qu'on agit contre, qu'agit contre nous-mêmes, contre notre désir, ça se révèle à être tout le contraire. On dit que l'homme est obligé d'atteindre les noms du Créateur, qu'il est bon, qu'il fait le bien, qu'il est miséricordieux, clément, etc. Ces mots-là, ils ne sont pas exactement très, très précis. Le fait que l'homme atteigne les saints noms, ça agit sur lui différemment. Et donc, en fait, l'atteinte des saints noms, ça s'appelle la réception sur soi-même de ces corrections qui sont appelées les noms saints. Si l'homme atteint ce qui s'appelle miséricordieux, qu'est-ce que ça veut dire miséricordieux pour le Créateur? C'est que dans cette mesure, il devient lui-même miséricordieux. Disons, pour atteindre la clémence, il est obligé lui-même d'être déjà clément. Tout est atteint selon les clémences de forme. Ça signifie que l'équivalence, l'attente du nom du Créateur, ça veut déjà dire que l'homme devient le détenteur du nom du Créateur. C'est ce qui s'appelle que le nom du Créateur sera sur toi. Et alors, c'est écrit au sujet des clipotes, et ils te craindront. C'est-à-dire que l'homme qui a atteint, lui-même reçoit cet attribut-là. C'est-à-dire que ce que la Torah nous dit d'atteindre comme nom saint, goûtez, voyez que le Créateur est bon, goûtez, voyez, ça se transforme finalement comme l'homme qui devient bon et semble le Créateur. Parce qu'au final, le Créateur, la lumière générale, revêtu dans les 613 corrections que l'homme réalise sur ses 613 désirs. Et l'ensemble de ces actions s'appelle les 613 mitzvot. dans chaque mitzvah et déposer une lumière particulière, attribuer ses corrections. Et quand l'homme finit toutes ses corrections, la lumière générale qui se réveille en lui, le narrateur général, ça s'appelle le Créateur. C'est ce que le Baal HaSulam écrit dans une lettre à la page 64.
3: Hein?
2: Donc, comment est-ce qu'on réalise ça? Zeranpin, qui est appelé Mishpat, qui est appelé loi, et qui est appelé jugement, et Malchut, qui est appelé loi. Alors, la loi doit devenir semblable à un jugement. Donc, c'était sur elle les mêmes attributs qui existent dans Zeranpin, au-dessus de la connaissance, c'est-à-dire à un degré plus élevé qu'elle, ça s'appelle au-dessus de son degré, ça s'appelle au-dessus de sa connaissance, parce que la connaissance détermine l'essence du degré, la raison, et c'est pour ça qu'on est obligé d'accomplir que Mishpat soit comme Chok, que le jugement soit comme la loi. C'est-à-dire que les mêmes attributs qui existent dans Zeranpin soient comme la loi, c'est-à-dire comme les attributs de Malchut. Ça, c'est ce qu'il nous dit. Qu'est-ce que c'est que la loi et le jugement? Qu'est-ce que ça signifie que la loi et le jugement sont le nom du Saint Béni Sociel? Que tout en tout, cette union qu'il y a entre la loi et le jugement, entre Zeranpin et Malchut, ça révèle tous les noms, c'est-à-dire tous les attributs du Créateur dans la créature. Est-ce qu'il y a des questions? Oui. Il a dit précédemment que l'homme atteint les noms du Créateur selon la mesure de ses corrections, du bon qui fait le bien. En général, je donne l'exemple suivant, que pour capter une onde radio, tu dois créer à l'intérieur du récepteur lui-même, créer une onde semblable, de la même fréquence que l'onde extérieure. Tu sais, ça s'appelle l'effet de résonance. Donc, sinon, tu captes rien de ce qu'il y a en dehors. En dehors du récepteur de radio, il y a un million d'ondes de toutes sortes de fréquences. Comment est-ce que tu peux en capter une en particulier? Alors, chaque récepteur est comme si un émetteur. Il produit quelque chose. Il ne fait pas que de recevoir. Il doit d'abord produire l'onde que tu veux capter à l'extérieur, et cette fréquence précise, et alors ce qui se trouve à l'extérieur, tu le captes selon l'équivalence de forme, selon l'équivalence des fréquences, et alors tous les petits signes qui se trouvent encore sur cette onde extérieure, tu les captes comme un son. Mais il doit y avoir en toi une équivalence de forme avec ce que tu veux ressentir. Mes yeux, mes oreilles, tout ça s'est construit pour que je capte une certaine plage de l'influence extérieure. Parce que, à l'intérieur de moi, j'ai un mécanisme qui est capable de produire, pour ainsi dire, les mêmes fréquences, les mêmes ondes qui existent à l'extérieur. Au fond, tout ça, ce sont juste des nerfs. Il y a l'extrémité des nerfs. Il y a des capteurs particuliers pour chaque fréquence et fréquence. Aussi, la chaleur, le froid, la pression. Tout ça, ce sont des fréquences que je capte selon l'équivalence de forme entre mon clé et ce qui existe à l'extérieur. Alors comment est-ce que je peux dire qu'il est clément ou miséricordieux? Parce que si je ne m'équipe pas auparavant, dans tel attribut, et que grâce à cette tribu, je puisse reconnaître ce que c'est que la clémence, la miséricorde. C'est-à-dire que je vais d'abord réaliser sur une correction sur moi, et en conséquence, je ressentirai alors qu'il est fait effectivement comme ça. On dit des fois que l'homme n'a pas de cœur, et ses sentiments sont simplement pas suffisamment développés. Il voit quelqu'un pleurer ou se trouver dans la peine, et il ne souffre pas avec lui. Il ne comprend pas ça. Hein? Et disons un nourrisson. Quelqu'un pleure, mais lui, il ne comprend pas ce que c'est. Il n'y a pas encore un développement émotionnel de telle sorte à ce qu'il puisse comprendre ce qui se passe à un homme adulte et que cette personne se trouve dans une telle émotion. Ensuite, lorsqu'il grandira et que ses kélims seront eux aussi développés, qui ressentira aussi ce qu'est la peine ou ce qu'est la joie, disons, alors quand il regardera à l'extérieur, il pourra saisir ce qui se passe à réellement à l'extérieur. Alors, c'est comme ça qu'on perçoit toutes les choses, que selon l'équivalence de forme. Oui. Bien. Et comment est-ce qu'on développe à développer réellement ce capteur? Comment est-ce qu'on commence à développer le capteur permettant de recevoir le don spirituel? Le Créateur nous donne, déverse sur nous tout ce qui est bon sans fin. On est comme ça sur une montagne de bons dons, mais on ressent rien. Disons, parce que ce sentiment, il n'est pas développé en nous, on est comme des nourrissons. Ce qui nous le transmet, on ne le comprend pas, on ne le ressent pas, vraiment. C'est ça ce qui s'appelle la dissimulation. C'est-à-dire que la dissimulation, c'est ce que... la dissimulation qui se trouve en nous, dans le sixième sens, qui n'est pas encore développé. Développer le sixième sens, c'est ce qui est appelé la sagesse de la Kabbale, la sagesse qui enseigne comment recevoir ce qu'il donne, mais on ne sait pas comment recevoir. Comment? Seulement avec la lumière, car nous verrons bien comment on dit. Ça signifie que pendant l'étude, on éveille les lumières environnantes et elles purifient l'homme. Ça veut dire quoi qu'elles purifient? C'est qu'elles rendent ce sentiment plus pur, délicat, sensible. Et alors on commence réellement à ressentir. À mesure que la lumière environnante me purifie, et que elle m'apporte constamment des influences, elle m'enseigne, comme ça pour ainsi dire. Comme ça, un petit peu de ce discernement, un petit peu de cet autre, encore une goutte de ci, encore une goutte de ça. Comment on enseigne un nourrisson? C'est juste que moi, je veux le faire rapidement et ne pas attendre. Et pour un nourrisson, ça prend 20 ans. Donc, pour l'homme, ça prend parfois des milliers d'années jusqu'à ce qu'il vienne à sa perfection. Donc, moi, je veux que le faire rapidement. Je vais à la lumière revenante afin qu'elle le réalise rapidement pour moi. Pas selon le rythme suivi au cours de l'histoire, mais pendant des milliers d'années. Mais je vais y parvenir en 5 ou 10 ans. Oui? Donc, je veux aller plus vite, mais ça ne fonctionne pas, alors c'est trop difficile. Alors, en définitive, je veux accélérer le développement de ces sixième sens. Et tout mon travail, c'est donc de chercher comment attirer sur moi le maximum de lumière revenante. Et plus il m'enseignera, c'est-à-dire plus rapidement, toutes sortes de phénomènes changeront constamment en moi. Et alors, plus vite, je traverserai l'étude, et la lumière qui s'est propagée, et qui s'est ressentie, qui s'est retiré, elle transforme le cli comme apte à remplir sa fonction. Ça veut dire que je dois traverser les plus grands nombres possibles d'états, de changements, des montées, des descentes, toutes sortes de choses, comme ça, grâce au groupe, grâce au livre, à tout. Alors, j'arrive à plus rapidement à un état où se trouve au moins suffisamment discernement, et je commence à ressentir et à saisir en correspondance les choses qui sont à l'extérieur. Même lorsque je me trouve encore avant le marsan, que je commence déjà à discerner, c'est pareil chez nous, de jour en jour. On distingue de plus en plus de choses, de jour en jour, auxquelles on n'était pas auparavant complètement indifférent. Ou alors qu'on simplement ne les percevait pas dans ce sixième sens. Maintenant que ce sixième sens se développe en chacun, même s'il n'a pas encore atteint le seuil où il s'ouvre, vraiment la spiritualité, mais tout de même, on y ressent déjà toutes sortes de changements. Il se gonfle, comme ça, et il contient déjà toutes sortes de discernements. Ça s'appelle l'âme. Que on développe vraiment grâce à notre activité. Et seulement dans le développement de l'âme, où l'homme se trouve dans le libre choix, là il est obligé de le faire lui-même. La lumière ne viendra pas sur lui d'en haut si tu ne veux pas intentionnellement qu'elle vienne corriger ton âme. C'est-à-dire te donner comme ça les discernements qui te donnent la sensibilité de permettre de ressentir le monde spirituel. Et ça te donnera des souffrances, cette lumière-là, pour que tu ressentes que ça te manque. Et encore, encore, encore, ça te manque. Mais jamais ça ne te corrigera sans que tu élèves de man, comme on l'étudie, sans que tu demandes à que tu veux le ressentir, que tu veux être proche à ça, disons, comme ça. Et ensuite, parvenir à l'équivalence de forme, à l'adhésion à ça. L'âme, elle ne peut pas se développer sans le travail de l'homme. En quoi consiste ce travail? Dans la demande. Dans la prière, comme on dit. dans ce qui est appelé l'élévation de Man. Et la lumière environnante corrige déjà l'âme. Et selon la manière dont elle corrige, selon les attributs que tu commences à ressentir dans l'âme, tu saisis les attributs correspondants au Créateur. C'est-à-dire, si tu as corrigé un attribut parmi les 620 attributs de l'âme, alors dans cet attribut corrigé, tu ressens le Créateur. C'est-à-dire que par la mitzvah que tu accomplis, c'est-à-dire par une action dans l'attribut corrigé, alors en cela, tu t'unis au Créateur et tu dis que lui remplit cet attribut-là. La lumière remplit le cli, la partie corrigée. C'est le même mot, on tourne tout le temps autour de ça, il n'y a rien d'autre. Oui. Qu'est-ce qui aidera le fait qu'un simple manque devienne une demande? C'est quoi la différence entre le manque et la grandeur et une demande? Parce que c'est pas tous les manques qui progressent comme ça vers une demande. Nous, on demande constamment. Donc il y a un manque. Et on demande toutes sortes de choses. On demande comme ça aussi que... Ce que l'homme veut, ça s'appelle une prière. Ce que je veux dans le cœur, ça s'appelle une prière. Parce que mon cœur est relié au Créateur sans rien entre les deux. Donc, ce que je ressens maintenant, le désir de me reposer, de manger, de voler, de tomber amoureux de quelque chose, j'en sais rien. C'est tous ces désirs-là qui sont immédiatement ressentis dans le Créateur. Et en conséquence de ça, je reçois une réponse, une correction. Une correction de l'orientation des désirs. À travers toutes sortes de moyens intérieurs qui se réalisent en moi, dans le cœur, ou par des moyens extérieurs, mais tout en tout, à travers un moyen, au moyen d'un système à la fois extérieur et intérieur, celui de l'environnement, alors il m'enseigne progressivement quel désir est juste. Où est mon travail? Mon travail et consiste à chercher moi aussi quels sont les désirs justes et vers quoi est-ce qu'ils doivent être dirigés. Et alors, quand je parviens à ce désir-là, qui se trouve déjà dans mon cœur, ça s'appelle que je prie. C'est tout. Je prie. Selon ce que je ressens, ce que je veux, sans pouvoir le contrôler. Le désir a été créé devant moi. Donc, qu'est-ce que ça signifie? Ça veut dire que avant que je le ressente, avant que j'en sois conscient, avant que je l'étudie, avant que je puisse le discerner et lui donner un nom, il se trouve déjà en moi. La création, c'est un désir de recevoir. C'est pour ça que je ne peux pas le changer. Je peux seulement discerner en lui ce qu'est ce désir et dans quelle mesure est-ce qu'il est juste par rapport au but de la création. Et alors, selon ça, je peux utiliser toutes sortes de stratagèmes extérieurs, le groupe, les livres, comme ça, pour que ce désir qui ne me semble pas tellement orienté vers le but de la création, qu'il puisse être remplacé. Mais ça peut se faire seulement par des stratagèmes extérieurs. C'est pas que je peux entrer comme ça à l'intérieur de mon cœur avec une clé et tourner avec un tournevis. Je suis pas capable de faire ça, moi. Je suis pas maître de désir lui-même. Alors, à quoi servent tous ces stratagèmes? Si, de toute façon, avec chaque désir, les stratagèmes sont très simples. Je regarde quelque chose et je tombe amoureux. Alors, pour remplacer ce désir, je commence maintenant à écouter la musique. Attends, la musique m'apporte aussi un certain désir, peut-être un désir plus délicat, mais pas non plus exactement orienté vers le but. J'ouvre un livre. Parmi les livres que j'ouvre, les livres de Kabbale. Alors, je prends comme ça aussi un livre qui puisse m'influencer et il peut m'apporter un désir plus délicat, plus pur, mieux orienté, etc. Et comme ça, grâce aux moyens de l'environnement, je provoque en moi un changement de désir. Mais c'est pas que moi, je peux changer ce désir. Et quand est-ce que le désir ou le manque devient ma demande? Le rab, ce même désir qui se trouve dans le cœur, c'est ce qu'il a demandé. Il n'a pas besoin, comme ça, encore d'un moyen supplémentaire pour devenir une demande. Je ne prends pas comme ça ce désir dans mon cœur pour le mettre dans une enveloppe et l'envoyer par la poste. Ce même désir qui se trouve dans mon cœur, c'est immédiatement ce qui est reçu chez le Créateur. Parce que dans mon cœur, lui et moi, on se trouve ensemble. Lui se trouve dans mon cœur, que je le veux ou non. Question. Et chacune de mes demandes, est-ce qu'elle est aussi man? Là. Tout ce que je ressens dans le cœur, c'est appelé man. Comme les membres d'un kibbutz dans le Negev, ils ressentent qu'il leur manque de l'appui. Alors ça s'appelle une prière. Question. Mais dans notre sujet, on a parlé que la lumière environnante et vient transmettre ses attributs. Grâce à la lumière environnante, moi, de manière dirigée de par mon libre choix, je vais et je corrige mon désir pour qu'il soit constamment mieux orienté, plus précis, plus juste, plus par rapport au but de la création, au but de la vie, et qu'il ne soit pas comme ça dirigé vers toutes sortes de buts mensongers pour lesquels je ne veux pas gaspiller ma vie. C'est tout. C'est-à-dire que la lumière environnante m'aide à orienter mon désir vers ce qui est nécessaire vers lui. C'est comme ça, comme si la lumière environnante, c'était une source d'onde particulière, que je veux que mon cœur ne capte que, comme un radar, je veux que mon cœur ne capte que cet émetteur-là, l'émetteur de ces ondes-là, et rien d'autre. Il y a encore un million d'ondes autour de moi, oui, qui peuvent agir sur moi. Moi, je veux que cette onde-là. Alors, comment est-ce que je peux réaliser ça? C'est par cette même lumière environnante. Je veux qu'elle construise en moi ce manque pour elle. Pour lui. Pour lui. Bien sûr. Comme ça, le fait que je le désire, le fait que je le désire pour la correction, est-ce que c'est la même chose? Grave. Le fait que je le désire et que je le désire pour la correction, c'est pas exactement la même chose. Mais ça se trouve déjà sur le chemin. Au début, je veux simplement en prendre du plaisir, et ensuite, je commence déjà à distinguer quel genre de plaisir est-ce que je veux, jusqu'à ce que la correction devienne pour moi le plaisir. Et ensuite, jusqu'à ce que le résultat de la correction devienne mon plaisir. Qu'est-ce que signifie résultat? C'est que le don découle de la correction, et le résultat de la correction, c'est le don du Créateur. Si les désirs existent avant moi, et que pendant la journée, je ressens ces mêmes désirs, parce que je me tourne constamment vers l'environnement que j'ai construit pour recevoir davantage de désirs vers lui, et puis j'arrive à l'étude, au livre, pourquoi est-ce qu'on dit que toujours je suis obligé de ressentir que je dois maintenant avoir une exigence aussi forte que possible dans la journée? Parce que mon cœur, il est déjà relié à lui. Et tout ce que j'ai créé existe déjà en moi. Alors, le problème, c'est qu'on a un seul moyen d'inviter la lumière environnante à nous changer. Et ça, ce sont les livres. Et l'intention, pendant qu'on se dit, ça veut dire quoi l'intention? C'est ce même manque dans le cœur, oui? Ce manque-là, c'est un manque artificiel. Qu'est-ce que ça veut dire? C'est que je suis ici pendant l'étude et je pense que je veux que la lumière environnante me corrige. Si j'avais déjà un tel désir, alors j'avais pas besoin de faire des efforts. J'aurais pas besoin de donner des efforts. Mais on me dit non, tu dois donner un effort. Et pourquoi? Qu'est-ce que c'est qu'un effort? Si je le veux déjà, est-ce que j'ai besoin de faire encore un effort? C'est-à-dire que l'effort, c'est pour provoquer le fait que pendant l'étude, le désir d'être corrigé, de recevoir la lumière environnante et d'être changé par elle, ce soit ça qui détermine tout. Le fait que j'étudie, le fait que je pense à ce que j'étudie, ça, ce sont des moyens. C'est le fait que je sache exactement ce qui est écrit, quels nombres sont mentionnés, comme ça, ce qui se passe dans Gagata Absag. Tout ça, c'est seulement pour me relier au sujet, pour que je sois déjà dans ce film, et que dans ce film, je choisis précisément ce que j'en veux. Tu comprends? J'ouvre un livre, je commence à étudier, et on m'y raconte comme ça toutes sortes de choses, comme si elles se produisaient dans le monde spirituel, ou comme si elles se produisaient en moi, j'en sais rien. Mais en définitive, qu'est-ce que j'en veux de tout ça? Qu'est-ce que je veux en tirer? C'est que je dois déjà être prêt à l'exiger. Et comme ça, autant que possible de la bonne façon. Donc l'effort, c'est aussi avant l'étude et aussi pendant l'étude. Tu vois, comme ça, si on ouvre la préface à l'étude des Sphirotes. Point 17. Tu vois? Alors il nous dit comme ça. C'est pour ça... c'est pourquoi, avant l'étude, celui qui étudie est obligé de se renforcer dans la croyance envers le Créateur et dans sa providence de récompense et bénition, comme l'ont dit nos sages, que ton employeur est fidèle pour te payer la récompense de ton action. C'est-à-dire que pour le fait que tu t'efforces, tu veux qu'il t'apporte une correction. Et il orientera son effort afin qu'il soit pour la mitzvah de la Torah. Et de cette manière-là, il méritera de jouir de la lumière qu'elle contient. La lumière qui ramène le bien, c'est la lumière vernante. Et sa croyance, c'est-à-dire le désir de donner, se renforcera et grandira grâce à la vertu de cette lumière. Et donc, elle sera une guérison pour ton nombril et une sève pour tes os. Et alors, son cœur sera assuré que de l'Olishma, il parviendra à l'Ishma. Donc, ça concerne la période précédant l'étude, c'est la préparation. Mais ensuite, voilà, il dit qu'il a tout un problème. Oui. Au point 18. Comme ça, juste après là. Oui. Que le problème, c'est pas seulement de se renforcer avant l'étude, dans la croyance, dans la préparation, mais tu vois ce qu'il dit, que... Je lis ça ici au milieu, oui. Mais il a négligé de fournir l'effort et le labeur qu'il est obligé de fournir dans l'étude de la Torah. Oui. Où il se peut que... Mais il a négligé de fournir l'effort et le labeur qu'il est obligé de fournir dans la Torah. Comme il est écrit, je n'ai pas trouvé d'effort, je n'ai pas fait d'effort et je l'ai trouvé, ne le crois pas. Ou bien il se peut qu'il les ait rempli la quantité d'effort requise, mais qu'ils aient négligé la qualité. Ça signifie qu'ils n'ont pas donné leur esprit et leur cœur durant le temps de l'étude afin de mériter la lumière continue dans la Torah qui apporte la croyance dans le cœur de l'homme. Et la croyance, c'est la lumière de Chassadim, la tribu de Bina. C'est ce qu'on veut réellement, la correction des idées de recevoir. C'est une victoire, un travail avant l'étude, pendant l'étude, avant l'étude de Torah, et c'est ça l'essentiel. Et en dehors de ça, il n'y a rien du tout. Et tout le reste se trouve autour. L'étudiant. Et si je dis maintenant que mon désir, ou mes désirs, c'est mon cli, je ne peux pas seulement ressentir ce qui me traverse, mais en réalité, je n'ai aucun contrôle sur ça. Parce que tout vient de lui. Et s'il me répond en fonction des mêmes manques, c'est-à-dire que mes désirs, alors, si je me place dans une exigence artificielle au milieu de la leçon, est-ce que ça influencera réellement mes désirs? C'est quoi le lien ici? S'il travaille face à mon manque, indépendamment de moi, donc il me donne des désirs. Et c'est pas comme si je venais maintenant devant le livre et je disais « je veux $1 million ». Je le recevrai probablement pas. Donc, pourquoi? Parce que je n'ai pas réellement c'est pas réellement ce dont j'ai besoin. Donc, comment est-ce que ça marche? Tu demandes donc, qu'est-ce que signifie « il orientera son cœur » comme il écrit ici. Qu'est-ce que ça signifie le fait que je dis seulement avec la bouche que je le veux et alors que le cœur ne veut pas encore? Qu'est-ce qu'on doit faire? Donc, dire avec la bouche, ça signifie pas que tu ouvres la bouche et que tu dis. Mais dire avec la bouche, ça veut dire que tu fais des actions, toutes sortes d'actions extérieures qui t'aident à changer le cœur. Tu vas écouter et recevoir une impression de tes amis. Et le Créateur a créé l'homme dans un environnement de telle sorte que l'environnement nous influence. Et donc, je choisis un meilleur environnement, un environnement plus dirigé vers le but. Et quand je me trouve dans un certain environnement, alors je suis obligé d'exercer une pression sur lui, de faire en sorte qu'il soit constamment mieux orienté vers le but. Parce que comme ça, en réalité, c'est la seule source qui puisse m'influencer et changer mes désirs dans le cœur. Voilà. Et ça s'appelle que je prononce avec la bouche la prière. Ça signifie que la bouche, le P, c'est le Lulimassar. C'est là que, pour ainsi dire, je peux déterminer quelque chose par moi-même. Mais simplement ouvrir la bouche, tu sais, tout le monde ment et tout le monde parle. Et, qu'est-ce que ça signifie? L'homme ne sait absolument pas qu'est-ce qu'est son cœur et qu'est-ce que sa bouche. Et il ne sait même pas c'est quoi la différence entre les deux. On a seulement une seule action grâce à laquelle on peut changer le désir qui se trouve dans le cœur. C'est écouter de manière intentionnelle une certaine influence qui vient de l'extérieur. Donc je dois fermer ma bouche, fermer mon oreille, oui, et ne les ouvrir qu'au bon endroit, uniquement aux choses justes. Et le reste des choses, que ça soit fermé.
4: Voilà.
2: Et ça se fait pendant l'étude, avant l'étude. Maintenant, pendant l'étude. Ok, maintenant. Avant l'étude et pendant l'étude. Est-ce que je peux maintenir mon cœur et pas seulement la pensée? Donc c'est écrit leur esprit et leur cœur, oui, afin de mériter la lumière contenue dans la Torah. C'est-à-dire que moi, pendant l'étude, je suis obligé de tout le temps rester dans le manque, que la lumière vienne à vous riche dans le but de donner. Tu sais, comme ça, dès le premier mot, j'oublie déjà ce que je suis en train de lire, et je suis déjà entièrement absorbé dans le sujet que je lis, et j'y travaille déjà avec l'intellect. Et comment est-ce que moi, en bref, est-ce que je vais me relier avec ce que je veux de la vie, avec ce que j'étudie? Donc ici, progressivement, je dois aussi entendre du groupe. Encore une fois, entendre le groupe. Tu comprends? Je peux aussi me le répéter à moi-même. Et ce genre de lavage de cerveau, ça marche aussi. Mais ça vient principalement de l'environnement, ce qui est écrit dans le livre parle de moi, et ces actions qui se trouvent, c'est réellement mon âme qui les traverse, ce qui est écrit. Non, tu dis les 10 sphirotes. Les 10 sphirotes, c'est la structure de l'âme. Et ce que j'étudie à leur sujet, c'est ce qui se passe à l'intérieur de l'âme. Et moi qui étudie, j'étudie précisément ce qui se passe en moi. Mais c'est juste qu'actuellement, je ne le ressens pas. Donc, je veux le ressentir, je veux le comprendre, parce que si je me relie à ça, alors j'entre dans la vie éternelle. Parce que c'est la vie de l'âme, la vie éternelle. C'est tout. Donc, je dois constamment, tout le temps, vraiment m'habituer à penser comme ça, à écouter. À écouter. Et alors, aussi pendant l'étude, mon manque, il ne sera pas exactement vers la connaissance, vers le savoir, mais le désir de savoir ce qui est écrit ici à mon sujet. Je relis déjà le livre à moi-même. Je ne te dis pas juste comme ça un monde quelconque qui se trouve à 1000 lieues de moi. Et il ne se trouve pas à 1000 lieues de moi. Il n'y a pas de monde en dehors de moi. Ils se trouvent tous en moi, tous à l'intérieur. Dans mes 620 désirs, oui, il existe des désirs qui appartiennent à un monde, à un deuxième monde, à un troisième monde, tout divisé comme ça. Ça, c'est tout le sujet. Tous mes 620 désirs, ce sont les 620 degrés qui vont de moi jusqu'à la fin de la correction. Et tous ces 620 degrés, ces 620 désirs, ils se sont divisés en 5 groupes, où chaque groupe est dissimulé d'une certaine manière et se révèle par une action particulière et reçoit une lumière particulière. Un paysage particulier. Et c'est pour ça que ça s'appelle le monde. Voilà, c'est tout. Toutes ces choses-là, elles se trouvent à l'intérieur. En dehors de moi, c'est Atmuto qui s'y trouve. La question, c'est comme ça. Lorsque un homme part, disons, au service militaire, il met un uniforme. Pendant un mois, il ne subit que l'influence de l'armée. Il pense à l'armée, au bien de l'armée, on lui dit « abandonne-toi complètement jusqu'à, justement pour ça ». Et donc, lorsqu'un homme part à l'étranger, il est à l'étranger pendant un mois, il ne parle pas hébreu, rien du tout, il se trouve dans un environnement. Et donc, pourquoi est-ce que c'est important pour nous de ne pas prendre un mois de congé du travail? On peut lire chaque jour, nous former quelque part, peut-être dans la nature, j'en sais rien moi. Lire chaque jour 10 heures de Tahas, encore 6 heures du Zohar, ne parler que du point 17 et de l'importance, et de ce qu'il faut retirer des livres. Et parvenir à une action critique qui produira un changement au lieu de tirer Et ça, jour après jour, et de les laisser agir lentement. Le Rav, pourquoi est-ce que on ne fait pas comme ça un stratagème, comment de fuir de ce monde pendant un court moment? Ouais, pas complètement, oui. Moi non plus, je ne comprends pas. Et si une sorte de manque de perfection, si c'est une bonne chose, et ça provoque une élévation spirituelle alors que tu es obligé de suivre cette voie, voilà tout. Mais oui, mais on le ramène ensuite dans notre monde pour le mettre en pratique. Alors, donc ça veut dire qu'on sort comme ça pour accumuler des forces, de saisir la bonne direction et nous y renforcer pour qu'on puisse rattacher ce monde à l'état qu'on aura atteint. Donc ça veut dire que sortons maintenant pour franchir Marsom et ensuite on reviendra dans ce monde et on commencera à le tirer aussi. Qu'est-ce que je peux te dire? Commençons d'abord par essayer. Mais... Bon, le fait est que ça, hein, cette question-là, elle vient d'un manque de vision que tout ce dans quoi on se trouve tout en tout, c'est un degré appelé ce monde. C'est l'un de ces degrés. Simplement le plus bas, le plus inférieur, le plus oublié, comme ça. Et ça se trouve dans l'obscurité. C'est le plus obscur. C'est comme ça qu'il est appelé. Il a un nom particulier, c'est ce monde-ci. Mais c'est un degré parmi tous les degrés. Comment est-ce que je peux sortir si je ne travaille pas avec ce qu'il y a, avec ce qui s'y trouve? C'est-à-dire qu'on m'a donné ici les conditions de l'environnement, qui sont en réalité mes propres attributs. Simplement copier de moi vers l'extérieur et je vois le monde selon la façon dont je suis organisé. Et donc si j'organise mes attributs autrement à l'intérieur, à la place de ce monde-ci, je verrai la spiritualité. Et la spiritualité, elle reposera également toute l'image de ce monde comme le degré véritablement le plus inférieur de toute la vision qui s'ouvrira à moi. Donc, comment est-ce que je peux me débarrasser du degré où je me trouve avec... Et si tout ce que je s'y trouve maintenant, ce sont des attributs pas corrigés. Si je ne le corrige pas, je ne me lèverai pas vers un degré supérieur. Comment est-ce que je peux fuir de ça? Donc, je peux accomplir certaines actions qui me séparent, pour ainsi dire, afin de me renforcer un peu, et ensuite je dois de nouveau revenir à ce degré pour m'y relier et prendre davantage d'aviyot. Et encore, comme ça, venir à étudier avec cet aviyot supplémentaire et encore vouloir la purifier et encore aller au travail, encore aller à la famille et comme ça, être avec les enfants, avec la femme, avec les problèmes, avec toutes sortes de choses environnantes. Et de nouveau, revenir à étudier pendant quelques heures et corriger ce que j'ai absorbé là-bas. Mais si je n'absorbe pas ces choses, et comme ça, mon aviyut, et si je n'apporte pas mon aviyut à la correction, pourquoi est-ce que je viens à la correction? Pourquoi est-ce que je viens étudier? Sur quoi la meilleure environnante va agir? Qu'est-ce qu'elle ira corriger? Et si je deviens pur? Alors, avec quoi la lumière environnante va même s'unir? Avec quoi est-ce qu'elle va s'accrocher? Ça signifie qu'on n'a aucun choix, mais tout le temps, par intermittence, on va s'immerger dans ce monde-ci et apporter ça à la correction. Encore s'immerger dans ce monde-ci et encore l'amener à la correction. Donc, toute notre action, ça comprend, en fait, tout en tout, trois états principaux. Ça, c'est ce monde-ci, avec tout le lavage de cerveau qu'il réalise sur moi. Ensuite, je viens et je veux laver mon intellect grâce à mon groupe. Et donc, grâce à la société extérieure, et le groupe doit m'aider. Et si le monde extérieur me donne la vie, tel que mon groupe me donne le désir de me débarrasser de cette vie-là, de la purifier, alors je viens étudier. Et donc, on a trois états, trois moyens pour se dire. C'est comme ça qu'on construit aussi l'ordre de notre jour. C'est tout. Donc, ça, ça s'appelle que tu fuis pendant quelques heures dans une grotte et tu étudies la Torah. Ça, c'est ce que tu fais quoi, maintenant quand tu es assis ici. Ouais, mais fuis dans la grotte pendant une semaine ou un mois et après on reviendra. Le rap. Je pense pas que fuir pendant une semaine ou un mois, ça t'aidera, hein, parce que toi, tu auras besoin très vite des perturbations de ce mois-ci. C'est-à-dire que t'as pas un...

0: زي بتور
1: Ça arrivera, c'est certain. Les uns les autres ne se fournissent pas de matière. Les uns les autres ne se fournissent pas de matière. Vous n'aurez même pas besoin de vous occuper les uns avec les autres. C'est, je suis obligé de recevoir constamment des perturbations de ce menti pour que j'ai le besoin de me relier aux amis et de me sauver de ces perturbations. Parvenir à la spiritualité. Sinon, je ne vais pas, j'aurai pas besoin du groupe et à plus forte raison de l'étude. Si tu penses que l'étude sera meilleure si tu t'éloignes de ce menti, non, elle ne sera pas meilleure, elle ne sera pas plus efficace, et elle n'existera pratiquement plus. Elle devient comme ça, entièrement théorique, comme ça, tellement pure, sans aucune exigence envers elle. On n'a aucune possibilité, si ce n'est comme ça, à vivre dans toute cette vie-là. C'est tout. Et même moi, je ne partais pas longtemps avec le Rebbe, le Rabash, pendant beaucoup de temps. Même parfois, c'était 3 jours. Parfois. Bon, évidemment, pendant la journée, j'étais également relié à lui pendant quelques heures. Mais malgré tout, j'étais relié à la vie ordinaire. Et comment est-ce que ça se fait que pendant la semaine de Pessah, à Pessah, on nous crée un état particulier, parce que à Pessah lui-même, c'est aussi un état particulier venant d'en haut, et avant ça, on se fournit un effort très très grand, et durant tout Pessah, on jouit de l'effort qu'on a fourni avant Pessah et pendant Pessah. Tu comprends? Pessah, c'est une chose. Tu vois que c'est vraiment, ça concerne que Pessah, parce que vraiment, aucune autre fête n'exige de nous un tel effort. Aussi bien financièrement que dans l'effort fourni. Il y a un mois entier de préparation avant ça, et il y a comme ça, sans compter tout ce qu'on dépense pour Pessah, 300 000 shekels, tout ça. Où est-ce qu'on entend une telle question? C'est pour ça que on donne une telle chose, on mérite une telle chose. C'est pour ça que ça en vaut la peine. Tu sais à quel point est-ce que je fais toute la pression sur tout le reste. Mais Pessah, c'est vraiment ce qu'il faudra. C'est impossible d'acheter autrement.
2: Pourquoi disons-nous que nous devons exercer une pression sur le groupe afin qu'il soit davantage orienté vers le but? Pourquoi précisément? Exercer une pression, ça signifie, dès le départ, le groupe s'y oppose pour ça? Non, mais le groupe, ce sont des personnes comme toi. Cela aussi fait partie de ton libre choix. D'une part, tu te places sous leur influence, comme sous une douche, afin qu'ils t'influencent. Tu te laves, mais d'autre part, tu dois aussi vérifier par quoi ils t'influencent. La légèreté, une assemblée de moqueurs, qui doit constamment exiger que le groupe s'améliore. Bon. Oui, Jacob. Ici, dans l'article, il écrit que, on vient de le lire, il y a l'étude de la Torah, il écrit ici les mitzvot de la Torah, l'intention afin que le désir soit donné. Comment cela fonctionne-t-il? Dans quel but? Qu'est-ce qui est appelé chez nous, les commandements? Les mitzvot de la Torah signifient dans quel but est-ce que j'étudie? Qu'est-ce que je veux obtenir de cela? Je veux seulement savoir, je ne sais pas, ce qui est écrit. Il y a des personnes qui étudient, je me souviens. J'ai envoyé mon fils étudier dans le cheder d'Itzik Zilberman Jerusalem, un kabbaliste, un grand rabbe. Chez lui, il étudiait la méthode du Ramchal. Mon fils avait 7 ans. Je l'ai retiré la cheder, la chambre d'études à Rehovot. Je l'ai amené à Jérusalem. Il habitait chez lui pendant plusieurs mois. Et il étudiait là-bas. Toute l'étude se faisait par cœur. On apprenait simplement le Pentateuque par cœur, les prophètes par cœur, la Mishnah par cœur, tout par cœur. On répétait 1000 fois. Après que cela se trouvait déjà dans la tête, on commençait à en parler. Ah, tu vois, là, c'est écrit ici, ainsi, là, c'est écrit autrement.

0: Quand c'est déjà dans la boîte, dans la tête, on commence à une telle méthode d'étude, on exige de l'étude de connaître cela, de pouvoir m'en souvenir. Nous n'étions pas dans ce but, peu importe la quantité de choses que je me souviens, tant que je ne verrai pas, je ne ressentirai pas. Ce que je me souviens ne vaut rien pour moi. Pourquoi le Bas-Solam écrit que malgré tout, je dois répéter constamment les définitions, mille fois, les connaître par cœur, comme si elles se trouvaient dans une boîte. C'est afin que nous commencions à travailler avec ces définitions, afin que nous n'en faisions pas toutes sortes de dessins, mais entrons en elles et exigeons leur sens spirituel, au lieu de dessiner des cercles, des lignes, monde, dessins, et ainsi de suite. Il faut exiger la sensation intérieure que symbolise exactement pour nous chacune de ces formes géométriques. C'est-à-dire que l'important, c'est ce que j'exige de l'étude. Tu vois, tout le monde peut ouvrir le Zohar. On ne lit pas le Zohar. Les communautés séfarades l'ont lu pendant des milliers d'années, mais il y avait du grand kabbaliste, oui, mais au peuple enseigné. Ouvre et lis comme ça, comme Romaine. Véritablement, il n'y avait rien d'autre à donner au peuple. Au moins cela. Mais ceux qui ressentent, qui possèdent un point dans le cœur, qui ont de quoi s'occuper dans ce domaine, exigent davantage. Donc tout le sujet, ce qu'il faut exiger, ce qu'il faut exiger, mais avant tout, il y a mitzvah. Et ce qu'on veut obtenir de la mitzvah? Oui. Les mitzvahs de la Torah. Et ce qu'on veut obtenir des mitzvahs de la Torah? Ma question est, que sont exactement les commandements de la Torah? Quoi fais-je référence? Les mitzvahs de la Torah signifient extraire de la Torah la notion de Torah de vie. Parvenir à la vie. Il est écrit dans Tess. Parle-t-il de l'étude? De quelle action? Il ne parle pas de l'étude, mais du résultat de l'étude. Si un homme, par exemple, balaye un sol, je ne sais pas, la cuisine, ou il étudie la Torah, s'il veut, par le fait de balayer, si je travaille dans notre cuisine et que par le fait d'étudier là-bas, de travailler là-bas, je veux atteindre quelque chose dans ma vie, alors ce désir que je saisis là-bas, multiplié par les bonnes choses que j'apporte au groupe, c'est-à-dire multiplié par le désir général du groupe de parvenir à la spiritualité, ce désir devient mon désir. Grâce à cela, j'acquiers les désirs des autres. Je m'inclus en eux. En les servant, je m'inclus en eux. Puis, ces désirs agissent sur moi et orientent mon désir de manière plus juste. Et pendant l'étude, je cherche à extraire de la Torah ce que j'étudie, la lumière qu'elle contient, qui ramène vers le bien, et non devenir un grand rave ou autre chose.
1: Ken.
0: Une petite question qui me dérange. Nous disions constamment, j'ai créé le mauvais penchant, j'ai créé la Torah comme épice, quelque chose m'a soudain dérangé. Nous disons aussi, il a créé l'obscurité et forme la lumière. Alors, de la même manière, j'ai créé le mauvais penchant, la Torah comme épice. J'ai créé quelque chose qui... C'est pas... Tu demandes ceci? Le Créateur a créé le mauvais penchant et créé la Torah. Que signifie la création? La formation, devenir comme le Créateur.
1: Ah.
0: Et d'autre part, il est écrit, il forme la lumière et crée l'obscurité. Création signifie bar extérieur au sujet de l'obscurité. Et s'il crée l'obscurité, comment est-il possible que le même mot soit employé dans J'ai créé la Torah comme épice, c'est écrit au sujet de la Torah. J'ai créé la Torah comme épice, ce n'est déjà plus la Torah elle-même, mais la Torah en tant qu'épice. Il s'agit déjà d'une correction dans le cœur, dans le désir de savoir. Bonne question. Il y a la lumière et il y a l'action que la lumière réalise à l'intérieur du désir de recevoir. Ainsi, j'ai créé la Torah comme épice, signifie que la lumière agit dans le désir de recevoir, elle transforme le désir de recevoir pour qu'il soit afin de donner. Et le résultat de l'action de recevoir afin de donner est un résultat semblable à la lumière. Cela signifie que la lumière crée le désir de recevoir et la lumière crée aussi à l'intérieur du recevoir la correction afin de donner. Tout se trouve dans le désir de recevoir. C'est pourquoi cela est appelé « J'ai créé la Torah comme épice ». La lumière, je l'ai créée. Non, il ne s'agit pas de la Torah, mais de son action à l'intérieur du désir de recevoir. La question est juste. C'est pourquoi il est écrit « J'ai créé la Torah comme épice ». On ajoute au désir de recevoir l'action réalisée à l'intérieur du désir de recevoir. C'est pourquoi elle aussi est appelée « création ». C'est une nouvelle chose. Pourquoi une nouvelle chose? Nous étudions que c'est une nouvelle chose. Et quelle nouvelle chose? La lumière crée le désir de recevoir. Ensuite, parce qu'elle est... la lumière du plaisir. Elle crée le désir de recevoir du plaisir. Puis, parce qu'elle est le désir de donner, elle éveille dans le désir de recevoir la sensation de honte. Une première fois, le Créateur me donne des mais, une deuxième fois, me donne totalement indépendant de la première. Il me montre que c'est lui qui me donne, qui me les donne, qui le fait pour mon bien, éveille en moi toutes sortes de honte et de réactions en rapport avec cela. C'est une création en soi, je l'ai dit plusieurs fois. La honte est une création en soi. Et elle est une action de la lumière. J'ai créé la Torah comme épice. Ça s'appelle, car grâce à cela, le désir de recevoir traverse une correction. C'est ce qu'on appelle Tavlin. Oui. Cela vient-il s'ajouter à ce dont nous avons parlé, à savoir que l'étude de la Torah, l'homme doit vouloir parvenir au désir de donner au Créateur. Maintenant, quand entre en action, ou bien c'est la même chose que de l'olishma, on parvient à l'olishma. Il est écrit qu'ils n'ont pas reconnu l'étude de la Torah dans l'état de l'olishma. Cela signifie lorsque l'homme est égoïste, pourquoi doit-il s'occuper de la Torah? Tu es une bête, vis comme une bête. Mais si l'homme utilise la lumière contenue dans la Torah pour être corrigé et ramené vers le bien, alors il peut véritablement s'occuper de la Torah. Celui qui ne l'étudie pas de cette manière, c'est-à-dire dans ce but, ou bien le résultat inverse. Ses yeux s'aveuglent pour lui, la lumière devient obscurité, l'obscurité devient lumière. Que demandes-tu à celui-là? Je demande, si un homme oriente tous ses désirs afin de donner, oui, est-ce déjà l'ishma ou l'olishma? Quand parvient-il à l'ishma à partir de... Tu n'as pas de question. Tu n'as pas de question. Elle n'est pas claire. Mais j'ai une question. Que signifie de l'olishma, on parvient à l'ishma? Ouvre l'intro à Tess. Lis un peu. Moi, je l'ai lu peut-être... Et peut-être 200 fois. Alors, lis-la 20 fois. Il écrit que l'ishma, c'est uniquement pour le bénéfice du Créateur, l'ishma. Et l'ishma, c'est aussi un peu pour soi-même. Alors, si un homme ne veut que pour le Créateur, il est déjà à l'ishma? Je ne sais pas ce que tu demandes. Si l'homme veut uniquement pour le Créateur, je veux, je ne veux pas. Pour le Créateur, qu'est-ce que je veux obtenir de cela? Qu'est-ce que tu veux? Lui donner. Ah, si l'homme veut donner au Créateur, ça s'appelle l'ishma. L'ishma? toujours. Alors j'étudie déjà les chemins. Si tu veux réellement parvenir au Créateur, mais comment lui donner ou lui donner? Ben, c'est ma question, comment je fais ça? Ah, si tu ne sais pas, ben.

0: Selon l'ouverture des yeux dans la Torah, si le Créateur se révèle et que grâce à ton désir, tu te trouves en adhésion avec lui, s'il remplit par sa présence, par la lumière, ce même désir pour lequel tu veux lui donner, cela signifie que ton désir est réellement afin de lui donner, selon l'équivalence de forme. Et sinon, tu nous racontes simplement, tu veux donner au Créateur. Tu mens, comme d'habitude. Comme ton habitude. Le monde suit son cours habituel. Allez, allons étudier.
1: On
0: partage nos impressions, la leçon et qu'est-ce que nous prenons pour réaliser en dizaine.
2: ועד כמה שעל האדם זה לא לחטט בתוך הלב ולנסות לשנות מה שיש בו, אלא להבחין בו עד כמה שהוא נכון כלפי מטרת הבריאה. ואז כדי לשנות את הרצון...
0: Et pour changer le désir, pour transformer le désir, c'est seulement avec des actions extérieures, c'est ce qu'on fait avec l'aide de l'environnement. Ce qu'on doit faire, c'est changer le désir naturel, l'amour de soi, à un désir de maître de la maison, c'est l'environnement. On peut changer notre cœur, quelque chose d'artificiel, et les efforts, et pendant l'étude, de vouloir corriger, attirer de la lumière qui corrige, c'est ce qui décide de tout. L'importance que les obstacles de ce monde aident
1: à
0: se connecter entre nous, obtenir la spiritualité, l'importance de ces situations, conditions, et pas vivre pas dans un village qui est retiré de... Et
1: Ptikha,
0: pourquoi le Sulam dit qu'il faut se souvenir, mettre tout dans la boîte, on commence à travailler avec ces définitions et pas dessiner des images, mais exiger leur véritable sens spirituel. On a entendu beaucoup l'importance de la lumière qui ramène vers le bien, l'épice, la Torah. C'est une création qui change le désir de se voir. C'est intéressant. Le Créateur, d'une part, nous donne des plaisirs et nous montre que ça vient de lui, ce qui éveille la honte et demander exiger cette épice. J'ajoute ce que dit Joseph, l'importance des obstacles, des perturbations, l'environnement, à quel point l'environnement change. Donc le Gilad a dit, bon, alors peut-être qu'on peut être un mois comme ça, on étudie, et si tu restes de cette façon, après deux jours, tu vas t'ennuyer. Parce que justement, les perturbations te font travailler. Encore, c'était beau le... Ce qui est dans le cœur est ce que dit la bouche. Le cœur ressent quelque chose et tu dis autre chose. Ça t'aide à comprendre finalement ce que ton cœur veut vraiment et ce que tu comptes faire. On a parlé aussi de la préparation à l'étude et l'étude même, donc avant l'étude. Dans l'étude, on doit se renforcer, et ainsi de suite, point 18, 19, la qualité des efforts avant et pendant l'étude. J'ai fait des efforts, je ne trouve pas, il ne faut pas croire. Les efforts et la qualité On a parlé aussi beaucoup de l'environnement. La seule chose qui peut changer le cœur avant l'étude, c'est uniquement suivre l'environnement, la dizaine, fermer les yeux, les oreilles, rester, prendre entre nous de créer notre dizaine afin qu'elle...
3: Ah oui, c'est comment le... Je suis impressionné par comment le Rav nous présente le...
0: Et pendant l'étude, moyens. Exiger la lumière qui ramène vers le bien, attendre cette récompense, ce salaire. Donc pendant l'étude, on doit avoir un tel manque. J'ai entendu la même chose. Les efforts pendant l'étude, nous voulons être contrôlés par la correction. C'est là qu'on doit faire des efforts. Et les forces, on peut recevoir que de l'environnement. Nous devons exiger à notre environnement de... On doit toujours contrôler et voir qu'on n'est pas dans une réunion de moqueurs. Voilà, l'équation est claire. Je pensais aussi à Roni. Pendant sortir un mois, sortir... Donc, Roni, on t'aime.
1: On
0: passe à la prochaine partie, mais avant, chantons une chanson ensemble.

0: Shalom chaverim, anachnu b'shiur mispar.
1: Bonjour les amis, leçon numéro 9, Kicha, la deuxième partie. Et
0: kavana mispar 3 kotev lanu bala sulam.
1: L'intention, le bala sulam nous écrit Shemati 34.
0: Ma adam tzarich la'asot b'kdei shi'yagi.
1: Qu'est-ce que l'homme doit faire pour atteindre l'amour du Créateur? Le remède est la Torah et les commandements, la lumière qui nous ramène vers le bien. Il y a une lumière qui permet à l'homme de ressentir qu'il est éloigné de l'union, et par la lumière, il atteint la haine de la séparation. Il commence à ressentir la raison que lui et son âme sont séparés, éloignés du Créateur. Maintenant, on étudie dans cette série de cours, le Rav, vraiment toute la Pticha dans ces 9 leçons. Aujourd'hui, ce sera surtout après qu'on a étudié le monde d'Atsilut, encore un peu le monde d'Atsilut, mais de là, l'explication comment sont nés les mondes Bréa et Tsirassia, et même Adam Rishon. Ça va être très intéressant, Aaron. Oui. Merci d'avoir lu l'intention, parce que on va étudier le sujet qu'on appelle aussi l'ascension des mondes. C'est pas très simple. Ce qui est important, de suivre le Rav, si on peut dessiner encore et encore les mêmes dessins. Mais surtout, surtout, pourquoi on étudie, qu'est-ce qu'on veut obtenir, la lumière qui nous corrige. Et si on a des questions, on les note et on pourra échanger ce qu'on n'a pas compris. Il y a... Bon... Maintenant, je vais effacer ce dont je n'ai plus besoin.

Après la sortie du monde d'Atzilut, nous avons les montées. Nous avons dit que le monde d'Atzilut est construit à partir des gardes. Le monde d'Atzilut a été construit à partir de Galkaldainaim, de Nikudim. Garde Atzilut correspond au garde Nikudim. Zone d'Atzilut correspond au zone de Nikudim. Mais avec zone de Nikudim, il y a ici un problème. Zone de Nikudim ont subi la brisure. Galgaltainaim se sont unis à leur Rahab, se sont brisés. À cause de cela, nous avons ici Galgaltainaim et Achap. Dans les Achap, il y a Galgaltainaim. Et il y a Galgaltainaim contenant des Achap. Et Achap eux-mêmes du mélange. Des Galgaltainaim et des Achap, nous obtenons quatre parties mélangées. À partir de Galgaltainaim, les zones d'Atzilut sont maintenant construites. En Katnout. Concernant les Achab, nous savons qu'il en provient seulement les Vaeven. Impossible de l'utiliser. Les Achab qui contiennent Galgaltainaim, il est possible de les utiliser. Comment? Je n'utiliserai pas les Achab. Je vais écrire ainsi. Achab. Je ne les utiliserai pas. Je ferai une correction par laquelle ils resteront simplement silencieux en moi. C'est possible d'utiliser Galgaltainaim Kionkien et Galgaltainaim sont semblables au monde d'Atzilut, où ils se trouvent. C'est donc comme le monde d'Atzilut. Il s'avère que dans mes Achab, j'ai Achab, j'ai Bet Gimel Dalet de Oviut. Les Achab du Vital et Shoresh appartiennent au Galgaltainaim. Si dans les Achab de Oviut Bet, je construis quelque chose à partir de Galgaltainaim, ce sera comme le monde d'Atzilut que j'ai construit à l'intérieur des Achab de Oviut Bet. Je l'appelle donc le monde de Bria. Au lieu de l'appeler Atzilut, je l'appelle ainsi. Si je neutralise Achab de Gimel de Oviut, je peux construire à partir de Galgaltainaim, qui s'est inclus un monde entier, semblable à Atzilut, je l'appelle le monde de Yetzira. Et ce que je construis, Achab de Oviut Dalet, en neutralisant Oviut Dalet, à partir de Galgaltainaim, il y aura un monde comme Atzilut, mais je l'appelle le monde d'Assia. C'est tout. J'obtiens encore trois mondes. Comment est-ce que je peux les faire sortir? D'une manière très particulière. La lumière vient d'en haut. Parce qu'en bas, j'ai des réchimotes. Cette lumière élève les sons. Vous m'expliquez autrement, excusez-moi, c'est trop compliqué. J'ai des réchimot. Dans Galgaltainaim, à partir d'eux, je construis Galgaltainaim d'Atzilut. Dans le réchimot de Galgaltainaim qui se trouve dans Achab, ces réchimot montent à zone d'Atzilut. Que se passe-t-il? Les réchimot
Tout d'abord, le plus pur, Rishimo de Galgaltenaim, qui se trouve dans Bet de Viut. Répond Galgaltenaim Zon Silut, que se passe-t-il? Zon monte d'un degré. Ils veulent fournir de la vitalité à ce Rishimo, monte un degré. À la place d'Abahima, puisque Zon sont montés, à la place d'Abahima, Abahima monte d'un degré. À la place d'Arihanpin. Puisque il demande à Arihanpin, il monte à la place d'Atik, et puisqu'il demande à Atik, il monte lui aussi plus haut jusqu'au Chazé de Sag. Ceux qui veulent savoir jusqu'où. Les Zon d'Atzilut sont alors devenus comme Abahima, vraiment égaux, car l'inférieur qui monte, le supérieur devient comme le supérieur. Les Zon peuvent donc engendrer le monde de Bria. Et puisque le monde de Bria est né de Zon, se tient à la place permanente de Zon. C'est ce qu'on appelle le monde de Bria. Ensuite, la montée des Rishimot provenant des Arabes de Viud Gimel. Ils demandent, depuis Ensof vient la force, élève le monde de Bria. Le monde de Bria qui se trouvait à la place de Zon, montant comme Zon, qui monte vers Abahima, devient comme Abahima et peut engendrer le monde de Yetzira. Le monde de Bria reste ici, et le monde de Yetzira se tient depuis le Chazé du mont de Bria vers le bas jusqu'à la Parsa, le mont de Yetzira. Ensuite, la même chose se produit et le monde d'Asiya est construit. C'est ainsi. Que sont nés les trois mondes, Bria, Yetzira, Asiya. Posez des questions, je vais expliquer autant que je peux, mais c'est la 16e partie de Tess, la dernière partie. Pourquoi le monde de Yetzira est sorti de Chazut Bria et Asiya à la fin d'Yetzira et non pas? Bien. Je vais te répondre, c'est déjà trop pour nous, je vais te dessiner sous une autre forme.

0: Dessine d'abord le monde d'Atsilut. Le monde d'Atsilut. Nous avons, disons, Attic, Paix, Arihantin, Paix, Abba et Ima, Tabour, Zone. Maintenant, les zones se tiennent ainsi, Zeranpin se tient sur toute la hauteur et Malchut se tient près de lui jusqu'à son rasé. Zeranpin.
1: Zeranpin.
0: Zeranpin, Malchut, se tient depuis le Chazé de Zeranpin. Quand ils montent ensemble, ils restent dans cette disposition. Monte ici, demeure la place de Zeranpin, Malchut, les zones qui se trouvent ici. Zone en montée, et Abba, et Ima, et Arihantin, et Atik. Oui, ils font alors descendre le monde d'Abiya jusqu'ici. Zeranpin, c'est lorsque sort le monde d'Asiya, voici le monde de Bria, qui sort en correspondance à Zeranpin d'Atsilut. Mais lorsqu'il produit le monde d'Itsira, celui-ci sort en correspondance avec Malchut d'Atsilut. La relation de Bria et Yetzira est comme la relation entre Zeranpin et Malchut. Que se passe-t-il maintenant ici, en bas? Nous avons un lieu pour la révélation des mondes de Bria, Yetzira et Asiya. Malchut occupe quatre sphirotes de Zeranpin depuis son rasé vers le bas. Netzarod, Yisot Malchut, se revêt sur quatre sirotes. C'est pourquoi elle est appelée Dalet 4. Vous tenez le livre. Lorsque vous écrivez à la place de Hey, on écrit Dalet. Quand on veut éviter de dire le créateur, Dieu, Zeranpin possède 6 sirotes jusqu'à Zé, et sous le Chazé, voilà, 4 sirotes et 6. En bas, sous la parsa, ça va précisément jusqu'au chazé de la place du monde de Bria et le monde d'Asia qui est né se répand ici, dans quatre de ces sirotes, jusqu'à la fin du monde de Bria et six sirotes, jusqu'au chazé, l'endroit du monde de Yitzira. Et au-dessous, comme nous l'avons déjà dit, se trouve ce qu'on appelle le domaine des clipotes. Et au-dessus de ce lieu, ce qu'on appelle domaine du Shabbat. Le lieu des clipotes est appelé les 14 sphirotes. Et Bria, Yetzira, Asiya, c'est ainsi que se présentent les trois mondes. C'est l'état des mondes au moment où ils sont nés, les mondes de Bria. Il y en a encore? Dans le livre. Ensuite, nous avons aussi quelques ajouts. Nous avons aussi une illumination particulière d'en haut, ce qui, un ajout, un développement dans le monde d'En Sof appelé éveil d'en haut.
1: Et
0: cette Itorota de l'État existe de plusieurs modalités. Elle complète tous les mondes jusqu'à Sphirot. C'est la première montée. La première montée. Partie du cours.

Zohar, la âme, Vaera, 77, paragraphe 77, vous pouvez poser des questions sur le site www.kab.tv. Les questions sélectionnées liées au sujet seront posées durant le cours. 77. Ayez peur du glaive. Ayez peur du glaive, car le courroux apporte les punitions du glaive. Le glaive est le glaive qui exécutera la vengeance de l'Alliance. Le glaive malchut se tenant pour regarder celui qui ment dans l'Alliance, Yesod. Car quiconque ment dans l'Alliance l'endommage par inceste ou en répandant la semence, alors le glaive se venge de lui. Ce qu'on appelle les fautes et péchés, c'est-à-dire recevoir dans le but de recevoir le plaisir, remplir les récipients du plaisir et de connaissance directement. Et c'est contre le don et la foi. Ça en fait une faute spirituelle, c'est-à-dire recevoir à la place de donner. Il est écrit, car le courroux apporte les punitions du glaive, car quiconque ment dans l'Alliance éloigne l'envie de Malchoud de recevoir l'abondance de Zeranpin. Et celui qui prend l'abondance, signifiant Yesod, et ne la prend pas et ne la donne pas à sa place, Malchut, car sa place ne s'y est réveillée qui est Malchut. C'est parce qu'en raison du dommage de l'Alliance, le désir de recevoir l'abondance a été pris d'elle, et quiconque veut garder une alliance provoque un réveil de l'Alliance à sa place dans Malchut. Et les supérieurs et les inférieurs sont bénis. 79. Quand il y a des justes dans le monde, il y a ceux qui réveillent l'Alliance à sa place. Comme il est écrit, j'ai également établi mon alliance avec eux pour leur donner la terre de Canaan, la terre de leur habitation. Leur habitation, comme il est écrit, ayez peur du glaive, Malchut. Car c'est un endroit qui impose peur dans le monde. Ainsi, les patriarches évoquent l'alliance à son endroit, Malchut, de qui il a été dit leur donner la terre de leur habitation. La Torah parle d'une seule personne, de l'homme qui a différents discernements. La terre de Canaan, la terre d'Israël, non. L'habitation, les justes, les impies, l'alliance, c'est-à-dire quand il se trouve avec la lumière supérieure, avec le Créateur. Dans cette situation, chacun reçoit de l'autre pour donner. C'est ça l'alliance. Et l'homme doit, dans cette mesure, voir où il se trouve. Quel désir, dans quel pays il se trouve. La destruction à l'étranger, dans Canaan, qui n'est pas encore corrigé, ou il est en Israël, corrigé, Yasharkel. Est-ce que c'est un impie, un juste? Est-ce qu'il se clarifie? Il y a un désir à l'extérieur et un désir qui est plus à l'intérieur et à l'extérieur. Et Eretz est l'homme qui est dans ce désir et ainsi de suite. C'est de cette façon qu'on doit voir ce qui se passe dans chacun de nous, où il habite. 80.
Il est écrit où ils vivaient. Depuis le jour où ils se sont rapprochés du Saint béni soit-il, ils craignaient le Seigneur en lui, et il y avait en lui une grande peur de garder ses commandements. C'est parce que Malchut est la qualité de la peur. Et si en gardant l'alliance, l'homme ne met pas la peur sur sa tête, il n'aura jamais plus peur devant le Saint béni soit-il dans le reste des mitzvot. 81. Dans un réveil d'en bas, quand Israël se sont réveillés, au Saint béni soit-il, et ils crieraient devant lui, il est écrit, et je me suis souvenu de mon alliance. Alors le désir s'est éveillé de lier toutes choses en une chose. Comme l'alliance Yesod de Zeranpin s'est réveillée, la connexion de toutes les séphirotes de Zeranpin s'est réveillée. Et je me suis souvenu de mon alliance. Signifie la connecter à Malchut. C'est pourquoi il est écrit, dit au fils d'Israël, je suis le Seigneur. Que toutes les séphirotes se sont connectées en une seule connexion pour sauver Israël d'Égypte. 82. Et le Seigneur parla à Moïse et à Aaron. C'est pourquoi il est dit, et il aurait donné un ordre aux enfants d'Israël, commandement de les guider en paix, comme il se doit être, et Pharaon signifiant le traiter avec respect. Ça paraît bizarre, non? Mais on ne comprend pas, on ne connaît pas ce discernement. Cette force qui est opposée, tous ces impies qui se trouvent dans la réalité. Et le Créateur qui s'en comporte bien avec ces impies, ça nous paraît comme l'histoire du Achashverosh. Ou de ce roi, ou du créateur, ou du roi, on doit comprendre que tous ces discernements, ces forces qui agissent sur l'homme, tout vient du créateur et de l'homme qui utilise ces forces, différentes forces opposées en lui. Respecte, comment dire, respecte tous les phénomènes qui viennent, car dans tout il ressent le besoin et leur nécessité pour atteindre le but. Dans le travail, il n'y a pas de haine et d'amour, à droite, à la gauche, les écorces sur la sainteté, mais l'homme comprend que tout vient de ces récipients qui ne sont pas corrigés, les choses sont différentes. Continue. Ce sont les têtes de leur père, ce sont les tête des maisons de leur père, le Saint-Béni soit-il, dit parle aux enfants d'Israël en paix, car même s'ils sont sous un dur labeur, ils sont rois, fils de roi. 84. C'est pourquoi il ordonna, ce sont les têtes des maisons de leur père pour montrer qu'ils n'ont pas menti dans leur loi, ni ne se sont mélangés avec un autre peuple, mais se tenaient dans leur lieu saint et ne mentirent pas en se mélangeant avec les Égyptiens. C'est pourquoi il ordonna, ce sont les têtes des maisons de leur père, pour introduire l'origine de Moïse et Aaron, qui méritent de faire sortir Israël et de parler à Pharaon, et de le tourmenter avec le sceptre, car dans toutes les têtes d'Israël, il n'y avait personne comme eux. 85. Les parties de Malchut, les parties du désir,
qui mènent les autres parties de Malchut. Ceux qui sont appelés Israël et Sherkel d'abord sont attirés à la correction et les autres parties s'ajoutent. Et sont corrigés pour ou contre. Et Lazare, le fils d'Aaron, a pris pour femme une des filles de Poutiel et elle enfanta Pinchas. Ce sont les têtes des maisons paternelles des Lévites. Pinchas maintenu plusieurs milliers et dizaines de milliers pour Israël. Il maintenu plusieurs têtes des pères quand il tua Zimri et Cosbi. Ainsi l'épidémie fut stoppée des enfants d'Israël. C'est pourquoi il est écrit ce son à propos de lui au pluriel. 86. De plus, elle enfanta de lui Pinchas. Ce sont les têtes. Ce sont les têtes au pluriel. Car la perte des têtes des Lévites fut trouvée en lui. Et ce qu'ils ont manqué et brûlé, il le compléta. Il gagna de la sacerdos et la forme des deux était en lui dans Pinchas. La perte des têtes de Lévites fut trouvée en lui. Ce sont Nadav et Avihu qui ont séparé la ligne de l'alliance Malchut de sa place parce qu'ils ont offert un feu étranger. Et il est venu se connecter à eux. C'est pourquoi l'héritage et l'esprit des deux lui furent donnés. C'est pourquoi il écrit à son propos, ce sont les têtes au pluriel. 87. Pourquoi Pinchas est-il mentionné ici? Après tout, l'écrit apporte seulement l'origine de Moïse et Aaron. Cependant, le Saint béni soit-il vit Aaron quand il a dit « Et je me suis souvenu de mon alliance » signifiant les deux fils d'Aaron qui dans l'avenir endommageront cette alliance. Et à présent, il envoie en Égypte pour faire sortir Israël. Il voulait enlever Aaron. Ainsi, il ne lui aurait pas permis d'aller dans cette mission. Mais quand le Saint béni soit-il vit Pinchas se tenant et gardant cette alliance à sa place, il corrige le défaut de Nadav Avihu immédiatement. Le texte dit à Aaron et Moïse, le Saint béni soit-il a dit, à présent il est Aaron, il est Aaron au début, avant que Nadav et Avihu aient endommagé l'alliance. Car Pinchas a corrigé le défaut. 89. Il est écrit qu'il est Aaron et Moïse. N'aurait-il pas dû être écrit eux? Cependant, c'est pour les inclure l'un dans l'autre. Le vent qui est Moïse, avec l'eau qui est Aaron. Et quand il dit qu'il est Moïse et Aaron, c'est pour inclure l'eau qui est Aaron avec le vent qui est Moïse. Car Moïse est considéré comme vent, Tiferet de Zeranpin. Aaron est considéré comme eau, Chesed de Zeranpin. C'est pourquoi il est écrit, il est Aaron et Moïse et non eux, car ils sont inclus l'un dans l'autre. On ne peut pas appeler ces deux, dire que ce sont deux phénomènes l'un et dans l'autre. Tous les noms, tout ce qui se passe, c'est clair que ça se passe dans l'homme qui doit traverser dans ses clarifications tous ces discernements, comme Nadav et Avihu, comme Pinchas. C'est une partie très importante de l'âme générale. Dans ce travail, on verra plusieurs fois cette partie de l'âme appelée Pinchas. Pinchas, c'est Moïse aussi, on parlera.
Connais ce jour et mets-le sur ton cœur. 89. Connais ce jour et mets-le sur ton cœur. Car le Seigneur, il est Dieu. Il aurait dû dire, connais ce jour car le Seigneur, il est Dieu. Et à la fin, aimez-le sur ton cœur. Car la connaissance que le Seigneur est Dieu le qualifie pour répondre ainsi au cœur. Et s'il a déjà répondu à son cœur, c'est qu'il a déjà de la connaissance. Lève-le sur ton cœur avec un bête au lieu de cœur avec deux bêtes. Ton cœur avec deux bêtes signifie que le bon penchant et le mauvais penchant qui résident dans le cœur sont inclus l'un dans l'autre. Ils sont un. Et tu aimeras le Seigneur ton Dieu de tout ton cœur. C'est signifié avec les deux penchants, le bon et le mauvais penchant. Ainsi, les mauvaises qualités du mauvais penchant deviendront bonnes. Signifie qu'il travaillera le Créateur avec elle et ne péchera pas avec elle. Alors, il

0: Dieu uniquement en le mettant sur ton cœur. C'est pourquoi le texte place « Mets-le sur ton cœur » pour que nous sachions le sujet du Seigneur qui est Dieu. Dans notre monde, on ne voit peut-être pas la différence entre le bien et le mal qui travaillent ensemble, on ne peut pas l'un sans l'autre. La spiritualité, on ne trie pas l'obscurité de la lumière, mais ça se construit avec les deux, l'obscurité et la lumière. Après qu'on voit ce qui est la lumière, ce qui est l'obscurité, ce n'est pas clair au début pour nous. Ni pour et ni contre. Après, donc, on voit ce qu'est la lumière et l'obscurité, et qu'on préfère la lumière, on prend alors toute la lumière et toute l'obscurité, et avec les deux, on construit notre situation spirituelle. C'est pas qu'on efface un, si on efface un, l'autre disparaît aussi. On crée la ligne médiane avec les deux. C'est quelque chose qui n'existe pas dans ce monde, une telle structure. C'est un phénomène qu'on ne connaît pas, on veut toujours effacer ce qui est désagréable. Qui nous paraît sans, qui n'ont pas leur place dans le monde. Et ce n'est pas ainsi dans la spiritualité, mais chaque chose a sa place, chaque chose doit rester à l'éternité. Et on doit les unir comme il faut pour que les deux existent et pas un sans l'autre. Par conséquent, les impies, les justes, la réception et le don, la foi, la connaissance, tout était basé l'un sur l'autre. Et les deux ont leur importance pour atteindre le but, la même importance. Et il écrit que l'homme doit remercier le mal comme le bien. Les méchants font un défaut en haut par leur mauvaise action. Le défaut est que la gauche n'est pas inclue dans la droite en haut, mais gouverne d'elle-même dans Din. C'est ainsi parce que le mauvais penchant en bas n'est pas inclus dans le bon penchant pour travailler avec lui, pour étendre le bien, en raison des péchés des gens qui faute par le mauvais penchant et ainsi déploie la domination de Din. Et ils ne font pas un défaut en haut, mais en fait à eux-mêmes, comme il est écrit. La corruption est elle sienne, non ses enfants sont le dommage. Tout d'abord, il dit la corruption est elle sienne, signifiant qu'ils font un dommage en haut. Puis, non, ses enfants sont le dommage, signifie qu'ils n'endommagent pas en haut. Ils font apparemment un défaut et ne le font pas. Ils font quand ils font qu'ils n'attirent pas les bénédictions d'en haut, comme il est écrit. Il arrêta les cieux et il n'y aura pas de pluie. Ainsi, ils endommagent les tuyaux d'abondance d'en haut. Ils ne font pas, car les cieux, les tuyaux d'en haut, reçoivent pour eux-mêmes autant de bénédictions et d'abondance qu'ils ont besoin, mais ils ne reçoivent pas l'abondance pour s'étendre en bas. Certes, ce n'est pas un défaut et un dommage d'en haut, mais le défaut de ces méchants sur qui est le défaut et non en haut.
1: Oh.

0: On ne doit pas oublier. On est tout le temps attiré à comprendre le texte, à chercher en nous où ça se trouve. Ça aussi, il faut le faire. Quand même, la concentration de la pensée, les forces, le rapport avec le livre, et de recevoir la lumière qui corrige. 92. Qui plus est sien, avec un vav, signifie que la droite n'est pas inclue dans la gauche en haut, pour qu'aucune bénédiction soit étendue en bas. Il est dit ceci, sa corruption est sienne avec un vav. Non est écrit avec un aleph, signifiant qu'ils ne reçoivent pas les bénédictions pour s'étendre aux inférieurs. Par conséquent, ils sont dans un défaut. Parce que le méchant sépare le mauvais penchant du bon penchant et adhère au mauvais penchant. 93. Judas vient du côté gauche, car Judas est Malchut qui vient du côté gauche. Il a adhéré à la droite pour battre les peuples et briser leur puissance. S'il n'avait pas adhéré à la droite, il n'aurait pas brisé leur puissance. Mais pourquoi adhéra-t-il à la droite si la gauche réveille d'inim dans le monde? Pourquoi la gauche n'était pas suffisante pour lui briser, pour briser la puissance des peuples? 94. Quand le Saint-Béni soit-il juge Israël, il les juge uniquement du côté gauche, pour les repousser de la gauche et les rapprocher de la droite. Mais le reste des peuples, il les repousse de la droite et les rapproche de la gauche. Quand l'un d'entre eux s'approche de la sainteté et se convertit, il est appelé Ger Tzedek, car Tzedek juste est le nom de Malchut du côté gauche. Il les rapproche de la gauche, signifie les repousse de la droite, comme il est écrit, ta droite au Seigneur est majestueuse en puissance, ta droite au Seigneur démolit l'ennemi. Il les rapproche de la gauche, comme nous avons dit, que celui qui s'approche d'eux est appelé Ger Tzedek, qui est gauche. Ce n'est pas en attirant, mais en repoussant. On peut éveiller l'homme à s'approcher, voir qu'il ne mérite pas, qu'on ne l'accepte pas. On a l'épaisseur de la lumière et l'épaisseur du récipient. Beaucoup de tels phénomènes qui, quand l'épaisseur vient avec la lumière, on dit que l'appétit vient en mangeant. C'est la même chose quand on attire. On peut éveiller en poussant. Israël se déploie de la ligne médiane. Quand ils font prévaloir la gauche sur la droite, et alors la gauche les punit. Et quand ils se repentent, le Saint-Béni soit-il les rapproche de la droite, qui est Chesed, et retourne à la ligne médiane. Mais la racine des nations est dans la ligne gauche, et de là est leur subsistance. Quand ils sont frappés, c'est par l'intensification de la droite sur la gauche, et quand ils se rapprochent, ils guérissent leur racine, qui est la ligne gauche. Celui qui s'approche d'eux est appelé Ger Tzedek, qui est le nom de la Shrina, corrigé du côté gauche. C'est pour ça qu'il approche avec force. C'est pourquoi Judas, qui est du côté gauche, adhère à la droite pour soumettre les nations. Et ses voyages sont à droite des bannières. Et les tribus qui sont avec lui se connectent toutes à droite. Issachar s'est engagé dans la Torah qui est droite, comme il est écrit, à sa droite, une loi brûlante sur eux. Zabulon aussi soutient la Torah qui est droite, comme il est écrit, la cuisse droite, car la cuisse droite soutient le côté droit du corps. C'est pourquoi Judas fut connecté à gauche et à droite, nord qui est gauche, dans l'eau qui est droite. Reuben a fauté devant son père. Il était à droite, très sède, et en raison de son péché, il connecta à la gauche et adhéra à elle. C'est pourquoi ceux qui sont avec lui dans sa bannière sont gauche. Shimon est gauche du côté de l'animal qui a la face d'un taureau, voit. Gad est la cuisse gauche, Hod, comme il est écrit. Gad, une troupe, la scellera, mais il scellera leur talon. Accélira et l'action de la gauche et talon signifie cuisse. 97. Et mets-le sur ton cœur. Signifie inclure la gauche et la droite ensemble. Alors vous saurez que le Seigneur, il est Dieu. Maintenant, ce que nous avons dit est clair. Aaron et Moïse. Moïse et Aaron. Pour montrer que le vent, Tiferet, s'est uni à l'eau, Chesed, et l'eau, Chesed, s'est uni au vent, Tiferet, pour devenir un. C'est pourquoi il écrit « il ». 98. Et tu aimeras le Seigneur, ton Dieu, de tout ton cœur et de toute ton âme et de toute ta force. De même, en unissant droite et gauche, la sainte union est également suggérée. Et c'est un avertissement pour un homme d'unir correctement le saint nom d'un sublime amour. De tout ton cœur signifie avec les deux penchants, droite et gauche, appelé le bon penchant et le mauvais penchant. Et de toute ton âme, l'âme de David qui fut placée entre eux. Et de toute ta force signifie inclure la droite et la gauche en haut, dans un endroit où il n'y a pas de mesure. Quand un homme sert le Saint béni soit-il, avec les deux penchants, et travaille aussi et apporte satisfaction à son Créateur avec les mauvaises qualités du mauvais penchant, la droite et la gauche, en haut, précédés que vous rassunissent. Il écrit à ce propos, « Le Seigneur, il est Dieu. » Et alors il complète Malchut, appelé l'âme de David, car elle est placée entre eux. C'est de toute ton âme. Elle élève aussi Chesed et Gvura au-dessus du Gard. Et c'est pourquoi, pardon, elle élève aussi Chesed et Gvura au-dessus du Gard. Et c'est pourquoi il est dit de toute ta force. Car force, toute ta force signifie incalculable, signifie en gare, en qui il n'y a pas d'atteinte. 99. Et de toute ta force est Jacob, Zeranpin, qui s'accroche à tous les côtés, car il est la ligne médiane. Si vous aimez le Saint béni soit-il avec vos deux penchants, vous compléterez l'âme de David, et compléterez Zeranpin, appelé Jacob, et tout est la bonne et complète union. C'est pourquoi l'Écrit dit, ce sont Aaron et Moïse, ce sont Moïse et Aaron. Car tout est un. Ils s'unissent l'un dans l'autre sans aucune différence entre eux. Il est très précis car dans notre monde, On n'a pas de discernement si clair. Garde le mal, garde le bien, l'impie, comme le juste et qui est utile, qui, dans tous ces phénomènes spirituels ont la même importance, les deux ont la même importance. On préfère l'un sur l'autre à cause de l'adhésion, mais on comprend qu'on ne peut pas exister si on n'a pas ces formes opposées. Le Créateur est au-dessus, c'est au-dessus qu'on se construit, qu'on ressemble au Créateur. Donc, les formes opposées doivent rester. Les deux, avec l'importance, Moshe, Aaron, Aaron, Moshe, entre tous les côtés, les bons et les mauvais, l'obscurité et la lumière, l'union, l'union est entre les deux pour construire la forme appelée Adam, qui ressemble au Créateur autrement, qui ne peut pas exister. Mais c'est juste quand il qu'il ressemble et qu'il est opposé au Créateur. C'était contre lui. Toute cette forme opposée que le Créateur a créée doit trouver tout cela et contrôler, accepter que ça vient du Créateur pour le transformer, pour vouloir le transformer. Le Créateur inverse, c'est l'homme qui doit demander « Mes fils m'ont vaincu » et alors on lui ressemble. Il y a alors, de notre part, tout notre travail est de dévoiler le mal, trouver sa place, le bien qui est opposé, exiger la lumière qui corrige, qui nous unit. Je n'efface pas ce travail et toutes les formes, mes mauvaises formes, tout ce que j'ai reçu, mais je comprends que c'est de là que j'arrive à une forme correcte. Dans ce monde, ça n'existe pas tellement. Si on était des enfants, on faisait des fautes, et alors on ne ressent plus. Où sont ces fautes? Où sont ces erreurs? Mais dans la spiritualité, les deux existent. Dans chaque degré, dans chaque mesure, chaque discernement, les deux en égalité. Et à une médiane, les unis, les gardent. Et alors il nous dit que tout est un, et même quand on parle en pluriel, il parle d'une seule forme. Oui. Yann de Québec demande, j'ai pas compris, est-ce qu'il y a bien ou mal, ou tout est bien? Par rapport à l'homme, il y a la mauvaise forme qu'il doit trouver tout doucement, de façon de plus en plus par rapport au but. La différence entre tous les degrés, c'est la mesure dans laquelle l'homme est précis entre le bien et le mal. Au début, il pense que bien, c'est de donner. Il avance. Il se nettoie de tous ses désirs et ses discernements, il se trouve dans la tribu du don par rapport aux proches, aux étrangers, face au contrôle, à l'honneur, la jalousie, et ainsi de suite, ceux qui se dévoilaient. Au-dessus, il dévoile son désir de donner. C'est ainsi qu'il avance. Et plus précis. Dan du groupe de Telbor demande, qu'est-ce qui se passe si je vois que le mal et je ne vois pas le bien? Donc ce n'est pas le mal spirituel. Ce n'est pas ma spiritualité. Le bien et le mal se dévoilent ensemble, l'un face à l'autre. Si il dévoile le mal, c'est un animal qui reçoit des coups et fuit. Ce n'est pas encore le mal spirituel. Le mal spirituel est face au bien que je place devant moi. Ce terme, l'union, la foi, quelque chose. C'est par rapport à quoi que je dis que c'est mal. Si je dis comme ça, c'est mal, sans le bien, c'est-à-dire, je n'ai pas un exemple. On ne parle pas de la spiritualité alors. Il se sent mal et c'est tout, aucun but. C'est un animal.
1: À propos du texte, compléter l'âme de David, Yuval de Tivon demande qu'est-ce que ça veut dire.
0: David, c'est Malchut général, est appelé le roi David. Symbolise Malchut, corrigé le Messie, fils de David. C'est le nom général de Malchut. Une question, Joseph du groupe Jérusalem, on a parlé du bien et du mal. Quand on étudie les Zohar, comment je sais que je travaille comme il faut? Après toutes les clarifications, après toutes les pensées, on doit ici avoir cette pensée dirigée en Israël aura été Kouchabérou, moi le groupe, puis le créateur, c'est-à-dire le mur qui corrige. Je m'unis avec sans arrêt, je l'écris. Moi, ou l'âme, qui désire d'arriver à Knesset Israël, Malchut. Et alors le Créateur attire la lumière qui corrige. Car la direction est d'arriver à Knesset Israël, à m'unir avec les autres. C'est le signe de l'union. Si j'ai le désir de m'unir pour découvrir le don, alors, dans cette même direction, d'en haut vient la lumière qui corrige, et à Israël. Et la lumière qui corrige, la Torah. Et là se dévoile l'union entre eux. La situation corrigée. L'union, Kotchaber, ce n'est pas une situation, mais c'est ce qui se dévoile.
1: Et dans Malchut de Hatzilut, dans le groupe, le groupe, je dois garder cette somme, tout ça ensemble, sans arrêt. Comme il nous écrit dans la lettre, qu'on ne le sépare pas. Ah, c'est moi, c'est le Créateur, et ça c'est la situation, et ça c'est la lumière environnante. Mais cette situation ici, la situation qu'on désire, je dessine tout ça, cette structure, cette situation, ensemble. Cette image doit se trouver dans ma tête et dans mes émotions. Ensemble, le plus possible, comme quelque chose d'uni. Où est le Créateur, où je suis, où est la lumière environnante, où se trouve chaque partie, mais non, garder tout cela comme une seule image, une seule existence. C'est Israël Oraita et Kutcha Berhu qui sont qu'un. On continue. Prends ta verge qu'elle devienne serpent. Lorsque Pharaon vous dira, tu diras à Aaron, prends ta verge, jette-la devant Pharaon, qu'elle devienne serpent. David est le roi d'Israël et il doit juger le peuple et conduire Israël comme un berger conduisant son troupeau, afin qu'il ne dévie pas du chemin de la vérité. À minuit, je me lèverai pour te remercier en raison de tes ordonnances justes. Il s'engagea dans la Torah et dans les louanges, au Saint béni soit-il, jusqu'au matin. 101. Et il réveille l'aube. Quand le jour vint, il a dit, combien j'aime ta loi, toute la journée, elle est ma conversation. Quiconque s'engage la Torah pour compléter le din et observer en totalité, c'est comme s'il gardait toute la Torah. C'est pourquoi il est écrit toute la journée, elle est ma conversation, car il s'engage en observant le din. Minuit et midi, le jour, il s'est engagé dans la Torah pour compléter les dinim. Et la nuit, il s'est engagé dans le chant et la louange jusqu'à ce que le matin vienne. Parce que toute la journée, il s'est engagé dans la complétude de l'observation des dinim gauche pour inclure la gauche et la droite. Car jour et droite précède. La nuit, il s'est engagé dans les louanges, le chassadim, pour inclure le degré de la nuit, din, le jour, précède. 103. Lors des jours du roi David, il rapprochait tous ces animaux des champs habitants des trois mondes, bien de la mer Malchut. Quand Salomon est venu, et Nougva était pleine en elle, la mer, Nougva était, lors de ses jours pleine, la mer sortit et s'éleva à Abaïm, supérieur, où est le but de complet, et les arrose. C'est parce que tous les habitants de Bia s'élèvent à Tilut et ont reçu leur abondance de la mer, qui sont les grands serpents supérieurs de qui il est écrit et remplit les eaux dans les mers, qui sont Matatron et Sadalphon de Bria, qui sont les plus grands et les restes habitants de Bia. Un crocodile est tapis entre les Nils. Il y a une différence entre les grands crocodiles de Saint-Thé et entre le grand crocodile de Klippa. Comme il est écrit, quand Pharaon parle, alors tu diras à Aaron, prends ta verge et jette-le devant Pharaon. Il deviendra un serpent. Et aussi, les magiciens d'Égypte firent de même avec leurs secrets. Chaque fois qu'un homme jetait sa verge, devenaient des crocodiles. Quelle est la différence entre le crocodile de Saint-Thé de la verge d'Aaron et le crocodile des magiciens? Du côté droit supérieur, de la droite de Bina, ce sont le trône supérieur Bina et les quatre pieds du trône qui ont le trône supérieur Bina. Et les quatre pieds du trône Chagtoum de Zeranpin, chacun contient Chagat, font 12. Et l'essence de Bina qui est le trône est 13. Et ils se partagent en deux lignes, droite et gauche, car Tiferet se divise en droite et gauche, Chesed Gvoa. Les droites sont appelées sources et les gauches rivières. Celles qui s'élèvent signifiant appartenant à gauche brillent de bas en haut et celles qui tombent signifiant appartenant à la droite brillent de bas en haut, de haut en bas. Brille de haut en bas. Et chacun entre dans l'autre. Ils sont inclus l'un dans l'autre, car un, qui est la ligne médiane, sort, signifie diminue sa roche de ligne gauche, qui est appelée une rivière. Il lui apporte deux goufim, appelés source et rivière. Par le massar de Chirik de la ligne gauche, la roche de la ligne gauche diminue, et alors ils s'incluent l'un dans l'autre. Et roche, vague de gare, apparaît entre les deux. Un gouffre de la rivière qui est gauche et Chochma prend de Chassadim à droite, en haut, et sort en dessous des inférieurs. 1000 Nils sortent de quatre côtés qui sont Chagat et Malchut. Dans chacun d'entre eux, il y a 250 Nils. Les Nils sont les saints Sphirot Chagat Na qui donnent l'illumination de Chochma de gauche de Bina. Chacune est 100 et elles sont 500. Quand la gauche est inclue dans la droite, elle donne uniquement deux chazés vers le haut, deux sphirotes et demi, et sept gvura, et la moitié de tiferet jusqu'au chazé, qui sont 250, 250 de chaque côté des quatre directions. 4 fois 250 000 Nils du côté de Kdusha, et les degrés qui naviguent dans ces 1000 Nils sont appelés les 5 crocodiles. Treize Nils émergent des 13 rivières à gauche et des sources à droite. Ce sont les lumières de gauche qui entre en elle et prend l'eau 499,5 du côté droit et 499,5 du côté gauche. Il reste un demi ici et un demi là. Et les deux moitiés deviennent un. Ils pénètrent entre ces Nils et deviennent un serpent. Les 13 Nils qui s'étendent des 13 rivières, qui coulent, ne sont pas des clipotes, car ils sont toujours au nombre de 13 qui incluent la ligne médiane. Cependant, ils sont les racines des clipotes, qui s'allaitent des clipotes qui ne veulent pas d'une ligne médiane qui diminue la ligne gauche. Ainsi, elles ne donnent pas de haut en bas. Par conséquent, les clipotes qui ne reçoivent que des deux lignes droite et gauche, et non la ligne médiane, elles prennent l'eau d'elle, signifiant l'abondance des 13 Nils. Cependant, les Nils ne leur donnent pas en réserve, car ils sont toujours dans la sainteté, Kedusha, mais ils sont dans la ligne médiane entre la Kedusha et les clipotes. Par conséquent, ils ne veulent pas donner à l'impureté. Et donc, les clipotes attirent des deux lignes, droite et gauche, dans les traits de Nil. Les 500 de la droite et 500 de la ligne gauche, signifiant de raser vers le bas. Cependant, il leur manque une demi-sphira de chaque ligne, parce que la dernière sphira qui est Hod et Malchut, parce que Chagatna sont considérés Kachaptum, elle n'a pas 100 sphirot, parce que sa propre essence Malchut de la qualité de Din est absente ici. C'est pourquoi elle n'a que 9 sphirot, qui sont 90. Et Malchut aussi a 10 premières sphirot, qui sont 9. Et Malchut de Malchut de Malchut. Sa partie inférieure du chazé vers le bas est nécessairement absente. Et la partie inférieure est l'essence du point de la qualité de Din en elle, qui n'a pas été adouci dans Bina, et est considéré Malchut de Tzimtzum Alef, qui ne mérite pas la lumière. Où qu'elle apparaisse, elle repousse les lumières de là. Par conséquent, les mille Nils ne peuvent pas accepter, ils sont mille moins un. Une moitié Malchut de Malchut de Malchut est la ligne droite. Et une moitié de Malchut de Malchut de Malchut est la ligne gauche. Le serpent a été fait des deux moitiés. Il les fait impurs. Cependant, cela ne signifie pas que tout le serpent a été fait d'elle, mais qu'il a les premières 9 sphirot qui sont aussi adoucies dans Bina. Cela signifie que cette saleté qui est entièrement la qualité de Din, qui met à mort toute chose qui la touche, est inclue dans le serpent impur. Et c'est comme sa queue. Il est comme le crocodile impur. Bon. Qu'est-ce que je peux dire? On voit la suite de la même direction. Tout est ensemble, la droite, la gauche et la ligne médiane. Malchut de Malchut de Malchut. C'est Malchut qui vient des trois lignes, quand on dit Malchut de Malchut de Malchut de Malchut. De la droite, de la gauche. Elle peut être une écorce. Donc, quand on clarifie Malchut, Malchut, de Malchut, de Malchut, des trois discernements droit, gauche et médiane, la dernière Malchut, on ne peut pas ajouter à Yesod. C'est de là que vient le serpent, le vrai récipient pour Chorma. Dans le futur, sera corrigé. Une question?
2: От чего зависит моя способность находиться в усилии Тора, Творец, Исраэль, Единым?
1: Notre ami de Kiev demande de quoi dépend l'effort que je dois faire dans ces trois ensemble, Israël, Kutcha, Beruchu. C'est une bonne question.

Comment l'effort de se trouver dans les trois ensemble. La réussite dépend du groupe. Si le groupe voit l'importance, si je me trouve entre les gens et chacun veut être ici intelligent, l'autre pense que ce livre peut lui permettre de faire de bonnes affaires, et un autre attend un autre monde après la mort. Après la mort, un autre monde maintenant est de différent. Chacun a ici un autre but. Si ce sont de telles personnes, moi aussi j'ai les mêmes pensées, car ils m'obligent à réfléchir de cette façon. Et c'est uniquement si le groupe, on n'a pas besoin d'y parler, mais si à l'intérieur, les amis, les pensées sont qu'on doit créer un seul récipient entre nous, se corriger grâce à la lumière qui corrige. Et c'est là alors qu'on pourra découvrir le Créateur, et c'est ça, la vie spirituelle, c'est le but de la création. D'arriver à une telle situation, si nous tous, plus ou moins, on veut se trouver dans cette situation, et pour nous, c'est ça le but. Chaque fois qu'on fuit à droite et à gauche, c'est d'en haut que ça vient, cette confusion. Mais quand même, avec force, on se redirige dans cette situation, on se trouve ensemble avec le Créateur, donc c'est plus facile alors pour chacun. C'est pas facile, disons, c'est une occasion plus précise de mettre Israël Horaïta et Kutcha Berikho ensemble, plus en plus vers le but, ou alors ça s'unit vraiment. On doit passer à la deuxième partie.

Chers amis, dans la première partie du cours, nous allons étudier un cours du Rav qu'il a donné le 25 juin 2002 autour d'un article du Rabash, volume 2, article 30, que signifie que Chok et Mishpat, loi et jugement, sont le nom du Créateur dans le travail. 32 minutes. Les écrits du Rabash, volume 2, article 30, que signifie que Chok et Mishpat, loi et jugement, sont le nom du Créateur dans le travail. Le Saint Zohar, Behukatai, dit, et voici ces mots, Chok, la loi, est ainsi appelée, car Malchut est appelée ainsi, et les décrets de la Torah sont inclus en elle. Et vous garderez mes jugements. Mishpat, jugement, c'est Zeiranpin, auquel ce Chok, qui est Malchut, s'attache. Et ils se connectent l'un à l'autre, les supérieurs et les inférieurs, c'est-à-dire les statuts qui sont dans Malchut avec les jugements qui sont dans Zeiranpin. Et ceci est la règle du nom sacré, car Chok et Mishpat est le nom du Créateur, et vous les ferez. Il demande, puisque déjà il est dit, vous marcherez et vous garderez, pourquoi encore et vous ferez? Et il répond, mais celui qui accomplit les mitzvot de la Torah et marche dans ses voies,

comme s'il le faisait en haut, le Créateur a dit, c'est comme s'il m'avait fait. Et ils l'ont établi. C'est pourquoi il est dit, et vous les ferez en roc et mishpat, qui sont Zeiranpin et Malchut. Jusqu'ici, ces mots. Et il faut comprendre quelle est la signification de ce qu'il dit, celui qui accomplit les mitzvot de la Torah et marche dans ses voies. C'est comme s'il les faisait, comme s'il le faisait. Il faut aussi comprendre quelle est la différence entre ce qu'il dit, celui qui accomplit les mitzvot de la Torah, et ce qu'il ajoute en disant, et marche dans ses voies. Ce qui laisse entendre qu'il s'agit de deux choses. C'est-à-dire, il semble que même s'il accomplit les mitzvot de la Torah, si toutefois il ne marche pas dans ses voies, on ne dit pas que il a fait le nom. Alors, quelle est la signification de « et marche dans ses voies » ? De même, il faut comprendre ce qui est écrit, lettre 19, et voici ces mots. De même, Rabbi Shimon a dit « et David fit un nom ». Est-ce que David, lui, a fait un nom ? Il répond « mais parce que David a marché dans les voies de la Torah et a accompli les mitzvot de la Torah. C'est comme s'il avait véritablement servi le nom ». Et c'est pourquoi il est dit, et vous les ferez. C'est-à-dire, si vous vous efforcez de les faire et de corriger le nom sacré comme il convient, toutes ces bénédictions d'en haut se trouveront chez vous, dans leur correction comme il convient. Il faut aussi demander que signifie David a fait un nom pour le Créateur, c'est-à-dire pour qui a-t-il fait le nom? Est-ce que le Créateur a besoin que on lui fasse un bon nom auprès des êtres créés, de sorte que, grâce à cela, le Créateur ait un bon nom, alors ils lui donneront de l'honneur? Cela convient aux créatures qu'un homme puisse donner de l'honneur à un autre homme comme lui, mais comment peut-on dire que le Créateur a besoin de recevoir un bon nom auprès des créatures? De même, il faut comprendre comment, par le fait que l'homme marche dans les voies de la Torah et accomplit les mitzvot de la Torah, le Créateur reçoit un bon nom. Et pour comprendre tout cela, il faut d'abord expliquer quel est, en général, le sujet de la création, c'est-à-dire dans quel but le Créateur a-t-il créé ses créatures, pardon, la création. La réponse est connue. C'est sa volonté de faire du bien à ses créatures. Il en résulte que le Créateur a reçu le nom de celui qui donne. Celui qui donne le bien et le plaisir à la création. Et la création est appelée aspect de receveur. Et le receveur doit nécessairement être porteur d'un manque, sinon il n'y a pas de place pour la réception. Et pour cette raison, le désir de recevoir du bien et du plaisir est appelé possesseur de manque. Et la notion de manque ne s'applique pas au Créateur, car le Créateur est parfait, dans une perfection absolue. C'est pourquoi la création est appelée existence à partir de l'absence, Yeshmi Ain, à cause de ce manque, car quelque chose a été créé qui n'existait pas avant qu'il ne le crée. Et puisque la notion de manque n'existe pas chez le Créateur, il s'ensuit que lorsque l'homme se ressent comme possesseur de manque, il se trouve déjà dans une différence de forme par rapport au Créateur. Et lorsqu'il comble ce manque, bien qu'il ait une certaine équivalence, en ce sens qu'il n'est plus possesseur de manque, néanmoins, du fait qu'il est maintenant le receveur et que le Créateur est le donneur, il n'y a plus d'équivalence de forme. Et par changement de forme, il devient séparé du Créateur. Et afin de corriger cela, c'est-à-dire du fait que l'homme est appelé être créé, qu'il est possesseur de ce manque, et afin qu'il ait l'équivalence, il est obligé d'être dans la perfection. C'est-à-dire de recevoir du Créateur tout le bien. Et lorsqu'il reçoit du Créateur, il se retrouve à nouveau dans un état de changement de forme. Alors, cette correction est faite, appelée « recevoir en vue de donner ». C'est-à-dire que,
bien qu'il ait par nature le désir et l'attrait ardent de recevoir ce dont il peut jouir, néanmoins il se surmonte et ne veut recevoir de plaisir que du fait qu'il veut donner du contentement à son Créateur. Et tout le plaisir, ce que l'on peut dire que le Créateur en jouit, c'est-à-dire du fait que l'on accomplit sa volonté et sa pensée, qui est sa volonté de faire du bien à ses créatures, cela signifie que tous les plaisirs dont on peut dire que le Créateur en jouit, c'est que nous recevons de lui. Et uniquement de cette manière nous recevons. C'est pourquoi lorsqu'un homme parvient à ce degré, qui est de faire du contentement à son Créateur, il peut le contenter en recevant de lui le bien et le plaisir. Et de ce fait, il y a maintenant équivalence de forme des deux côtés, comme il a été dit plus haut, à « il n'y a plus de manque chez l'inférieur, puisqu'il reçoit maintenant le bien et le plaisir du Créateur ». B. Il est maintenant donneur, comme le Créateur, c'est-à-dire que le fait qu'il devienne maintenant receveur de plaisir n'est pas pour son propre intérêt, mais uniquement pour l'utilité du Créateur. Mais pour son propre intérêt, il est prêt à renoncer à tous les plaisirs. Il s'ensuit qu'il y a maintenant deux choses ensemble, à savoir la correction de la création et le but de la création, ce qui est appelé zivug de Hakara. Car par la frappe, ensuite vient l'union. Et la signification de frappe dans la spiritualité est deux choses opposées, où chacune repousse ce que l'autre veut. C'est-à-dire, le Créateur veut que l'inférieur reçoive le bien et le plaisir, c'est-à-dire donner à l'inférieur, et l'inférieur veut l'équivalence de forme, c'est-à-dire donner à celui d'en haut. Il s'ensuit qu'ils sont en opposition. Et par cela, ils parviennent à l'union, c'est-à-dire que chacun prend l'avis de l'autre, c'est-à-dire que le supérieur veut que l'inférieur reçoive, et l'inférieur ne reçoit que dans la mesure où il sait que tout ce qu'il reçoit, c'est uniquement parce que le supérieur le veut. Il s'ensuit qu'à présent, il reçoit comme le supérieur le veut. Et il donne sans réserve, comme lui le veut. Et il n'y a pas ici de séparation, mais maintenant les deux sont d'un même avis. Et par cela, du fait que le Créateur possède maintenant des kélim de dons, elle reçoit en eux le bien et le plaisir, et alors il est visible aux yeux de tous que le nom du Créateur est bon et bienfaisant. Car avant que le bien et le plaisir ne se révèlent, cela s'appelle la shrina dans la poussière, c'est-à-dire que chaque souffre de tourments dans le monde, du fait qu'il n'y a pas de kélim approprié qui soit apte à recevoir le bien et le plaisir. C'est pourquoi les inférieurs doivent croire que le Créateur dirige le monde en tant que bon et bienfaisant. C'est pourquoi le nom du Créateur, appelé bon et bienfaisant, n'est pas révélé. Mais lorsque les inférieurs reçoivent les kélim de don, alors peut se révéler le nom du Créateur, appelé bon et bienfaisant. Mais ici se pose la question la plus difficile. Comment peut-il recevoir ces kélim alors que, de par la nature, c'est justement le contraire. L'homme naît uniquement avec des kélim de réception, c'est-à-dire que l'homme n'est pas capable de faire quoi que ce soit si cela lui apporte un bénéfice personnel. Et comment peut-il maintenant faire quelque chose qui est contre la nature, c'est-à-dire donner et ne rien recevoir pour son propre bénéfice? Voici ce que nos sages ont dit. Le Créateur a dit: j'ai créé le mauvais penchant, j'ai créé la Torah comme épice. Et dans l'accomplissement de la Torah et des mitzvot, il faut distinguer deux choses. A. L'action de la Torah et des mitzvot. B.
intention, c'est-à-dire qu'est-ce qu'il veut en échange du fait qu'il accomplit la Torah et les mitzvot. Et la contrepartie que l'homme doit demander au Créateur est de

marcher dans ses voies, c'est-à-dire dans les voies du Créateur. Et qu'est-ce que la voie du Créateur? Il faut dire que sa voie est de donner aux créatures bien et plaisir. Et même lorsque l'homme doit faire en sorte que toutes ses préoccupations soient uniquement de donner au Créateur, qu'il en jouisse, et ne pas se soucier de son propre bénéfice, mais seulement du bénéfice du Créateur, à l'exemple du Créateur dont la volonté est de faire du bien à ses créatures, et puisque l'homme a été créé avec une nature de réception pour son propre bénéfice, comme il est connu, du fait que le Créateur veut faire plaisir à ses créatures, il doit nécessairement y avoir chez le receveur un désir et un attrait ardent pour la chose. Sinon, il est impossible de faire plaisir. C'est pourquoi le Créateur a créé les créatures de sorte qu'il y ait en elles un désir de combler leur manque. Et comment les créatures peuvent-elles marcher dans ces voies? De sorte que les créatures soient aussi des donneurs sans réserve, comme le Créateur, ce qui s'appelle s'attacher à ses attributs. Et pour cela, le Créateur a dit « J'ai créé le mauvais penchant », c'est-à-dire le désir de recevoir uniquement pour soi. J'ai créé la Torah comme épice, c'est-à-dire que par la vertu de la Torah, nous recevons la force de surmonter le mal, et nous pouvons faire des actions uniquement pour donner du plaisir au Créateur. Il s'ensuit, selon cela, qu'il ne suffit pas que l'homme accomplisse la Torah et les mitzvot, mais il doit aussi diriger son intention vers la raison pour laquelle il accomplit la Torah et les mitzvot, c'est-à-dire quelle est la contrepartie qu'il exige du Créateur en échange du fait qu'il accomplit la Torah et les mitzvot. Et à ce sujet, il y a de nombreuses intentions, comme il est écrit dans le Saint Zohar. Il y en a qui désirent, en échange de l'accomplissement de la Torah et des mitzvot, une récompense dans ce monde-ci. Et il y en a qui désirent une récompense dans le monde à venir. Et l'essentiel de ce que l'homme doit, c'est de recevoir une raison qui l'oblige à accomplir la Torah et les mitzvot, à savoir parce que il est grand et souverain. C'est-à-dire qu'il s'occupe de la Torah et des mitzvot parce qu'il a un grand plaisir à servir un grand roi. Il en ressort que la raison pour laquelle l'homme accomplit la Torah et les mitzvot, c'est afin que le Créateur lui donne la force de donner, ce qu'il n'a pas de par sa nature. Et la Torah et les mitzvot sont une épice pour atteindre cela, comme il a été dit plus haut. J'ai créé le mauvais penchant. Si c'est ainsi, quel est le conseil pour pouvoir aller à l'encontre de la nature? La réponse est, pour cela, il nous a été donné la Torah comme épice. C'est-à-dire que par la Torah, nous atteindrons la force de don. Il en résulte, selon cela, que ce à quoi l'homme doit penser lorsqu'il s'occupe de la Torah et des mitzvot, c'est une seule chose. Marcher dans ses voies. C'est-à-dire, de même que le Créateur, que la voie du Créateur est de donner, de même l'homme veut que le Créateur lui donne en échange de son travail cette force. Et par cela, on peut expliquer ce que nous avons demandé, à savoir ce que dit le Saint Zohar, mais celui qui accomplit les mitzvot de la Torah et marche dans ses voies. Et nous avons demandé, qu'ajoute-t-il en disant, et marche dans ses voies. Après que l'homme accomplit déjà la Torah, les mitzvot de la Torah, selon ce qui précède, l'explication est qu'il ne suffit pas d'accomplir les mitzvot de la Torah, mais il doit aussi avoir l'intention qu'il veut une récompense en échange de l'accomplissement des mitzvot de la Torah. Et quel genre de récompense veut-il? Qu'il puisse marcher dans la voie du Créateur, de même que la voie du Créateur est de donner aux êtres créés afin qu'ils en jouissent, de même l'homme veut avoir en main et le désir et l'attrait ardent de donner satisfaction.

Il servit véritablement le nom. C'est pourquoi il est dit « Et vous les accomplirez ». Et pour corriger le nom sacré comme il convient, et nous avons demandé « Est-ce que le Créateur a besoin qu'on lui fasse un nom parmi les êtres créés ?» Cette chose convient à l'homme. Pour l'homme, il est pertinent de dire qu'il veut avoir un bon nom, mais pas pour le Créateur parmi les êtres créés. Peut-on dire qu'un homme entre dans un poulailler et veut recevoir un bon nom parmi les poules, qu'elle le respecte à cause de son importance? Et à plus forte raison, le Créateur parmi les êtres créés. Quelle valeur ont les êtres créés par rapport au Créateur pour qu'on dise que le Créateur veut avoir un bon nom afin qu'il le respecte? Si c'est ainsi, quelle est la signification de « Et David fit un nom en ce qu'il marcha dans les voies du Créateur », c'est-à-dire que l'homme doit faire un bon nom pour le Créateur. Cependant, puisque le Créateur veut donner du bien et du plaisir aux êtres créés, afin qu'ils en jouissent, alors, si les êtres créés prennent plaisir à ce que le Créateur leur donne tout le bien, les êtres créés lui attribuent un bon nom, c'est-à-dire qu'ils disent que le Créateur est bon et bienfaisant. Ainsi, l'interprétation sera que ce nom que le Créateur reçoit des êtres créés, à savoir que il est bon et bienfaisant, il n'a pas besoin de ce nom pour qu'on l'honore par cela, mais il veut que eux ressentent ce nom, c'est-à-dire que ce nom n'est pas pour le Créateur, qu'il en aurait besoin, mais pour les êtres créés. Autrement dit, le Créateur veut que les êtres créés l'atteignent ainsi, c'est-à-dire que c'est un signe qu'ils prennent plaisir à leur vie. Et la preuve en est qu'ils disent que le Créateur est appelé du nom de bon et bienfaisant. C'est pourquoi il y a une différence entre l'homme et les autres êtres créés, car l'homme veut avoir un nom afin de recevoir en échange une récompense. Et sa récompense est A, que les êtres créés lui donnent de l'honneur parce qu'il fait du bien aux gens. B, il arrive parfois que l'homme fasse du bien à autrui, et en échange, elle recevra une récompense dans le monde à venir. Tandis que le nom que le Créateur veut qu'on lui donne, le nom de bon et bienfaisant, c'est pour le bien des êtres créés. Autrement dit, lorsque les êtres créés l'appellent du nom de bon et bienfaisant, alors les êtres créés en jouissent. Sinon, ils ne l'auraient pas appelé du nom de bon et bienfaisant. Cependant, du point de vue de la correction de la création, afin que les êtres créés aient aussi l'aspect de Dvekut, lorsqu'ils reçoivent le bien et le plaisir, alors l'homme doit tout recevoir en vue de donner. Et puisque l'homme est créé par nature avec le désir de recevoir, il nous a été donné la Torah et les mitzvot, par lesquels nous pouvons sortir de la domination du désir de recevoir pour soi et tout faire en vue de donner. Et c'est ce qu'il dit, parce que David a marché dans les voies de la Torah, c'est-à-dire que par les voies de la Torah, il est corrigé lui-même et a mérité des kélim de dons. Dans ces kélim, l'abondance est dispensée d'en haut. Et l'homme mérite l'aspect de bon et bienfaisant, c'est-à-dire qu'il atteint alors le vrai nom du Créateur appelé bon et bienfaisant, car il a reçu le bien en se corrigeant lui-même par les voies de la Torah. Et c'est l'interprétation de « Et David fit un nom », c'est-à-dire que David a mérité d'atteindre le nom du Créateur appelé bon et bienfaisant. Cependant, la question de ce qu'il dit, la royauté est une loi, le jugement est Zeiranpin, et c'est la règle du nom saint, car loi et jugement est le nom du Créateur, et c'est « et vous ferez ». Il faut comprendre cela,
car il dit que la loi est l'aspect de ma

0: route. Et le jugement est l'aspect de Zeranpin. Donc ce sont deux noms séparés l'un de l'autre. Et comment dit-il que loi et jugement est appelé le nom du Créateur alors que ce sont deux noms? Zeranpin est appelé le Saint, béni soit-il, et Malchut est appelé Shrina. Alors, quelle est la signification de ce qu'il dit que loi et jugement est le nom du Créateur? Il est connu qu'il n'y a pas de lumière sans cli, c'est-à-dire que le but de la création, qui est de faire du bien à ses créatures, a créé chez les êtres créés un désir de recevoir du plaisir, et ce désir est appelé Malchut. Comme il est écrit dans le Talmud des Sphirot, et voici ces mots, elle est appelée Malchut, d'où provient la conduite avec fermeté et domination absolue, à l'exemple de la crainte de la royauté. Il s'ensuit que l'abondance que le Créateur veut donner aux êtres créés est appelée Malchut, et la Sphira de Malchut est le cli qui reçoit le or dans chaque degré. Et de façon générale, mon père et maître, que sa mémoire soit bénie, disait que le or est appelé Kutcha Brichu, et le kli qui reçoit le or est appelé Malchut, ou Shrina. Et le kli est appelé Shrina en raison du or qui réside dans le kli. Et il disait que c'est là le sens de ce que dit le Saint Zohar. Lui, il réside, et elle, c'est la Shrina, Kutcha Brichu, saint béni soit-il. C'est-à-dire que c'est une seule chose, or et kli. Cependant, il y a une différence de forme entre le or et le kli, c'est-à-dire entre le donneur et le receveur. Et la différence de forme est appelée séparation. Et puisque tous les êtres créés proviennent de Malchut, que Malchut est appelé Knesset Israël, l'Assemblée d'Israël, qui est le collectif de toutes les âmes, afin que Malchut puisse recevoir l'abondance pour les êtres créés, il faut unifier Malchut pour qu'elle soit en équivalence de forme avec le Or. Et c'est pour cela qu'il nous a été donné la Torah et les mitzvot, dont la vertu est de pouvoir parvenir à l'équivalence de forme avec le Créateur. C'est-à-dire que tous ceux qui s'occupent de la Torah et des mitzvot et qui orientent leur intention afin de recevoir un désir et un attrait ardent, de tout faire dans l'intention de donner satisfaction à leur Créateur, c'est-à-dire que de même que le Créateur donne sans réserve aux êtres créés, de même les êtres créés veulent donner satisfaction au Créateur. Et par cela, chacun corrige à la racine de son âme, qui est Malchut, pour qu'elle soit en vue de donner, ce qui s'appelle Yichud, unification, c'est-à-dire qu'il unifie le Or et le Kli pour qu'ils soient en équivalence de forme. Alors, l'abondance, qui est le bien et le plaisir, et dispensé aux êtres créés. Et selon ce qui précède, il faut expliquer ce que nous avons demandé, à savoir ce qu'il dit, Chok ou Mishpat est le nom du Créateur. Or, ce sont deux noms, Zeiranpin et Malchut, qui sont Chok et Mishpat. Mais comme il a été dit plus haut, Zeiranpin, appelé Mishpat, est le Or qui se révèle, c'est-à-dire l'abondance. Et Malchut est celle qui reçoit, qui doit tout recevoir en vue de donner. Cela s'appelle Chok, c'est-à-dire que même si l'homme voit qu'il a été créé avec un désir de recevoir pour lui-même et qu'il a été créé avec un intellect et une connaissance et que l'homme doit tout peser avec sa connaissance ce qu'il veut faire. Et ici, dans le travail du Créateur, on lui dit de ne pas regarder ce que lui dit son intellect, mais il doit accepter cela comme une loi au-dessus de la connaissance. C'est-à-dire que même s'il a été créé par nature avec un désir de recevoir, néanmoins, l'homme doit croire aux paroles de nos sages qui ont dit que l'homme doit s'attacher aux qualités du Créateur, comme il est écrit, De même que il est miséricordieux, toi aussi sois miséricordieux. Il s'ensuit que par le fait que l'homme accepte la Torah et les mitzvot comme une loi, même si cela est au-dessus de la connaissance, c'est-à-dire que le corps ne comprend pas cela, et par la croyance au-dessus de la connaissance, l'homme peut parvenir à l'équivalence de forme. C'est comme il a été dit plus haut, que chaque homme, lorsqu'il s'occupe de la Torah et des mitzvot, avec l'intention en vue de donner, par cela il se trouve qu'il unit Zeiranpin, appelé jugement, c'est-à-dire la lumière et l'abondance, avec la Malchut, qui est le Kli, qui doit recevoir la lumière, afin que son intention soit aussi de donner. L'exemple de la lumière. Cela s'appelle l'union du Saint béni soit-il et de la Shrina. Et alors, le nom est un, c'est-à-dire que les deux noms que Zeiranpin, appelé jugement, c'est-à-dire le nom du Saint béni soit-il, et son nom, appelé Malchut, seront un. Et selon cela, il faut interpréter ce qui est écrit, mais celui qui accomplit les mitzvot de la Torah et marche dans ses voies, c'est comme si il l'avait fait en haut. Le Créateur a dit, c'est comme si tu m'avais fait. Et ils l'ont établi. C'est pourquoi il est dit, et vous les ferez comme loi et jugement, qui sont Zeiranpin et Malchut. C'est comme il a été dit plus haut, que par le fait qu'il accomplit les mitzvot de la Torah et marche dans ses voies, l'homme provoque dans la racine de son âme, qui est la Malchut, en haut, qu'elle soit en vue de donner, à l'exemple de Zeiranpin, ce qui s'appelle union. Il s'ensuit que l'explication de « et vous le ferez », l'intention est de faire cette union de Zeiranpin et Malchut appelée « loi et jugement ». Et cela aussi s'appelle l'union du Saint béni soit-il et de sa Shrina. Et c'est cela l'action que les êtres créés doivent faire. Il s'ensuit que l'explication est que, puisqu'ils ont deux noms, alors les êtres créés doivent faire l'union, afin qu'ils soient un. Et lorsque tous les êtres créés atteindront leur perfection, c'est-à-dire que chacun corrigera en lui la racine de son âme, alors s'accomplira, en ce jour-là, le nom du Créateur sera un et son nom un. Et cela, et c'est cela l'action dont il est écrit, et vous les ferez. Fin de l'article.
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2: 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On... Il y a des problèmes avec les vidéos et il y aura les sous-titres sur l'écran à la place. On a entendu, on a lu un article du Shlavei HaSulam, volume 2, Parashat Berukotai. Qu'est-ce que ça signifie que Chorat Mishpat sous le nom du Sam Initiative pour le travail? C'est quoi cette notion de Chok et Mishpat, de loi et jugement? C'est deux choses qui découlent en fait de la. En réalité, la loi du jugement, que pour que le désir de recevoir soit apte à remplir sa fonction d'unité éternelle, qu'il soit digne de son rôle, il est obligé d'accepter sur soi des corrections. Les corrections sont des limitations et des changements. Et ça s'appelle loi et jugement. En vérité, que toutes les choses qu'on pense, qu'on agit contre, qu'agit contre nous-mêmes, contre notre désir, ça se révèle à être tout le contraire. On dit que l'homme est obligé d'atteindre les noms du Créateur, qu'il est bon, qu'il fait le bien, qu'il est miséricordieux, clément, etc. Ces mots-là, ils sont pas exactement très, très précis. Le fait que l'homme atteigne les saints noms, ça agit sur lui différemment. Et donc, en fait, l'atteinte des saints noms, ça s'appelle la réception sur soi-même de ces corrections qui sont appelées les noms saints. Si l'homme atteint ce qui s'appelle miséricordieux, qu'est-ce que ça veut dire miséricordieux pour le Créateur? C'est que dans cette mesure, il devient lui-même miséricordieux. Disons, pour atteindre la clémence, il est obligé lui-même d'être déjà clément. Tout est atteint selon une clémence de forme. Ça signifie que l'équivalence, l'attente du nom du Créateur, ça veut déjà dire que l'homme devient le détenteur du nom du Créateur. C'est ce qui s'appelle que le nom du Créateur sera sur toi. Et alors, c'est écrit au sujet des clipotes, et ils te craindront. C'est-à-dire que l'homme qui atteint, lui-même reçoit cet attribut-là. C'est-à-dire que ce que la Torah nous dit d'atteindre comme non saint, goûtez, voyez que le Créateur est bon, goûtez, voyez, ça se transforme finalement comme l'homme qui devient bon et semble le Créateur. Parce qu'au final, le Créateur, la lumière générale, revêtu dans les 613 corrections que l'homme réalise sur ses 613 désirs. Et l'ensemble de ces actions s'appelle les 613 mitzvot. Dans chaque mitzvah, est déposée une lumière particulière attribuée à ces corrections. Et quand l'homme finit toutes ses corrections, la lumière générale qui se revêt en lui, le narrat général, ça s'appelle le Créateur. C'est ce que le Baal HaSulam écrit dans une lettre à la page 64.
3: Hein?
2: Donc, comment est-ce qu'on réalise ça? Zeran Pin, qui est appelé Mishpat, qui est appelé loi, et qui est appelé jugement, et Malchut, qui est appelé loi. Alors, la loi doit devenir semblable à un jugement. Donc, c'était sur elle les mêmes attributs qui existent dans Zeran Pin, au-dessus de la connaissance, c'est-à-dire à un degré plus élevé qu'elle, ça s'appelle au-dessus de son degré, ça s'appelle au-dessus de sa connaissance, parce que la connaissance détermine l'essence du degré, la raison, et c'est pour ça qu'on est obligé d'accomplir que une chose soit comme rock, que le jugement soit comme la loi. C'est-à-dire que les mêmes attributs qui existent dans Zerampin soient comme la loi. C'est-à-dire comme les attributs de Malchut. Ça, c'est ce qu'il nous dit. Qu'est-ce que c'est que la loi et le jugement? Qu'est-ce que ça signifie que la loi et le jugement sont le nom du Saint Béni Sociel? Que tout en tout, cette union qu'il y a entre la loi et le jugement, entre Zerampin et Malchut, ça révèle tous les noms, c'est-à-dire tous les attributs du Créateur dans la créature. Est-ce qu'il y a des questions? Oui. On a dit précédemment que l'homme atteint les noms du Créateur selon la mesure de ses corrections, du bon qui fait le bien. En général, je donne l'exemple suivant, que pour capter une onde radio, tu dois créer à l'intérieur du récepteur lui-même, créer une onde semblable, de la même fréquence que l'onde extérieure. Tu sais, ça s'appelle l'effet de résonance. Donc, sinon, tu captes rien de ce qu'il y a en dehors. En dehors du récepteur de radio, il y a un million d'ondes, de toutes sortes de fréquences. Comment est-ce que tu peux en capter une en particulier? Alors, chaque récepteur est comme si un émetteur. Il produit quelque chose. Il ne fait pas que de recevoir. Il doit d'abord produire l'onde que tu veux capter à l'extérieur, et cette fréquence précise, et alors ce qui se trouve à l'extérieur, tu le captes selon l'équivalence de forme, selon l'équivalence des fréquences, et alors tous les petits signes qui se trouvent encore sur cette onde extérieure, tu les captes comme un son. Mais il doit y avoir en toi une équivalence de forme avec ce que tu veux ressentir. Mes yeux, mes oreilles, tout ça s'est construit pour que je capte une certaine plage de l'influence extérieure. Parce que, à l'intérieur de moi, j'ai un mécanisme qui est capable de produire, pour ainsi dire, les mêmes fréquences, les mêmes ondes qui existent à l'extérieur. Au fond, tout ça, ce sont juste des nerfs. Il y a l'extrémité des nerfs. Il y a des capteurs particuliers pour chaque fréquence et fréquence. Aussi la chaleur, le froid, la pression. Tout ça, ce sont des fréquences que je capte selon l'équivalence de forme entre mon clé et ce qui existe à l'extérieur. Alors comment est-ce que je peux dire qu'il est clément ou miséricordieux? Parce que si je ne m'équipe pas auparavant dans tel attribut, et que grâce à cet attribut, je puisse reconnaître ce que c'est que la clémence, la miséricorde. C'est-à-dire que je dois d'abord réaliser sur une correction sur moi, et en conséquence, je ressentirai alors qu'il est fait effectivement comme ça. On dit des fois que l'homme n'a pas de cœur, et ses sentiments sont simplement pas suffisamment développés. Il voit quelqu'un pleurer ou se trouver dans la peine, et il ne souffre pas avec lui. Il ne comprend pas ça. Hein? Et disons un nourrisson. Quelqu'un pleure, mais lui, il comprend pas ce que c'est. Il n'y a pas encore un développement émotionnel de telle sorte à ce qu'il puisse comprendre ce qui se passe à un homme adulte et que cette personne se trouve dans une telle émotion. Ensuite, lorsqu'il grandira et que ses kélim seront eux aussi développés, qu'il ressentira aussi ce qu'est la peine ou ce qu'est la joie, disons, alors quand il regardera à l'extérieur, il pourra saisir ce qui se passe à réellement à l'extérieur. Alors, c'est comme ça qu'on perçoit toutes les choses, que selon les équivalence de forme. Oui. Bien. Et comment est-ce qu'on développe développer réellement ce capteur? Comment est-ce qu'on commence à développer le capteur permettant de recevoir le don spirituel? Le Créateur nous donne, déverse sur nous tout ce qui est bon sans fin. On est comme ça sur une montagne de bons dons, mais on ressent rien. Disons, parce que ce sentiment, il n'est pas développé en nous, on est comme des nourrissons. Ce qui nous le transmet, on ne le comprend pas, on ne le ressent pas, vraiment. C'est ça ce qui s'appelle la dissimulation. C'est-à-dire que la dissimulation, c'est ce que... la dissimulation qui se trouve en nous, dans le sixième sens, qui n'est pas encore développé. Développer le sixième sens, c'est ce qui est appelé la sagesse de la Kabbale, la sagesse qui enseigne comment recevoir ce qu'il donne, mais on ne sait pas comment recevoir. Comment ? Ben seulement avec la lumière, car nous verrons bien comment on dit. Ça signifie que pendant l'étude, on éveille les lumières environnantes et elles purifient l'homme. Ça veut dire quoi qu'elles purifient ? C'est qu'elles rendent ce sentiment plus pur, délicat, sensible. Et alors on commence réellement à ressentir. À mesure que la lumière environnante me purifie, et que elle m'apporte constamment des influences, elle m'enseigne, comme ça pour ainsi dire. Comme ça, un petit peu de ce discernement, un petit peu de cet autre, encore une goutte de ci, encore une goutte de ça. Comment enseigner un nourrisson? C'est juste que moi, je veux le faire rapidement et ne pas attendre. Et pour un nourrisson, ça prend 20 ans. Donc, pour l'homme, ça prend parfois des milliers d'années jusqu'à ce qu'il vienne à sa perfection. Donc, moi, je veux que le faire rapidement. J'ai la lumière venante afin qu'elle le réalise rapidement pour moi. Pas selon le rythme suivi au cours de l'histoire, mais pendant des milliers d'années. Mais je vais y parvenir en 5 ou 10 ans. Oui? Donc, je veux aller plus vite, mais ça ne fonctionne pas, alors c'est trop difficile. Alors, en définitive, je veux accélérer le développement de ces sixième sens. Et tout mon travail, c'est donc de chercher comment attirer sur moi le maximum de lumière environnante. Et plus il m'enseignera, c'est-à-dire plus rapidement, toutes sortes de phénomènes changeront constamment en moi. Et alors, plus vite, je traverserai l'étude, et la lumière qui s'est propagée, qui s'est ressentie, qui s'est retiré, elle transforme le cli comme apte à remplir sa fonction. Ça veut dire que je dois traverser les plus grands nombres possibles d'états et de changements, des montées, des descentes, toutes sortes de choses, comme ça, grâce au groupe, grâce au livre, à tout. Alors, j'arrive à plus rapidement à un état où se trouve en moi suffisamment de discernement, et je commence à ressentir et à saisir en correspondance les choses qui sont à l'extérieur. Même lorsque je me trouve encore avant le marsan, que je commence déjà à discerner, c'est pareil chez nous, de jour en jour. On distingue de plus en plus de choses de jour en jour auxquelles on n'était pas auparavant complètement indifférent. Ou alors qu'on simplement ne le percevait pas dans ce sixième sens. Maintenant que ce sixième sens se développe en chacun, même s'il n'a pas encore atteint le seuil où il s'ouvre vraiment à la spiritualité, mais tout de même, on y ressent déjà toutes sortes de changements. Il se gonfle comme ça et il contient déjà toutes sortes de discernements. Ça s'appelle l'âme. Que on développe vraiment grâce à notre activité. Et seulement dans le développement de l'âme, où l'homme se trouve dans le libre choix, là il est obligé de le faire lui-même. La lumière ne viendra pas sur lui d'en haut si tu ne veux pas intentionnellement qu'elle vienne corriger ton âme. C'est-à-dire te donner comme ça les discernements, qui te donne la sensibilité de permettre de ressentir le monde spirituel. Et ça te donnera des souffrances, cette lumière-là, pour que tu ressentes que ça te manque. Et encore, ça te manque. Mais jamais ça ne te corrigera sans que tu élèves de man, comme on le dit, sans que tu demandes à que tu veux le ressentir, que tu veux être proche à ça, disons, comme ça. Et ensuite, parvenir à l'équivalence de forme, à l'adhésion à ça. L'âme, elle ne peut pas se développer sans le travail de l'homme. En quoi consiste ce travail? Dans la prière, comme on dit. Dans ce qui est appelé l'élévation de man. Et la lumière environnante corrige déjà l'âme. Et selon la manière dont elle corrige, selon les attributs que tu commences à ressentir dans l'âme, tu saisis les attributs correspondants au Créateur. C'est-à-dire, si tu as corrigé un attribut parmi les 620 attributs de l'âme, alors dans cet attribut corrigé, tu ressens le Créateur. C'est-à-dire que par la mitzvah que tu accomplis, c'est-à-dire par une action dans l'attribut corrigé, alors en cela, tu t'unis au Créateur et tu dis que lui remplit cet attribut-là. La lumière remplit le cli, la partie corrigée. C'est le même mot, on tourne tout le temps autour de ça, il n'y a rien d'autre. Oui. la vision. Qu'est-ce qui aidera le fait qu'un simple manque devienne une demande? C'est quoi la différence entre le manque et la grandeur et une demande? Parce que ce n'est pas tous les manques qui progressent comme ça vers une demande. Nous, on demande constamment. Donc il y a un manque, il y a un manque, il y a un manque, il y a un manque, il y a un manque. Et on demande toutes sortes de choses. On demande comme ça aussi que... Ce que l'homme veut, ça s'appelle une prière. Ce que je veux dans le cœur, ça s'appelle une prière. Parce que mon cœur est relié au Créateur sans rien entre les deux. Donc, ce que je ressens maintenant, le désir de me reposer, de manger, de voler, de tomber amoureux quelque chose, j'en sais rien. Et c'est tous ces désirs-là qui sont immédiatement ressentis dans le Créateur. Et en conséquence de ça, je reçois une réponse, une correction. Une correction de l'orientation des désirs. À travers toutes sortes de moyens intérieurs qui se réalisent en moi, dans le cœur, ou par des moyens extérieurs, mais tout en tout, à travers un moyen, au moyen d'un système à la fois extérieur et intérieur, celui de l'environnement, alors il m'enseigne progressivement quel désir est juste. Où est mon travail? Mon travail et consiste à chercher moi aussi quels sont les désirs justes et vers quoi est-ce qu'ils doivent être dirigés. Et alors, quand je parviens à ce désir-là, qui se trouve déjà dans mon cœur, ça, ça s'appelle que je prie. C'est tout. Je prie. Selon ce que je ressens, ce que je veux, sans pouvoir le contrôler. Le désir a été créé devant moi. Donc, qu'est-ce que ça signifie? Ça veut dire que avant que je le ressente, avant que je sois conscient, avant que je l'étudie, avant que je puisse le discerner et lui donner un nom, il se trouve déjà en moi. La création, c'est un désir de recevoir. C'est pour ça que je ne peux pas le changer. Je peux seulement discerner en lui ce qu'est ce désir et dans quelle mesure est-ce qu'il est juste par rapport à la création. Et alors, selon ça, je peux utiliser toutes sortes de stratagèmes extérieurs, le groupe, les livres, comme ça, pour que ce désir qui ne me semble pas tellement orienté vers le but de la création, qu'il puisse être remplacé. Mais ça peut se faire seulement par des stratagèmes extérieurs. C'est pas que je peux entrer comme ça à l'intérieur de mon cœur avec une clé et tourner avec un tournevis. Je suis pas capable de faire ça, moi. Je suis pas maître de désir lui-même. Alors, à quoi servent tous ces stratagèmes? De toute façon, avec chaque désir, les stratagèmes sont très simples. Je regarde quelque chose et je tombe amoureux. Alors, pour remplacer ces désirs, je commence maintenant à écouter la musique. Attends, la musique m'apporte aussi un certain désir, peut-être un désir plus délicat, mais pas non plus exactement orienté vers le but. J'ouvre un livre. Parmi les livres que j'ouvre, les livres de Kabbale. Alors, je prends comme ça aussi un livre qui puisse m'influencer et il peut m'apporter un désir plus délicat, plus pur, mieux orienté, etc. Et comme ça, grâce aux moyens de l'environnement, je provoque en moi un changement de désir. Mais c'est pas que moi, je peux changer ce désir. Et quand est-ce que le désir ou le manque devient ma demande? Le rab, ce même désir qui se trouve dans le cœur, c'est ce qu'il a demandé. Il n'a pas besoin, comme ça, encore d'un moyen supplémentaire pour devenir une demande. Je ne prends pas comme ça ce désir dans mon cœur pour le mettre dans une enveloppe et l'envoyer par la poste. Ce même désir qui se trouve dans mon cœur, c'est immédiatement ce qui est reçu chez le Créateur. Parce que dans mon cœur, lui et moi, on se trouve ensemble. Lui se trouve dans mon cœur, que je le veux, non? Question. Et chacune de mes demandes, est-ce qu'elle est aussi man? Là. Tout ce que je ressens dans le cœur, c'est appelé man. Comme les membres d'un kibbutz dans le Negev, ils ressentent qu'il leur manque de l'appui. Alors ça s'appelle une prière. Question. Mais dans notre sujet, on a parlé que la lumière environnante vient transmettre ses attributs. grâce à la lumière environnante, moi, de manière dirigée de par mon libre choix, je vais et je corrige mon désir pour qu'il soit constamment mieux orienté, plus précis, plus juste, plus par rapport au but de la création, au but de la vie, et qu'il ne soit pas comme ça dirigé vers toutes sortes de buts mensongers pour lesquels je ne veux pas gaspiller ma vie. C'est tout. C'est-à-dire que la lumière environnante m'aide à orienter mon désir vers ce qui est nécessaire, vers lui. C'est comme ça, comme si la lumière revenante, c'était une source d'onde particulière que je veux que mon cœur ne capte que comme un radar. Je veux que mon cœur ne capte que cet émetteur-là, l'émetteur de ces ondes-là, et rien d'autre. Il y a encore un million d'ondes autour de moi, oui, qui peuvent agir sur moi. Moi, je veux que cette onde-là. Alors, comment est-ce que je peux réaliser ça? C'est par cette même lumière environnante. Je veux qu'elle construise en moi ce manque pour elle. Pour lui. Pour lui. Oui. Bien sûr. Comme ça, le fait que je le désire, le fait que je désire pour la correction, est-ce que c'est la même chose? Grave. Le fait que je désire et que je désire pour la correction, c'est pas exactement la même chose. Mais ça se trouve déjà sur le chemin. Au début, je veux simplement en prendre du plaisir, et ensuite, je commence déjà à distinguer quel genre de plaisir est-ce que je veux, jusqu'à ce que la correction devienne pour moi le plaisir. Et ensuite, jusqu'à ce que le résultat de la correction devienne mon plaisir. Qu'est-ce que signifie résultat? C'est que le don découle de la correction, et le résultat de la correction, c'est le don du Créateur. Si les désirs existent avant moi, et que pendant la journée, je ressens ces mêmes désirs, parce que je me tourne constamment vers l'environnement que j'ai construit pour recevoir davantage de désirs vers lui, et puis j'arrive à l'étude, au livre. Pourquoi est-ce qu'on dit que toujours je suis obligé de ressentir que je dois maintenant avoir une exigence aussi forte que possible dans la journée? Parce que mon cœur, il est déjà relié à lui. Et tout ce que j'ai créé existe déjà en moi. Alors, le problème, c'est qu'on a un seul moyen d'inviter la lumière environnante à nous changer. Et ça, ce sont les livres. Et l'intention pendant qu'on est dit. Ça veut dire quoi l'intention? C'est ce même manque dans le cœur, oui? Ce manque-là, c'est un manque artificiel. Qu'est-ce que ça veut dire? C'est que je suis ici pendant l'étude et je pense que je veux que la lumière environnante me corrige. Si j'avais déjà un tel désir, alors j'avais pas besoin de faire des efforts. J'aurais pas besoin de donner des efforts. Mais on me dit non, tu dois donner un effort. Et pourquoi? Qu'est-ce que c'est qu'un effort? Si je le veux déjà, est-ce que j'ai besoin de faire encore un effort? C'est-à-dire que l'effort, c'est pour provoquer le fait que pendant l'étude, le désir d'être corrigé, de recevoir la lumière environnante et d'être changé par elle, ce soit ça qui détermine tout. Le fait que j'étudie, le fait que je pense à ce que j'étudie, ça, ce sont des moyens. C'est le fait que je sache exactement ce qui est écrit, quels nombres sont mentionnés, comme ça, ce qui se passe dans Gagata Absag. Tout ça, c'est seulement pour me relier au sujet, pour que je sois déjà dans ce film, et que dans ce film, je choisisse précisément ce que j'en veux. Tu comprends? J'ouvre un livre, je commence à étudier, et on m'y raconte comme ça toutes sortes de choses, comme si elles se produisaient dans le monde spirituel, ou comme si elles se produisaient en moi, j'en sais rien. Mais en définitive, qu'est-ce que j'en veux de tout ça? Qu'est-ce que je veux en tirer? C'est que je dois déjà être prêt à l'exiger. Et comme ça, autant que possible de la bonne façon. Donc l'effort, c'est aussi avant l'étude et aussi pendant l'étude. Tu vois, comme ça, ici on ouvre la préface à l'étude des Sphirot. Point 17. Tu vois? Alors il nous dit comme ça. C'est pour ça avant l'étude, celui qui étudie est obligé de se renforcer dans la croyance envers le Créateur, dans sa providence, dans récompense et bénition, comme l'ont dit nos sages, que ton employeur est fidèle pour te payer la récompense de ton action. C'est-à-dire que pour le fait que tu t'efforces, tu veux qu'il t'apporte une correction. Tu comprends? Et il orientera son effort afin qu'il soit pour la mitzvah de la Torah. Et de cette manière-là, il méritera de jouir de la lumière qu'elle contient. La lumière qui ramène vers le bien, c'est la lumière permanente. Et sa croyance, c'est-à-dire le désir de donner, se renforcera et grandira grâce à la vertu de cette lumière. Et donc, elle sera une guérison pour ton nombril et une sève pour tes os. Et alors son cœur sera assuré que de l'Olishma, il parviendra à l'Ishma. Citation. Donc,

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1: Bonjour, bonjour à tous les amis, les amis eux. On est très très content d'être ici dans une nouvelle soirée, dans une nouvelle diffusion, le cours du soir. Et en fait, il n'est pas si nouvelle que ça, parce qu'en fait, on étudie ce contenu déjà depuis plus d'un an. Mais jusque-là, c'était dans Zoom et pas dans Hangout. Et les étudiants de la communauté d'étudiants étaient toujours connectés à ce cours-là. Mais aujourd'hui, le système d'Hangout, on est très content de vous voir. On voit la dizaine Ukraine 6 et les femmes de Hongrie et les femmes de Ziron et de Kabu 14 et de Ita 11. Et des femmes de Kazu 12, de Chalus 11, de l'Afrique. Tout le monde ensemble, sont ainsi ensemble. Et tu dis, qui attire les lumière quand même vers le bien. Aujourd'hui, on a entendu au cours du matin que l'homme peut attirer la lumière quand même vers le bien seulement à partir du livre. Seulement à partir du livre qu'a écrit un kabbaliste. Qui il y a instauré une force spirituelle. Donc, ça, c'est ce qu'on veut faire. On veut vraiment nous incorporer dans ces choses que nous ont laissées les kabbalistes. Aujourd'hui, on va s'approfondir dans un article du Rabash et attirer ça à partir des articles du Rabash. Bon, des fois, on fera des choses plus spéciales. Mais principalement, cette étude, ce cours-là, c'est le cours sur l'article du Rabash. Et son accent, c'est sur le travail dans la dizaine. Parce que c'est là où se trouve notre vie spirituelle, notre vie spirituelle se trouve dans la dizaine, chacun dans sa dizaine, et nous tous ensemble, comme un groupe mondial qui est composé de beaucoup de dizaines. Et c'est en cela qu'on va se concentrer, on va lire, on va s'efforcer ensemble à clarifier. On vous invite à poser des questions dans tout sujet. Vraiment, ressentez-vous libre de poser des questions sur tout sujet et, si possible, que ce soit sur l'article ou sur le travail dans la dizaine, mais si vous avez des questions additionnelles, sentez-vous libre. On peut parler, on peut demander tout, on peut parler de tout. L'une des intentions de ce cours-là, c'est qu'on ait un format où vous puissiez poser vos questions. Au cours du matin, on n'a pas tellement de temps pour des questions parce que l'étude est vraiment très approfondie. Et le cours du midi aussi, il est très relié à l'article. Aujourd'hui, on ne court nulle part, on n'a pas besoin de finir quoi que ce soit, mais on a vraiment ici une plateforme ouverte pour poser des questions et clarifier, penser ensemble, essayer de répondre autant que possible selon ce qu'on a entendu et comprend. Et c'est notre rave, notre enseignant, et que vraiment on puisse comme ça s'incorporer les uns dans les autres, dans le fait qu'on étend les questions les uns des autres, c'est un grand bénéfice. Encore une chose à savoir, vous pouvez poser une question et à voix haute, grâce à la point d'interrogation, et vous aussi pouvez des questions à l'écrit. Il y a comme ça vous pouvez envoyer des questions à travers la chambre d'Arvout, et vous pouvez envoyer des questions en n'importe quelle langue que vous voulez. Si je parle anglais, alors en anglais. Si je parle en français, alors en français. Si je parle en hébreu, alors en hébreu.
2: Donc on va se rapporter à la question et à voix haute et à l'écrit. Donc, ressentez-vous libre et sentez-vous libre. Et si je veux poser dire quelque chose avant qu'on commence.
3: Nous avons parlé avec toi de la valeur de cette leçon. Je vois quelques points très importants. Tout d'abord, l'inclusion. Nous n'avons pas tellement de leçons, nous pouvons nous inclure avec tous les amis du monde. Ce cours est traduit dans 32 langues. Il y a la Turquie, l'Asie, Ziron, l'Ukraine, etc. Cette inclusion est très bonne parce qu'en fait, nous sommes dans une phase où le monde est global et cette étude nous apportera à tous. Deuxième point, nous étudions en direct. S'il y a la possibilité, il est toujours préférable d'étudier avec votre dizaine en direct. Quand il y a un virtuel, le fait qu'il y a plusieurs autres milliers de gens qui étudient, d'amis qui étudient avec nous, c'est très important. Troisième point, vous pouvez poser des questions. Quatrième point, nous allons faire des ateliers ici. Nous ne nous précipitons pas. Nous voulons parcourir tous les écrits du Rabash. Je crois que ce cours est destiné à tous ceux qui étudient depuis une dizaine d'années ou même plus, ceux qui veulent avoir des explications, et ceux qui veulent parcourir tous les écrits du Rabash. Nous ne nous précipitons pas, nous voulons de façon approfondie parcourir tous les écrits du Rabash. Et que tout, que chacun puisse appliquer ses principes dans sa vie.
2: On va commencer. L'article qu'on va lire aujourd'hui, il s'appelle « Vous êtes placé aujourd'hui, vous tous ». L'article qu'on va lire aujourd'hui s'appelle « Vous êtes placé aujourd'hui, vous tous ». Vous l'avez aussi dans le matériel d'études, aussi dans le système nerveux, aussi si vous rentrez dans le site de l'article de, dans le site du matériel d'études. Et dans le mail que envoyé tout peut voilà ayez de le devant vos yeux pour qu'on puisse lire. On va lire, on n'est pas trop pressé, on va lire petit à petit, on va expliquer, on n'est pas obligé de le finir aujourd'hui, tout va bien, on peut le lire aussi la semaine prochaine si vous avez quelque chose encore à clarifier. Donc ça change du cours du matin où on lit un article entier comme ça, une demi-heure, 40 minutes, 20 minutes. Là-bas, il y a vraiment un format spécifique au cours. Ici, sentez-vous libre. Donc, vous pouvez déjà nous envoyer des questions si vous en avez. On va essayer de se rapporter à eux. Avant qu'on commence, et vraiment, on va bientôt le faire, on va regarder un clip, le clip numéro 1, où le Rav Dr. Michael Lettman nous donne une direction par rapport à l'article. Qu'est-ce que c'est que ce concept de qui est appelé vous êtes placé aujourd'hui vous tous. Qu'est-ce que c'est? Qu'est-ce que c'est que quand on dit que vous êtes placé aujourd'hui vous tous? Qu'est-ce que ça veut dire? Qui est vous tous? Qu'est-ce que ça veut dire placé? Qu'est-ce que c'est que vous? Et qu'est-ce que le

0: rabâche. Nous, on tire de ça. C'est près de la parashat Nitzavim. Et bientôt, on va voir ce que ça veut dire. Donc, regardons le clip numéro 1, où le Rav nous donne la direction. La direction par rapport à l'article. S'il vous plaît, clip numéro 1. Vous êtes placés aujourd'hui, vous tous. Placés devant quoi ? Devant la conclusion de l'alliance. Qu'est-ce que c'est que la conclusion de l'alliance ? C'est quand on s'engage les uns avec les autres, de se comporter de telle sorte pour former entre nous un endroit pour la révélation du Créateur. Et ça, c'est tout d'abord. Qu'on ait un lien tel point que lui ressemble à cette même force supérieure qui, en fait, n'existe pas si on ne lui donne pas à se révéler entre nous. On l'a construit. C'est « vous m'avez fait », comme c'est écrit. Oui. Donc, c'est pour ça que nous, dans notre travail, qu'est-ce qu'on a besoin de faire ? Pourquoi est-ce qu'on fait tout ce travail du Créateur ? Qu'on a besoin de faire, c'est pour que, par nous-mêmes, puisse construire un tel attribut qui s'appelle, qui est entièrement dans le but donné, entièrement dans le don, qui s'appelle le Créateur. Et comme ça, on le révèle, on le forme, on lui donne un endroit pour se exister entre nous, on le construit. Et on s'efforce tout le temps de penser à comment est-ce que on se rapproche à cette formation. Et on a une force pour ça, les Rishimot, toutes les préparations dans lesquelles on a été, on a passé une brisure pour pouvoir nous-mêmes construire tout ça et se former. Et ça, en fait, c'est notre travail.
1: On
0: verra que dans le cœur de cet article, il y aura un concept avec lequel on va beaucoup s'occuper aujourd'hui, c'est l'alliance. Et l'article, c'est sur la conclusion de l'alliance. Il y a beaucoup de questions ici. La conclusion de l'alliance entre qui et qui ? Entre moi et mes amis dans la dizaine, entre moi et le Créateur, entre nous et le Créateur, qui est-ce qui conclut cette alliance ? Est-ce que l'homme peut conclure une alliance avec le Créateur ? Il y a ici beaucoup de questions. On va plutôt commencer à lire et essayer ensemble d'essayer de commencer à de faire en sorte que le rabbin nous dirige ici. C'est vraiment une forme très spéciale dans le rabbin écrit. Bon, essayez de vous connecter à ces mots, aux questions qu'il met à ces versets. Et même si c'est compris, et même si c'est pas compris, le principal, c'est d'être ensemble avec lui. Vraiment, on veut nous former avec nous. Enfin, imaginez-vous qu'on est sorti pour une balade avec lui et qu'on est en train de marcher avec lui. Il est à notre droite. Nous, on est. S'il veut aller à droite, on marche à droite. Et s'il veut aller à gauche, on marche avec lui à gauche. Donc, voilà, comme ça. Ça, avec ces mots, on veut attirer la lumière qui vient vers le bien et ressentir les aspirations dont il parle. Donc, commençons à lire et bientôt, petit à petit, on va avancer.
2: Nous allons lire maintenant un article. Vous êtes placés aujourd'hui, vous tous. C'est un verset de la Torah. Le rabbin nous écrit, comme il écrit d'habitude, toujours il prend une citation d'une source et l'adapte à notre travail intérieur. Il commence ainsi. Les commentateurs demandent au sujet ce qui est écrit. Vous êtes placés aujourd'hui, vous tous, vos chefs, vos tribus, vos anciens et vos officiers, tout homme d'Israël. Qu'il commence au pluriel « vous » et termine au singulier « tout homme d'Israël ». Voici l'auteur du livre « Maor Vashemesh ». C'est un livre qui a été écrit par un kabbaliste qui a vécu il y a 200 ans environ, au 18e, 19e siècle. Le rabbin aime beaucoup ce livre, même le Baal HaSulam, et nous conseille de le lire, qui parle beaucoup de l'amour des amis. Et voici ce kabbaliste a vécu à Krakow il y a environ 200 ans. Et il dit, il répond que par le fait qu'il dit au pluriel, au singulier, il fait allusion à la notion de l'amour des amis, que par cela, il y a parmi vous vos chefs, vos tribus, etc. Et malgré tout, chacun ne voit pas en lui-même plus de supériorité que tout homme d'Israël, mais tous sont égaux. En cela, aucun ne critique l'autre. C'est pourquoi aussi, d'en haut, il se comporte ainsi, mesure pour mesure. C'est pourquoi toute bonté est prolongée en bas, vers le bas. Comme vous voyez, il nous explique ici que, voyons ainsi, on peut toujours expliquer ces articles à plusieurs niveaux. Un niveau pour un groupe particulier, le peuple, une dizaine, ou à l'intérieur de l'individu, tous les désirs qui sont à l'intérieur d'un homme, le Créateur se tourne vers nous. Ça peut être au sein de la dizaine ou un groupe plus grand. Il explique ici un principe très important qui s'appelle l'égalité. Un des principes les plus importants pour construire un kli. Tous sont égaux. Personne ne critique l'autre. Personne ne méprise l'autre. Personne ne pense qu'il a des qualités meilleures qu'un autre ami. À partir du moment où nous nous efforçons au-dessus de notre nature, qui s'oppose à une telle relation vis-à-vis d'autrui. Notre nature éveille en chacun d'entre nous, d'après les efforts que nous faisons, construit une position anti. Moi, je vois des qualités supérieures en moi-même et j'ai envie de critiquer, etc. Si l'individu voit, si le Créateur voit nos efforts, alors, d'en haut, on nous envoie de bonnes choses.
0: Ici, il y a une notion très particulière du pluriel et du singulier. Il dit pour rien que le Maharajam, je dis qu'il commence par le pluriel, que vous êtes placés aujourd'hui, vous tous, vos chefs, etc. Ça parle au pluriel. Vos anciens, vos officiers, et vos tribus, et tout ça, c'est exprimé au pluriel. Vous, etc., etc. Mais il finit au singulier. Tout homme d'Israël, comme si c'était un. Donc il dit, la raison pour laquelle on dit d'abord au pluriel et qu'on finit avec singulier, vous, puis ensuite tout homme d'Israël, c'est à cause du fait que grâce à l'amour des amis, ils arriveront à la connexion entre eux. À travers l'amour des amis, ils arriveront à la connexion entre eux. Pourquoi ? Qu'est-ce qu'ils ont fait ? Donc il nous dit, chacun voit qu'il n'a pas plus de supériorité que tout homme d'Israël, mais tous sont égaux. C'est-à-dire qu'ils ont réussi à arriver à un certain degré de connexion, ils ont réussi à faire un lien spirituel qui l'ont transformé en un. Chaque homme d'Israël, c'est qu'ils ont réussi déjà à faire entre eux une connexion. Ça ne fait pas référence au peuple d'Israël ou à la nation d'Israël, mais c'est toute personne qui veut arriver à la spiritualité et qui se transforme déjà en un. Donc, il nous dit que il n'y a pas de supériorité du coup par rapport à l'autre, mais tous sont égaux. Et quand on réussit d'en haut, d'en bas à faire un tel effort et un tel lien de connexion des amis et d'amour entre nous, alors aussi d'en haut, on se comporte mesure pour mesure. Et alors, c'est pourquoi tout monter est prolongé d'en bas. Donc, Et donc,

0: qui sont les aspects de esprit et cœur. C'est-à-dire que tout le travail de l'homme doit être dans le but de donner. Et selon cela, il s'ensuit, si l'homme travaille son travail dans le but de donner et ne veut aucune contrepartie, mais il veut seulement travailler le travail sacré et n'espère pas qu'on lui donne quelconque ajout sur ce qu'il a, c'est-à-dire, il ne veut même aucun ajout dans le travail, c'est-à-dire dans le fait qu'il reçoit quelconque connaissance, qu'il marche sur la voie correcte, que certainement c'est une revendication juste. Malgré tout, même à cela, il renonce. Du fait qu'il veut marcher les yeux fermés et croire dans le Créateur. Et ce qui est en son pouvoir, il le fait. Et il se réjouit de sa part. Donc, le rabbin nous dit ici qu'après qu'il a pris au début ce verset dont on en a parlé et qu'il a expliqué, il a commencé avec lui et l'a expliqué. Maintenant, il commence à parler avec nous d'autres choses. Donc, on va voir où est-ce qu'il veut nous amener. Mais qu'est-ce qu'il nous dit ici? Il dit que l'homme doit toujours marcher comme un bœuf pour le joug et comme un âne pour la charge. Ça, c'est une expression qu'on entend beaucoup de fois dans les sources. C'est-à-dire qu'on est prêt à recevoir sur nous le chemin spirituel, peu importe dans quel endroit le Créateur nous amènera, et peu importe dans quel état le Créateur me mettra, j'avance dans le chemin spirituel. Je sais qu'il n'y a rien à mais lui, et je sais que les kabbalistes ont écrit que le Créateur est bon et bienfaisant. Et même si je ne le ressens pas encore qu'il est bon et bienfaisant, je marche. Je marche derrière lui, vraiment avec les yeux fermés. Comme un bœuf pour le joug et comme un âne pour la charge. Un âne pour le joug et un âne pour la charge, c'est en fait deux aspects. Il nous dit, c'est l'aspect de esprit et l'aspect de cœur. Il y a beaucoup d'interprétations sur ce que c'est que l'aspect de l'esprit et de cœur. On voit, il en donne de cœur. Bon, esprit, d'habitude, on dit que c'est aussi d'un point de vue intellectuel par rapport au Créateur. Cœur, c'est par rapport par rapport au Créateur. Dans notre cas, il dit que l'esprit, c'est les kélim de don, c'est des kélim plus purs, et le cœur, c'est les kélim de réception, c'est déjà des... Voilà. Donc, c'est-à-dire qu'on doit aller derrière le Créateur d'un aspect complet. Et d'esprit, et de cœur, on marche derrière le Créateur avec joie. Parce que l'on veut arriver au but de donner. Et si l'homme fait ça, de son point de vue, ce qu'il y a en sa force, il le fait et il se réjouit de sa part. C'est-à-dire qu'on s'efforce, même de manière générale, et vraiment c'est très important à comprendre, notre rôle, c'est de faire des efforts, de s'efforcer, de faire un effort d'en haut, de faire des efforts pour faire un kli. Et donc, qu'est-ce que c'est que le Créateur? Comment est-ce que le Créateur réagira à nos actions? C'est déjà pas notre rôle. Et vraiment, ça ne change rien. On a besoin de se connecter, se concentrer dans notre travail. Et sur cela, le rabbin nous parle ici.
1: Je continue. C'est-à-dire, même s'il ressent qu'il y a des gens qui ont un peu de compréhension dans le travail du Créateur, il voit qu'il est vide de tout. C'est-à-dire, il y a beaucoup de fois où lui aussi ressent du goût dans le travail. Parfois, il ressent qu'il est dans l'aspect de vos chefs. Ce sont les pensées les plus élevées de l'individu. Ce sont des situations où on ressent du goût au travail. Je fais cela avec facilité. Et il y a d'autres situations qui sont différentes.

0: Et
1: c'est-à-dire qu'il y a beaucoup de fois où lui aussi ressent du goût dans le travail. Et parfois, il ressent qu'il est dans l'aspect de vos chefs. C'est-à-dire, parfois, il pense que maintenant, il est parvenu à un degré où il n'y a plus de possibilité qu'il puisse descendre à un état de bassesse. C'est une situation où j'ai l'impression que je ne risque pas de tomber. Pourquoi les gens, parfois je regarde les gens autour de moi, tout est si bien et tout, pourquoi nous n'arrivons pas à être encore plus de gens?
2: Oui.
1: On n'a pas besoin de manger.
2: Vraiment comme ça, c'est une question qu'on se pose, qu'on est dans vraiment dans le sommet de l'impression spirituelle. Qui a besoin de travail, et de manger, et de salaire? Et pourquoi est-ce qu'on a besoin de ce monde-ci? Quelle chose méprisable, basse, qui manque d'importance. Si je pouvais, je serais seulement dans le monde de Hatzilut. D'ailleurs, si quelqu'un a entendu le cours du matin, aujourd'hui, a demandé au Rav une question très intéressante. On lui a dit, peut-être on pouvait aller et comme ça prendre un mois de vacances et ne s'occuper de quoi que ce soit, juste comme ça, rentrer dans un désert, dans un village ou quelque chose comme ça, et juste s'occuper du travail spirituel. Le matin, on va lire Tas, le soir, on va lire le Zohar, à la moitié, on va lire les écrits du Rabash et du Bala Solam. Toute la journée, on va s'occuper que de la sagesse de la Kabbale pendant un mois. Et ça a l'air d'être attractif, oui, comme ça. Une idée comme ça, ça attire beaucoup, de manière naturelle. Mais pourquoi est-ce que j'ai besoin de me lever le matin, aller au travail, me mélanger avec des gens au travail, me rapporter à eux de manière belle, comme ça, tout le monde me dépasse sur la route, il fait tellement chaud, il y a tellement de problèmes, il y a besoin d'acheter de la nourriture, il y a besoin de s'occuper de tout le monde, bref, beaucoup, beaucoup de choses qui ont l'air vraiment très inutile dans le monde. C'est comme si elles sont pas pertinentes. Vraiment, alors que moi, tout ce que je veux faire, c'est juste travailler avec la dizaine, me connecter, lire des articles, être assis et écouter le rab. Voilà, pourquoi il y a besoin de toutes ces choses-là très méprisables dans ce monde-ci? Donc justement, le rab a répondu. Celui qui n'a pas réussi à entendre le cours du matin, c'est vraiment très recommandé d'écouter, mais il a dit que c'est pas notre chemin. On est obligé d'être connecté aussi à ce monde-ci. Que si on était comme ça, assis dans un village, juste nous, entre nous, après un jour ou deux, on aurait déjà rien de quoi faire. Parce que il y aurait pas comme ça l'émotion du désir de recevoir. Et justement, on a besoin aussi de ce monde-ci. Avec toutes ces difficultés et avec toutes ces complexités, avec toutes ces notions à lui pour avancer dans la spiritualité. Vraiment, ça nous force, ça nous forme tout le temps un carburant. On a avec quoi aller vers le Créateur, on a avec quoi aller vers les amis. C'est-à-dire que ce monde-ci, c'est pas comme ça une erreur. C'est une partie de l'avancement spirituel. Évidemment, il a un rôle spécifique. Le rôle, c'est de le mettre juste dans un certain cadre et pas plus que ça. Mais il fait partie du processus spirituel. C'est pas comme ça que c'est accidentel et quelque chose qui s'est passé par erreur. Mais on a déjà des questions, donc on va essayer de répondre aux questions. Donc on va commencer. Agnesh, femme de Hongrie, il nous dit comme ça. Donc le Rabash écrit que tout le travail de l'homme doit être dirigé vers le don. Et ne pas attendre quelconque contrepartie. Mais si je ressens en moi seulement le désir de recevoir, et que je vois qu'après tous mes efforts, il s'ensuit qu'au final, il y a un intérêt pour moi-même. Alors comment est-ce que je vais pouvoir, à un moment, donner vraiment?
1: Bonne question. Il y a une réponse. Dans Shamati, il y a une telle chose que de l'olishma, on arrive à l'ishma. Personne n'attend d'Agnès qu'elle fasse quelque chose sans avoir un bénéfice personnel. C'est pas dans la nature, c'est pas dans la réalité. Chaque créature fait quelque chose quand elle a du carburant pour le faire. Un individu, mais même l'inanimé, le végétal, l'animal ne peut pas, la matière ne peut pas bouger d'un endroit à l'autre, se développer sans sentir qu'elle a un avantage personnel. Alors même quand nous, dans la spiritualité, quand nous avons, nous allons vers la découverte du Créateur, être sans aucun bénéfice comme est le Créateur. Nous nous efforçons de le faire. Nous comprenons par notre cerveau que c'est bien pour nous, mais nous ne pouvons pas le faire par nous-mêmes, parce que le Créateur a fait un processus de développement spirituel que nous devons seulement reconnaître cela, que nous ne sommes pas capables de faire cela. Il y a la nature du Créateur et notre nature, et nous sommes opposés à la nature du Créateur. Nous ne pouvons pas par nous-mêmes changer notre propre nature. Nous devons reconnaître que notre nature n'est pas bonne. Elle est mauvaise et nous ne pouvons pas la changer par nous-mêmes. Lorsque nous proposons la sagesse de la Kabbale au monde entier, vous comprenez que si ainsi les gens s'adressaient les uns aux autres, comme le conseille la sagesse de la Kabbale, comme nous efforçons de le faire au sein de nos dizaines, le monde serait très différent. Mais nous comprenons que ce n'est pas possible. Le Créateur a fait que nous ne pouvons pas nous corriger par nous-mêmes. C'est impossible. Mais le Créateur veut que nous reconnaissions cela. À partir du moment où chacun reconnaîtra par lui-même, au sein de sa dizaine, que pourquoi faisons-nous ces leçons ? Parce que quand nous nous incluons les uns dans les autres, alors cette même puissance de reconnaissance sera suffisante pour que le Créateur se dévoile. Un individu tout seul ne peut pas arriver à une puissance suffisante de demande au Créateur pour que le Créateur se dévoile. Il ne peut pas y arriver à cela par lui-même. Je suis obligé d'avoir d'autres amis autour de moi. Et cette étude en direct, s'il y a la possibilité, le fait qu'ensemble, maintenant nous sommes plusieurs centaines, peut-être plusieurs milliers au même moment, et nous parlons de la reconnaissance du mal, petit à petit, pas après pas, cela augmente cette puissance que le Créateur doit se révéler.
2: Oui, je voulais juste rajouter à Agnès, il faut simplement se rappeler que la lumière qui amène vers le bien, c'est la force qui corrige. J'ai créé le mauvais penchant, je lui ai créé la Torah comme épice. Parce que la lumière qui est en elle le ramène vers le bien. C'est-à-dire que le créateur, c'est celui qui a créé le mauvais penchant, il a créé le désir de recevoir, et il est aussi celui qui éveille en nous le point dans le cœur. Et comme résultat de ça, on révèle le point dans le cœur. Le désir de recevoir, pardon, mais il nous a aussi donné un moyen pour corriger le mauvais penchant. La lumière tient vers le bien. C'est jamais on se corrige soi-même. C'est le Rav Soudan, il dit, un homme ne peut pas se tirer de force par ses cheveux. Il n'y a pas d'homme qui se fait sortir de la maison des prisonniers. Il y a tout le temps besoin d'une force extérieure. La force extérieure, c'est la lumière qui vient vers le bien. Tout ce qu'on fait, c'est pour attirer de plus en plus de lumière qui vient vers le bien. Dans notre dizaine, l'environnement qu'on construit, c'est pour construire un colis, pour construire une requête pour cette même force qui s'appelle la lumière qui vient vers le bien. Jamais on ne se corrige soi-même avec propre force. Nous demande William de Latine 4. Vous pouvez aussi envoyer des questions à vote. Pour l'instant, on lit pas texte. On sait que le processus, c'est massar et lumière réfléchie. Comment est-ce qu'on réalise ça en acte? Comment est-ce qu'on fait un massar? Comment est-ce qu'on sait si on a un massar? Donc maintenant, pour ceux qui savent, on étudie des cours de petits rats au cours du matin. C'est des cours vraiment très, très, très recommandés. Et aussi le vendredi au cours du midi. Donc, bon, Tout d'abord, essayons de comprendre ce que c'est le Massar. Nous, on sait que dans tout parle du Tzimtzum Alef, on parle du fait que Malchut de Ensof a été rempli de lumière. Et cette même Malchut a ressenti ce ressenti qu'on appelle honte. Ce qu'on veut dire par honte, c'est une créature par elle-même. Donc, on ne va pas trop élaborer, mais cette honte, ça fait que Malchut a rejeté toute la lumière. C'est-à-dire que Malchut se sépare de cette lumière. Maintenant que la Malchut de Ensof a été remplie de lumière, maintenant déjà, elle s'appelle Malchut restreinte. Elle est vide complètement. Elle n'a pas de lumière. Donc maintenant, cet exemple du hôte et de l'invité, d'un côté, il y a le hôte qui veut donner, qui presse sur le clé pour donner la lumière. D'un côté, il y a l'invité qui ne veut pas recevoir la lumière avec la réception dans le but de recevoir. Et de cette pression qui s'appelle le conflit entre lumière environnante et intérieure, il y a une action qui se fait qui s'appelle le massar. Qu'est-ce que c'est que le massar? Le massar, c'est une fois que la lumière, une fois que Malchut a repoussé toute la lumière, qui, avec l'intention dans le but de recevoir, ne veut pas recevoir la lumière, mais elle a encore le désir de recevoir du plaisir en elle. Et il y a toujours le désir chez le donneur de donner la lumière, mais avec l'intention dans le but de recevoir, ne veut pas recevoir la lumière. Et donc, comme ça, à partir de ces rejets, comme dans l'invité, la lumière, ma route crée un massar. Et là, elle peut faire un calcul d'à quel point est-ce qu'elle peut recevoir dans le but de donner. Ça, c'est d'abord le massar. Cette force qui s'appelle le massar, on ne la construit pas par nos propres forces. C'est justement comme on a dit précédemment, c'est une force qui arrive par l'influence de lumière qui vient vers le bien. Nous, on a besoin d'arriver à un état qui ressemble dans l'histoire de l'invité et de l'hôte. On peut déjà plus, on est déjà plus capable de recevoir la lumière avec l'intention dans le but de recevoir. Et là, il y a la honte et toutes sortes de choses comme ça. Donc, quand l'homme arrive à cet état-là, ça veut dire quoi? Ça veut dire qu'il atteint le massar. Maria demande de Wunak 59. Donc, est-ce que on a besoin de comprendre dans l'intellect que le grandeur et que le créateur est grand? Ou est-ce que tout d'abord, on a besoin de s'efforcer par le cœur? Qu'est-ce qui est le plus important?
1: Je pense que peu importe comment, il y a des gens qui sont plus intellectuels et cherchent la grandeur du Créateur par leur intellect et d'autres par le ressenti, l'émotion. Et le rabbin dit peu importe, dans la mesure où nous pensons à quel point le Créateur est grand. Nous devons tout utiliser. Nous devons être équilibrés entre l'intellect et le ressenti. Ce qu'il faut, c'est que cette même qualité du Créateur, qui donne au Créateur la possibilité de ne pas penser à lui, mais uniquement d'agir dans la direction du don vers les créatures, c'est ce qui doit être important pour nous. Si nous nous efforçons d'être ainsi, seulement nous efforcer, alors déjà dans ce désir, nous invitons des forces sur nous-mêmes, ces forces qui nous développent. C'est de la même façon les enfants se développent. Ils essayent de faire chaque chose, d'aller, de marcher, de faire des choses avec leurs mains. Et dans cette mesure, ils invitent sur eux des forces, une énergie qui leur permet de se développer. C'est la même chose pour nous dans le domaine spirituel. Nous essayons de faire des choses qui sont élevées et très importantes. Alors nous jouons à cela et nous invitons sur nous-mêmes des forces qui sont cachées dans la nature. Mais si je regarde avec mon cerveau, mon intellect, il n'y a aucune chance que je puisse me développer. Et nous pouvons disséminer on peut, il y a plein de façons de disséminer l'arvot à tous. Je n'ai pas besoin de penser à cela. Je dois penser à ce moment-ci présent. Il est écrit à notre sujet. Vous vous trouvez aujourd'hui, c'est écrit il y a 3000 ans. Nous sommes placés forts. Nous sommes placés. Nous sommes. Il y a dedans une notion de responsabilité. C'est pas quand les kabbalistes ne choisissent pas leurs mots par hasard. Et c'est à nous qu'il incombe de nous efforcer.
2: Oui, on a parlé un peu qu'il y a un prisonnier qui ne se sort pas de la prison. Et il y a comme ça une explication du Rav où le Mokhrer de Club numéro 6, où le Rav justement explique ça. Donc, on n'est pas capable, personne n'est capable de se corriger soi-même, comme des roues dans une chaîne qui sont dirigées, et comme ça, à chaque fois, on se trouve dans un système qui inclut tout ça entièrement, jusqu'à un tel point où on n'a pas d'opportunité pour faire de mouvements libres, qui que ce soit. Mais plutôt, chacun tourne les autres. On ne le voit pas encore. On le révèle petit à petit. Dans la mesure où on le révèle, alors on se connecte, évidemment, aussi. Et on arrive à ce système de l'âme corrigée, de l'âme arichonne. Et comme ça, on se corrige nous-mêmes. Mais le principal pour nous, c'est de savoir que personne ne bouge par soi-même. Comme on dit qu'un prisonnier ne sort pas soi-même de la maison de prisonnier, mais seulement les autres. C'est d'un petit mouvement à un grand mouvement, c'est ce qui se passe avec l'homme, mais c'est ce qui se passe avec son environnement. Et son environnement, déjà, l'oblige à être dans toutes sortes d'états. C'est comme ça que ça se passe. Et les états qui sont établis correctement, c'est ce qui avance. Ça, c'est un point très important. Il n'y a pas de prisonnier qui peut se faire sortir de la maison de prisonnier. Donc, il n'y a pas quelqu'un qui peut se faire sortir du désir de recevoir. Donc, on va continuer avec la question. Netitia de Woman's Pain demande. Le rabbin parle du bœuf et de l'âne. Bon, on parlait du bœuf pour la charge et bœuf pour le joug et l'âne pour la charge. Ça, ce sont deux aspects dans le travail spirituel. Est-ce qu'on pourra comparer entre le joug et la charge, comment est-ce qu'on peut mettre ça sur nous sans perdre la joie?
1: C'est uniquement grâce à notre environnement. C'est pourquoi nous sommes dans des dizaines. Un individu seul, au début, il pense qu'il peut le faire. Il pense que le Créateur l'aime tellement qu'il peut lui donner du carburant pour plusieurs années. Mais en fin de compte, sauf si l'individu a une tâche, comme le Bala Sulam et d'autres kabbalistes. Mais l'individu a toujours besoin d'un environnement pour être joyeux, pour être comme un bœuf ou comme un âne. Ça, ce sont des qualités, des attributs qui se trouvent à l'intérieur de l'individu, qui lui permettent d'être équilibré dans son chemin. Si on demande quel est l'attribut le plus important, c'est la persévérance et l'équilibre. Si quelqu'un a ses attributs ou qu'il les développe ou qu'il s'aide des amis, il y a le fait d'avoir une tâche, et c'est très important. Par exemple, quelqu'un traduit. Peu importe ce qu'il a comme charge et tout, il sait qu'il doit traduire. quelle que soit sa situation. Sinon, il aurait honte et il s'est donné cette obligation. Et sont de telles tâches qui vous obligent à faire quelque chose. Une personne qui ne fait qu'étudier, nous avons 5, 6, 7 heures de leçons. Et l'individu doit s'équilibrer. Et surtout quand il avance, ce qui n'est pas vraiment nouveau, il doit manifester quelque chose qui est du don au sein de sa dizaine ou au sein de son groupe ou dans sa langue ou dans tous les Bnei Baruch, quelque chose qui profite à tout le système. Alors ça aide énormément. Ça dépend aussi du caractère de l'individu. Il y a des gens qui ont une tendance à étudier, d'autres qui ont une tendance sociale, d'autres qui ont une tendance à faire quelque chose pour l'ensemble. Mais ces choses doivent être équilibrées. Donc on doit investir un peu dans la dissémination de la sagesse de la Kabbale. Je dois travailler au sein de ma dizaine et bien entendu l'étude. Ces trois choses doivent être équilibrées d'après les qualités intérieures de l'individu et l'idéal qu'il inclut dedans tous les amis de sa dizaine. On peut être comme un âne, comme un bœuf équilibré. Et alors le Créateur pourra vous faire passer très rapidement par toutes sortes de situations. Si quelqu'un n'est pas équilibré, que chaque coup le fait basculer, si personne ne l'aide au sein du système d'Arvut, alors le Créateur ne va pas lui donner des situations différentes. Il change de situation au bout de 6 mois, 1 an. Qu'est-ce que la vie? Un individu doit traverser 1000 situations, disons. Et c'était déterminé à l'avance. Qu'est-ce que ça veut dire qu'Israël précipite le temps? Comme le Créateur, nous pouvons précipiter le temps. Ces 1000 situations, nous pouvons les traverser en 1000 ans ou alors dans quelques années. Je dois traverser ces situations. J'ai besoin d'encre. Donc, si je n'ai pas où me rattraper, je tomberai. Je ne pourrais pas me
2: remonter. Oui, merci. Irène, notre amie de Woman China. Vraiment, si on veut avoir un petit peu de jalousie et un petit peu d'impression, là, actuellement, il est 1h du matin en Chine. Et elle s'est levée et participer au cours pour participer en direct. Donc, pour qu'on comprenne à quel point est-ce qu'il y a de l'importance pour participer à ce cours en direct, à quel point est-ce qu'il voit de valeur en ça. Donc, merci beaucoup à son travail, à son exemple personnel qu'elle donne. Donc, Irène demande si seulement le Créateur peut corriger l'intention qui est dissimulée. Alors, c'est quoi le rôle de la dizaine? Est-ce que la dizaine, c'est ce qui fait cette correction? Donc, oui, en effet, vraiment, c'est le Créateur qui corrige. Qu'est-ce qu'on fait si c'est comme ça? C'est quoi notre rôle? Notre rôle, c'est de construire un environnement tout en la choisir à chaque instant et s'efforcer en cet environnement de faire autant que possible d'efforts dans la connexion entre nous, dans la lecture des sources, dans le fait qu'on écoute des cours, dans la diffusion de la sagesse de la Kabbale, comme Israël l'a dit. On fait vraiment beaucoup d'actions dont le but, c'est de construire un kli, former Eurocat. Vraiment, il y a beaucoup d'articles, vraiment, Rabash a écrit 300 articles. Il y a des dizaines d'articles qui sont écrits sur le fait que tant que l'homme ne se construit pas un kli, le Créateur ne peut pas rentrer dans ce kli. La lumière se trouve dans un repos absolu. Et attends-nous qu'on construise un kli, une requête, un désir. Qu'est-ce que c'est que construire un kli? L'homme reçoit un point dans le cœur. C'est un point d'intérêt dans le Créateur seulement. C'est comme ça que le Rav a dit dans ses cours. Mais quand il prend ce point d'intérêt et l'inclut dans son environnement, dans sa dizaine, et qui fait des efforts, même s'il ne ressent pas vraiment encore, comme un petit enfant. Michael a donné l'exemple d'un enfant. Tout le temps, le Rav donne un exemple de en quoi est-ce que l'enfant grandit. L'enfant, il grandit dans le fait qu'il fait des efforts, qu'il s'efforce et son inspiration, c'est ce qui nous pousse c'est ce qui nous pousse devant. Donc ça, c'est comme ça qu'on construit nos relations entre nous, et à travers ça, on construit la relation en créateur. Mais ça, c'est d'un côté. Le deuxième côté, c'est on travaille tout le temps avec la grandeur et l'importance du but. Et là, comme ça, je peux avancer, même dans des états où je suis un petit peu moins animé. C'est-à-dire qu'au début, l'homme, il a beaucoup comme ça, d'états dans lesquels il est impressionné. Bientôt, il va parler du fait qu'il y a aussi des états dans lesquels l'homme arrive à une bassesse. Et donc, qu'est-ce qu'on fait là? Alors, déjà, le but ne m'illumine pas tellement. Donc, où est-ce que je prendrai le carburant? C'est de la dizaine. Je dois tout le temps construire la grandeur et l'importance. D'où est-ce que tu aurais comme ça la grandeur pour te lever à 1h du matin pour aller au cours? C'est seulement par la dizaine. C'est pas quelque chose que je peux faire par moi-même. Et ça, pour ça, je dois aussi le donner aux autres. Donc maintenant, il y a beaucoup d'efforts. Il y a beaucoup de gens ici. C'est un moyen de s'inclure, d'avoir un carburant commun qui va nous permettre de venir demain à encore un cours, et encore une rencontre, et encore des actions, et comme ça. Donc, vraiment, c'est comme ça que notre chemin est construit. Voilà, on a encore beaucoup, beaucoup de questions. Bientôt, on va y revenir. Peut-être qu'on va encore avancer un peu et après, on va revenir aux questions. Déjà, on vous dit merci beaucoup à toutes vos questions. Vraiment, c'est des questions très bonnes, très profondes. On va faire encore un petit pas dans l'avancement. Gardez vos points de question dans Carmiel, on vous voit. Et on va faire encore un paragraphe qui va nous donner encore un petit peu d'esprit du rabat et on va continuer ensemble. Donc, on revient au paragraphe qui commence avec les mots, c'est-à-dire même s'il ressent. On va lire parce qu'on n'a pas tout fini, et après on va continuer comme ça. Donc, n'est-il rabâche, c'est-à-dire même s'il ressent qu'il y a des gens qui ont peu de compréhension dans le travail du Créateur, et lui voit sur lui-même qu'il est vide de tout. C'est vrai? Des fois, je vois que autour de moi, tout le monde est impressionné. Et moi, non, je ne sais pas vraiment pourquoi est-ce qu'ils sont tellement impressionnés. Je n'ai pas une telle impression. Et justement, à l'inverse, je n'ai pas tellement d'attrait. C'est-à-dire qu'il y a beaucoup de fois où lui aussi ressent un goût dans le travail. Et parfois, il ressent qu'il est dans l'aspect de vos chefs. C'est-à-dire qu'il a aussi de la grandeur et de l'importance. C'est-à-dire que des fois, il pense que maintenant, il est parvenu à un degré où il n'y a plus de possibilité qu'il puisse descendre à un état de bassesse. C'est-à-dire que l'homme ressent que, de son point de vue, il est sur le cheval. Comme ça, allons-y! On marche en avant vers la spiritualité. Dans le sens, c'est que l'état... ce qui signifie un état où, s'il veut s'occuper du travail du Créateur, il doit faire un grand effort pour contraindre son corps. Et alors, ce qu'il fait, il le fait par contrainte, du fait qu'il n'a aucun désir dans le travail. Mais que le corps, le désir de recevoir, ne veut que le repos, que rien ne lui importe. Ça, c'est déjà l'état inverse. C'est-à-dire que le rabbin dit, il y a des moments où l'homme est dans la grandeur et l'importance et la grandeur. Mais il y a aussi des états où le but ne illumine pas tellement sur l'homme. Donc, on a une question, c'est où est-ce qu'il va prendre le carburant? Où est-ce qu'il aura le carburant? Maintenant, moi, à 7h30, je me suis assis et j'avais du doute. Est-ce que je me connecte au cours ou non? Est-ce que ça vaut la peine ou non? Et parce que peut-être que je vais aller dormir, peut-être que je vais aller manger, peut-être que je vais être assis dehors, comme ça, un petit peu respirer, en tout cas, il fait chaud. Je suis pas sûr. Maintenant, être assis pendant 1h30, on lit un article, c'est pas simple. Ça demande un effort. Je dois avoir du carburant. Si j'ai pas de carburant, je vais pas pouvoir avancer. Donc, regardez ce que le rabbin dit. Et alors, il ressent. Et alors, il sent qu'il est déjà parvenu à une connaissance claire, qu'il n'y a rien d'autre de le monde, si ce n'est de s'occuper dans le but de donner. Et alors, dans cet état-là, certainement qu'il a du goût dans le travail. Et alors, lorsqu'il regarde les états précédents qu'il a eus, il ne peut pas comprendre maintenant, lorsqu'il est dans un état de montée, Oui, c'est comme quand on se trouve dans une pression. On ne peut pas commencer à penser aux descentes. C'est pourquoi, selon tous les calculs, il décide que maintenant, il n'y a déjà plus quelconque possibilité, plus quelconque réalité, où il est un jour une descente. Mais parfois, après un jour, ou après une heure, ou après quelques minutes, il descend à un état de bassesse. À tel point qu'il ne ressent même pas sur le champ qu'il est tombé de son état de montée dans la profondeur d'un grand abîme. Mais parfois, après une heure ou deux, soudain, il voit qu'il est tombé du sommet des degrés. C'est-à-dire que de ce qu'il était auparavant certain, d'être dans une montée, on avance. Grâce à quoi? Grâce à au travail qu'on a investi. Pas grâce au créateur, mais grâce au travail qu'on a investi. C'est vrai, on a fait un effort, on a fait... et maintenant, on avance, on se sent bien. On dit le rabâche, ce qu'il y avait avant, il était sûr, comme ça, le héros des héros. Et il se trouvait... Et il se trouve maintenant comme tout en Israël, c'est-à-dire comme le peuple. Et alors il commence à réfléchir à des conseils dans son âme. Et que dois-je faire maintenant? Comment puis-je me relever à nouveau de l'état de la grandeur que j'avais? Donc ça, c'est la question que le Rabash nous propose ici. Si on passe à travers toutes sortes d'états, on vous entendez? Écoutez, c'est un point important. Si on passe à travers toutes sortes d'états, et que ces états ne sont pas tellement sous notre contrôle. Alors, qu'est-ce qu'il nous aide pour que, même quand on tombe dans la bassesse, on va pouvoir avancer sur le chemin? Qu'est-ce qui va nous maintenir dans les états où j'ai pas de carburant, j'ai pas d'impression, j'ai pas de grandeur? Justement, à cela, sur l'océan, le Rabash parle. Il a passé à travers tous ces états-là, et il va bientôt nous expliquer qu'est-ce qui peut nous garder, même dans des états de descente, parce que dans des états de montée, il n'y a pas de problème, il n'y a pas de question. On est tout le temps dans l'impression et la grandeur. Et on comprend qu'après chaque montée, il y a aussi une descente. Après la descente, il faut aussi avoir une montée, mais on avance sur le chemin à travers toutes sortes d'états. Et qu'est-ce qui va me maintenir au moment de la descente? On va répondre encore des questions, est-ce qu'on va encore lire un peu? Qu'est-ce que tu dis?
1: Encore un paragraphe. Alors l'homme doit marcher sur la voie de la vérité. C'est-à-dire, dire le fait que je me trouve maintenant dans l'extrême bassesse, cela signifie que du ciel, on m'a jeté exprès, afin que je sache si je veux vraiment travailler le travail de sainteté dans le but de donner. Ou si je veux être un serviteur du Créateur, du fait que cette chose me satisfait plus que les autres choses. Et alors, si l'homme peut dire, je veux maintenant travailler dans le but de donner, et je ne veux pas travailler le travail de sainteté dans le but que je reçoive quelque satisfaction dans le travail, mais cela seul me suffit, que je travaille le travail de sainteté comme tout homme d'Israël qui va prier ou étudier une leçon du Daf Yomi, la page quotidienne, et il n'a pas le temps alors de penser à quelle intention il étudie ou prie, mais il accomplit simplement l'acte sans aucune intention particulière. Alors il entre de nouveau dans le travail de sainteté, du fait qu'il veut maintenant être simplement un serviteur du Créateur, sans aucune condition préalable. Parfois, nous savons que si nous avons du goût au travail spirituel, si je viens à la leçon, j'y prends plaisir. Oh, quel plaisir, quel article du rabbin, quelle leçon. Et puis il y a des jours où je regarde, je ne comprends pas ce dont on parle. Il y a des situations comme ceci et d'autres comme cela. Et si nous arrivons à être dans le don, peu importe quelle situation on ressent, c'est ce qu'explique le Rabash. Je ne tiens pas compte de mon ressenti, je tiens compte de la vérité. Ce qui est important, c'est d'être équilibré, de continuer sur le chemin, de donner la grandeur du but aux amis. Je dois donner aux amis la grandeur du but. Et ça, c'est par l'équilibre. C'est une expression de mon amour à leur égard. Qu'est-ce que je peux faire pour mes amis? La meilleure chose que je puisse faire, en quoi puis-je dire que je les aime, je vais faire une seouda, un repas ou autre chose? Non, ce en quoi je peux faire pour les aider à découvrir le Créateur. Et il y a ce monde-ci, le monde à venir. Il n'y a rien de plus grand que cela. Je dois faire cela, non pas seulement quand j'ai de la force. Comme une mère, quand elle s'occupe de son enfant, elle ne tient pas compte de la façon dont elle se ressent, dont elle ressent. Qu'elle ait de la force ou qu'elle n'en ait pas, elle va s'occuper de son enfant. Elle sait qu'elle est obligée de le faire. Le Créateur lui a mis cela à l'intérieur de chaque femme. Et c'est sûr que pour nous, ce n'est pas de façon naturelle que nous nous occupons comme ça de nos amis. Nous avons besoin d'exemples, nous devons demander l'aide du Créateur. Mais c'est l'intention de ne pas m'occuper de mon ressenti dans mon désir de recevoir. Notre travail, c'est au-dessus de la raison. La raison, c'est ce que je sens dans mon désir de recevoir, dans mon cerveau, mon ressenti. Donc, je dois aller au-dessus de ma raison. Je dois aller au-delà de ma raison. Pas une seule fois, tout le temps.
2: Oui, on va continuer encore avec deux paragraphes et on va arriver au sujet de l'alliance qui est le cœur de l'article. Donc, et c'est ce qui est écrit, justement ça se connecte à la question de Maria. Maria de Los Angeles, de Women Latin 14, nous demande comment est-ce qu'on réalise dans le travail de la dizaine le sens de la phrase « Vous êtes placés aujourd'hui, vous tous ». Donc, regardons ce qu'il nous dit. Donc, et c'est ce qui est écrit « Vous êtes placés aujourd'hui, vous tous ». Qu'est-ce que ça veut dire? Donc, qu'est-ce que ça veut dire? Donc, regardons ce que nous dit Rabash. Tous les détails qui sont passés sur vous, c'est-à-dire tous les états que vous avez eus, et des états de grandeur, ou des états moindres que la grandeur, ou qui étaient considérés comme un état intermédiaire et semblable, vous prenez tous les détails, que vous passez, les montées et les descentes, et vous ne considérez pas un degré par rapport à un autre degré. Pourquoi? Du fait qu'aucun changement ne vous importe, aucune contrepartie ne vous importe, mais seul importe que vous fassiez le désir du Créateur, qui nous a ordonné de faire les mitzvot et d'étudier la Torah. Et cela, nous l'accomplit comme tout homme d'Israël simple. C'est-à-dire que l'état dans lequel l'homme se trouve maintenant, il le considère comme important, comme il pensait se trouver dans l'état de grandeur. C'est-à-dire que l'on est déjà plus influencé sur si on se trouve dans la montée ou si on se trouve dans la descente, mais en chacun des états, on est adhéré au Créateur. Comment est-ce qu'on fait? Ça nous dit le Rabash. Comme il le pensait, comme l'état de grandeur. Donc là, nous dit, donc, le Créateur, ton Dieu, conclut avec toi une alliance aujourd'hui. C'est-à-dire que quand on arrive à un état, quand on fait déjà des efforts, ne pas être influencé seulement par les états de montée et de descente, mais on se rapporte déjà pas que au doux et à la mer, mais on se rapporte déjà à la vérité et au monstre rouge. Et c'est s'adhérer au Créateur à tout état. Là, nous dit Rabash. Et alors, le Créateur, par lui-même, conclut avec toi une alliance. C'est-à-dire que le Créateur, comprenant ce que ça veut dire, c'est qu'il nous crée, qu'il conclut avec nous une alliance. On va lire le prochain article, le prochain paragraphe, et on va répondre à la question. Donc, nous dit Rabash. C'est-à-dire que le Créateur conclut avec lui une alliance. C'est-à-dire que précisément au moment où l'homme accepte sur lui le travail, accepte de travailler pour lui, béni soit-il, sans aucune condition, mais qui consent à travailler le travail de sainteté sans quelconque contrepartie. C'est-à-dire qu'il se, s'il s'y soumet entièrement face au Créateur et dit, fais avec moi ce qu'il y a besoin de faire. Je suis adhéré à toi. Ce qui s'appelle soumission sous condition, et alors le Créateur conclut avec lui une alliance. Donc, regardons le clip du Rav. Où le Rav nous dit qu'est-ce que c'est que cette alliance et qu'est-ce que c'est que même une alliance, qu'est-ce qui est spécial dans l'alliance, dans le travail spirituel, et qu'est-ce que veut dire que l'homme conclut une alliance avec le Créateur, comment est-ce qu'on conclut une alliance avec le Créateur, ou alors le Créateur conclut une alliance avec moi, qu'est-ce que je dois faire, qu'est-ce que le Créateur fait. Donc regardons le clip numéro 3 et après on va continuer s'il vous plaît. Si les lois sont des lois absolues, alors qu'est-ce que c'est que cette alliance? Si je le fais avec lui, que je le fais pas, si j'arrive avec lui avec un écor, comme ça, est-ce que ça veut dire que c'est comme dans notre monde où on fait comme ça un compromis, un autre compromis, et du coup on arrive dans l'intermédiaire? Voilà, dans ce monde-ci, plus on renonce, plus on... Alors, à un certain endroit, on va comme ça arrive à une alliance. Oui, que j'ai fait comme ça un certain chemin dans mon renoncement à moi, dans mon compromis à moi, et l'autre a fait un compromis à lui. Mais non, c'est pas comme ça. Mais dans la mesure où je suis capable de faire, comme on dit, fais ton désir comme son désir, alors là, on peut construire, on peut conclure l'alliance. C'est-à-dire que l'alliance, du côté du Créateur, c'est déjà établi et ça existe déjà. C'est-à-dire que la condition pour se relier à lui, la condition existe déjà, il n'y a pas de problème. Vas-y. Mais du côté de l'homme, quand l'homme arrive à ça, alors ça s'appelle que il établit cette alliance. C'est-à-dire que quand l'homme arrive à un état comme ça, là, il voit qu'en effet, c'est comme ça que ça se ressent à lui. Mais du côté du Créateur, toutes les conditions et les états sont déjà établis. Donc, du côté du Créateur, toutes les conditions et les lois sont déjà établies et absolues. Et du côté de l'homme, nous dit Rav, fais ton désir comme son désir. Au moins, fais des efforts. Donne-toi au Créateur. Simplement, donne-toi au Créateur. Dévoue-toi au Créateur. Et qu'il fasse avec moi ce qui est besoin. Sur le chemin spirituel. Regardez, répondons à quelques questions, s'il vous plaît, Carmiel. Oui, bonjour les amis, bonjour les enseignants. Justement sur cette question-là, si dans la dizaine, quelqu'un...
1: Là-dessus qu'il y a la question. Si quelqu'un dit dans la dizaine, que quelqu'un dissémine, que le Créateur... Il y en a un qui a plaisir à cela, un autre travaille dans la cuisine et tout le monde prend plaisir à cela, mais dans la dizaine, il se trouve comme un, et chacun comprend le travail de l'autre. Comment arriver à mettre cela dans un dénominateur commun où chacun... J'ai pas vraiment compris que dans la dizaine, on comprend chacun, on ne comprend pas chacun le travail de l'autre.
0: Oui,
1: on dit quelqu'un dissémine, l'autre ressent qu'il vit à l'intérieur de ses élèves parce qu'il enseigne. Un autre fait des réparations, Bnei Baruch, répare le bâtiment et on a du plaisir. Comment pouvons-nous mettre tout cela ensemble pour qu'on ne dise pas, Alain, toi tu es allé faire des réparations, tu ne trouves pas maintenant dans le Zoom. Toi tu as été faire la dissémination, tu ne trouves pas maintenant dans le Zoom. Comment faire les choses de façon exacte, compléter le fait que chacun et qui quelqu'un manque parce qu'il est dans une action de dissémination. C'est une bonne question, dit Michael. Tu vois, pardon, je ne sais pas quel est ton travail, mais dans notre corps, chaque organe a une tâche qui lui est propre. Chacun est différent, mais tous travaillent dans un seul but, faire vivre le corps. Donc, les amis, chacun a des habiletés différentes, des capacités différentes, il s'en sert pour la dissémination et de façon différente, ça ne doit pas gêner les autres, ni même la dizaine. Et disons qu'il y a en ce moment des amis qui traduisent notre leçon pour que des milliers puissent entendre. C'est possible que dans leur dizaine, elle est maintenant un zoom, une rencontre, c'est souvent ce qui se passe avant le sommeil, mais ils font ça pour l'ensemble. Et on n'a rien à faire, ils peuvent être

0: en intention d'être avec leurs amis quand ils ne sont pas là. On doit trouver des temps dans la dizaine où tout le monde puisse participer. On ne peut pas y avoir quelqu'un qui ne fasse que la dissémination ou un autre qui est tout le temps dans la dizaine. On doit avoir un équilibre entre le travail quotidien avec la famille, le travail, disséminer la Kabbale et son travail au sein de la dizaine. Si quelqu'un ne peut pas avoir un certain équilibre, il y a des gens qui n'arrivent pas à faire cela tout seul et demandent de l'aide. Les amis de la dizaine les aident. On peut donner une direction générale. Et on ne peut pas vous aider pour le cas de chacun d'entre vous. Nous avons des accompagnateurs et des gens qui peuvent vous aider, qui peuvent aider chaque individu. Il y a une place pour chaque chose et ça ne gêne pas.
1: Oui, je vais juste rajouter, ici il y a une notion très très spéciale, que la dizaine doit arriver à un certain lien avec les amis qui permet aux amis d'un côté de pouvoir s'exprimer d'un autre côté, de aussi faire une action dans la diffusion de Mimbarouch. Nous, par exemple, je fais un cours maintenant. Maintenant, moi, dans mon cas personnel, ma dizaine était dans une rencontre Zoom. Et donc, j'ai écrit que voilà, je ne pouvais pas être dans le Zoom parce que je devais être dans le cours. Donc, évidemment qu'on travaille ici ensemble. Donc, par exemple, tu parles du travail. Je sais que vous, Carmiel, vous êtes une travaille très cher, vous arrivez à vendredi matin. Et vous faites toute cette action au moment du cours, dans la cuisine ou dans une sorte d'autres actions. Donc quoi? Évidemment que vous faites ça comme une partie du chemin spirituel. C'est-à-dire qu'on a besoin de comprendre que dans notre chemin, les choses ne sont pas... Soit comme ça, c'est comme ça. Mais il y a ici une mesure de choses qu'on construit ensemble. Et vraiment, on complète l'un l'autre. Donc, toutes sortes de choses. Donc, il y a des cadres. Il y a un cadre. Et il est important que tout le monde sache ce que l'homme fait. Et ce que l'ami fait. Est-ce qu'il va vraiment faire une action qu'il va pouvoir après partager aux amis, qu'on puisse se soutenir et l'aider. C'est-à-dire qu'en acte, en pratique, il faut comprendre que ici, il y a un système qui est beaucoup plus large. Donc, tu parles déjà d'un concept qu'on appelle l'inclusion. Ou comment est-ce qu'on s'inclut les uns les autres dans l'action qu'on fait? Donc, et là, on a besoin de comprendre qu'on a comme ça un sac commun dans la dizaine et chacun amène ses actions, ses actes, toutes ses pensées et toutes ses intentions. Et tout ça arrive dans un endroit commun dans la dizaine. Et de toutes les dizaines, ça arrive dans tout le groupe mondial. Et justement, on est ensemble sur le chemin.
0: Je peux ajouter qu'on doit arriver à un temps, une telle maturité, que nous pourrons estimer quelqu'un d'après son travail spirituel, d'après ses intentions. Il y a des gens qui sont doués. On peut dire, par exemple, dans une dizaine, il y a quelqu'un qui consacre beaucoup de son temps pour le système Arvut. Il y a des gens très doués pour ça, qui construisent le système d'Arvut. Et ce système n'est pas toujours stable, donc il faut tout le temps l'équilibrer. Et dans de très grandes compagnie IT, il y a beaucoup de gens, voire des milliers de gens pour équilibrer le système. Et nous comprenons cela, que sa tête n'est pas la même que quelqu'un d'autre. Il y a des amis qui n'ont pas les mêmes capacités. Lui peut être, par exemple, 5 fois dans le Zoom, mais un autre ne peut être qu'une seule fois dans le Zoom. Et même quand il est avec nous dans le Zoom, on voit que sa tête est préoccupée par le système Arvut. Peu importe, c'est un investissement, des efforts proportionnels. Il y a celui qui se trouve 5 fois par semaine dans le Zoom et l'autre une seule fois. C'est la même chose pour le travail. Nous ne pouvons pas venir nous plaindre de quelqu'un et dire que quelqu'un qui est un sous-directeur ou un directeur d'une banque, bien sûr qu'il a une grande responsabilité et plein de travail. Et quelqu'un qui peut se reposer, qui peut tous les jours écouter les leçons, être chaque fois dans le Zoom avec nous. Ce sont les efforts proportionnels et l'intention. Donc on ne peut pas estimer les gens d'après uniquement d'après la quantité extérieure qu'ils fournissent. Ça, c'est une question d'amour vis-à-vis de l'ami. Pourquoi il fait cela? Pourquoi il est comme ça, etc.? Cela provient de la même conclusion du système d'Harvout. Je sens que mon avancement dépend de lui. Nous sommes garants les uns des autres. Donc, je voudrais qu'il soit chaque jour dans la leçon. Ce que nous avons décidé, mais ça ne s'arrange pas en pratique. Alors, comment savoir des débats, des altercations? C'est naturel. Ça prend beaucoup de temps, jusqu'à la correction finale. Sans l'aide du Créateur, rien n'y fera, rien n'aidera. Cette complainte naturelle, pourquoi il ne fait pas ça et ça et ça? Qu'est-ce qu'on fait avec ça? Est-ce qu'on, si on essaye de corriger ça par soi-même, ou est-ce qu'on essaye de se tourner vers le Créateur que lui corrige cela? Il y a des gens qui veulent quitter la dizaine parce qu'ils veulent un environnement fort, etc. Et en fait, bon, ils sont comme tout le monde. Merci pour cette formidable leçon. Dans le troisième paragraphe, il dit à la fin, il dit que tout ce qu'il fait, il est satisfait par ce qu'il fait. Qu'est-ce que ça veut dire? Dieu merci, je fais tout ce que je dois faire et j'ai rien d'autre à ajouter. Le rabbin dit qu'on doit être heureux de...
1: Le rabbin veut dire ici que quand le but est si grand pour moi, même ça, le fait que je me trouve avec elle en un certain lien, c'est déjà une récompense pour moi. Il y a l'exemple très populaire qu'il donne dans ses écrits. Donc il parle comme ça d'une personne très très importante, un admor, un chassid, qui vient en Israël. Et là, il y a un chassid qui vient prendre son bagage. Vous savez, il arrive avec un bagage, avec une valise, donc là, le chassid prend sa valise. Donc là, il prend sa valise et veut lui donner de l'argent. Comme un porteur. Donc il dit, comment? Moi je veux pas d'argent. Pour moi c'est déjà un grand travail, un grand récompense de rien que porter ta valise. Pourquoi? Parce que s'il y a quelque chose de très grand à nos yeux, l'essence de notre lien à ça, c'est déjà une récompense. C'est déjà ça. Ça, c'est justement l'exemple que le rabbin donne avec les kiddushin. Donc, si je sanctifie quelque chose, c'est déjà une grande récompense. C'est la chose ici. Une question de Maxi de Woman Kabyu 12. Quel est le manque qu'on doit ressentir avant la conclusion de l'alliance dans la dizaine? Et comment est-ce que nous, en tant que dizaine, on arrive à un tel manque?
0: Comment arriver au manque?
1: Quel est le manque qu'on doit ressentir avant la conclusion de l'alliance dans la dizaine? Et comment est-ce qu'en tant que dizaine, on arrive à ce manque?
0: La révélation du Créateur, la conclusion d'une annonce, d'une alliance. L'arvout, c'est une condition pour la vie spirituelle, la condition pour que nous vivions, que notre corps vive. C'est l'arvout entre les organes. et que chacun fasse ce qu'il doit faire de façon nécessaire.

0: de la révélation du Créateur. J'aurai alors la force, au moins, de m'efforcer d'être dans une telle alliance vis-à-vis de ma dizaine. Tout dépend de la grandeur du but. Si le but n'est pas grand à mes yeux, pourquoi je vais investir mes pensées pour cela? Tout le temps, mon ego me jette à penser à d'autres choses. Chaque instant, j'ai mon téléphone, je peux regarder mon téléphone et regarder des choses qui augmentent mon désir de recevoir pour moi-même. C'est très facile d'avoir des plaisirs de nos jours. Dans le temps, c'était difficile. Pour les grands plaisirs, tu peux ouvrir ton réfrigérateur et manger. C'est aussi un plaisir bon marché. Il y a d'autres choses encore. Nous parlons de ce que l'individu fait de sa vie, de son temps de libre, et en particulier de ses pensées et de ses efforts. Le Créateur nous juge uniquement d'après nos efforts.
1: Oui, Max, j'allais juste rajouter, tu as demandé qu'est-ce que c'est que le manque. Le manque, il est très simple. Que je comprends que sans dizaine, j'aurai pas de carburant. Je comprends que ces gens qui s'appellent une dizaine, ils sont en fait les parties de mon âme. Et même si ça a l'air d'être très bizarre, c'est seulement d'eux que je peux recevoir le carburant. Donc si c'est ça l'histoire ici, peu importe si maintenant si ils sont confortables pour moi, lui il m'énerve, lui il est comme ça, lui il a pas de patience, etc. Mais je dois et il y a en eux vraiment un trésor, il y a quelque chose de tellement précieux en eux, ils ont un point dans le cœur en eux, quelque chose que je ne peux pas compléter par moi-même, je ne peux pas. C'est comme ça que d'en haut c'est construit. C'est une loi spirituelle. Je suis obligé, à travers l'annulation par rapport à eux, acheter de leur aspiration. Ça veut dire quoi? Achète-toi un ami. Qu'est-ce qu'on achète ici? J'achète de leur aspiration pour la spiritualité. Comment est-ce que je l'achète? Je dois m'annuler, je dois me soumettre à moi-même. Si je ne me soumets pas à moi-même, je ne vais pas pouvoir l'acheter, ça, d'eux. Alors, d'où est-ce que je prendrais ça? Je n'aurai pas de carburant pour avancer. C'est-à-dire qu'autour de moi, il y a vraiment une cave d'or, et moi, je n'y sors rien du tout. Parce que pour y sortir quelque chose, je dois me soumettre par rapport aux amis. Et donc, l'alliance, c'est justement cette demande, cette décision qu'on fait l'un avec l'autre. Et l'autre, et chacun donne autant qu'il peut. On ne demande pas quelque chose de plus que ça. Mais ce qu'il peut, ça oui, on le demande de lui. C'est-à-dire qu'on demande de toi le maximum que tu es capable.
0: Une alliance, c'est quelque chose de complexe. On peut penser à ceci. Nous allons vous poser cette question jusqu'à la prochaine leçon. Pensez-y. Nous avions une séouda, nous avons posé la question au Rav. D'un côté, lorsque nous sommes dans une dizaine, il est écrit: tout celui qui voit un défaut chez un ami voit son propre défaut, tout dépend de mes efforts, etc. Tout dépend de mon investissement, de mes efforts. Je suis comme dans une assurance ou dans une assurance vie. Chaque mois, je mets un peu d'argent pour savoir s'il arrive quelque chose. Ma famille recevra de l'argent. C'est l'assurance. Tout dépend de mon investissement. Et d'un côté, tout dépend de combien j'investis dans la société. D'après ce que tu auras investi, cette force t'aidera quand tu seras en descente. D'un autre côté, on dit que tout dépend des amis. S'ils ne pensent pas à toi, tu ne pourras pas avancer vers le Créateur. Ça fait peur. Comment puis-je provoquer chez mes amis qu'ils pensent à moi? Si ça dépend que de moi, mais est-ce que je peux provoquer qu'ils pensent à moi, qu'ils se soucient de moi? Sinon, je n'avancerai pas. Mais si on dit que si tu fais ceci ou cela, c'est tout vient du Créateur.

0: Alors, si tu fais rien, toute façon, ça viendra du Créateur. C'est quelque chose de complexe, comme dans une banque. Plus compliqué que dans une banque, où tu mets un petit peu d'argent et après tu recevras cet argent en retour. En Israël, pour recevoir l'argent de la banque, tu dois, et pour faire un emprunt, tu dois porter deux garants. Que si tu ne peux pas payer, eux devront payer. Ici, c'est très complexe. Où se trouve là le créateur? Moi, je dépends des amis et moi, je dois investir. Si tout dépend de mon investissement, si je suis fort et que j'investis, mais si tout ne dépend pas de mon investissement et que je dépends des autres également, tout dépend de ce que je vais faire avec eux. Comment puis-je faire qu'ils pensent à moi? Et si ça vient du créateur, alors je dois penser avec lui. Qu'il pense à moi. Ce n'est pas si simple, mais on n'a pas le choix. Ce sont les leçons. Ce sont les conditions de la route.
1: Oui, je pense qu'on s'approche déjà de la fin. Donc, tout d'abord, nous voulons dire merci pour toutes vos questions géniales que vous avez envoyées. C'est ainsi qu'on n'a que commencé de s'approcher à lui. Donc, comme vous voyez, il y a vraiment beaucoup de profondeur en cela. Et donc, vraiment, on va essayer de penser jusqu'à la semaine prochaine. Donc, en quoi s'exprime la conclusion de l'alliance dans notre dizaine? En quoi? Dans des actions, dans des mots, dans des intentions, où est-ce que ça commence et où est-ce que ça se finit? À quel point est-ce que je suis vraiment engagé par rapport à mes amis dans la dizaine? Une question. Et comment est-ce qu'on invite le Créateur pour qu'il soit garant de tout ce processus? Parce qu'au final, si lui n'était pas garant, rien ne se passerait. Donc, on est vraiment très content de commencer à comprendre ce cours-là. On est très content de votre participation. Venez la semaine prochaine avec beaucoup de questions et vraiment avec beaucoup de désirs et le plus important, avec beaucoup d'impressions et d'inclusion pour qu'on construise ensemble un cri commun et on va finir en chanson.

0: Chers amis, dans la première partie du cours, nous allons étudier un cours du Rav qu'il a donné le 25 juin 2002 autour d'un article du Rabash, volume 2, article 30, que signifie que Chok et Mishpat, loi et jugement, sont le nom du Créateur dans le travail. 32 minutes. Les écrits du Rabash, volume 2, article 30, que signifie que Chok et Mishpat, loi et jugement, sont le nom du Créateur dans le travail. Le Saint Zohar, Behukatai, dit, et voici ces mots, Chok, la loi, est ainsi appelée, car Malchut est appelée ainsi, et les décrets de la Torah sont inclus en elle. Et vous garderez mes jugements. Mishpat, jugement, c'est Zeiranpin, auquel ce Chok, qui est Malchut, s'attache. Et ils se connectent l'un à l'autre, les supérieurs et les inférieurs, c'est-à-dire les statuts qui sont dans Malchut avec les jugements qui sont dans Zeiranpin. Et ceci est la règle du nom sacré, car Chok et Mishpat est le nom du Créateur. Et vous les ferez. Il demande, puisque déjà il est dit, vous marcherez et vous garderez, pourquoi encore et vous ferez? Et il répond, mais celui qui accomplit les mitzvot de la Torah et marche dans ses voies comme s'il le faisait en haut, le Créateur a dit, c'est comme s'il m'avait fait. Et ils l'ont établi. C'est pourquoi il est dit, et vous les ferez en Chok et Mishpat, qui sont Zeiranpin et Malchut. Jusqu'ici, ces mots. Et il faut comprendre quelle est la signification de ce qu'il dit, celui qui accomplit les mitzvot de la Torah et marche dans ses voies. C'est comme s'il le faisait. Il faut aussi comprendre quelle est la différence entre ce qu'il dit, celui qui accomplit les mitzvot de la Torah, et ce qu'il ajoute en disant, et marche dans ses voies. Ce qui laisse entendre qu'il s'agit de deux choses. C'est-à-dire, il semble que même s'il accomplit les mitzvot de la Torah, si toutefois il ne marche pas dans ses voies, on ne dit pas qu'il a fait le nom. Alors, quelle est la signification de et marche dans ses voies? De même, il faut comprendre ce qui est écrit, lettre 19, et voici ces mots. De même, Rabbi Shimon a dit, et David fit un nom. Est-ce que David lui a fait un nom? Il répond, mais parce que David a marché dans les voies de la Torah et a accompli les mitzvot de la Torah. C'est comme s'il avait véritablement servi le nom. Et c'est pourquoi il est dit, et vous les ferez. C'est-à-dire, si vous vous efforcez de les faire et de corriger le nom sacré comme il convient, toutes ces bénédictions d'en haut se trouveront chez vous, dans leur correction comme il convient. Il faut aussi demander que signifie David a fait un nom pour le Créateur, c'est-à-dire pour qui a-t-il fait le nom? Est-ce que le Créateur a besoin qu'on lui fasse un bon nom auprès des êtres créés, de sorte que, grâce à cela, le Créateur ait un bon nom, alors ils lui donneront de l'honneur? Cela convient aux créatures qu'un homme puisse donner de l'honneur à un autre homme comme lui, mais comment peut-on dire que le Créateur a besoin de recevoir un bon nom auprès des créatures? De même, il faut comprendre comment, par le fait que l'homme marche dans les voies de la Torah et accomplit les mitzvot de la Torah, le Créateur reçoit un bon nom. Et pour comprendre tout cela, il faut d'abord expliquer quel est en général le sujet de la création, c'est-à-dire dans quel but le Créateur a-t-il créé ses créatures pendant la création. La réponse est connue. C'est sa volonté de faire du bien à ses créatures. Il en résulte que le Créateur a reçu le nom de celui qui donne. celui qui donne le bien et le plaisir à la création. Et la création est appelée aspect de receveur. Et le receveur doit nécessairement être porteur d'un manque, sinon il n'y a pas de place pour la réception. Et pour cette raison, le désir de recevoir du bien et du plaisir est appelé possesseur de manque. Et la notion de manque ne s'applique pas au Créateur, car le Créateur est parfait, dans une perfection absolue. C'est pourquoi la création est appelée existence à partir de l'absence, Yeshmi Ain. À cause de ce manque, car quelque chose a été créé qui n'existait pas avant qu'il ne le crée. Et puisque la notion de manque n'existe pas chez le Créateur, il s'ensuit que lorsque l'homme se ressent comme possesseur de manque, il se trouve déjà dans une différence de forme par rapport au Créateur. Et lorsqu'il comble ce manque, bien qu'il ait une certaine équivalence, en ce sens qu'il n'est plus possesseur de manque, néanmoins, du fait qu'il est maintenant le receveur et que le Créateur est le donneur, il n'y a plus d'équivalence de forme. Et par changement de forme, il devient séparé du Créateur. Et afin de corriger cela, c'est-à-dire du fait que l'homme est appelé être créé, qu'il est possesseur de ce manque, et afin qu'il ait l'équivalence, il est obligé d'être dans la perfection. C'est-à-dire de recevoir du Créateur tout le bien. Et lorsqu'il reçoit du Créateur, il se retrouve à nouveau dans un état de changement de forme. Alors, cette correction est faite, appelée « recevoir en vue de donner ». C'est-à-dire que, bien qu'il ait par nature le désir et l'attrait ardent de recevoir ce dont il peut jouir, néanmoins, il se surmonte et ne veut recevoir de plaisir que du fait qu'il veut donner du contentement à son Créateur. Et tout le plaisir, ce que l'on peut dire que le Créateur en jouit, c'est-à-dire du fait que l'on accomplit sa volonté et sa pensée, qui est sa volonté de faire du bien à ses créatures, cela signifie que tous les plaisirs dont on peut dire que le Créateur en jouit, c'est que nous recevons de lui. Et uniquement de cette manière nous recevons. C'est pourquoi lorsqu'un homme parvient à ce degré, qui est de faire du contentement à son Créateur, il peut le contenter en recevant de lui le bien et le plaisir. Et de ce fait, il y a maintenant équivalence de forme des deux côtés, comme il a été dit plus haut, à il n'y a plus de manque chez l'inférieur, puisqu'il reçoit maintenant le bien et le plaisir du Créateur. B. Il est maintenant donneur, comme le Créateur, c'est-à-dire que le fait qu'il devienne maintenant receveur de plaisir n'est pas pour son propre intérêt, mais uniquement pour l'utilité du Créateur. Mais pour son propre intérêt, il est prêt à renoncer à tous les plaisirs. Il s'ensuit qu'il y a maintenant deux choses ensemble, à savoir la correction de la création et le but de la création, ce qui est appelé Zivouk de Hakara. Car par la frappe, ensuite vient l'union. Et la signification de frappe dans la spiritualité est deux choses opposées, où chacune repousse ce que l'autre veut. C'est-à-dire, le Créateur veut que l'inférieur reçoive le bien et le plaisir, c'est-à-dire donner à l'inférieur, et l'inférieur veut l'équivalence de forme, c'est-à-dire donner à celui d'en haut. Il s'ensuit qu'ils sont en opposition. Et par cela, ils parviennent à l'union, c'est-à-dire que chacun prend la vie de l'autre, c'est-à-dire que le supérieur veut que l'inférieur reçoive, et l'inférieur ne reçoit que dans la mesure où il sait que tout ce qu'il reçoit, c'est uniquement parce que le supérieur le veut. Il s'ensuit qu'à présent, il reçoit comme le supérieur le veut. Et il donne sans réserve, comme lui le veut. Et il n'y a pas ici de séparation, mais maintenant, les deux sont d'un même avis. Et par cela, du fait que le Créateur possède maintenant des kélim de dons, elle reçoit en eux le bien et le plaisir, et alors il est visible aux yeux de tous que, Le nom du Créateur est bon et bienfaisant, car avant que le bien et le plaisir ne se révèlent, cela s'appelle la Shrina dans la poussière, c'est-à-dire que chaque souffre de tourment dans le monde, du fait qu'il n'y a pas de kélim approprié qui soit apte à recevoir le bien et le plaisir. C'est pourquoi les inférieurs doivent croire que le Créateur dirige le monde en tant que bon et bienfaisant. C'est pourquoi le nom du Créateur, appelé bon et bienfaisant, n'est pas révélé. Mais lorsque les inférieurs reçoivent les kélim de don, alors peut se révéler le nom du Créateur, appelé bon et bienfaisant. Mais ici se pose la question la plus difficile. Comment peut-il recevoir ces kélim alors que, de par la nature, c'est justement le contraire. L'homme naît uniquement avec des kélim de réception, c'est-à-dire que l'homme n'est pas capable de faire quoi que ce soit si cela lui apporte un bénéfice personnel. Et comment peut-il maintenant faire quelque chose qui est contre la nature, c'est-à-dire donner et ne rien recevoir pour son propre bénéfice? Voici ce que nos sages ont dit. Le Créateur a dit: j'ai créé le mauvais penchant, j'ai créé la Torah comme épice. Et dans l'accomplissement de la Torah et des mitzvot, il faut distinguer deux choses. A. L'action de la Torah et des mitzvot. B. L'intention, c'est-à-dire qu'est-ce qu'il veut en échange du fait qu'il accomplit la Torah et les mitzvot. Et la contrepartie que l'homme doit demander au Créateur est de marcher dans ses voies, c'est-à-dire dans les voies du Créateur. Et qu'est-ce que la voie du Créateur? Il faut dire que sa voie et de donner aux créatures bien et plaisir. Et même lorsque l'homme doit faire en sorte que toutes ses préoccupations soient uniquement de donner aux créatures, qu'il en jouisse, et ne pas se soucier de son propre bénéfice, mais seulement du bénéfice du créateur, à l'exemple du créateur dont la volonté est de faire du bien à ses créatures, et puisque l'homme a été créé avec une nature de réception pour son propre bénéfice, comme il est connu, du fait que le Créateur veut faire plaisir à ses créatures, il doit nécessairement y avoir chez le receveur un désir et un attrait ardent pour la chose. Sinon, il est impossible de faire plaisir. C'est pourquoi le Créateur a créé les créatures de sorte qu'il y ait en elles un désir de combler leur manque. Et comment les créatures peuvent-elles marcher dans ces voies, de sorte que les créatures soient aussi des donneurs sans réserve, comme le Créateur, ce qui s'appelle s'attacher à ses attributs. Et pour cela, le Créateur a dit: j'ai créé le mauvais penchant, c'est-à-dire le désir de recevoir uniquement pour soi. J'ai créé la Torah comme épice, c'est-à-dire que par la vertu de la Torah, nous recevons la force de surmonter le mal, et nous pouvons faire des actions uniquement pour donner du plaisir au Créateur. Il s'ensuit, selon cela, qu'il ne suffit pas que l'homme accomplisse la Torah et les mitzvot, mais il doit aussi diriger son intention vers la raison pour laquelle il accomplit la Torah et les mitzvot, c'est-à-dire quelle est la contrepartie qu'il exige du Créateur en échange du fait qu'il accomplit la Torah et les mitzvot. Et à ce sujet, il y a de nombreuses intentions, comme il est écrit dans le Saint Zohar. Il y en a qui désirent, en échange de l'accomplissement de la Torah et des mitzvot, une récompense dans ce monde-ci. Et il y en a qui désirent une récompense dans le monde à venir. Et l'essentiel de ce que l'homme doit, c'est de recevoir une raison qui l'oblige à accomplir la Torah et les mitzvot, à savoir parce que il est grand et souverain. C'est-à-dire qu'il s'occupe de la Torah et des mitzvot parce qu'il a un grand plaisir à servir un grand roi. Il en ressort que la raison pour laquelle l'homme accomplit la Torah et les mitzvot, c'est afin que le Créateur lui donne la force de donner ce qu'il n'a pas de par sa nature. Et la Torah et les mitzvot sont une épice pour atteindre cela. Comme il a été dit plus haut, j'ai créé le mauvais penchant. Si c'est ainsi, quel est le conseil pour pouvoir aller à l'encontre de la nature? La réponse est, pour cela, il nous a été donné la Torah comme épice. C'est-à-dire que par la Torah, nous atteindrons la force de don. Il en résulte, selon cela, que ce à quoi l'homme doit penser lorsqu'il s'occupe de la Torah et des mitzvot, c'est une seule chose, marcher dans ses voies. C'est-à-dire, de même que le Créateur, que la voie du Créateur est de donner, de même l'homme veut que le Créateur lui donne en échange de son travail cette force. Et par cela, on peut expliquer ce que nous avons demandé, à savoir ce que dit le Saint Zohar, mais celui qui accomplit les mitzvot de la Torah et marche dans ses voies. Et nous avons demandé, qu'ajoute-t-il en disant, « et marche dans ses voies ». Après que l'homme accomplit déjà la Torah, les mitzvot de la Torah, selon ce qui précède, l'explication est qu'il ne suffit pas d'accomplir les mitzvot de la Torah, mais il doit aussi avoir l'intention qu'il veut une récompense en échange de l'accomplissement des mitzvot de la Torah. Et quel genre de récompense veut-il ? Qu'il puisse marcher dans la voie du Créateur, de même que la voie du Créateur est de donner aux êtres créés afin qu'ils en jouissent, de même l'homme veut avoir en main et le désir et l'attrait ardent de donner satisfaction à son Créateur. Et il demande au Créateur de lui donner une récompense en échange de son travail. Et cela doit être comme dans la matérialité, où l'homme travaille et regarde. Pendant le travail, quand il recevra son salaire, de même dans le travail du Créateur, dans l'accomplissement de la Torah et des mitzvot, l'homme doit attendre de recevoir son salaire pour son effort, c'est-à-dire qu'il méritera les kélim du don. Et selon ce qui a été dit, nous pouvons expliquer ce que nous avons demandé à propos de ce qui est dit, de ce que dit le Saint Zohar sur le verset « Et David fit un nom ». Et il dit « Puisque David marcha dans les voies de la Torah, pour ainsi dire, il servit véritablement le nom. C'est pourquoi il est dit « Et vous les accomplirez ». Et pour corriger le nom sacré comme il convient, et nous avons demandé, est-ce que le Créateur a besoin qu'on lui fasse un nom parmi les êtres créés? Cette chose convient à l'homme. Pour l'homme, il est pertinent de dire qu'il veut avoir un bon nom, mais pas pour le Créateur parmi les êtres créés. Peut-on dire qu'un homme entre dans un poulailler et veut recevoir un bon nom parmi les poules, qu'elle le respecte à cause de son importance? Et à plus forte raison, le Créateur parmi les êtres créés. Quelle valeur ont les êtres créés par rapport au Créateur, pour qu'on dise que le Créateur veut avoir un bon nom afin qu'il le respecte? Si c'est ainsi, quelle est la signification de Et David fit un nom en ce qu'il marcha dans les voies du Créateur, c'est-à-dire que l'homme doit faire un bon nom pour le Créateur. Cependant, puisque le Créateur veut donner du bien et du plaisir aux êtres créés, afin qu'ils en jouissent, alors, si les êtres créés prennent plaisir à ce que le Créateur leur donne tout le bien, les êtres créés lui attribuent un bon nom, c'est-à-dire qu'ils disent que le Créateur est bon et bienfaisant. Ainsi, l'interprétation sera que ce nom que le Créateur reçoit des êtres créés, à savoir que il est bon et bienfaisant, il n'a pas besoin de ce nom pour qu'on l'honore par cela, mais il veut que eux ressentent ce nom. C'est-à-dire que ce nom n'est pas pour le Créateur, qu'il en aurait besoin, mais pour les êtres créés. Autrement dit, le Créateur veut que les êtres créés l'atteignent ainsi. C'est-à-dire que c'est un signe qu'ils prennent plaisir à leur vie. Et la preuve en est qu'ils disent que le Créateur est appelé du nom de bon et bienfaisant. C'est pourquoi il y a une différence entre l'homme et les autres êtres créés, car l'homme veut avoir un nom afin de recevoir en échange une récompense. Et sa récompense est A, que les êtres créés lui donnent de l'honneur parce qu'il fait du bien aux gens. B, il arrive parfois que l'homme fasse du bien à autrui, et en échange, elle recevra une récompense dans le monde à venir. Tandis que le nom que le Créateur veut qu'on lui donne, le nom de bon et bienfaisant, c'est pour le bien des êtres créés. Autrement dit, lorsque les êtres créés l'appellent du nom de bon et bienfaisant, alors les êtres créés en jouissent. Sinon, ils ne l'auraient pas appelé du nom de bon et bienfaisant. Cependant, du point de vue de la correction de la création, afin que les êtres créés aient aussi l'aspect de Dvekut, lorsqu'ils reçoivent le bien et le plaisir, alors l'homme doit tout recevoir en vue de donner. Et puisque l'homme est créé par nature avec le désir de recevoir, il nous a été donné la Torah et les mitzvot, par lesquels nous pouvons sortir de la domination du désir de recevoir pour soi et tout faire en vue de donner. Et c'est ce qu'il dit, parce que David a marché dans les voies de la Torah, c'est-à-dire que par les voies de la Torah, il est corrigé lui-même et a mérité des kélim de don. Dans ces kélim, l'abondance est dispensée d'en haut. Et l'homme mérite l'aspect de bon et bienfaisant, c'est-à-dire qu'il atteint alors le vrai nom du Créateur appelé bon et bienfaisant, car il a reçu le bien en se corrigeant lui-même par les voies de la Torah. Et c'est l'interprétation de « et David fit un nom », c'est-à-dire que David a mérité d'atteindre le nom du Créateur appelé bon et bienfaisant. Cependant, la question de ce qu'il dit, la royauté est une loi, le jugement est Zeiranpin, et c'est la règle du nom saint, car loi et jugement est le nom du Créateur, et c'est « et vous ferez ». Il faut comprendre cela, car il dit que la loi est l'aspect de Malchut, et le jugement est l'aspect de Zeiranpin. Donc ce sont deux noms séparés l'un de l'autre. Et comment dit-il que loi et jugement est appelé le nom du Créateur, alors que ce sont deux noms? Zeiranpin est appelé le Saint béni soit-il, et Malchut est appelé Shrina. Alors, quelle est la signification de ce qu'il dit que loi et jugement est le nom du Créateur? Il est connu qu'il n'y a pas de lumière sans clis, c'est-à-dire que le but de la création, qui est de faire du bien à ses créatures, a créé chez les êtres créés un désir de recevoir du plaisir, et ce désir est appelé Malchut. Comme il est écrit dans le Talmud des Sphirot, et voici ces mots, elle est appelée Malchut, d'où provient la conduite avec fermeté et domination absolue, à l'exemple de la crainte de la royauté. Il s'ensuit que l'abondance que le Créateur veut donner aux êtres créés est appelée Malchut, et la Sphira de Malchut est le cli qui reçoit le or dans chaque degré. Et de façon générale, mon père et maître, que sa mémoire soit bénie, disait que le or est appelé Kutcha Brichu, et le kli qui reçoit le or est appelé Malchut, ou Shrina. Et le kli est appelé Shrina en raison du or qui réside dans le kli. Et il disait que c'est là le sens de ce que dit le Saint Zohar. Lui, il réside, et elle, c'est la Shrina, Kutcha Brichu, saint béni soit-il. C'est-à-dire que c'est une seule chose, or et kli. Cependant, il y a une différence de forme entre le Or et le Kli, c'est-à-dire entre le donneur et le receveur. Et la différence de forme est appelée séparation. Et puisque tous les êtres créés proviennent de Malchut, que Malchut est appelé Knesset Israël, Assemblée d'Israël, qui est le collectif de toutes les âmes, afin que Malchut puisse recevoir l'abondance pour les êtres créés, il faut unifier Malchut pour qu'elle soit en équivalence de forme avec le Or. Et c'est pour cela qu'il nous a été donné la Torah et les mitzvot, dont la vertu est de pouvoir parvenir à l'équivalence de forme avec le Créateur. C'est-à-dire que tous ceux qui s'occupent de la Torah et des mitzvot et qui orientent leur intention afin de recevoir un désir et un attrait ardent, de tout faire dans l'intention de donner satisfaction à leur Créateur, c'est-à-dire que, de même que le Créateur donne sans réserve aux êtres créés, de même les êtres créés veulent donner satisfaction au Créateur. Et par cela, chacun corrige à la racine de son âme, qui est Malchut, pour qu'elle soit en vue de donner, ce qui s'appelle Yichud, unification, c'est-à-dire qu'il unifie le Or et le Kli pour qu'ils soient en équivalence de forme. Alors, l'abondance, qui est le bien et le plaisir, est dispensée aux êtres créés. Et selon ce qui précède, il faut expliquer ce que nous avons demandé, à savoir ce qu'il dit, Chok ou Mishpat est le nom du Créateur. Or, ce sont deux noms, Zeir Anpin et Malchut, qui sont Chok et Mishpat. Mais comme il a été dit plus haut, Zeir Anpin, appelé Mishpat, est le Or qui se révèle, c'est-à-dire l'abondance. Et Malchut est celle qui reçoit, qui doit tout recevoir en vue de donner. Cela s'appelle Chok, c'est-à-dire que même si l'homme voit qu'il a été créé avec un désir de recevoir pour lui-même et qu'il a été créé avec un intellect et une connaissance et que l'homme doit tout peser avec sa connaissance ce qu'il veut faire. Et ici, dans le travail du Créateur, on lui dit de ne pas regarder ce que lui dit son intellect, mais il doit accepter cela comme une loi au-dessus de la connaissance. C'est-à-dire que même s'il a été créé par nature avec un désir de recevoir, néanmoins, l'homme doit croire aux paroles de nos sages qui ont dit que l'homme doit s'attacher aux qualités du Créateur, comme il est écrit, « De même que il est miséricordieux, toi aussi sois miséricordieux. » Il s'ensuit que par le fait que l'homme accepte la Torah et les mitzvot comme une loi, même si cela est au-dessus de la connaissance, c'est-à-dire que le corps ne comprend pas cela, et par la croyance au-dessus de la connaissance, l'homme peut parvenir à l'équivalence de forme. C'est comme il a été dit plus haut, que chaque homme, lorsqu'il s'occupe de la Torah et des mitzvot avec l'intention en vue de donner, par cela, il se trouve qu'il unit Zeir Anpin, appelé jugement, c'est-à-dire la lumière et l'abondance, avec la Malchut, qui est le Kli, qui doit recevoir la lumière, afin que son intention soit aussi de donner. L'exemple de la lumière. Cela s'appelle l'union du Saint béni soit-il et de la Shrina. Et alors, le nom est un, c'est-à-dire que les deux noms que Zeir Anpin, appelé jugement, c'est-à-dire le nom du Saint béni soit-il, et son nom appelé Malchut, seront un. Et selon cela, il faut interpréter ce qui est écrit, mais celui qui accomplit les mitzvot de la Torah et marche dans ses voies, c'est comme si il l'avait fait en haut. Le Créateur a dit, c'est comme si tu m'avais fait. Et ils l'ont établi. C'est pourquoi il est dit, et vous les ferez comme loi et jugement. qui sont Zeyrenpin et Malchut. C'est comme il a été dit plus haut, que par le fait qu'il accomplit les mitzvot de la Torah et marche dans ses voies, l'homme provoque dans la racine de son âme, qui est la Malchut, en haut, qu'elle soit en vue de donner, à l'exemple de Zeyrenpin, ce qui s'appelle union. Il s'ensuit que l'explication de « et vous le ferez », l'intention est de faire cette union de Zeyrenpin et Malchut, appelée « loi et jugement ». Et cela aussi s'appelle l'union du Saint béni soit-il et de sa Shrina. Et c'est cela l'action que les êtres créés doivent faire. Il s'ensuit que l'explication est que, puisqu'ils ont deux noms, alors les êtres créés doivent faire l'union, afin qu'ils soient un. Et lorsque tous les êtres créés atteindront leur perfection, c'est-à-dire que chacun corrigera en lui la racine de son âme, alors s'accomplira, en ce jour-là, le nom du Créateur sera un, et son nom un. Et cela, et c'est cela l'action dont il est écrit, et vous les ferez. Fin de l'article.
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2: קטעים. On... il y a des problèmes avec les vidéos et il y aura les sous-titres sur l'écran à la place. On a entendu, on a lu un article du Shlavei HaSulam, volume 2, Parashat Berukotai, qu'est-ce que ça signifie que Chokhmat HaMishpat sous le nom du Saint-Béni soit-il pour travail. C'est quoi cette notion de Chok HaMishpat, de loi et jugement? C'est deux choses qui découlent en fait de la en réalité, la loi du jugement, que pour que le désir de recevoir soit apte à remplir sa fonction d'unité éternelle, et qu'il soit digne de son rôle, il est obligé d'accepter sur soi des corrections. Les corrections sont des limitations et des changements. Et ça s'appelle loi et jugement. En vérité, que toutes les choses qu'on pense, qu'on agit contre, qu'agit contre nous-mêmes, contre notre désir, ça se révèle à être tout le contraire. On dit que l'homme est obligé d'atteindre les noms du Créateur, qu'il est bon, qu'il fait le bien, qu'il est miséricordieux, clément, etc. Ces mots-là, ils ne sont pas exactement très, très précis. Le fait que l'homme atteigne les saints noms, ça agit sur lui différemment. Et donc, en fait, l'atteinte des saints noms, ça s'appelle la réception sur soi-même de ces corrections qui sont appelées les noms saints. Si l'homme atteint ce qui s'appelle miséricordieux, qu'est-ce que ça veut dire miséricordieux pour le Créateur? C'est que dans cette mesure, il devient lui-même miséricordieux. Disons pour atteindre la clémence, il est obligé lui-même d'être déjà clément. Tout est atteint selon une clémence de forme. Ça signifie que l'équivalence de l'attente du nom du Créateur, ça veut déjà dire que l'homme devient le détenteur du nom du Créateur. C'est ce qui s'appelle que le nom du Créateur sera sur toi. Et alors, c'est écrit au sujet des clipotes, et ils te craindront. C'est-à-dire que l'homme qui est atteint, lui-même reçoit cet attribut-là. C'est-à-dire que ce que la Torah nous dit d'atteindre comme non saint, goûtez, voyez que le Créateur est bon, goûtez, voyez, ça se transforme finalement comme l'homme qui devient bon et semble le Créateur. Parce qu'au final, le Créateur, la lumière générale, revêtue dans les 613 corrections que l'homme réalise sur ses 613 désirs. Et l'ensemble de ces actions s'appelle les 613 mitzvot. Dans chaque mitzvah est déposée une lumière particulière attribuée à ces corrections. Et quand l'homme finit toutes ces corrections, la lumière générale qui se revêt en lui, le Naranra général, ça s'appelle le Créateur. C'est ce que le Baal HaSulam écrit dans une lettre à la page 64. Hein? Donc, comment est-ce qu'on réalise ça? Zeranpin, qui est appelé Mishpat, qui est appelé loi, et qui est appelé jugement, et Malchut, qui est appelé loi. Alors, la loi doit devenir semblable à un jugement. Donc, c'était sur elle les mêmes attributs qui existent dans Zeran, bien au-dessus de la connaissance, c'est-à-dire à un degré plus élevé qu'elle, ça s'appelle au-dessus de son degré, ça s'appelle au-dessus de sa connaissance, parce que la connaissance détermine l'essence du degré, la raison, et c'est pour ça qu'on est obligé d'accomplir que Mishpat soit comme Chok, que le jugement soit comme la loi. C'est-à-dire que les mêmes attributs qui existent dans Zeranpin soient comme la loi, c'est-à-dire comme les attributs de Malchut. Ça, c'est ce qu'il nous dit. Qu'est-ce que c'est que la loi et le jugement? Qu'est-ce que ça signifie que la loi et le jugement sont le nom du Saint-Bénit au ciel? Que tout en tout, cette union qu'il y a entre la loi et le jugement, entre Zeranpin et Malchut, ça révèle tous les noms, c'est-à-dire tous les attributs du Créateur dans la créature. Est-ce qu'il y a des questions? Oui. Il a dit précédemment que l'homme atteint les noms du Créateur selon la mesure de ses corrections, du bon qui fait le bien. En général, je donne l'exemple suivant, que pour capter une onde radio, tu dois créer à l'intérieur du récepteur lui-même, créer une onde semblable, de la même fréquence que l'onde extérieure. Tu sais, ça s'appelle l'effet de résonance. Donc, sinon, tu captes rien de ce qu'il y a en dehors. En dehors du récepteur de radio, il y a un million d'ondes, de toutes sortes de fréquences. Comment est-ce que tu peux en capter une en particulier? Alors, chaque récepteur est comme si un émetteur. Il produit quelque chose, il ne fait pas que de recevoir. de d'abord produire l'onde que tu veux capter à l'extérieur, et cette fréquence précise, et alors ce qui se trouve à l'extérieur, tu le captes selon l'équivalence de forme, selon l'équivalence de fréquence, et alors tous les petits signes qui se trouvent encore sur cette onde extérieure, tu les captes comme un son. Mais il doit y avoir en toi une équivalence de forme avec ce que tu veux ressentir. Mes yeux, mes oreilles, tout ça s'est construit pour que je capte une certaine plage de l'influence extérieure. Parce que à l'intérieur de moi, j'ai un mécanisme qui est capable de produire, pour ainsi dire, les mêmes fréquences, les mêmes ondes qui existent à l'extérieur. Au fond, tout ça, ce sont juste des nerfs. Il y a l'extrémité des nerfs. Il y a des capteurs particuliers pour chaque fréquence et fréquence. Aussi la chaleur, le froid, la pression. Tout ça, ce sont des fréquences que je capte selon l'équivalence de forme entre mon clé et ce qui existe à l'extérieur. Alors comment est-ce que je peux dire qu'il est clément ou miséricordieux? Parce que si je ne m'équipe pas auparavant dans tel attribut, et que grâce à cette tribu, je puisse reconnaître ce que c'est que la clémence, la miséricorde. C'est-à-dire que je vais d'abord réaliser sur une correction sur moi, et en conséquence, je ressentirai alors qu'il est fait effectivement comme ça. On dit des fois que l'homme n'a pas de cœur, et ses sentiments sont simplement pas suffisamment développés. Il voit quelqu'un pleurer ou se trouver dans la peine, et il ne souffre pas avec lui. Il ne comprend pas ça. Et disons un nourrisson. Quelqu'un pleure, mais lui, il comprend pas ce que c'est. Il n'y a pas encore un développement émotionnel de telle sorte à ce qu'il puisse comprendre ce qui se passe à un homme adulte et que cette personne se trouve dans une telle émotion. Ensuite, lorsqu'il grandira et que ses kélims seront eux aussi développés, qu'il ressentira aussi ce qu'est la peine ou ce qu'est la joie, disons, alors quand il regardera à l'extérieur, il pourra saisir ce qui se passe réellement à l'extérieur. Alors, c'est comme ça qu'on perçoit toutes les choses, que selon les équivalence de forme. Oui. Comment est-ce qu'on développe développer réellement ce capteur? Comment est-ce qu'on commence à développer le capteur permettant de recevoir le don spirituel? Le Créateur nous donne des vers sur nous, tout ce qui est bon sans fin. On est comme ça sur une montagne de bons dons, mais on ne ressent rien. Disons, parce que ce sentiment, il n'est pas développé en nous, on est comme des nourrissons. Ce qui nous le transmet, on ne le comprend pas, on ne le ressent pas, vraiment. C'est ça ce qui s'appelle la dissimulation. C'est-à-dire que la dissimulation, c'est ce que... la dissimulation qui se trouve en nous, dans le sixième sens, qui n'est pas encore développé. Développer le sixième sens, c'est ce qui est appelé la sagesse de la Kabbale, la sagesse qui enseigne comment recevoir ce qu'il donne, mais on ne sait pas comment recevoir. Comment? Seulement avec la lumière, car nous verrons bien comment on dit. Ça signifie que pendant l'étude, on éveille les lumières environnantes et elle purifie l'homme. Ça veut dire quoi qu'elle purifie? C'est qu'elle rend ce sentiment plus pur, délicat, sensible. Et alors on commence réellement à ressentir. À mesure que la lumière environnante me purifie, et que elle m'apporte constamment des influences, elle m'enseigne, comme ça pour ainsi dire. Comme ça, un petit peu de ce discernement, un petit peu de cet autre, encore une goutte de ci, encore une goutte de ça. Comment on enseigne un nourrisson? C'est juste que moi, je veux le faire rapidement et ne pas attendre. Et pour un nourrisson, ça prend 20 ans. Donc, pour l'homme, ça prend parfois des milliers d'années jusqu'à ce qu'il vienne à sa perfection. Donc moi, je veux que le faire rapidement. Je vais l'aimer revenante afin qu'elle le réalise rapidement pour moi. Pas selon le rythme, suivi au cours de l'histoire, mais pendant des milliers d'années. Mais je vais y parvenir en 5 ou 10 ans. Oui? Donc je veux aller plus vite, mais ça, ça ne fonctionne pas, alors c'est trop de petits fils, alors en définitive, je veux accélérer le développement de ces systèmes de sens. Et tout mon travail, c'est donc de chercher comment attirer sur moi le maximum de lumière vernante. Et plus il m'enseignera, c'est-à-dire plus rapidement, toutes sortes de phénomènes changeront constamment en moi. Et alors plus vite, je traverserai l'étude, et la lumière qui s'est propagée et qui s'est répandue, qui s'est retiré, elle rend elle transforme le cli comme apte à remplir sa fonction. Ça veut dire que je dois traverser les plus grands nombres possibles d'états et de changements, des montées, des descentes, toutes sortes de choses, comme ça, grâce au groupe, grâce au livre, à tout. Alors, j'arrive à plus rapidement à un état où se trouve en moi suffisamment discernement, et je commence à ressentir et à saisir en correspondance les choses qui sont à l'extérieur. Même lorsque je me trouve encore avant le marsan, que je commence déjà à discerner, c'est pareil chez nous, de jour en jour. On distingue de plus en plus de choses, de jour en jour, auxquelles on n'était pas auparavant complètement indifférent. Ou alors qu'on simplement ne les percevait pas dans ce sixième sens. Maintenant que ce sixième sens se développe en chacun, même s'il n'a pas encore atteint le seuil où il s'ouvre, vraiment la spiritualité, mais tout de même, on y ressent déjà toutes sortes de changements. Il se gonfle, comme ça, et il contient déjà toutes sortes de discernements. Ça s'appelle l'âme. Que on développe vraiment grâce à notre activité. Et seulement dans le développement de l'âme, où l'homme se trouve dans le libre choix, là il est obligé de le faire lui-même. La lumière ne viendra pas sur lui d'en haut si tu ne veux pas intentionnellement qu'elle vienne corriger ton âme. C'est-à-dire te donner comme ça les discernements qui te donnent la sensibilité de permettre de ressentir le monde spirituel. Et ça te donnera des souffrances, cette lumière-là, pour que tu ressentes que ça te manque. Et encore, ça te manque. Mais jamais ça ne te corrigera sans que tu élèves de man, comme on l'étudie, sans que tu demandes à que tu veux le ressentir, que tu veux être proche à ça, disons, comme ça. Et ensuite, parvenir à l'équivalence de forme, à l'adhésion à ça. L'âme, elle ne peut pas se développer sans le travail de l'homme. En quoi consiste ce travail? Dans la demande. Dans la prière, comme on dit. Dans ce qui est appelé l'élévation de man. Et la lumière environnante corrige déjà l'âme. Et selon la manière dont elle corrige, selon les attributs que tu commences à ressentir dans l'âme, tu saisis les attributs correspondants dans le Créateur. C'est-à-dire, si tu as corrigé un attribut parmi les 620 attributs de l'âme, alors dans cet attribut corrigé, tu ressens le Créateur. C'est-à-dire que par la mitzvah que tu accomplis, c'est-à-dire par une action dans l'attribut corrigé, alors en cela, tu t'unis au Créateur et tu dis que lui remplit cet attribut-là. La lumière remplit le cli, la partie corrigée. C'est le même mot, on tourne tout le temps autour de ça, il n'y a rien d'autre. Oui. L'étudiant. Qu'est-ce qui aidera le fait qu'un simple manque devienne une demande? C'est quoi la différence entre le manque et la grandeur et une demande? Parce que ce n'est pas tous les manques qui progressent comme ça vers une demande. Nous, on demande constamment. Donc il y a un manque. Et on demande toutes sortes de choses. On demande comme ça aussi que... Ce que l'homme veut, ça s'appelle une prière. Ce que je veux dans le cœur, ça s'appelle une prière. Parce que mon cœur est relié au Créateur sans rien entre les deux. Ce que je ressens maintenant le désir de me reposer, de manger, de

Instruit de l'environnement. Alors, il m'enseigne progressivement quel désir est juste. Où est mon travail? Mon travail consiste à chercher moi aussi quels sont les désirs justes et vers quoi est-ce qu'ils doivent être dirigés. Et alors, quand je parviens à ce désir-là, qui se trouve déjà dans mon cœur, ça s'appelle que je prie. C'est tout. Je prie. Selon ce que je ressens, ce que je veux, sans pouvoir le contrôler. Le désir a été créé devant moi. Donc, qu'est-ce que ça signifie? Ça veut dire que avant que je le ressente, avant que je sois conscient, avant que je l'étudie, avant que je puisse le discerner et lui donner un nom, il se trouve déjà en moi. La création, c'est un désir de recevoir. C'est pour ça que je ne peux pas le changer. Je peux seulement discerner en lui ce qu'est ce désir et dans quelle mesure est-ce qu'il est juste par rapport au but de la création. Et alors, selon ça, je peux utiliser toutes sortes de stratagèmes extérieurs, le groupe, les livres, comme ça, pour que ce désir qui ne me semble pas tellement orienté vers le but de la création, qu'il puisse être remplacé. Mais ça peut se faire seulement par des stratagèmes extérieurs. C'est pas que je peux entrer comme ça à l'intérieur de mon cœur avec une clé et tourner avec un tournevis. Je suis pas capable de faire ça, moi. Je suis pas maître de désir lui-même. Alors, à quoi servent tous ces stratagèmes? De toute façon, avec chaque désir, les stratagèmes sont très simples. Je regarde quelque chose et je tombe amoureux. Alors, pour remplacer ces désirs, je commence maintenant à écouter la musique. Attends, la musique m'apporte aussi un certain désir, peut-être un désir plus délicat, mais pas non plus exactement orienté vers le but. J'ouvre un livre. Parmi les livres que j'ouvre, les livres de Kabbale. Alors, je prends comme ça aussi un livre qui puisse m'influencer et il peut m'apporter un désir plus délicat, plus pur, mieux orienté, etc. Et comme ça, grâce aux moyens de l'environnement, je provoque en moi un changement de désir. Mais c'est pas que moi, je peux changer ce désir. Et quand est-ce que le désir ou le manque devient ma demande? Le rab, ce même désir qui se trouve dans le cœur, c'est ce qu'il a demandé. Il n'a pas besoin, comme ça, encore d'un moyen supplémentaire pour devenir une demande. Je ne prends pas comme ça ce désir dans mon cœur pour le mettre dans une enveloppe et l'envoyer par la poste. Ce même désir qui se trouve dans mon cœur, c'est immédiatement ce qui est reçu chez le Créateur. Parce que dans mon cœur, lui et moi, on se trouve ensemble. Lui se trouve dans mon cœur, que je le veux, non? Question. Et chacune de mes demandes, est-ce qu'elle est aussi man? Là. Tout ce que je ressens dans le cœur, c'est appelé man. Comme les membres d'un kibbutz dans le Negev, ils ressentent qu'il leur manque de l'appui. Alors ça s'appelle une prière. Question. Mais dans notre sujet, on a parlé que la lumière environnante et vient transmettre ses attributs. Grâce à la lumière environnante, moi, de manière dirigée de par mon libre choix, je vais et je corrige mon désir pour qu'il soit constamment mieux orienté, plus précis, plus juste, plus par rapport au but de la création, au but de la vie, et qu'il ne soit pas comme ça dirigé vers toutes sortes de buts mensongers pour lesquels je ne veux pas gaspiller ma vie. C'est tout. C'est-à-dire que la lumière environnante m'aide à orienter mon désir vers ce qui est nécessaire, vers lui. C'est comme ça, comme si la lumière environnante, c'était une source d'onde particulière, que je veux que mon cœur ne capte que, comme un radar, je veux que mon cœur ne capte que cet émetteur-là, l'émetteur de ces ondes-là, et rien d'autre. Il y a encore un million d'ondes autour de moi, oui, qui peuvent agir sur moi. Moi, je veux que cette onde-là. Alors, comment est-ce que je peux réaliser ça? C'est par cette même lumière environnante. Je veux qu'elle construise en moi ce manque pour elle, pour lui.
pour lui. Bien sûr. Et, mais comme ça, le fait que je le désire, le fait que je le désire pour la correction, est-ce que c'est la même chose? Grave. Le fait que je le désire et que je le désire pour la correction, c'est pas exactement la même chose. Mais ça se trouve déjà sur le chemin. Au début, je veux simplement en prendre du plaisir, et ensuite, je commence déjà à

0: distinguer quel genre de plaisir est-ce que je veux jusqu'à ce que la correction devienne pour moi le plaisir. Et ensuite, jusqu'à ce que le résultat de la correction devienne mon plaisir. Qu'est-ce que signifie résultat ? C'est que le don découle de la correction, et le résultat de la correction, c'est le don du Créateur. L'étudiant. Si les désirs existent avant moi, et que pendant la journée, je ressens ces mêmes désirs, parce que je me tourne constamment vers l'environnement que j'ai construit pour recevoir davantage de désirs vers lui, et puis j'arrive à l'étude, au livre. Pourquoi est-ce qu'on dit que toujours je suis obligé de ressentir que je dois maintenant avoir une exigence aussi forte que possible dans la journée? Parce que mon cœur, il est déjà relié à lui. Et tout ce que j'ai créé existe déjà en moi. Alors, le problème, c'est qu'on a un seul moyen d'inviter la lumière environnante à nous changer. Et ça, ce sont les livres. Et l'intention, pendant qu'on est dit, ça veut dire quoi l'intention? C'est ce même manque dans le cœur, oui? Ce manque-là, c'est un manque artificiel. Qu'est-ce que ça veut dire? C'est que je suis ici pendant l'étude et je pense que je veux que la lumière environnante me corrige. Si j'avais déjà un tel désir, alors j'avais pas besoin de faire des efforts. J'aurais pas besoin de donner des efforts. Mais on me dit non, tu dois donner un effort. Et pourquoi? Qu'est-ce que c'est qu'un effort? Si je le veux déjà, est-ce que j'ai besoin de faire encore un effort? C'est-à-dire que l'effort, c'est pour provoquer le fait que pendant l'étude, le désir d'être corrigé, de recevoir la lumière environnante et d'être changé par elle, ce soit ça qui détermine tout. Le fait que j'étudie, le fait que je pense à ce que j'étudie, ça, ce sont des moyens. C'est le fait que je sache exactement ce qui est écrit, quels nombres sont mentionnés, comme ça, ce qui se passe dans Gagata Absag. Tout ça, c'est seulement pour me relier au sujet, pour que je sois déjà dans ce film, et que dans ce film, je choisisse précisément ce que j'en veux. Tu comprends? J'ouvre un livre, je commence à étudier, et on m'y raconte comme ça toutes sortes de choses, comme si elles se produisaient dans le monde spirituel, ou comme si elles se produisaient en moi, j'en sais rien. Mais en définitive, qu'est-ce que j'en veux de tout ça? Qu'est-ce que je veux en tirer? C'est que je dois déjà être prêt à l'exiger. Et comme ça, autant que possible de la bonne façon. Donc l'effort, c'est aussi avant l'étude et aussi pendant l'étude. Tu vois, comme ça, ici on ouvre la préface à l'étude des Sphirot. Point 17. Tu vois? Alors il nous dit comme ça. C'est pour ça... c'est pourquoi, avant l'étude, celui qui étudie est obligé de se renforcer dans la croyance envers le Créateur, dans sa providence, dans récompense et bénition, comme l'ont dit nos sages, que ton employeur est fidèle pour te payer la récompense de ton action. C'est-à-dire que, pour le fait que tu t'efforces, tu veux qu'il t'apporte une correction. Tu comprends? Et il orientera son effort afin qu'il soit pour la mitzvah de la Torah. Et de cette manière-là, il méritera de jouir de la lumière qu'elle contient. La lumière qui ramène vers le bien, c'est la lumière environnante. Et sa croyance, c'est-à-dire le désir de donner, se renforcera et grandira grâce à la vertu de cette lumière. Et donc, elle sera une guérison pour ton nombril et une sève pour tes os. Et alors, son cœur sera assuré que de l'Ishma, il parviendra à l'Ishma. Citation. Donc, ça concerne la période précédant l'étude, c'est la préparation. Mais ensuite, voilà, il dit qu'il a tout un problème. Oui. Au point 18. Comme ça, juste après là. Oui. Que le problème, c'est pas seulement de se renforcer avant l'étude, dans la croyance, dans la préparation, mais tu vois ce qu'il dit, que... Je lis ça ici au milieu, oui. Mais il a négligé de fournir l'effort et le labeur qu'il est obligé de fournir dans l'étude de la Torah. Oui. Où il se peut que Mais l'exil de fournir l'effort et la labeur qu'il est obligé de fournir dans la Torah, comme il est écrit, je n'ai pas trouvé d'effort, je n'ai pas fait d'effort et je l'ai trouvé, ne le crois pas. Ou bien il se peut qu'il les ait rempli la quantité d'effort requise, mais qu'ils aient négligé la qualité. Ça signifie qu'ils n'ont pas donné leur esprit et leur cœur durant le temps de l'étude afin de mériter la lumière continue dans la Torah qui apporte la croyance dans le cœur de l'homme. Et la croyance, c'est la lumière de Chassadim, la tribu de Bina. C'est ce qu'on veut réellement, la correction des idées de recevoir. C'est une victoire, un travail avant l'étude, pendant l'étude, avant l'étude de Torah, et c'est ça l'essentiel. Et en dehors de ça, il n'y a rien du tout. Et tout le reste se trouve autour. L'étudiant. Et si je dis maintenant que mon désir, ou mes désirs, tient mon cli, je ne peux pas seulement ressentir ce qui me traverse, mais en réalité, je n'ai aucun contrôle sur ça. Parce que tout vient de lui. Et s'il me répond en fonction de mes manques, c'est-à-dire que mes désirs, alors, si je me place dans une exigence artificielle au milieu de la leçon, est-ce que ça influencera réellement mes désirs? C'est quoi le lien ici? S'il travaille face à mon manque, indépendamment de moi, donc il me donne des désirs. Et c'est pas comme si je venais maintenant devant le livre et je disais, je veux 1 million de dollars. C'est, je le recevrai probablement pas. Donc, pourquoi? Parce que je n'ai pas réellement ce dont j'ai, c'est pas réellement ce dont j'ai besoin. Donc, comment est-ce que ça marche? Tu demandes donc, qu'est-ce que signifie « il orientera son cœur » comme il écrit ici. Et qu'est-ce que ça signifie le fait que je dis seulement avec la bouche que je le veux et alors que le cœur ne veut pas encore? Qu'est-ce qu'on doit faire? Donc, dire avec la bouche, ça signifie pas que tu ouvres la bouche et que tu dis. Mais dire avec la bouche, ça veut dire que tu fais des actions, toutes sortes d'actions extérieures, qui t'aident à changer le cœur. Tu vas écouter et recevoir une impression de tes amis. Et le Créateur a créé l'homme dans un environnement de telle sorte que l'environnement nous influence. Et donc, je choisis un meilleur environnement, un environnement plus dirigé vers le but. Et quand je me trouve dans un certain environnement, alors je suis obligé d'exercer une pression sur lui, de faire en sorte qu'il soit constamment mieux orienté vers le but. Parce que comme ça, en réalité, c'est la seule source qui puisse m'influencer et changer mes désirs dans le cœur. Voilà. Et ça s'appelle que je prononce avec la bouche la prière. Ça signifie que la bouche, le P, c'est le Lulimassar. C'est là que, pour ainsi dire, je peux déterminer quelque chose par moi-même. Mais simplement ouvrir la bouche, tu sais, tout le monde ment et tout le monde parle. Et, qu'est-ce que ça signifie? L'homme ne sait absolument pas. Qu'est-ce qu'est son cœur et qu'est-ce qu'est sa bouche? Et il ne sait même pas c'est quoi la différence entre les deux. On a seulement une seule action grâce à laquelle on peut changer le désir qui se trouve dans le cœur. C'est écouter de manière intentionnelle une certaine influence qui vient de l'extérieur. Donc je dois fermer ma bouche, fermer mon oreille et ne les ouvrir qu'au bon endroit, uniquement aux choses justes. Et le reste des choses, que ça soit fermé.
1: Voilà.
0: Et ça, ça se fait pendant l'étude, avant l'étude. L'étudiant. Maintenant, pendant l'étude. Ok, maintenant. Avant l'étude et pendant l'étude. Est-ce que je peux maintenir mon cœur et pas seulement la pensée? Donc, c'est écrit leur esprit et leur cœur, oui? Afin de mériter la lumière contenue dans la Torah. C'est-à-dire que moi, pendant l'étude, je suis obligé de tout le temps rester dans le manque, que la lumière vienne à vous riche dans le but de donner. Tu sais, comme ça, dès le premier mot, j'oublie déjà ce que je suis en train de lire, et je suis déjà entièrement absorbé dans le sujet que je lis, et j'y travaille déjà avec l'intellect. Et comment est-ce que moi, en bref, est-ce que je vais me relier avec ce que je veux de la vie, avec ce que j'étudie? Donc ici, progressivement, je dois aussi entendre du groupe. Encore une fois, entendre le groupe. Tu comprends? Je peux aussi me le répéter à moi-même. Et ce genre de lavage de cerveau, ça marche aussi. Mais ça vient principalement de l'environnement, ce qui est écrit dans un livre par de moi, et ces actions qui se trouvent, c'est réellement mon âme qui les traverse, ce qui est écrit. Non, tu dis les sphirotes. Les sphirotes, la structure de l'âme. Et ce que j'étudie à leur sujet, c'est ce qui se passe à l'intérieur de l'âme. Et moi qui étudie, j'étudie précisément ce qui se passe en moi. Mais c'est juste qu'actuellement, je ne le ressens pas. Donc, je veux le ressentir, je veux le comprendre, parce que si je me relis à ça, alors j'entre dans la vie éternelle. Parce que c'est la vie de l'âme, la vie éternelle. C'est tout. Donc, je dois constamment, tout le temps, vraiment m'habituer à penser comme ça, à écouter. À écouter, écouter, écouter. Et alors, aussi pendant l'étude, mon manque, il ne sera pas exactement vers la connaissance, le savoir, mais le désir de savoir ce qui est écrit ici à mon sujet. Je relis déjà le livre à moi-même. Je ne dis pas juste comme ça à un monde quelconque qui se trouve à mille lieues de moi. Et il ne se trouve pas à mille lieues de moi. Il n'y a pas de monde en dehors de moi. Ils se trouvent tous en moi. Tous à l'intérieur. Dans mes 620 désirs, oui, il existe des désirs qui appartiennent à un monde, à un deuxième monde, à un troisième monde, tout divisé comme ça. Ça, c'est tout le sujet. Tous mes 620 désirs, ce sont les 620 degrés qui vont de moi jusqu'à la fin de la correction. Et tous ces 620 degrés, ces 620 désirs, ils se sont divisés en 5 groupes, où chaque groupe est dissimulé d'une certaine manière et se révèle par une action particulière et reçoit une lumière particulière. Un paysage particulier. Et c'est pour ça que ça s'appelle le monde. Voilà, c'est tout. Toutes ces choses-là, elles se trouvent à l'intérieur. En dehors de moi, c'est Atmuto qui s'y trouve. La question, c'est comme ça. Lorsque un homme part, disons, au service militaire, il met un uniforme. Pendant un mois, il ne subit que l'influence de l'armée. Il pense à l'armée, au bien de l'armée, on lui dit « abandonne-toi complètement justement pour ça ». Et donc, lorsqu'un homme part à l'étranger, il est à l'étranger pendant un mois, il ne parle pas hébreu, rien du tout, il se trouve dans un environnement. Et donc, pourquoi est-ce que c'est important pour nous de ne pas prendre un mois de congé du travail? On peut lire chaque jour, nous informer quelque part, peut-être dans la nature, j'en sais rien moi. Lire chaque jour 10 heures de Tahas, encore 6 heures du Zohar, ne parler que du point 17 et de l'importance, et de ce qu'il faut retirer des livres, et parvenir à une action critique qui produira un changement au lieu d'étirer. Et ça, jour après jour, et de les laisser agir lentement. Le Rav, pourquoi est-ce que on ne fait pas comme ça un stratagème de fuir de ce monde pendant un court moment? Ouais, pas complètement, oui. Moi non plus, je ne comprends pas. Et c'est une sorte de manque de perfection, si c'est une bonne chose, et ça provoque une élévation spirituelle, alors tu es obligé de suivre cette voie, voilà tout. Étudiant. Mais oui, mais on le ramène ensuite dans notre monde pour le mettre en pratique. Alors, donc ça veut dire qu'on sort comme ça pour accumuler des forces, de saisir la bonne direction et de nous y renforcer pour qu'on puisse rattacher ce monde à l'état qu'on aura atteint. Donc ça veut dire que sortons maintenant pour franchir Marceau, mais ensuite on reviendra dans ce monde et on commencera à le tirer aussi.
2: Bon,
0: qu'est-ce que je peux te dire? Comment ça d'abord par essayer, mais... Bon, le fait est que ça,
2: hein,
0: cette question-là, elle vient d'un manque de vision que tout ce dans quoi on se trouve tout en tout, c'est un degré appelé ce monde. C'est l'un de ces degrés. Simplement le plus bas, le plus inférieur, le plus oublié, comme ça. Et ça se trouve dans l'obscurité. C'est le plus obscur. C'est comme ça qu'il est appelé. Il a un nom particulier, c'est ce monde-ci. Mais c'est un degré parmi tous les degrés. Comment est-ce que je peux sortir si je ne travaille pas avec ce qu'il y a, avec ce qui s'y trouve? C'est-à-dire qu'on m'a donné ici les conditions de l'environnement, qui sont en réalité mes propres attributs. simplement copié de moi vers l'extérieur, et je vois le monde selon la façon dont je suis organisé. Et donc si j'organise mes attributs autrement à l'intérieur, à la place de ce monde-ci, je verrai la spiritualité. Et la spiritualité, elle reposera également toute l'image de ce monde comme le degré véritablement le plus inférieur de toute la vision qui s'ouvrira à moi. Donc, comment est-ce que je peux me débarrasser du degré où je me trouve avec... Et si tout ce que je s'y trouve maintenant, ce sont des attributs pas corrigés. Si je ne le corrige pas, je ne m'élèverai pas vers un degré supérieur. Comment est-ce que je peux fuir de ça? Donc je peux accomplir certaines actions qui me séparent, pour ainsi dire, afin de me renforcer un peu, et ensuite je dois de nouveau revenir à ce degré pour m'y relier et prendre davantage d'aviyot. Et encore, comme ça, venir à étudier avec cette aviyot supplémentaire et encore vouloir la purifier et encore aller au travail, encore aller à la famille et comme ça, être avec les enfants, avec la femme, avec les problèmes, avec toutes sortes de choses environnantes. Et de nouveau, revenir à étudier pendant quelques heures et corriger ce que j'ai absorbé là-bas. Mais si je n'absorbe pas ces choses, et comme ça, mon aviyut, et si je n'apporte pas mon aviyut à la correction, pourquoi est-ce que je viens à la correction? Pourquoi est-ce que je viens étudier? Sur quoi la lumière environnante va agir? Qu'est-ce qu'elle ira corriger? Et si je deviens pur? Alors, avec quoi la lumière environnante va même s'unir? Avec quoi est-ce qu'elle va s'accrocher? Ça signifie qu'on n'a aucun choix, mais tout le temps, par interminence, on va s'immerger dans ce monde-ci et apporter ça à la correction. Encore s'immerger dans ce monde-ci et encore l'amener à la correction. Donc, toute notre action, ça comprend, en fait, tout en tout, trois états principaux. Ça, c'est ce monde-ci, avec tout le lavage de cerveau qu'il réalise sur moi. Ensuite, je viens et je veux laver mon intellect grâce à mon groupe, et donc grâce à la société extérieure, et le groupe doit m'aider, et si le monde extérieur me donne la viewt et que mon groupe me donne le désir de me débarrasser de cette viewt-là, de la purifier, alors je viens étudier. Et donc on a trois états, trois moyens pour se dire. C'est comme ça qu'on construit aussi l'ordre de notre jour. C'est tout. Donc, ça, ça s'appelle que tu fuis pendant quelques heures dans une grotte et tu étudies la Torah. Ça, c'est ce que tu fais maintenant quand tu es assis ici. Ouais, mais fuis dans la grotte pendant une semaine ou un mois et après on reviendra. Le rap. Je pense pas que fuir pendant une semaine ou un mois, ça t'aidera, hein, parce que toi, tu auras besoin très vite des perturbations de ce mois-ci. C'est-à-dire que t'as pas encore absorbé suffisamment de perturbations comme ça venant de lui et... C'est tout. Comment est-ce qu'on peut vérifier ça? Va comme ça dans un lieu extérieur, dans un village, oui, par exemple, isole-toi, commence à t'occuper là-bas de notre sagesse, de la cabale, de l'étude avec les amis et tout, et tu verras qu'après un jour, deux jours au maximum, vous arriverez à l'ennui et vous n'aurez rien à faire. Ça arrivera, c'est certain. Les uns les autres ne se fournissent pas de matière. Les uns les autres ne se fournissent pas de matière. Vous n'aurez même pas besoin de vous occuper les uns avec les autres. Je suis obligé de recevoir constamment des perturbations de ce monde-ci pour que j'ai le besoin de me relier aux amis et de me sauver de ces perturbations. Parvenir à la spiritualité. Sinon, je ne vais pas, j'aurai pas besoin du groupe et à plus forte raison de l'étude. Euh, Et si tu penses que l'étude sera meilleure si tu t'isoles de ce monde-ci? Non, elle ne sera pas meilleure, elle ne sera pas plus efficace, et elle n'existera pratiquement plus. Elle devient comme ça, entièrement théorique, comme ça, tellement pure, sans aucune exigence envers elle. On n'a aucune possibilité, si ce n'est comme ça, à vivre dans toute cette vie-là. C'est tout. Et même moi, je ne partais pas longtemps avec le Rebbe, le Rabash, pendant beaucoup de temps. Et parfois, c'était 3 jours. Parfois. Bon, évidemment, pendant la journée, j'étais également relié à lui pendant quelques heures. Mais malgré tout, j'étais relié à la vie ordinaire. Et comment est-ce que ça se fait que pendant la semaine de Pessah, à Pessah, on nous crée un état particulier, parce que à Pessah lui-même, c'est aussi un état particulier venant d'en haut, et avant ça, on se fournit un effort très très grand, et durant tout Pessah, on jouit de l'effort qu'on a fourni avant Pessah et pendant Pessah. Tu comprends? Pessah, c'est une chose. Tu vois que c'est vraiment, ça concerne que Pessah, parce que vraiment, aucune autre fête ne néglige de nous un tel effort. Aussi bien financièrement que dans l'effort fourni. Il y a un moment entier de préparation avant ça, et il y a comme ça, sans compter tout ce qu'on dépense pour Pessah, 300 000 shekels, tout ça. Où est-ce qu'on entend une telle question? C'est pour ça que on mérite une telle chose. C'est pour ça que ça en vaut la peine. Tu sais à quel point est-ce que je fais toute la pression sur tout le reste. Mais Pessah, c'est vraiment ce qu'il faudra. C'est impossible d'acheter autrement.
3: Pourquoi disons-nous que nous devons exercer une pression sur le groupe afin qu'il soit davantage orienté vers le but? Pourquoi précisément? Exercer une pression, ça signifie, dès le départ, le groupe s'y oppose pour ça? Non, mais le groupe, ce sont des personnes comme toi. Cela aussi fait partie de ton libre choix. D'une part, tu te places sous leur influence, comme sous une douche, afin qu'ils t'influencent. Tu te laves, mais d'autre part, tu dois aussi vérifier par quoi ils t'influencent. La légèreté, une assemblée de moqueurs, il doit constamment exiger que le groupe s'améliore. Bon. Oui, Jacob. Ici, dans l'article, il écrit que, on vient de le lire, il y a l'étude de la Torah, il écrit ici les mitzvot de la Torah, l'intention afin que le désir soit donné. Comment cela fonctionne-t-il? Dans quel but? Qu'est-ce qui est appelé chez nous, les commandements? Les mitzvot de la Torah signifient dans quel but est-ce que j'étudie? Qu'est-ce que je veux obtenir de cela? Je veux seulement savoir, je ne sais pas, ce qui est écrit. Il y a des personnes qui étudient, je me souviens. J'ai envoyé mon fils étudier dans le cheder d'Itzik Zilberman de Jérusalem, un kabbaliste, un grand rabbin. Chez lui, j'étudiais la méthode du Ramchal. Mon fils avait 7 ans. Je l'ai retiré la cheder, la chambre d'études à Rehovot. Je l'ai amené à Jérusalem. Il habitait chez lui et pendant plusieurs mois. Et il étudiait là-bas. Toute l'étude se faisait par cœur. On apprenait simplement le Pentateuque par cœur, les prophètes par cœur, la Mishnah par cœur, le Gemara par cœur, tout par cœur. On répétait 1000 fois. Après que cela se trouvait déjà dans la tête, on commençait à en parler. Ah, tu vois, là, c'est écrit ici, ainsi, là, c'est écrit autrement. Quand c'est déjà dans la boîte, dans la tête, on commence à une telle méthode d'étude, on exige de l'étude de connaître cela, de pouvoir m'en souvenir. Nous n'étions pas dans ce but, peu importe la quantité de choses que je me souviens, tant que je ne verrai pas, je ne ressentirai pas, ce que je me souviens ne vaut rien pour moi. Pourquoi le Bassoulam écrit que malgré tout, je dois répéter constamment les définitions 1000 fois, les connaître par cœur, comme si elles se trouvaient dans une boîte? C'est afin que nous commencions à travailler avec ces définitions, afin que nous n'en faisions pas toutes sortes de dessins, mais entrons en elle et exigeons leur sens spirituel au lieu de dessiner des cercles, des lignes, monde, des sens, et ainsi de suite. Il faut exiger la sensation intérieure que symbolise exactement pour nous chacun, chacune de ces formes géométriques. C'est-à-dire que l'important, c'est ce que j'exige de l'étude. Tu vois, tout le monde peut ouvrir le Zohar. On ne lit pas le Zohar. Les communautés séfarades l'ont lu pendant des milliers d'années, mais il y avait de grands kabbalistes, oui, mais au peuple enseigné, ouvre et lit comme ça, comme Romain. Véritablement, il n'y avait rien d'autre à donner au peuple. Au moins cela. Mais ceux qui ressentent, qui possèdent un point dans le cœur, qui ont de quoi s'occuper dans ce domaine, exigent davantage. Donc tout le sujet, ce qu'il faut exiger, ce qu'il faut exiger, mais avant tout, il y a mitzvah. Et ce qu'on veut obtenir de la mitzvah, oui, les mitzvahs de la Torah. Et ce qu'on veut obtenir des mitzvahs de la Torah. Ma question est, que sont exactement les commandements de la Torah? Quoi fais-je référence? Les mitzvot de la Torah signifient extraire de la Torah la notion de Torah de vie, parvenir à la vie. Il est écrit dans Tess. Parle-t-il de l'étude? De quelle action? Il ne parle pas de l'étude, mais du résultat de l'étude. Si un homme, par exemple, balaye un sol, je ne sais pas, la cuisine, ou il étudie la Torah, s'il veut, par le fait de balayer, si je travaille dans notre cuisine et que par le fait d'étudier là-bas, de travailler là-bas, je veux atteindre quelque chose dans ma vie, alors ce désir que je saisis là-bas, multiplié par les bonnes choses que j'apporte au groupe, c'est-à-dire multiplié par le désir général du groupe de parvenir à la spiritualité, ce désir devient mon désir. Grâce à cela, j'acquiers les désirs des autres. Je m'inclus en eux. En les servant, je m'inclus en eux. Puis, ces désirs agissent sur moi et orientent mon désir de manière plus juste. Et pendant l'étude, je cherche à extraire de la Torah ce que j'étudie, la lumière qu'elle contient, qui ramène vers le bien, et non devenir un grand rave ou autre chose.
2: Ken.
3: Une petite question qui me dérange. Nous disions constamment, j'ai créé le mauvais penchant, j'ai créé la Torah comme épice, quelque chose m'a soudain dérangé. Nous disons aussi, il a créé l'obscurité et forme la lumière. Alors, de la même manière, j'ai créé le mauvais penchant, la Torah comme épice. J'ai créé quelque chose qui... C'est pas, tu demandes ceci, le Créateur a créé le mauvais penchant et créé la Torah. Que signifie la création? La formation, devenir comme le Créateur. Ah, et d'autre part, il est écrit, il forme la lumière et crée l'obscurité. Création signifie bar extérieur au sujet de l'obscurité. Et s'il crée l'obscurité, comment est-il possible que le même mot soit employé dans « J'ai créé la Torah comme épice », c'est écrit au sujet de la Torah. « J'ai créé la Torah comme épice », ce n'est déjà plus la Torah elle-même, mais la Torah en tant qu'épice. Il s'agit déjà d'une correction dans le cœur, dans le désir de savoir. Bonne question. Il y a la lumière et il y a l'action que la lumière réalise à l'intérieur du désir de recevoir. Ainsi, j'ai créé la Torah comme épice, signifie que la lumière agit dans le désir de recevoir, elle transforme le désir de recevoir pour qu'il soit afin de donner. Et le résultat de l'action de recevoir afin de donner est un résultat semblable à la lumière. Cela signifie que la lumière crée le désir de recevoir et La lumière crée aussi à l'intérieur du recevoir la correction afin de donner. Tout se trouve dans le désir de recevoir. C'est pourquoi cela est appelé, j'ai créé la Torah comme épice. La lumière, le créer. Non, il ne s'agit pas de la Torah, mais de son action à l'intérieur du désir de recevoir. La question est juste. C'est pourquoi il est écrit « J'ai créé la Torah comme épice ». On ajoute au désir de recevoir l'action réalisée à l'intérieur du désir de recevoir. C'est pourquoi il aussi est appelé « création ». C'est une nouvelle chose. Pourquoi une nouvelle chose? Nous étudions que c'est une nouvelle chose. Et quelle nouvelle chose? La lumière crée le désir de recevoir. Ensuite, parce qu'elle est... la lumière du plaisir. Elle crée le désir de recevoir du plaisir. Puis, parce qu'elle est le désir de donner, elle éveille dans le désir de recevoir la sensation de honte. Une première fois, le Créateur me donne des mais, une deuxième fois, me donne totalement indépendant de la première. Il me montre que c'est lui qui me donne, qui me les donne, qui le fait pour mon bien, éveille en moi toutes sortes de honte et de réactions en rapport avec cela. C'est une création en soi, hein, plusieurs fois. La honte est une création en soi. Et elle est une action de la lumière. J'ai créé la Torah comme épice. Ça s'appelle, car grâce à cela, le désir de recevoir traverse une correction. C'est ce qu'on appelle tavlin. Oui. Cela vient-il s'ajouter à ce dont nous avons parlé, à savoir que l'étude de la Torah, l'homme doit vouloir parvenir au désir de donner au Créateur. Maintenant, quand entre en action, ou bien c'est la même chose que de l'olishma, on parvient à l'olishma. Il est écrit qu'ils n'ont pas reconnu l'étude de la Torah dans l'état de l'olishma. Cela signifie lorsque l'homme est égoïste, pourquoi doit-il s'occuper de la Torah? Tu es une bête, vis comme une bête. Mais si l'homme utilise la lumière contenue dans la Torah pour être corrigé et ramené vers le bien, alors il peut véritablement s'occuper de la Torah. Celui qui ne l'étudie pas de cette manière, c'est-à-dire dans ce but, ou bien le résultat inverse. Ses yeux s'aveuglent pour lui, la lumière devient obscurité, l'obscurité devient lumière. Que demandes-tu à celui-là? Je demande, si un homme oriente tous ses désirs afin de donner, oui, est-ce déjà l'ishma ou l'olishma? Quand parvient-il à l'ishma à partir de... Tu n'as pas de question. Tu n'as pas de question. Elle n'est pas claire. Mais j'ai une question. Que signifie de l'olishma, on parvient à l'ishma? Ouvre l'intro à Tess. Lis un peu. Moi, je l'ai lu peut-être 200 fois. Alors, lis-la 20 fois. Il écrit que l'ishma, c'est uniquement pour le bénéfice du Créateur, l'ishma. Et l'ishma, c'est aussi un peu pour soi-même. Alors, si un homme ne veut que pour le Créateur, il est déjà à l'ishma? Je ne sais pas ce que tu demandes. Si l'homme veut uniquement pour le Créateur, je veux, je ne veux pas. Pour le Créateur, qu'est-ce que je veux obtenir de cela? Qu'est-ce que tu veux? Lui donner. Ah, si l'homme veut donner au Créateur, ça s'appelle l'ishma. L'ishma? C'est tout? Alors j'étudie déjà l'ishma. Si tu veux réellement parvenir au Créateur, mais comment lui donner ou lui donner? Ben, c'est ma question, comment je sais ça? Ah, si tu ne sais pas, ben, selon l'ouverture des yeux dans la Torah, si le Créateur se révèle et que grâce à ton désir, tu te trouves en adhésion avec lui, s'il remplit par sa présence, par la lumière, ce même désir pour lequel tu veux lui donner, cela signifie que ton désir est réellement afin de lui donner, selon l'équivalence de forme. Et sinon, tu nous racontes simplement, tu veux donner au Créateur. Tu mens, comme d'habitude. Comme ton habitude. Le monde suit son cours habituel. Allez, allons étudier.
4: On
3: partage nos impressions, la leçon et qu'est-ce que nous prenons pour réaliser en
5: dizaine. ועד כמה שעל האדם זה לא לחטט בתוך הלב ולנסות לשנות מה שיש בו, אלא להבחין בו עד כמה שהוא נכון כלפי מטרת הבריאה. ואז כדי לשנות את הרצון...
3: Et pour changer le désir, pour transformer le désir, c'est seulement avec des actions extérieures, c'est ce qu'on fait avec l'aide de l'environnement. Ce qu'on doit faire, c'est changer le désir naturel, l'amour de soi, à un désir de maître de la maison, c'est l'environnement. On peut changer notre cœur, quelque chose d'artificiel, et les efforts, et pendant l'étude, de vouloir corriger, attirer de la lumière qui corrige, c'est ce qui décide de tout. L'importance que les obstacles de ce monde aident à se connecter entre nous, obtenir la spiritualité, l'importance de ces situations, conditions, et pas vivre pas dans un village qui est retiré de... Et Ptikha, pourquoi le Rasulam dit qu'il faut se souvenir, mettre tout dans la boîte, on commence à travailler avec ces définitions et pas dessiner des images, mais exiger leur véritable sens spirituel. On a entendu beaucoup l'importance de la lumière qui ramène vers le bien, l'épice, la Torah. C'est une création qui change le désir de se voir. C'est intéressant. Le Créateur, d'une part, nous donne des plaisirs et nous montre que c'est, ça vient de lui, ce qui éveille la honte et demander exiger cette épice. J'ajoute ce que dit Joseph, l'importance des obstacles, des perturbations, l'environnement, à quel point l'environnement change. Donc, Gilad a dit, bon, alors, peut-être qu'on peut être un mois comme ça, on étudie, et si tu restes de cette façon, après deux jours, tu vas t'ennuyer. Parce que, justement, les perturbations te font travailler. Encore, c'était beau le... Ce qui est dans le cœur est ce que dit la bouche. Le cœur ressent quelque chose et tu dis autre chose. Ça t'aide à comprendre finalement ce que ton cœur veut vraiment et ce que tu comptes faire. On a parlé aussi de la préparation à l'étude et l'étude même, donc avant l'étude. Dans l'étude, on doit se renforcer, et ainsi de suite, point 18, 19, la qualité des efforts avant et pendant l'étude. J'ai fait des efforts, je ne trouve pas, il ne faut pas croire. Les efforts et la qualité... On a parlé aussi beaucoup de l'environnement. La seule chose qui peut changer le cœur avant l'étude, c'est uniquement suivre l'environnement, la dizaine, fermer les yeux, les oreilles, rester, prendre entre nous de créer notre dizaine afin qu'elle
4: Ah oui, c'est comment je suis impressionné par comment le Rav nous présente
3: les moyens. Exiger la lumière qui ramène vers le bien, attendre cette récompense, ce salaire. Donc pendant l'étude, on doit avoir un tel manque. J'ai entendu la même chose, les efforts pendant l'étude, nous voulons être contrôlés par la correction, c'est là qu'on doit faire des efforts, et les forces, on peut recevoir que de l'environnement, nous devons exiger notre environnement, on doit toujours contrôler et voir qu'on n'est pas dans une réunion de moqueurs. Voilà, l'équation est claire. Je pensais aussi à Roni. Pendant sortir un mois, sortir. Donc, Roni. On t'aime.
6: On passe à la prochaine partie, mais avant, chantons une chanson ensemble.

0: Shalom chaverim, אנחנו בשיעור מספר.
1: Bonjour les amis, leçon numéro 9, Kicha, la deuxième partie.
0: Et Kavana, מספר 3, כותב לנו בלסולה.
1: L'intention, le בלסולה nous écrit, Shemati 34.
0: מה אדם צריך לעשות בכדי שיגיע?
1: Qu'est-ce que l'homme doit faire pour atteindre l'amour du Créateur? Le remède est la Torah et les commandements, la lumière qui nous ramène vers le bien. Il y a une lumière qui permet à l'homme de ressentir qu'il est éloigné de l'union, et par la lumière, il atteint la haine de la séparation. Il commence à ressentir la raison que lui et son âme sont séparés, éloignés du Créateur. Maintenant, on étudie dans cette série de cours, le Rav, vraiment toute la Pticha dans ces 9 leçons. Aujourd'hui, ce sera surtout après qu'on a étudié le monde d'Atsilut, encore un peu le monde d'Atsilut, mais de là, l'explication comment sont nés les mondes Bréa et Tsirassia, et même Adam Rishon. Ça va être très intéressant, Aaron. Oui. Merci d'avoir lu l'intention, parce que on va étudier le sujet qu'on appelle aussi l'ascension des mondes. C'est pas très simple. Ce qui est important, de suivre le Rav, si on peut dessiner encore et encore les mêmes dessins. Mais surtout, surtout, pourquoi on étudie, qu'est-ce qu'on veut obtenir, la lumière qui nous corrige. Et si on a des questions, on les note et on pourra échanger ce qu'on n'a pas compris. Il y a... Bon... Maintenant, je vais effacer ce dont je n'ai plus besoin.

Après la sortie du monde d'Atsilut. Nous avons les montées. Nous avons dit que le monde d'Atsilut était construit à partir des gardes. Le monde d'Atsilut a été construit à partir de Galkaldainaim, de Nikudim. Garde Atsilut correspond au garde Nikudim. Zone Atsilut correspond au zone de Nikudim. Mais avec zone de Nikudim, il y a ici un problème. Zone de Nikudim ont subi la brisure. Galgaltainaim se sont unis à leur Arabe, se sont brisés. À cause de cela, nous avons ici Galgaltainaim et Achab. Dans les Achab, il y a Galgaltainaim. Et il y a Galgaltainaim contenant des Achab. Et Achab eux-mêmes du mélange. Des Galgaltainaim et des Achab, nous obtenons quatre parties mélangées. À partir de Galgaltainaim, les zones d'Atsilut sont maintenant construites. En Katnout. Concernant les Achab, nous savons qu'il en provient seulement les Vaeven. Impossible de l'utiliser. Les Achab qui contiennent Galgaltainaim, il est possible de les utiliser. Comment? Je n'utiliserai pas les Achab. Je vais écrire ainsi. Achab. Je ne les utiliserai pas. Je ferai une correction par laquelle ils resteront simplement silencieux en moi. C'est possible d'utiliser Galgaltainaim qui contiennent et Galgaltainaim sont semblables au monde de Atsilut où ils se trouvent. C'est donc comme le monde d'Atsilut. Galgaltainaim. Il s'avère que dans mes Achab, j'ai Achab, j'ai Bet Gimel Dalet de Oviut. Les Achab de Vital et Shoresh appartiennent au Galgaltainaim. Si dans les Achab de Oviut Bet, je construis quelque chose à partir de Galgaltainaim, ce sera comme le monde d'Atsilut que j'ai construit à l'intérieur des Achab de Oviut Bet. Je l'appelle donc le monde de Bria. Au lieu de l'appeler Atsilut, je l'appelle ainsi. Si je neutralise Achab de Gimel de Oviut, je peux construire à partir de Galgaltainaim, qui s'est inclus un monde entier, semblable à Atsilut, je l'appelle le monde de Yetzira. Et ce que je construis, Achab, Doviud, Dalet, en neutralisant Doviud, Dalet, à partir de Galgaltainaim, il y aura un monde comme Atsilut, mais je l'appelle le monde d'Assia. C'est tout, j'obtiens encore trois mondes. Comment est-ce que je peux les faire sortir? D'une manière très particulière. La lumière vient d'en haut. Parce qu'en bas, j'ai des réchimots. Cette lumière élève les sons. Vous m'expliquez autrement, excusez-moi, c'est trop compliqué. J'ai des Rishimot. Dans Galgaltainaim, à partir d'eux, je construis Galgaltainaim d'Atsilut. Dans le Rishimot de Galgaltainaim qui se trouve dans Achab, c'est Rishimot. Monte à zone d'Atsilut. Que se passe-t-il? Les Rishimot
Tout d'abord, le plus pur Rishimo de Galgaltenheim qui se trouve dans Bet de Viut. Répond Galgaltenheim, Zon Tzilut, que se passe-t-il? Zon monte d'un degré. Ils veulent fournir de la vitalité à ce Rishimo, monte un degré. À la place d'Abahima, puisque Zon sont montés, à la place d'Abahima, Abahima monte d'un degré. À la place d'Arihanpin. Puisque il demande à Arihanpin, il monte à la place d'Atik, et puisqu'il demande à Atik, il monte lui aussi plus haut jusqu'au Khazé de Sag. Ceux qui veulent savoir jusqu'où. Les Zon d'Atzilut sont alors devenus comme Abahima, vraiment égaux, car l'inférieur qui monte, le supérieur devient comme le supérieur. Les Zon peuvent donc engendrer le monde de Bria. Et puisque le monde de Bria est né de Zon, se tient à la place permanente de Zon. C'est ce qu'on appelle le monde de Bria. Ensuite, la montée des Rishimot provenant des Arab de Viud Gimel. Ils demandent, depuis Ensof vient la force, élève le monde de Bria. Le monde de Bria qui se trouvait à la place de Zon, montant comme Zon, qui monte vers Abahima, devient comme Abahima et peut engendrer le monde de Yetzira. Le monde de Bria reste ici. Et le monde de Yetzira se tient depuis le Khazé du monde de Bria vers le bas jusqu'à la Parsa. Le monde de Yetzira. Ensuite, la même chose se produit et le monde d'Asiya est construit. C'est ainsi. Que sont nés les trois mondes.

Je vais te répondre, c'est déjà trop pour nous, je vais te dessiner sous une autre forme.

0: Là. Dessine d'abord le monde d'Atsilut. Le monde d'Atsilut. Nous avons, disons, Attic, Paix, Arihantin, Paix, Abba et Ima, Tabour, Zone. Maintenant, les zones se tiennent ainsi, Zeranpin se tient sur toute la hauteur et Malchut se tient près de lui jusqu'à son rasé. Zeranpin.
1: Zeranpin.
0: Zeranpin, Malchut, se tient depuis le chazé de Zeranpin. Quand ils montent ensemble, ils restent dans cette disposition. Monte ici, demeure la place de Zeranpin, Malchut, les zones qui se trouvent ici. Zone en montée, et Abba, et Ima, et Arihanpin, et Atik. Oui, ils font alors descendre le monde d'Abiya jusqu'ici. Zeranpin, c'est lorsque sort le monde d'Asiya, voici le monde de Bria, qui sort en correspondance à Zeranpin d'Atsilut. Mais lorsqu'il produit le monde d'Itsira, celui-ci sort en correspondance avec Malchut d'Atsilut. La relation de Bria et Yetzira est comme la relation entre Zeranpin et Malchut. Que se passe-t-il maintenant ici, en bas? Nous avons un lieu pour la révélation des mondes de Bria, Yetzira et Asiya. Malchut occupe quatre sphirot de Zeranpin depuis son rasé vers le bas. Netzachot, Yesod, Malchut, se revêt sur quatre sirot. C'est pourquoi elle est appelée Dalet 4. Je vous tends les livres. Lorsque vous écrivez à la place de Hey, on écrit Dalet. Avec un, quand on veut éviter de dire le Créateur, Dieu, Zeranpin possède 6 sirot jusqu'à Zé, et sous le Chazé, voilà, 4 sirot et 6. En bas, sous la parsa, ça va précisément jusqu'au chazé de la place du monde de Bria et le monde de Asiya qui est né se répand ici dans quatre de ces sirotes jusqu'à la fin du monde de Bria et six sirotes jusqu'au chazé, l'endroit du monde de Yetzira. Et au-dessous, comme nous l'avons déjà dit, se trouve ce qu'on appelle le domaine des clipotes. Et au-dessus de ce lieu, ce qu'on appelle le domaine du Shabbat. Le lieu des clipotes est appelé les 14 sphirot. Et Bria, Yetzira, Asiya, c'est ainsi que se présentent les trois mondes. C'est l'état des mondes

0: Les dagues.
1: Au moment où ils sont nés, les mondes de Bia.
0: Il
1: y en a encore ? Dans le livre. Ensuite, nous avons aussi quelques ajouts. Nous avons aussi une illumination particulière d'en haut, un ajout, un développement dans le monde d'Ensof appelé éveil d'en haut. Ita ruta delela. Ve ita
0: ruta delela azot yesh la kama ofanim.
1: Cette Itorota de l'État existe de plusieurs modalités. Elle complète tous les mondes jusqu'à Sphirot. C'est la première montée. La première montée. À partir de là, nous avons les mondes Abia. Oui. Le monde Asiya, le monde Yetzira, le monde de Bria, Zon, Abba Ve'ima, Arihanpin, Atik. Cette montée est appelée Hei du sixième jour. Cela signifie que Adama Rishon, le monde fut créé le premier jour. Ensuite, il y a eu un développement depuis le premier jour, le soir, le matin, le premier jour, deux, trois, et ainsi de suite, jusqu'au sixième jour. Le sixième jour, l'illumination des le monde commence avant le Shabbat. Le Shabbat devrait être la fin de la correction. Qu'est-ce qu'on appelle la montée des mondes? Une lumière arrive qui accumule tous les mondes, toutes les âmes pour lui-même. Il veut les élever jusqu'à Ensof. Et quand ça commence, cette montée, la cinquième heure du sixième jour. Si nous prenons, on commence la sortie des étoiles, la nuit du jeudi, après cinq heures relatives de la nuit, commence la cinquième heure du sixième jour. Les heures sont relatives si nous disons toute la nuit. En 12 parties, la cinquième partie est appelée la cinquième heure du sixième jour. Dans cet état, la montée des mondes commence déjà en direction de la fin de la correction. C'est ce qui se produit chez nous, avec nous, avec la correction finale, la venue du Messie, notre époque, notre monde. Nous trouvons dans ce processus. Tous les mondes commencent donc à monter. Nous commençons à monter, nous voyons la première montée, la cinquième heure de la nuit, et du sixième jour. Ensuite, il y a une deuxième montée appelée la montée du crépuscule. Ça, c'est la première montée et la deuxième montée. La deuxième montée, à partir des 10 Sphirot, disons, est appelée la crépuscule. Ben Arbaim signifie, vous savez, c'est encore le sixième jour, mais le Shabbat commence déjà. C'est comme si entre ceci et cela, impossible de distinguer, c'est le sixième jour, c'est Shabbat. Arbaim, crépuscule, vient du mot Erev, Irbouv, un mélange. Et on ne peut pas distinguer. Encore une montée très particulière dans laquelle tous les mondes montent vers Atzilut. Que signifie Faire Atzilut au-dessus de la Parsa. Si c'était déroulé ainsi, tout serait arrivé à la correction finale, tout aurait été en ordre, mais autre chose s'est produit entre-temps. Le sixième jour, avant la deuxième montée, Adam Arishon est né. Qui est Adam Arishon? Nous avons dit qu'à partir de Malchut d'Ensof, nous avons Malchut d'Ensof, le point central, toutes les distinctions qui existent autour de ce point sont la lumière, simplement la lumière qui vient et construit toutes sortes de distinctions jusqu'à Malchut d'Ensof, et cette Malchut d'Ensof est un désir de recevoir qui ne sait rien, ne ressent rien, ne veut rien et ne peut être impressionné. Rien d'autre que le plaisir. Plaisir, il jouit, pas de plaisir, il souffre, c'est tout. Il ne peut pas ressentir de qui dépend le plaisir, de quoi dépend le plaisir, comment, présent ou pas. Totalement impossible de s'inclure d'une distinction qui soit au-dessus de lui. Nous avons appris que Malchut d'Ensof a commencé à ressentir d'où vient la lumière. La lumière vient du Créateur. Le Créateur veut lui donner. À cause de cela, il ressent de la honte. La partie qui ressent de la honte a effectué une restriction et ne veut plus recevoir. Mais il existe encore une autre partie qui ne ressent absolument pas qu'il a effectué une restriction ou pas, reçu ou pas. Elle ressent seulement le plaisir, comme les animaux ou les bêtes. Prenez un chat quelconque. Il veut seulement jouir. C'est tout, il ne comprend pas. Le don, il ne comprend rien. Essaye de lui apprendre. Cela signifie qu'il existe une telle couche du désir de recevoir qu'il ne peut pas ressentir celui qui donne. Elle est donc exclue de la correction. Impossible de la corriger, elle ne ressent rien. Si elle ressentait de la honte, une quelconque négation de son état, mais elle ressent seulement plaisir ou son absence de plaisir, rien à faire. Toute la correction provient du fait de ressentir la divinité, de ressentir celui qui donne, le maître de la maison. On veut lui ressembler pour ne pas avoir honte. On ne peut plus recevoir s'il est présent. Donc il faut faire quelque chose. Mais s'il ne ressent pas le maître de la maison, seulement le plaisir devant lui, sans ressentir celui qui a donné ce plaisir, alors cette partie de Malchut d'Ensof est simplement exclue de la correction. Impossible d'en faire quoi que ce soit. C'est le Vaïven. Oui, dans ce cas, peut-être c'est pas nécessaire de le corriger. Si c'est impossible, c'est impossible, non? Non. Pourquoi faut-il malgré tout l'utiliser? Parce qu'il se trouve vraiment à l'opposé du Créateur. Tout comme le Créateur est entièrement dans le don, cette partie est entièrement dans la réception. Et précisément parce qu'elle est entièrement dans la réception, si je la ressens et je suis à l'intérieur, je deviens elle, et malgré tout, à partir d'elle, je ressens le Créateur d'une certaine manière. Alors je ressentirai vraiment le Créateur. Et tout le reste, il me permet de m'inclure et vouloir être comme le maître de la maison, ainsi autrement, je ne saurais pas exactement opposer Créateur. Et dans ma correction, je ne pourrais donc pas atteindre la hauteur du Créateur. Je te répète, c'est clair. Dans le désir de recevoir, il y a de nombreuses couche. Dans chaque couche du désir de recevoir, il y a certaines sensations du maître de la maison. Il m'a préparé une salade, poisson, viande, salade, poisson, viande, pain, compote, toutes sortes de choses que je ressens qu'il a préparées pour moi. Je ressens le maître de la maison, qu'il m'aime. Et selon cela, je ressens peut-être de la honte ou de la gratitude. Mais quel lien est-ce que je ressens avec lui? Autrement dit, d'où est-ce que je ressens le maître de la maison à l'intérieur de mon désir de savoir? Je le ressens parce que quelque chose des ordonnées était déjà enraciné dans le désir de recevoir. Le désir de recevoir a été construit par les qualités du don du Créateur. Le Créateur est sorti de la lumière du désir de donner. Et quand il a commencé à construire petit à petit le désir de recevoir, il y a une partie du don. Avant, il arrive à la fin, la couche la plus basse. Là, on ne ressent plus du tout. Plaisir ou pas, c'est tout. Donc, dans tous ces désirs, au-dessus de ce point central, une partie du désir de recevoir égoïste, quand même, une certaine compréhension, qu'est-ce que l'altruisme?
2: De ce qu'est l'altruisme, de où est ce point médian? Il n'y a pas de véritable ressenti de l'émanateur, il n'y a pas de ressentiment que la créature est une telle chose que le don, et du fait de cela, ce lieu est incorrect et ne peut pas être corrigé. Et le fait que je corrige tout le reste des désirs, hormis le point central, je le corrige en fait au dépens du Créateur. Parce que si au départ, il est entré à l'intérieur du désir de recevoir son désir de donner, alors il y a toutes sortes de variantes et dans toutes sortes de travaux, le désir de recevoir et le désir de donner se trouvent déjà ensemble. Je discerne ceci est le désir de recevoir, ceci est le désir de donner. Et ceci est la qualité du Créateur, ceci est la qualité de l'être créé. Mais puisque dès le départ, les étincelles de don existent déjà dans ma nature, même si je les corrige, je ne peux pas atteindre exactement la hauteur du don, car elles se trouvent déjà en moi, et je ne suis pas opposé à elles. Tout ce que nous discernons, nous pouvons le discerner par son contraire. Plus le noir est noir, plus le blanc paraît blanc. Mais si j'ai déjà un certain mélange du noir et du blanc, du désir de recevoir et du désir de donner, même si je le corrige, je n'atteindrai pas la hauteur réelle du Créateur, où il existe uniquement le désir de donner. J'atteindrai l'état où ce désir de donner du Créateur est déjà mélangé à mon égard au désir de recevoir, afin de me donner. Non ? Bon, d'accord. C'est pas grave. Cela conclut la deuxième partie du cours numéro 9. Les amis, s'il vous plaît, si vous avez des questions, vous êtes invités à les poser. Nous serons heureux d'y répondre. Oui, Asaf. Merci beaucoup. La question est la suivante. D'un côté, il semble que toutes les corrections doivent être accomplies par le monde de Nekoudim, et d'un autre côté, nous avons le monde de Bria et Yetzer et Yatsia qui aussi ont besoin de corrections. Donc, le monde de Hatzilut et le monde corrigé, qui corrige, mais alors qu'est-ce qu'il corrige? C'est ça la question. Oui. Nous allons essayer de répondre aussi clairement et brièvement que possible. Le monde de Bria dont nous avons entendu, ce sont les résultats des parties qui peuvent être corrigées, n'est-ce pas? Juste après la brisure, il y avait un mélange entre les récipients Galgata Veinan, Galgata Veinan et Achap, Achap dans Galgata Veinan, mais Achap, la dernière Achap et le cœur de pierre qu'on ne peut pas corriger. Nous clarifions les récipients que nous pouvons corriger, et cela produit le monde de Bia. Donc c'est comme a dit le Rav, le monde de Bia, c'est comme je neutralise les mondes de Rav, je n'utilise que les récipients de Galgata Venem comme le monde de Hatzilut. Et ça, c'est l'essence du monde de Bria, Yetzira, Asiya. Chacun sur un certain niveau d'aviot, Bet, Gimel et Dalet. 2, 3, 4. Oui, Israël. Israël. Quel est le sens du. En dessous, le chazé est le chapitre des écorces. Ok, alors essayons d'expliquer cela à travers un dessin, peut-être que ça le rendra plus clair. De quoi parlons-nous? Nous parlons de tout ce qui a lieu, fondamentalement, en dessous du tabour. Disons que ça, c'est le tabour. Et nous sommes en dessous du tabour, ici nous avons la parsa. Et nous savons que dans le monde de Nikodim en Katnout, n'est-ce pas, Nikodim en Katnout, il y avait trois partsoufim, n'est-ce pas, nous avons Keter. Nous avons Abba Veima et nous avons Zone. Nous avions ce sont trois partsoufim dans Katnout. Tout se termine dans Sium Raglum. Raglim, comme ça. Quand le monde de Nikudim en Katnout est né. Alors c'était comme ceci, ça c'est Keter. Ça c'est Abba Veima et ça c'est Zone. Alors essayons-le comme ça, Keter. Abba Veima. Bon, je suppose que je ferai comme ça pour l'anglais. Et ça c'est Zone. Mais tous n'ont eu que Galgalta Veinaim. Alors qu'est-ce que ça signifie? Il n'y a pas d'usage de ce arabe de Zone, pas d'usage de Abba Veima, pas d'usage de l'arabe de Keter. Ensuite, alors faisons cela brièvement, la lumière vient et fait en sorte que Keter rentre dans Gadlout, ensuite Abba Veima rentre Gadlout et les deux sont Roshim, des têtes. Donc ils n'ont pas de problème d'utiliser Gadlout. L'utilisation de Gadlout signifie d'utiliser toutes les 10 sphérotes. Ensuite, Zone entre dans Katlout. Que signifie que Zone entre dans Katlout? Dans Zone, nous avons Galgalta Veinaim. Alors peut-être nous disons 7 couleurs. Galgalta et Veinaim, ça c'est 7 parties. Et il y a Achap. Maintenant, ils sont entrés dans Gadlout, c'est-à-dire que la lumière voulait aller en dessous de la parsa. Mais elle ne pouvait pas aller en dessous de la parsa. Donc ici est la parsa.
3: Donc,
2: ils ne pouvaient pas entrer, mais Zone ont été brisées, à la fois Galgalta Veinaim et Achap. Galgalta Veinaim, c'est la partie pure, propre, et Achap, c'est la partie du plus grand désir de recevoir. Mais lorsqu'ils se sont brisés, tous se sont brisés ensemble. Et tous ces récipients, tous ces morceaux, tout ce mélange ici sont tombés en dessous de la parsa. Entre la parsa au Sium Raglim. Ça, c'est Sium Raglim.
3: Kan naflu akelim. Akhshav tsekh latkhil letaken otam.
2: C'est là qu'a échoué le récipient qu'il s'est brisé. Donc maintenant, nous devons demander quel type de récipient devons corriger. Donc l'arabe a expliqué dans le cours maintenant, il a dit que, un, nous avons Galgalta Veinaim, propre. Deux, Galgalta Veinaim, qui sont dans Achap. 3. Achap dans Galgalta Veinaim. Et 4, c'est Achap.
3: בסדר? מזה עכשיו יש תיקונים. אלה, זה החומר שאותו צריך לתקן. הכלים נפלו מהפרסה ומטה.
2: D'accord, de cela vient la correction. C'est la matière qui doit être corrigée. Les récipients sont tombés de la parsa en bas, dans cette partie. Les lumières se sont départies en haut, en retour aux roches de Sag. Et à partir de là, le monde de Hatsilut est né. C'est-à-dire, toutes ces 40 types de récipients ont maintenant besoin de correction. Donc il nous dit, depuis le premier Galgalta Veinaim, le monde de Hatsilut est né. Et ça, c'est la première chose qui est née. De Achap, il ne peut pas être corrigé. Et par conséquent, après toutes les corrections, c'est appelé
3: Even.
2: Leva Even, le cœur de pierre. Ensuite, nous pouvons voir où il se trouve. Maintenant, à partir du Galgalta Veinaim, qui se mélange avec un Chap, depuis ici, les mondes de Bria et Yetzira Asiya sont nés. Donc, Bria et Yetzira Asiya. Et à partir de Achap dans Galgalta Veinaim, ça c'est appelé Achap de Aliyah. Achap de l'élévation.
3: Et
2: ça ne sera corrigé que par les âmes qui ensuite ont provoqué l'élévation des âmes. Et donc ce sont toutes les parties brisées qui se divisent en différentes sortes de corrections. Les corrections les plus faciles, c'est pourquoi ce sont les premières. Les corrections fonctionnent toujours de légères aux lourdes. C'est une loi, on corrige toujours les récipients les plus légers en premier. Donc, les plus légers, les plus purs sont Galgalta Veinaim qui sont brisés ici. Le monde de Hatsilut naît d'eux. Ensuite, l'étape suivante, un peu plus lourde, un peu plus difficile pour la correction, ce sont ces morceaux de Galgalta Veinaim qui sont dans le Achap, et à partir d'eux, les mondes de Bria, Yetzira, Asiya sont nés. Donc on a déjà Tzilut, Bria, Yetzira, Asiya corrigés. Maintenant, qu'est-ce qui est fait avec Achab de l'évasion est fait, et ce qui ne peut pas être corrigé est le cœur de pierre qui reste en dessous. Alors où est-ce qu'il est exactement? Juste pour le dessiner maintenant, ça va nous prendre encore une heure. Donc ce qui est important maintenant, c'est juste le principe. Le principe, c'est que les zones brisées doivent être corrigé à la fois le Galgalta Veinaim et le Achab de zone, à cause des brisures, sont tombés tout en dessous de la parsa. Le Bavema ne s'est pas brisé, Keter ne s'est pas brisé, mais ils ont stoppé leur action car maintenant il n'y a personne à qui donner. Donc ils sont revenus à un état de la deuxième restriction à Katnout. Et ils ne sont plus en Gadlout. Zones sont les parties qui ont besoin de correction. Et tous les mondes, Bria, Yetzira, Asiya, et ensuite la partie d'Adam Arishon, c'est tous pour corriger en pratique ces parties brisées. Oui, juste pour résumer, tu as demandé sur la section des clipotes, n'est-ce pas? Donc, de ce qu'a dessiné Gilad ici, 14 sphérot en dessous de la parsa, reste que les récipients sont en bas et on ne peut pas encore les utiliser. Quant à ce qu'il nous en parlera, c'est plus tard, mais à cette étape, nous ne les utilisons pas, ce n'est pas possible qu'elles soient corrigées, c'est Achab qui n'est pas corrigeable, donc dans cette zone s'appelle la section des clipotes ou le cœur de pierre. Oui, merci beaucoup. Donc, c'est une très bonne série et ses cours et ensuite, les questions de Ptira deviennent un peu plus claires, ça devient plus intéressant et il y a des saveurs dans l'étude, mais comment puis-je savoir que Tout à coup, je ne suis pas juste en train d'intellectualiser dans l'étude. Comment puis-je me tenir dans l'intention de l'étude, même lorsque tout semble clair et bien, et exactement dans cet état-là? Tout d'abord, merci de nous rappeler de l'intention, parce que nous voulons que ce ne soit pas une étude intellectuelle, nous voulons que les lumières nous influencent, nous donnent le sentiment de tout ce mouvement et ce qui se passe. Et c'est ça le but. Comme tu as entendu maintenant le cours d'avant, le Rav a dit que si tu es déjà dans le chemin, alors tu ressens que la lumière entre, agit sur ton désir, tu ressens la présence du Créateur, et ça, c'est l'état que nous voulons atteindre. Merci pour la question. Les femmes chines. Bonjour. Est-ce qu'il y a deux systèmes de Abiya? Pourquoi est-ce qu'on a besoin de deux systèmes de Abiya? C'est ça la question? Mais où est la question sur le fait qu'ils sont deux?
4: Annie's question is there one Abiya word in Ark word and another Abiya is in Nikudim word?
3: לא, אין אביה באק, אק זה אק, זה נמצא למעלה, כאן, למעלה מה...
2: No, il n'y a pas de אביה dans אק, אק est ici au-dessus, nous l'avons dessiné plusieurs fois, et la partie ici en haut, c'est le monde de אק, c'est 5 parzufim, גלגלתא, אב, סאק, מא et בון. Et tout ce qui est lié à אביה est ici en dessous du tabour. Alors, je vais essayer d'ajouter ça au même dessin. Donc ici, on a Atzilut, ça c'est déjà dans la correction. Ensuite, nous avons Bria, Yetzira, Asiya. Tout existe ici, en dessous du tabour. Ça, c'est le tabour.
3: Ça,
2: c'est à part ça. Ça, c'est Sium Raglim. Et tous les mondes, Atzilut, Asiya et Siya, sont tous en dessous du tabour. Atzilut est entre tabour et parsa. Bria, Yetzira, Asiya, en dessous de la parsa. Chili 1.
5: Ah, buenas noches, amigos, gracias. ¿Acaso el rompimiento en el mundo de Nekudim es controlado o es de un golpe? ¿Y quién lo realiza, el creador o la criatura?
2: ¿Es que la brisure dans le monde de Nekudim prend contrôle ou bien est-ce que ça a lieu en une fois? Et qui provoque la brisure, c'est le créateur ou c'est la créature? Oui. Alors nous avons entendu dans les cours avant que la brisure est un processus délibéré, ce n'est pas juste quelque chose de soudain qui a été planifié, et le but de cela a été de créer ce mélange entre les récipients de réception et les récipients de dons, autrement il n'y a pas de connexion entre la relation du Créateur envers la créature, appelée les 9 premières séphirotes, et la relation de la créature envers le Créateur, qui est la Malchut. Donc, le but de la brisure était de créer ce mélange et de corriger ce qui peut être corrigé, car le but de tout ce processus est d'atteindre la fin de la correction. Le récipient complet est rempli afin de donner, la lumière remplit le cli, et il peut recevoir le récipient qui reçoit la lumière, et ensuite il y a une correction complète, la fin de la correction. Donc, est-ce que la brisure était délibérée? Oui, c'était fait bien sûr délibérément. Tout est fait par le supérieur. Le lumière travaille et essaye de rentrer dans le cli, touche l'écran, ce qu'a expliqué Gilad tout à l'heure. Et puisqu'il n'y a pas de force de l'écran pour arrêter la lumière, la brisure a eu lieu. Oui. Avis. J'ai compris de la Médochine, nous disons qu'il y a le lieu des mondes et il y a les mondes eux-mêmes lorsque l'élévation. Et il a comparé ça au lieu. Donc, qu'est-ce qu'il y a? Il y a les lieux du monde et les mondes eux-mêmes. Oui, c'est aussi une question intéressante. Si, en effet, c'était sa question, mais je suppose qu'elle est bonne. Donc, que sont les lieux pour le monde et que sont les mondes eux-mêmes? Donc, dessinons cela à nouveau. Donc ça, c'est le tabour. Ici, nous avons la parsa, ici, nous avons Sium Raglim. Ici, le monde de Hak. Donc, nous disons que, déjà, dans Nekudot de Sag, alors, juste rapidement, mentionnons Galgalta, Ab et Sag. Et lorsque Sag commence à être affiné, alors Nekudot de Sag émerge. Nous nous souvenons de cela, Rav l'a expliqué plusieurs fois, lorsque émerge Nekudot de Sog, puisqu'ils perdent le niveau 3 de revêtement, ils peuvent aller en dessous du tabour. Et ensuite, ils vont en dessous du tabour, et avec l'épaisseur niveau 2, il rencontre l'épaisseur niveau 4. Et depuis la rencontre entre eux, la deuxième restriction naît. C'est-à-dire que le Malchut s'élève depuis le Sium Raglum à la Parsa, mais aussi ce qui naît ici, c'est le lieu pour les mondes. Le lieu pour les mondes, c'est comme le manque pour les, que les mondes entrent ici. Donc, quel est ce lieu pour les mondes? Voilà, cela nous explique que si, disons, ça c'est Nekudot de Sag, donc ici nous avons Keter, Bina, Chesed, Gvura, Tiferet. Deux tiers de Tiferet sont ici et un tiers de Tiferet est ici en dessous. Ensuite nous avons Netzar, Chod, Yesod et Malchut. Et donc, le lieu des mondes provoque comme ceci. Toutes les parties au-dessus de la Parsa, c'est appelé le lieu pour le monde de Hatzilut. Ensuite, le tiers inférieur de Tiferet s'appelle le lieu pour le monde de Bria.
3: Netzachod Yesod, c'est Makom Olam Hayetzira.
2: Netzachod Yesod, c'est le lieu pour le monde de Yetzira. Et le lieu de Malchut s'appelle le lieu pour le monde de Asiya. Et donc ça, ce sont des lieux pour les mondes. Okay? Maintenant, quand les mondes naissent, ils ne naissent pas à leur place. Il y a là tout un processus jusqu'à ce qu'ils atteignent leur place. Et donc, si rapidement, nous n'avons pas beaucoup de temps, mais si rapidement nous dessinons le monde d'Atsilut, nous avons ici Atik, ensuite nous avons Arechanpin, ensuite nous avons Abba Veima, et en dessous nous avons Zon, du monde d'Atsilut. Donc, afin que les mondes naissent, zone, c'est-à-dire Zeranpin et Nukva, comme a expliqué le Rav au sujet du vendredi à la naissance d'Adam Arishon, c'est la même chose. Le zone doit s'élever à Abba Veima et ensuite, lorsqu'elles sont dans Abba Veima, afin d'être dans Gadlout, seulement dans Gadlout, on peut donner naissance. Donc, lorsqu'il donne naissance, alors ça n'est comme ça. Le premier-né est le monde de Bria, ensuite le monde de Yetzira, et ensuite le monde de Asiya. Et ça, ça atteint tout du long jusqu'à Chazeï de Yetzira. Et ici, en dessous, nous avons ce qu'on appelle la section des clipotes. Section des clipotes. Donc, tout cela est le lieu pour la naissance du monde. Ensuite, ils s'élèvent à nouveau et s'élèvent à nouveau. Et ensuite, ils se brisent. Et ce n'est qu'à la fin qu'ils atteignent leur lieu. C'est-à-dire, la naissance des mondes est un endroit plus élevé qu'à leur emplacement réel. Et alors, ils font la première élévation, la deuxième élévation, ils se brisent. Et ensuite, ils tombent à leur place, et ensuite la correction peut commencer, et c'est pourquoi ce n'est qu'alors qu'Adam Harishon naît et il corrige à la fois les mondes et les morceaux brisés. Donc si ça c'est la question, il y a une différence entre ces lieux et nous devrons continuer à expliquer ça la prochaine fois. Je pense que le temps est achevé pour le moment. Oui, merci pour la question. Désolé pour ceux qui n'ont pas pu poser leurs questions. On continuera au prochain cours. Le Rav s'étendra plus sur l'âme d'Adam Harishon. Donc c'est tout pour aujourd'hui. Nous continuerons la prochaine fois. Oui, et nous avons une annonce, les amis. 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Chanson.

Chers amis, dans la première partie du cours, nous allons étudier un cours du Rav qu'il a donné le 25 juin 2002 autour d'un article du Rabash, volume 2, article 30, que signifie que Chok et Mishpat, loi et jugement, sont le nom du Créateur dans le travail. 32 minutes. Les écrits du Rabash, volume 2, article 30, que signifie que Chok et Mishpat, loi et jugement, sont le nom du Créateur dans le travail. Le Saint Zohar, Behukatai, dit, et voici ces mots, Chok, la loi, est ainsi appelée, car Malchut est appelée ainsi, et les décrets de la Torah sont inclus en elle. Et vous garderez mes jugements. Mishpat, jugement, c'est Zeiranpin, auquel ce Chok, qui est Malchut, s'attache. Et ils se connectent l'un à l'autre, les supérieurs et les inférieurs, c'est-à-dire les statuts qui sont dans Malchut avec les jugements qui sont dans Zeiranpin. Et ceci est la règle du nom sacré, car Chok et Mishpat est le nom du Créateur. Et vous les ferez. Il demande, puisque déjà il est dit, vous marcherez et vous garderez, pourquoi encore et vous ferez? Et il répond, mais celui qui accomplit les mitzvot de la Torah et marche dans ses voies comme s'il le faisait en haut, le Créateur a dit, c'est comme s'il m'avait fait. Et ils l'ont établi. C'est pourquoi il est dit, et vous les ferez en Chok et Mishpat, qui sont Zeiranpin et Malchut. Jusqu'ici, ces mots. Et il faut comprendre quelle est la signification de ce qu'il dit, celui qui accomplit les mitzvot de la Torah et marche dans ses voies. C'est comme s'il le faisait. Il faut aussi comprendre quelle est la différence entre ce qu'il dit, celui qui accomplit les mitzvot de la Torah et ce qu'il ajoute en disant « et marche dans ses voies », ce qui laisse entendre qu'il s'agit de deux choses, c'est-à-dire il semble que même s'il accomplit les mitzvot de la Torah, si toutefois il ne marche pas dans ses voies, on ne dit pas qu'il a fait le nom. Alors, quelle est la signification de « et marche dans ses voies » ? De même, il faut comprendre ce qui est écrit, lettre 19, et voici ces mots. De même, Rabbi Shimon a dit, et David fit un nom. Est-ce que David, lui, a fait un nom? Il répond, mais parce que David a marché dans les voies de la Torah et a accompli les mitzvot de la Torah. C'est comme s'il avait véritablement servi le nom. Et c'est pourquoi il est dit, et vous les ferez. C'est-à-dire, si vous vous efforcez de les faire et de corriger le nom sacré comme il convient, toutes ces bénédictions d'en haut se trouveront chez vous, dans leur correction comme il convient. Il faut aussi demander que signifie « David a fait un nom pour le Créateur », c'est-à-dire pour qui a-t-il fait le nom? Est-ce que le Créateur a besoin qu'on lui fasse un bon nom auprès des êtres créés, de sorte que, grâce à cela, le Créateur ait un bon nom, alors ils lui donneront de l'honneur? Cela convient aux créatures qu'un homme puisse donner de l'honneur à un autre homme comme lui, mais comment peut-on dire que le Créateur a besoin de recevoir un bon nom auprès des créatures? De même, il faut comprendre comment, par le fait que l'homme marche dans les voies de la Torah et accomplit les mitzvot de la Torah, le Créateur reçoit un bon nom. Et pour comprendre tout cela, il faut d'abord expliquer quel est en général le sujet de la création, c'est-à-dire dans quel but le Créateur a-t-il créé ses créatures, la création. La réponse est connue. C'est sa volonté de faire du bien à ses créatures. Il en résulte que le Créateur a reçu le nom de « celui qui donne ».
celui qui donne le bien et le plaisir à la création. Et la création est appelée aspect de receveur. Et le receveur doit nécessairement être porteur d'un manque, sinon il n'y a pas de place pour la réception. Et pour cette raison, le désir de recevoir du bien et du plaisir est appelé possesseur de manque. Et la notion de manque ne s'applique pas au Créateur, car le Créateur est parfait, dans une perfection absolue. C'est pourquoi la création est appelée existence à partir de l'absence, Yeshmi Ain. À cause de ce manque, car quelque chose a été créé qui n'existait pas avant qu'il ne le crée. Et puisque la notion de manque n'existe pas chez le Créateur, il s'ensuit que lorsque l'homme se ressent comme possesseur de manque, il se trouve déjà dans une différence de forme par rapport au Créateur. Et lorsqu'il comble ce manque, bien qu'il ait une certaine équivalence, en ce sens qu'il n'est plus possesseur de manque, néanmoins, du fait qu'il est maintenant le receveur et que le Créateur est le donneur, il n'y a plus d'équivalence de forme. Et par changement de forme, il devient séparé du Créateur. Et afin de corriger cela, c'est-à-dire du fait que l'homme est appelé être créé, qu'il est possesseur de ce manque, et afin qu'il ait l'équivalence, il est obligé d'être dans la perfection. C'est-à-dire de recevoir du Créateur tout le bien. Et lorsqu'il reçoit du Créateur, il se retrouve à nouveau dans un état de changement de forme. Alors, cette correction est faite, appelée « recevoir en vue de donner ». C'est-à-dire que, bien qu'il ait par nature le désir et l'attrait ardent de recevoir ce dont il peut jouir, néanmoins, il se surmonte et ne veut recevoir de plaisir que du fait qu'il veut donner du contentement à son Créateur. Et tout le plaisir, ce que l'on peut dire que le Créateur en jouit, c'est-à-dire du fait que l'on accomplit sa volonté et sa pensée, qui est sa volonté de faire du bien à ses créatures, cela signifie que tous les plaisirs dont on peut dire que le Créateur en jouit, c'est que nous recevons de lui. Et uniquement de cette manière nous recevons. C'est pourquoi lorsqu'un homme parvient à ce degré, qui est de faire du contentement à son Créateur, il peut le contenter en recevant de lui le bien et le plaisir. Et de ce fait, il y a maintenant équivalence de forme des deux côtés, comme il a été dit plus haut, à « il n'y a plus de manque chez l'inférieur, puisqu'il reçoit maintenant le bien et le plaisir du Créateur ». B. Il est maintenant donneur, comme le Créateur, c'est-à-dire que le fait qu'il devienne maintenant receveur de plaisir n'est pas pour son propre intérêt, mais uniquement pour l'utilité du Créateur. Mais pour son propre intérêt, il est prêt à renoncer à tous les plaisirs. Il s'ensuit qu'il y a maintenant deux choses ensemble, à savoir la correction de la création et le but de la création, ce qui est appelé Zivouk de Hakara. Car par la frappe, ensuite vient l'union. Et la signification de frappe dans la spiritualité est deux choses opposées, où chacune repousse ce que l'autre veut. C'est-à-dire, le Créateur veut que l'inférieur reçoive le bien et le plaisir, c'est-à-dire donner à l'inférieur, et l'inférieur veut l'équivalence de forme, c'est-à-dire donner à celui d'en haut. Il s'ensuit qu'ils sont en opposition. Et par cela, ils parviennent à l'union, c'est-à-dire que chacun prend la vie de l'autre, c'est-à-dire que le supérieur veut que l'inférieur reçoive, et l'inférieur ne reçoit que dans la mesure où il sait que tout ce qu'il reçoit, c'est uniquement parce que le supérieur le veut. Il s'ensuit qu'à présent, il reçoit comme le supérieur le veut, et il donne sans réserve comme lui le veut. Et il n'y a pas ici de séparation, mais maintenant les deux sont d'un même avis. Et par cela, du fait que le Créateur possède maintenant des kélim de dons, elle reçoit en eux le bien et le plaisir, et alors il est visible aux yeux de tous que
Le nom du Créateur est bon et bienfaisant. Car avant que le bien et le plaisir ne se révèlent, cela s'appelle la Shrina dans la poussière. C'est-à-dire que chaque souffre de tourment dans le monde, du fait qu'il n'y a pas de kélim approprié qui soit apte à recevoir le bien et le plaisir. C'est pourquoi les inférieurs doivent croire que le Créateur dirige le monde en tant que bon et bienfaisant. C'est pourquoi le nom du Créateur, appelé bon et bienfaisant, n'est pas révélé. Mais lorsque les inférieurs reçoivent les kélim de don, alors peut se révéler le nom du Créateur, appelé bon et bienfaisant. Mais ici se pose la question la plus difficile. Comment peut-il recevoir ces kélim alors que, de par la nature, c'est justement le contraire. L'homme naît uniquement avec des kélim de réception, c'est-à-dire que l'homme n'est pas capable de faire quoi que ce soit si cela lui apporte un bénéfice personnel. Et comment peut-il maintenant faire quelque chose qui est contre la nature, c'est-à-dire donner et ne rien recevoir pour son propre bénéfice? Voici ce que nos sages ont dit. Le Créateur a dit: j'ai créé le mauvais penchant, j'ai créé la Torah comme épice. Et dans l'accomplissement de la Torah et des mitzvot, il faut distinguer deux choses. A. L'action de la Torah et des mitzvot. B. L'intention, c'est-à-dire qu'est-ce qu'il veut en échange du fait qu'il accomplit la Torah et les mitzvot. Et la contrepartie que l'homme doit demander au Créateur est de marcher dans ses voies, c'est-à-dire dans les voies du Créateur. Et qu'est-ce que la voie du Créateur? Il faut dire que sa voie et de donner aux créatures bien et plaisir. Et même lorsque l'homme doit faire en sorte que toutes ses préoccupations soient uniquement de donner aux créatures, qu'il en jouisse, et ne pas se soucier de son propre bénéfice, mais seulement du bénéfice du créateur, à l'exemple du créateur dont la volonté

et de faire du bien à ses créatures, et puisque l'homme a été créé avec une nature de réception pour son propre bénéfice, comme il est connu, du fait que le Créateur veut faire plaisir à ses créatures, il doit nécessairement y avoir chez le receveur un désir et un attrait ardent pour la chose. Sinon, il est impossible de faire plaisir. C'est pourquoi le Créateur a créé les créatures de sorte qu'il y ait en elles un désir de combler leur manque. Et comment les créatures peuvent-elles marcher dans ces voies, de sorte que les créatures soient aussi des donneurs sans réserve, comme le Créateur, ce qui s'appelle s'attacher à ses attributs. Et pour cela, le Créateur a dit « J'ai créé le mauvais penchant », c'est-à-dire le désir de recevoir uniquement pour soi. J'ai créé la Torah comme épice, c'est-à-dire que par la vertu de la Torah, nous recevons la force de surmonter le mal, et nous pouvons faire des actions uniquement pour donner du plaisir au Créateur. Il s'ensuit, selon cela, qu'il ne suffit pas que l'homme accomplisse la Torah et les mitzvot, mais il doit aussi diriger son intention vers la raison pour laquelle il accomplit la Torah et les mitzvot, c'est-à-dire quelle est la contrepartie qu'il exige du Créateur en échange du fait qu'il accomplit la Torah et les mitzvot. Et à ce sujet, il y a de nombreuses intentions, comme il est écrit dans le Saint Zohar, il y en a qui désirent en échange de l'accomplissement de la Torah et des mitzvot, une récompense dans ce monde-ci. Et il y en a qui désirent une récompense dans le monde à venir. Et l'essentiel de ce que l'homme doit, c'est de recevoir une raison qui l'oblige à accomplir la Torah et les mitzvot, à savoir parce que il est grand et souverain. C'est-à-dire qu'il s'occupe de la Torah et des mitzvot parce qu'il a un grand plaisir à servir un grand roi. Il en ressort que la raison pour laquelle l'homme accomplit la Torah et les mitzvot, c'est afin que le Créateur lui donne la force de donner, ce qu'il n'a pas de par sa nature. Et la Torah et les mitzvot sont une épice pour atteindre cela, comme il a été dit plus haut, « J'ai créé le mauvais penchant ». Si c'est ainsi, quel est le conseil pour pouvoir aller à l'encontre de la nature? La réponse est « Pour cela, il nous a été donné la Torah comme épice ». C'est-à-dire que par la Torah, nous atteindrons la force de don. Il en résulte, selon cela, que ce à quoi l'homme doit penser lorsqu'il s'occupe de la Torah et des mitzvot, c'est une seule chose. Marcher dans ses voies. C'est-à-dire, de même que le Créateur, que la voie du Créateur est de donner, de même l'homme veut que le Créateur lui donne en échange de son travail cette force. Et par cela, on peut expliquer ce que nous avons demandé, à savoir ce que dit le Saint Zohar, mais celui qui accomplit les mitzvot de la Torah et marche dans ses voies. Et nous avons demandé, qu'ajoute-t-il en disant, « et marche dans ses voies ». Après que l'homme accomplit déjà la Torah, les mitzvot de la Torah, selon ce qui précède, l'explication est qu'il ne suffit pas d'accomplir les mitzvot de la Torah, mais il doit aussi avoir l'intention qu'il veut une récompense en échange de l'accomplissement des mitzvot de la Torah. Et quel genre de récompense veut-il ? Qu'il puisse marcher dans la voie du Créateur, de même que la voie du Créateur est de donner aux êtres créés afin qu'ils en jouissent, de même l'homme veut avoir en main et le désir et l'attrait ardent de donner satisfaction à son Créateur. Et il demande au Créateur de lui donner une récompense en échange de son travail. Et cela doit être comme dans la matérialité, où l'homme travaille et regarde. Pendant le travail, quand il recevra son salaire, de même dans le travail du Créateur, dans l'accomplissement de la Torah et des mitzvot, l'homme doit attendre de recevoir son salaire pour son effort, c'est-à-dire qu'il méritera les kélim du don. Et

besoin qu'on lui fasse un nom parmi les êtres créés. Cette chose convient à l'homme. Pour l'homme, il est pertinent de dire qu'il veut avoir un bon nom, mais pas pour le Créateur parmi les êtres créés. Peut-on dire qu'un homme entre dans un poulailler et veut recevoir un bon nom parmi les poules, qu'elle le respecte à cause de son importance? Et à plus forte raison, le Créateur parmi les êtres créés. Quelle valeur ont les êtres créés par rapport au Créateur pour qu'on dise que le Créateur veut avoir un bon nom afin qu'il le respecte? Si c'est ainsi, quelle est la signification de « Et David fit un nom en ce qu'il marcha dans les voies du Créateur », c'est-à-dire que l'homme doit faire un bon nom pour le Créateur. Cependant, puisque le Créateur veut donner du bien et du plaisir aux êtres créés, afin qu'ils en jouissent, alors, si les êtres créés prennent plaisir à ce que le Créateur leur donne tout le bien, les êtres créés lui attribuent un bon nom, c'est-à-dire qu'ils disent que le Créateur est bon et bienfaisant. Ainsi, l'interprétation sera que ce nom que le Créateur reçoit des êtres créés, à savoir que il est bon et bienfaisant, il n'a pas besoin de ce nom pour qu'on l'honore par cela, mais il veut que eux ressentent ce nom, c'est-à-dire que ce nom n'est pas pour le Créateur qu'il en aurait besoin, mais pour les êtres créés. Autrement dit, le Créateur veut que les êtres créés l'atteignent ainsi, c'est-à-dire que c'est un signe qu'ils prennent plaisir à leur vie. Et la preuve en est qu'ils disent que le Créateur est appelé du nom de bon et bienfaisant. C'est pourquoi il y a une différence entre l'homme et les autres êtres créés, car l'homme veut avoir un nom afin de recevoir en échange une récompense. Et sa récompense est A, que les êtres créés lui donnent de l'honneur parce qu'il fait du bien aux gens. B, il arrive parfois que l'homme fasse du bien à autrui, et en échange, elle recevra une récompense dans le monde à venir. Tandis que le nom que le Créateur veut qu'on lui donne, le nom de bon et bienfaisant, c'est pour le bien des êtres créés. Autrement dit, lorsque les êtres créés l'appellent du nom de bon et bienfaisant, alors les êtres créés en jouissent. Sinon, ils ne l'auraient pas appelé du nom de bon et bienfaisant. Cependant, du point de vue de la correction de la création, afin que les êtres créés aient aussi l'aspect de Dvekut, lorsqu'ils reçoivent le bien et le plaisir, alors l'homme doit tout recevoir en vue de donner. Et puisque l'homme est créé par nature avec le désir de recevoir, il nous a été donné la Torah et les mitzvot, par lesquels nous pouvons sortir de la domination du désir de recevoir pour soi et tout faire en vue de donner. Et c'est ce qu'il dit, parce que David a marché dans les voies de la Torah, c'est-à-dire que par les voies de la Torah, il est corrigé lui-même et a mérité des kélim de don. Dans ces kélim, l'abondance est dispensée d'en haut. Et l'homme mérite l'aspect de bon et bienfaisant, c'est-à-dire qu'il atteint alors le vrai nom du Créateur appelé bon et bienfaisant, car il a reçu le bien en se corrigeant lui-même par les voies de la Torah. Et c'est l'interprétation de « et David fit un nom », c'est-à-dire que David a mérité d'atteindre le nom du Créateur appelé bon et bienfaisant. Cependant, la question de ce qu'il dit, la royauté est une loi, le jugement est Zeiranpin, et c'est la règle du nom saint, car loi et jugement est le nom du Créateur, et c'est « et vous ferez ». Il faut comprendre cela, car il dit que la loi est l'aspect de Malchut,
et le jugement est l'aspect de Zeranpin. Donc ce sont deux noms séparés l'un de l'autre. Et comment dit-il que loi et jugement est appelé le nom du Créateur, alors que ce sont deux noms?

0: Zeren Pin est appelé le Saint, béni soit-il, et Malchut est appelé Shrina. Alors, quelle est la signification de ce qu'il dit que loi et jugement est le nom du Créateur? Il est connu qu'il n'y a pas de lumière sans cli. C'est-à-dire que le but de la création, qui est de faire du bien à ses créatures, a créé chez les êtres créés un désir de recevoir du plaisir, et ce désir est appelé Malchut. Comme il est écrit dans le Talmud des Sphirot, et voici ces mots, elle est appelée Malchut, d'où provient la conduite avec fermeté et domination absolue, à l'exemple de la crainte de la royauté. Il s'ensuit que l'abondance que le Créateur veut donner aux êtres créés est appelée Malchut, et la Sphira de Malchut est le cli qui reçoit le or dans chaque degré. Et de façon générale, mon père et maître, que sa mémoire soit bénie, disait que le or est appelé Kutcha Brichu, et le cli qui reçoit le or est appelé Malchut, ou Shrina. Et le cli est appelé Shrina en raison du or qui réside dans le cli. Et il disait que c'est là le sens de ce que dit le Saint Zohar. Lui, il réside, et elle, c'est la Shrina. Kutcha Brichu, Saint béni soit-il. C'est-à-dire que c'est une seule chose, or et cli. Cependant, il y a une différence de forme entre le or et le cli, c'est-à-dire entre le donneur et le receveur. Et la différence de forme est appelée séparation. Et puisque tous les êtres créés proviennent de Malchut, que Malchut est appelé Knesset Israël, Assemblée d'Israël, qui est le collectif de toutes les âmes, afin que Malchut puisse recevoir l'abondance pour les êtres créés, il faut unifier Malchut pour qu'elle soit en équivalence de forme avec le or. Et c'est pour cela qu'il nous a été donné la Torah et les mitzvot, dont la vertu est de pouvoir parvenir à l'équivalence de forme avec le Créateur. C'est-à-dire que tous ceux qui s'occupent de la Torah et des mitzvot et qui orientent leur intention afin de recevoir un désir et un attrait ardent, de tout faire dans l'intention de donner satisfaction à leur Créateur, c'est-à-dire que de même que le Créateur donne sans réserve aux êtres créés, de même les êtres créés veulent donner satisfaction au Créateur. Et par cela, chacun corrige à la racine de son âme, qui est Malchut, pour qu'elle soit en vue de donner, ce qui s'appelle Yichud, unification, c'est-à-dire qu'il unifie le or et le cli pour qu'ils soient en équivalence de forme. Alors, l'abondance, qui est le bien et le plaisir, est dispensée aux êtres créés. Et selon ce qui précède, il faut expliquer ce que nous avons demandé, à savoir ce qu'il dit, Chok ou Mishpat est le nom du Créateur. Or, ce sont deux noms, Zeir Anpin et Malchut, qui sont Chok et Mishpat. Mais comme il a été dit plus haut, Zeir Anpin, appelé Mishpat, est le or qui se révèle, c'est-à-dire l'abondance. Et Malchut est celle qui reçoit, qui doit tout recevoir en vue de donner. Cela s'appelle Chok, c'est-à-dire que même si l'homme voit qu'il a été créé avec un désir de recevoir pour lui-même et qu'il a été créé avec un intellect et une connaissance et que l'homme doit tout peser avec sa connaissance ce qu'il veut faire. Et ici, dans le travail du Créateur, on lui dit de ne pas regarder ce que lui dit son intellect, mais il doit accepter cela comme une loi au-dessus de la connaissance. C'est-à-dire que même s'il a été créé par nature avec un désir de recevoir, néanmoins, l'homme doit croire aux paroles de nos sages qui ont dit que l'homme doit s'attacher aux qualités du Créateur, comme il est écrit, de même que il est miséricordieux, toi aussi sois miséricordieux. Il s'ensuit que par le fait que l'homme accepte la Torah et les mitzvot comme une loi, même si cela est au-dessus de la connaissance, c'est-à-dire que le corps ne comprend pas cela, et par la croyance au-dessus de la connaissance, l'homme peut parvenir à l'équivalence de forme. C'est comme il a été dit plus haut, que chaque homme, lorsqu'il s'occupe de la Torah et des mitzvot, avec l'intention en vue de donner, par cela, il se trouve qu'il unit Zeiranpin, appelé jugement, c'est-à-dire la lumière et l'abondance, avec la Malchut, qui est le Kli, qui doit recevoir la lumière, afin que son intention soit aussi de donner. L'exemple de la lumière. Cela s'appelle l'union du Saint béni soit-il et de la Shrina. Et alors, le nom est un, c'est-à-dire que les deux noms que Zeiranpin, appelé jugement, c'est-à-dire le nom du Saint béni soit-il, et son nom, appelé Malchut, seront un. Et selon cela, il faut interpréter ce qui est écrit, mais celui qui accomplit les mitzvot de la Torah et marche dans ses voies, c'est comme si il l'avait fait en haut. Le Créateur a dit, c'est comme si tu m'avais fait. Et ils l'ont établi. C'est pourquoi il est dit, et vous les ferez comme loi et jugement, qui sont Zeiranpin et Malchut. C'est comme il a été dit plus haut, que par le fait qu'il accomplit les mitzvot de la Torah et marche dans ses voies, l'homme provoque dans la racine de son âme, qui est la Malchut, en haut, qu'elle soit en vue de donner, à l'exemple de Zeiranpin, ce qui s'appelle union. Il s'ensuit que l'explication de « et vous le ferez », l'intention est de faire cette union de Zeiranpin et Malchut, appelée « loi et jugement ». Et cela aussi s'appelle l'union du Saint béni soit-il, et de sa Shrina. Et c'est cela l'action que les êtres créés doivent faire. Il s'ensuit que l'explication est que, puisqu'ils ont deux noms, alors les êtres créés doivent faire l'union, afin qu'ils soient un. Et lorsque tous les êtres créés atteindront leur perfection, c'est-à-dire que chacun corrigera en lui la racine de son âme, alors s'accomplira, en ce jour-là, le nom du Créateur sera un et son nom un. Et cela, et c'est cela l'action dont il est écrit, et vous les ferez. Fin de l'article.
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2: 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On... Il y a des problèmes avec les vidéos et il y aura les sous-titres sur l'écran à la place. On a entendu, on a lu un article du Shlavei HaSulam, volume 2, Parashat Berukotai. Qu'est-ce que ça signifie que Chor de Mishpat sous le nom du Samin Tzitzit de votre travail? C'est quoi cette notion de Chor Mishpat, de loi et jugement? C'est des choses qui découlent en fait de la. En réalité, la loi du jugement, que pour que le désir de recevoir soit apte à remplir sa fonction d'unité éternelle, et qu'il soit digne de son rôle, est obligé d'accepter sur soi des corrections. Les corrections sont des limitations et des changements. Et ça s'appelle loi et jugement. En vérité, que toutes les choses qu'on pense, qu'on agit contre, qu'agit contre nous-mêmes, contre notre désir, ça se révèle à être tout le contraire. On dit que l'homme est obligé d'atteindre les noms du Créateur, qu'il est bon, qu'il fait le bien, qu'il est miséricordieux, clément, etc. Ces mots-là, ils ne sont pas exactement très, très précis. Le fait que l'homme atteigne les saints noms, ça agit sur lui différemment. Et donc, en fait, l'atteinte des saints noms, ça s'appelle la réception sur soi-même de ces corrections qui sont appelées les noms saints. Si l'homme atteint ce qui s'appelle miséricordieux, qu'est-ce que ça veut dire miséricordieux pour le Créateur? C'est que dans cette mesure, il devient lui-même miséricordieux. Disons, pour atteindre la clémence, il est obligé lui-même d'être déjà clément. Tout est atteint selon une clémence de forme. Ça signifie que l'équivalence de l'attente du nom du Créateur, ça veut déjà dire que l'homme devient le détenteur du nom du Créateur. C'est ce qui s'appelle que le nom du Créateur sera sur toi. Et alors, c'est écrit au sujet des clipotes, et ils te craindront. C'est-à-dire que l'homme qui est atteint, lui-même reçoit cet attribut-là. C'est-à-dire que ce que la Torah nous dit d'atteindre comme non saint, goûtez, voyez que le Créateur est bon, goûtez, voyez, ça se transforme finalement comme l'homme qui devient bon et semble le Créateur. Parce qu'au final, le Créateur, la lumière générale, revêtue dans les 613 corrections que l'homme réalise sur ses 613 désirs. Et l'ensemble de ces actions s'appelle les 613 mitzvot. Et dans chaque mitzvah est déposée une lumière particulière attribuée à ces corrections. Et quand l'homme finit toutes ces corrections, la lumière générale qui se revêt en lui, le narancha général, ça s'appelle le Créateur. C'est ce que le Baal HaSulam écrit dans une lettre à la page 64. Hein? Donc, comment est-ce qu'on réalise ça? Zeranpin, qui est appelé Mishpat, qui est appelé loi, et qui est appelé jugement, et Mahout, qui est appelé loi. Alors, la loi doit devenir semblable à un jugement. Donc, c'était sur elle les mêmes attributs qui existent dans Zeran, bien au-dessus de la connaissance, c'est-à-dire à un degré plus élevé qu'elle, ça s'appelle au-dessus de sa connaissance, parce que la connaissance détermine l'essence du degré, la raison, et c'est pour ça qu'on est obligé d'accomplir une chose soit comme Chok, que le jugement soit comme la loi. C'est-à-dire que les mêmes attributs qui existent dans Zeranpin soient comme la loi, c'est-à-dire comme les attributs de Malchut. Ça, c'est ce qu'il nous dit. Qu'est-ce que c'est que la loi et le jugement? Qu'est-ce que ça signifie que la loi et le jugement sont le nom du Saint-Bénitociel? Que tout tantôt, cette union qu'il y a entre la loi et le jugement, entre Zerampin et Marhout, ça révèle tous les noms, c'est-à-dire tous les attributs du Créateur dans la créature. Est-ce qu'il y a des questions? Oui. Il a dit précédemment que l'homme atteint les noms du Créateur selon la mesure de ses corrections, du bon qui fait le bien. En général, je donne l'exemple suivant, que pour capter une onde radio, tu dois créer à l'intérieur du récepteur lui-même, créer une onde semblable de la même fréquence que l'onde extérieure. Tu sais, ça s'appelle l'effet de résonance. Donc, sinon, tu captes rien de ce qu'il y a en dehors. En dehors du récepteur de radio, il y a un million d'ondes, de toutes sortes de fréquences. Comment est-ce que tu peux en capter une en particulier? Alors, chaque récepteur est comme si un émetteur. Il produit quelque chose, il ne fait pas que de recevoir. Il doit d'abord produire l'onde que tu veux capter à l'extérieur, et cette fréquence précise, et alors ce qui se trouve à l'extérieur, tu le captes selon l'équivalence de forme, selon l'équivalence des fréquences, et alors tous les petits signes qui se trouvent encore sur cette onde extérieure, tu les captes comme un son. Mais il doit y avoir en toi une équivalence de forme avec ce que tu veux ressentir. Mes yeux, mes oreilles, tout ça s'est construit pour que je capte une certaine plage de l'influence extérieure. Parce que, à l'intérieur de moi, j'ai un mécanisme qui est capable de produire, pour ainsi dire, les mêmes fréquences, les mêmes ondes qui existent à l'extérieur. Au fond, tout ça, ce sont juste des nerfs. Il y a l'extrémité des nerfs. Il y a des capteurs particuliers pour chaque fréquence et fréquence. Aussi, la chaleur, le froid, la pression. Tout ça, ce sont des fréquences que je capte selon l'équivalence de forme entre mon clé et ce qui existe à l'extérieur. Alors comment est-ce que je peux dire qu'il est clément ou miséricordieux? Parce que si je ne m'équipe pas auparavant dans tel attribut, et que grâce à cette tribu, je puisse reconnaître ce que c'est que la clémence, la miséricorde. C'est-à-dire que je vais d'abord réaliser sur une correction sur moi, et en conséquence, je ressentirai alors qu'il est fait effectivement comme ça. On dit des fois que l'homme n'a pas de cœur, et ses sentiments sont simplement pas suffisamment développés. Il voit quelqu'un pleurer ou se trouver dans la peine, et il ne souffre pas avec lui. Il ne comprend pas ça. Hein? Et disons un nourrisson. Quelqu'un pleure, mais lui, il ne comprend pas ce que c'est. Il n'y a pas encore un développement émotionnel de telle sorte à ce qu'il puisse comprendre ce qui se passe à un homme adulte et que cette personne se trouve dans une telle émotion. Ensuite, lorsqu'il grandira et que ses kélims seront eux aussi développés, qu'il ressentira aussi ce qu'est la peine ou ce qu'est la joie, disons, alors quand il regardera à l'extérieur, il pourra saisir ce qui se passe réellement à l'extérieur. Alors, c'est comme ça qu'on perçoit toutes les choses, que selon les équivalence de forme. Oui. Comment est-ce qu'on développe développer réellement ce capteur? Comment est-ce qu'on commence à développer le capteur permettant de recevoir le don spirituel? Le Créateur nous donne des vers sur nous, tout ce qui est bon, sans fin. On est comme ça sur une montagne de bons dons, mais on ne ressent rien. Disons, parce que ce sentiment, il n'est pas développé en nous, on est comme des nourrissons. Ce qui nous le transmet, on ne le comprend pas. On ne le ressent pas, vraiment. C'est ça ce qui s'appelle la dissimulation. C'est-à-dire que la dissimulation, c'est ce que... la dissimulation qui se trouve en nous, dans le sixième sens, qui n'est pas encore développé. Développer le sixième sens, c'est ce qui est appelé la sagesse de la Kabbale, la sagesse qui enseigne comment recevoir ce qu'il donne, mais on ne sait pas comment recevoir. Comment? Seulement avec la lumière, car nous verrons bien comment on dit. Ça signifie que pendant l'étude, on éveille les lumières environnantes et elles purifient l'homme. Ça veut dire quoi qu'elles purifient? C'est qu'elles rendent ce sentiment plus pur, délicat, sensible. Et alors on commence réellement à ressentir. À mesure que la lumière ambiante me purifie et qu'elle m'apporte constamment des influences, elle m'enseigne, comme ça pour ainsi dire. Comme ça, un petit peu de ce discernement, un petit peu de cet autre, encore une goutte de ci, encore une goutte de ça. Comment on enseigne un nourrisson? C'est juste que moi, je veux le faire rapidement et ne pas attendre. Et pour un nourrisson, ça prend 20 ans. Donc, pour l'homme, ça prend parfois des milliers d'années jusqu'à ce qu'il vienne à sa perfection. Donc, moi, je veux que le faire rapidement. Je vais à la nuit revenante afin qu'elle le réalise rapidement pour moi. Pas selon le rythme, suivi au cours de l'histoire, mais pendant des milliers d'années. Mais je vais y parvenir en 5 ou 10 ans. Oui? Donc, je veux aller plus vite, mais ça ne fonctionne pas, alors c'est trop difficile. Alors, en définitive, je veux accélérer le développement de ces systèmes de sens. Et tout mon travail, c'est donc de chercher comment attirer sur moi le maximum de lumière revenante. Et plus il m'enseignera, c'est-à-dire plus rapidement, toutes sortes de phénomènes changeront constamment en moi. Et alors, plus vite, je traverserai l'étude, et la lumière qui s'est propagée, et qui s'est ressentie, qui s'est retiré, et transforme le cli comme apte à remplir sa fonction. Ça veut dire que je dois traverser les plus grands nombres possibles d'états, de changements, des montées, des descentes, toutes sortes de choses, comme ça, grâce au groupe, grâce au livre, à tout. Alors, j'arrive à plus rapidement à un état où se trouve en moi suffisamment discernement, et je commence à ressentir et à saisir en correspondance les choses qui sont à l'extérieur. Même lorsque je me trouve encore avant le marsan, que je commence déjà à discerner, c'est pareil chez nous, de jour en jour. On distingue de plus en plus de choses, de jour en jour, auxquelles on n'était pas auparavant complètement différent. Ou alors qu'on simplement ne les percevait pas dans ce sixième sens. Maintenant que ce sixième sens se développe en chacun, même s'il n'a pas encore atteint le seuil où il s'ouvre, vraiment à la spiritualité, mais tout de même, on y ressent déjà toutes sortes de changements. Il se gonfle, comme ça, et il contient déjà toutes sortes de discernements. Ça s'appelle l'âme. Que on développe vraiment grâce à notre activité. Et seulement dans le développement de l'âme, où l'homme se trouve dans le libre choix, là il est obligé de le faire lui-même. La lumière ne viendra pas sur lui d'en haut si tu ne veux pas intentionnellement qu'elle vienne corriger ton âme. C'est-à-dire te donner comme ça les discernements qui te donnent la sensibilité de permettre de ressentir le monde spirituel. Et ça te donnera des souffrances, cette lumière-là, pour que tu ressentes que ça te manque. Et encore, encore, encore, ça te manque. Mais jamais ça ne te corrigera sans que tu élèves de man, comme on l'étudie, sans que tu demandes à que tu veux le ressentir, que tu veux être proche à ça, disons, comme ça. Et ensuite, parvenir à l'équivalence de forme, à l'adhésion à ça. L'âme, elle ne peut pas se développer sans le travail de l'homme. En quoi consiste ce travail? Dans la demande. Dans la prière, comme on dit. Dans ce qui est appelé l'élévation de man. Et la lumière environnante corrige déjà l'âme. Et selon la manière dont elle corrige, selon les attributs que tu commences à ressentir dans l'âme, tu saisis les attributs correspondants dans le Créateur. C'est-à-dire, si tu as corrigé un attribut parmi les 620 attributs de l'âme, alors dans cet attribut corrigé, tu ressens le Créateur. C'est-à-dire que par la mitzvah que tu accomplis, c'est-à-dire par une action dans l'attribut corrigé, alors en cela, tu t'unis au Créateur et tu dis que lui remplit cette attribut-là. La lumière remplit le cli, la partie corrigée. C'est le même mot, on tourne tout le temps autour de ça, il n'y a rien d'autre. Oui. L'étudiant. Qu'est-ce qui aidera le fait qu'un simple manque devienne une demande? C'est quoi la différence entre le manque et la grandeur et une demande? Parce que ce n'est pas tous les manques qui progressent comme ça vers une demande. Nous, on demande constamment. Donc, il y a un manque. Et on demande toutes sortes de choses. On demande comme ça aussi que... Ce que l'homme veut, ça s'appelle une prière. Ce que je veux dans le cœur, ça s'appelle une prière. Parce que mon cœur est relié au Créateur sans rien entre les deux.
3: Oui.
2: Donc ce que je ressens maintenant, le désir de me reposer, de manger, de voler, de tomber amoureux de quelque chose, j'en sais rien. Et c'est tous ces désirs-là qui sont immédiatement ressentis dans le Créateur. Et en conséquence de ça, je reçois une réponse, une correction. Une correction de l'orientation des désirs. À travers toutes sortes de moyens intérieurs qui se réalisent en moi, dans le cœur, ou par des moyens extérieurs, mais tout en tout, à travers un moyen, au moyen d'un système à la fois extérieur et intérieur, celui de l'environnement, alors il m'enseigne progressivement quel désir est juste. Où est mon travail? Mon travail et consiste à chercher moi aussi quels sont les désirs justes et vers quoi est-ce qu'ils doivent être dirigés. Et alors, quand je parviens à ce désir-là, qui se trouve déjà dans mon cœur, ça s'appelle que je prie. C'est tout. Je prie. Parce que selon ce que je ressens, ce que je veux, sans pouvoir le contrôler. Le désir a été créé devant moi. Donc, qu'est-ce que ça signifie? Ça veut dire que avant que je le ressente, avant que j'en sois conscient, avant que je l'étudie, avant que je puisse le discerner et lui donner un nom, il se trouve déjà en moi. La création, c'est un désir de recevoir. C'est pour ça que je ne peux pas le changer. Je peux seulement discerner en lui ce qu'est ce désir et dans quelle mesure est-ce qu'il est juste par rapport au but de la création. Et alors, selon ça, je peux utiliser toutes sortes de stratagèmes extérieurs, le groupe, les livres, comme ça, pour que ce désir qui ne me semble pas tellement orienté vers le but de la création, qu'il puisse être remplacé. Mais ça peut se faire seulement par des stratagèmes extérieurs. C'est pas que je peux entrer comme ça à l'intérieur de mon cœur avec une clé et tourner avec un tournevis. Je suis pas capable de faire ça, moi. Je suis pas maître de désir lui-même. Alors, à quoi servent tous ces stratagèmes? Si, de toute façon, avec chaque désir, les stratagèmes sont très simples. Je regarde quelque chose et je tombe amoureux. Alors, pour remplacer ce désir, je commence maintenant à écouter la musique. Attends, la musique m'apporte aussi un certain désir, peut-être un désir plus délicat, mais pas non plus exactement orienté vers le but. J'ouvre un livre. Parmi les livres que j'ouvre, les livres de Kabbale. Alors, je prends comme ça aussi un livre qui puisse m'influencer et il peut m'apporter un désir plus délicat, plus pur, mieux orienté, etc. Et comme ça, grâce aux moyens de l'environnement, je provoque en moi un changement de désir. Mais c'est pas que moi, je peux changer ce désir. Et quand est-ce que le désir ou le manque devient ma demande? Le rab, ce même désir qui se trouve dans le cœur, c'est ce qu'il a demandé. Il n'a pas besoin, comme ça, encore d'un moyen supplémentaire pour devenir une demande. Je ne prends pas comme ça ce désir dans mon cœur pour le mettre dans une enveloppe et l'envoyer par la poste. Ce même désir qui se trouve dans mon cœur, c'est immédiatement ce qui est reçu chez le Créateur. Parce que dans mon cœur, lui et moi, on se trouve ensemble. Lui se trouve dans mon cœur, que je le veux, non? Question. Et chacune de mes demandes, est-ce qu'elle est aussi man? Là. Tout ce que je ressens dans le cœur, c'est appelé man. Comme les membres d'un kibbutz dans le Negev, ils ressentent qu'il leur manque de la pluie. Alors ça s'appelle une prière. Question. Mais dans notre sujet, on a parlé que la lumière environnante et vient à transmettre ses attributs. Grâce à la lumière environnante, moi, de manière dirigée de par mon libre choix, je vais et je corrige mon désir pour qu'il soit constamment mieux orienté, plus précis, plus juste, plus par rapport au but de la création, au but de la vie, et qu'il ne soit pas comme ça dirigé vers toutes sortes de buts mensongers pour lesquels je ne veux pas gaspiller ma vie. C'est tout. C'est-à-dire que la lumière environnante m'aide à orienter mon désir vers ce qui est nécessaire, vers lui. C'est comme ça, comme si la lumière environnante c'était une source d'onde particulière que je veux que mon cœur ne capte que comme un radar. Je veux que mon cœur ne capte que cet émetteur-là, l'émetteur de ces ondes-là, et rien d'autre. Il y a encore un million d'ondes autour de moi, oui, qui peuvent agir sur moi. Moi, je veux que cette onde-là. Alors, comment est-ce que je peux réaliser ça? C'est par cette même lumière environnante. Je veux qu'elle construise en moi ce manque pour elle. Pour lui. Pour lui. Oui. Bien sûr. Comme ça, le fait que je le désire, le fait que je le désire pour la correction, est-ce que c'est la même chose? Grave. Le fait que je le désire et que je le désire pour la correction, c'est pas exactement la même chose. Mais ça se trouve déjà sur le chemin. Au début, je veux simplement en prendre du plaisir, et ensuite, je commence déjà à distinguer quel genre de plaisir est-ce que je veux, jusqu'à ce que la correction devienne pour moi le plaisir. Et ensuite, jusqu'à ce que le résultat de la correction devienne mon plaisir. Qu'est-ce que signifie résultat? C'est que le don découle de la correction, et le résultat de la correction, c'est le don du Créateur. L'étudiant. Si les désirs existent avant moi, et que pendant la journée, je ressens ces mêmes désirs, parce que je me tourne constamment vers l'environnement que j'ai construit pour recevoir davantage de désirs vers lui, et puis j'arrive à l'étude, au livre. Pourquoi est-ce qu'on dit que toujours je suis obligé de ressentir que je dois maintenant avoir une exigence aussi forte que possible dans la journée? Parce que mon cœur, il est déjà relié à lui. Et tout ce que j'ai créé existe déjà en moi. Alors, le problème, c'est qu'on a un seul moyen d'inviter la lumière environnante à nous changer. Et ça, ce sont les livres. Et l'intention, pendant qu'on se dit, ça veut dire quoi l'intention? C'est ce même manque dans le cœur, oui? Ce manque-là, c'est un manque artificiel. Qu'est-ce que ça veut dire? C'est que je suis ici pendant l'étude et je pense que je veux que la lumière environnante me corrige. Si j'avais déjà un tel désir, alors j'avais pas besoin de faire des efforts. J'aurais pas besoin de donner des efforts. Mais on me dit non, tu dois donner un effort. Et pourquoi? Qu'est-ce que c'est qu'un effort? Si je le veux déjà, est-ce que j'ai besoin de faire encore un effort? C'est-à-dire que l'effort, c'est pour provoquer le fait que pendant l'étude, le désir d'être corrigé, de recevoir la lumière environnante et d'être changé par elle, ce soit ça qui détermine tout. Le fait que j'étudie, le fait que je pense à ce que j'étudie, ça, ce sont des moyens. C'est le fait que je sache exactement ce qui est écrit, quels nombres sont mentionnés, comme ça, ce qui se passe dans Gagat et Absag. Tout ça, c'est seulement pour me relier au sujet, pour que je sois déjà dans ce film, et que dans ce film, je choisisse précisément ce que j'en veux. Tu comprends? J'ouvre un livre, je commence à étudier, et on m'y raconte comme ça toutes sortes de choses, comme si elles se produisaient dans le monde spirituel, ou comme si elles se produisaient en moi, j'en sais rien. Mais en définitive, qu'est-ce que j'en veux de tout ça? Qu'est-ce que je veux en tirer? C'est que je dois déjà être prêt à l'exiger. Et comme ça, autant que possible de la bonne façon. Donc l'effort, c'est aussi avant l'étude et aussi pendant l'étude. Tu vois, comme ça, ici on ouvre la préface à l'étude des Sphirot. Point 17. Tu vois? Alors il nous dit comme ça. C'est pour ça avant, c'est pourquoi avant l'étude, celui qui étudie est obligé de se renforcer dans la croyance envers le Créateur, dans sa providence, de récompenser ses bénitions, comme l'ont dit nos sages, que ton employeur est fidèle pour te payer la récompense de ton action. C'est-à-dire que pour le fait que tu t'efforces, tu veux qu'il t'apporte une correction. Tu comprends? Et il orientera son effort afin qu'il soit pour la mitzvah de la Torah. Et de cette manière-là, il méritera de jouir de la lumière qu'elle contient. La lumière qui ramène le bien, c'est la lumière vernante. Et sa croyance, c'est-à-dire le désir de donner, se renforcera et grandira grâce à la vertu de cette lumière. Et donc, elle sera une guérison pour ton nombril et une sève pour tes os. Et alors son cœur sera assuré que de l'Olishma, il parviendra à l'Ishma. Donc, ça concerne la période précédente l'étude, c'est la préparation. Mais ensuite, voilà, il dit qu'il a tout un problème. Oui. Au point 18. Comme ça, juste après là. Oui. Que le problème, c'est pas seulement de se renforcer avant l'étude, dans la croyance, dans la préparation. Mais tu vois ce qu'il dit, que je lis ça ici au milieu, oui. Mais il a négligé de fournir l'effort et le labeur qu'il est obligé de fournir dans l'étude de la Torah. Oui. Où il se peut que mais négligé de fournir l'effort et le labeur qu'il est obligé de fournir dans la Torah. Comme il est écrit, je n'ai pas trouvé d'effort, je n'ai pas fait d'effort et je l'ai trouvé, ne le crois pas. Ou bien il se peut qu'il les ait rempli la quantité d'efforts requises, mais qu'ils aient négligé la qualité. Ça signifie qu'ils n'ont pas donné leur esprit et leur cœur durant le temps de l'étude afin de mériter la lumière continue dans la Torah qui apporte la croyance dans le cœur de l'homme. Et la croyance est la lumière de Chassadim, la tribu de Bina. C'est ça ce qu'on veut réellement, la correction des idées de recevoir. C'est une victoire, un travail avant l'étude, pendant l'étude, avant l'étude de Torah, et c'est ça l'essentiel. Et en dehors de ça, il n'y a rien du tout. Et tout le reste se trouve autour. L'étudiant. Et si je dis maintenant que mon désir, ou mes désirs, c'est mon cli, je ne peux pas seulement ressentir ce qui me traverse, mais en réalité, je n'ai aucun contrôle sur ça. Parce que tout vient de lui. Et s'il me répond en fonction de mes manques, c'est-à-dire que mes désirs, alors, si je me place dans une exigence artificielle au milieu de la leçon, est-ce que ça influencera réellement mes désirs? C'est quoi le lien ici? S'il travaille face à mon manque, indépendamment de moi, donc il me donne des désirs. Et c'est pas comme si je venais maintenant devant le livre et je disais, je veux $1 million. Je le recevrai probablement pas. Donc, pourquoi? Parce que je n'ai pas réellement ce dont j'ai besoin. Donc, comment est-ce que ça marche? Alors, tu demandes donc, qu'est-ce que signifie « il orientera son cœur » comme il écrit ici. Qu'est-ce que ça signifie le fait que je dis seulement avec la bouche que je le veux et alors que le cœur ne veut pas encore? Qu'est-ce qu'on doit faire? Donc, dire avec la bouche, ça signifie pas que tu ouvres la bouche et que tu dis. Mais dire avec la bouche, ça veut dire que tu fais des actions, toutes sortes d'actions extérieures qui t'aident à changer le cœur. Tu vas écouter et recevoir une impression de tes amis. Et le Créateur a créé l'homme dans un environnement de telle sorte que l'environnement nous influence. Et donc, je choisis un meilleur environnement, un environnement plus dirigé vers le but. Et quand je me trouve dans un certain environnement, alors je suis obligé d'exercer une pression sur lui, de faire en sorte qu'il soit constamment mieux orienté vers le but. Parce que comme ça, en réalité, c'est la seule source qui puisse m'influencer et changer mes désirs dans le cœur. Voilà. Et ça s'appelle que je prononce avec la bouche la prière. Ça signifie que la bouche, le P, c'est le Luli Massar. C'est là que, pour ainsi dire, je peux déterminer quelque chose par moi-même. Mais simplement ouvrir la bouche, tu sais, tout le monde ment et tout le monde parle. Et qu'est-ce que ça signifie? L'homme ne sait absolument pas qu'est-ce qu'est son cœur et qu'est-ce qu'est sa bouche. Et il ne sait même pas c'est quoi la différence entre les deux. On a seulement une seule action grâce à laquelle on peut changer le désir qui se trouve dans le cœur. c'est écouter de manière intentionnelle une certaine influence qui vient de l'extérieur. Donc je dois fermer ma bouche, fermer mon oreille, oui, et ne les ouvrir qu'au bon endroit, uniquement aux choses justes. Et le reste des choses, que ça soit fermé.
3: Voilà.
2: Et ça, ça se fait pendant l'étude, avant l'étude. Maintenant, pendant l'étude. Ok, maintenant. Avant l'étude et pendant l'étude. Est-ce que je peux maintenir mon cœur et pas seulement la pensée? Donc, c'est écrit leur esprit et leur cœur, oui, afin de mériter la lumière contenue dans la Torah. C'est-à-dire que moi, pendant l'étude, je suis obligé de tout le temps rester dans le manque, que la lumière vienne à vous riche dans le but de donner. Tu sais, comme ça, dès le premier mot, j'oublie déjà ce que je suis en train de lire, et je suis déjà entièrement absorbé dans le sujet que je lis, et j'y travaille déjà avec l'intellect. Et comment est-ce que moi, en bref, est-ce que je vais me relier avec ce que je veux de la vie, avec ce que j'étudie? Donc ici, progressivement, je dois aussi entendre du groupe. Encore une fois, entendre le groupe. Tu comprends? Je peux aussi me le répéter à moi-même. Et ce genre de lavage de cerveau, ça marche aussi. Mais ça vient principalement de l'environnement, ce qui est écrit dans un livre parle de moi, et ces actions qui se trouvent, c'est réellement mon âme qui les traverse, ce qui est écrit. Non, tu dis les 10 sphirotes. Les 10 sphirotes, c'est la structure de l'âme. Et ce que j'étudie à leur sujet, c'est ce qui se passe à l'intérieur de l'âme. Et moi qui étudie, j'étudie précisément ce qui se passe en moi. Mais c'est juste qu'actuellement, je ne le ressens pas. Donc, je veux le ressentir, je veux le comprendre, parce que si je me relie à ça, alors j'entre dans la vie éternelle. Parce que c'est la vie de l'âme, la vie éternelle. C'est tout. Donc, je dois constamment, tout le temps, vraiment m'habituer à penser comme ça, à écouter. À écouter. Et alors, aussi pendant l'étude, mon manque, il ne sera pas exactement vers la connaissance, vers le savoir, mais le désir de savoir ce qui est écrit ici à mon sujet. Je relis déjà le livre à moi-même. Je ne suis pas juste comme ça un monde quelconque qui se trouve à mille lieues de moi. Et il ne se trouve pas à mille lieues de moi. Il n'y a pas de monde en dehors de moi. Ils se trouvent tous en moi, tous à l'intérieur. Dans mes 620 désirs, oui, il existe des désirs qui appartiennent à un monde, à un deuxième monde, à un troisième monde, tout divisé comme ça. Ça, c'est tout le sujet. Tous mes 620 désirs, ce sont les 620 degrés qui vont de moi jusqu'à la fin de la correction. Et tous ces 620 degrés, ces 620 désirs, ils se sont divisés en 5 groupes, où chaque groupe est dissimulé d'une certaine manière et se révèle par une action particulière et reçoit une lumière particulière. Un paysage particulier. Et c'est pour ça que ça s'appelle le monde. Voilà, c'est tout. Toutes ces choses-là, elles se trouvent à l'intérieur. En dehors de moi, c'est Atmuto qui s'y trouve. La question, c'est comme ça. Lorsque un homme part, disons, au service militaire, il met un uniforme. Pendant un mois, il ne subit que l'influence de l'armée. Il pense à l'armée, au bien de l'armée, on lui dit « abandonne-toi complètement justement pour ça ». Et donc, lorsqu'un homme part à l'étranger, il est à l'étranger pendant un mois, il ne parle pas hébreu, rien du tout, il se trouve dans un environnement. Et donc, pourquoi est-ce que c'est important pour nous de ne pas prendre un mois de congé du travail? On peut lire chaque jour, nous former quelque part, peut-être dans la nature, j'en sais rien moi. Lire chaque jour 10 heures de Tahas, encore 6 heures du Zohar, ne parler que du point 17 et de l'importance, et de ce qu'il faut retirer des livres, et parvenir à une action critique qui produira un changement au lieu de tirer... Et ça, jour après jour, et de les laisser agir lentement. Le rab, pourquoi est-ce que on ne fait pas comme ça un stratagème de fuir de ce monde pendant un court moment? Ouais, pas complètement, oui. Donc, moi non plus, je ne comprends pas. Et si une sorte de manque de perfection, si c'est une bonne chose, et ça provoque une élévation spirituelle, alors tu es obligé de suivre cette voie, voilà tout. Étudiant. Mais oui, mais on le ramène ensuite dans notre monde pour le mettre en pratique. Alors, donc ça veut dire qu'on sort comme ça pour accumuler des forces, de saisir la bonne direction et de nous y renforcer pour qu'on puisse rattacher ce monde à l'état qu'on aura atteint. Donc ça veut dire que sortons maintenant pour franchir le marceau, mais ensuite on reviendra dans ce monde et on commencera à le tirer aussi. Bon, qu'est-ce que je peux te dire? Commence d'abord par essayer. Mais... Bon, le fait est que ça. Cette question-là, elle vient d'un manque de vision que tout ce dans quoi on se trouve tout dans tout, c'est un degré appelé ce monde. C'est l'un de ces degrés. Simplement le plus bas, le plus inférieur, le plus oublié, comme ça. Et ça se trouve dans l'obscurité. C'est le plus obscur. C'est comme ça qu'il est appelé. Il a un nom particulier. C'est ce monde-ci. Mais c'est un degré parmi tous les degrés. Comment est-ce que je peux sortir si je ne travaille pas avec ce qu'il y a, avec ce qui s'y trouve? C'est-à-dire qu'on m'a donné ici les conditions de l'environnement, qui sont en réalité mes propres attributs. Simplement copier de moi vers l'extérieur, et je vois le monde selon la façon dont je suis organisé. Et donc si j'organise mes attributs autrement à l'intérieur, à la place de ce monde-ci, je verrai la spiritualité. Et la spiritualité, elle reposera également toute l'image de ce monde comme le degré véritablement le plus inférieur de toute la vision qui s'ouvrira à moi. Donc, comment est-ce que je peux me débarrasser du degré où je me trouve avec... Et si tout ce que je s'y trouve maintenant, ce sont des attributs pas corrigés. Si je ne le corrige pas, je ne me lèverai pas vers un degré supérieur. Comment est-ce que je peux fuir de ça? Donc, je peux accomplir certaines actions qui me séparent, pour ainsi dire, afin de me renforcer un peu, et ensuite je dois de nouveau revenir à ce degré pour m'y relier et prendre davantage d'aviyot. Et encore, comme ça, venir à étudier avec cet aviyot supplémentaire et encore vouloir la purifier et encore aller au travail, encore aller à la famille et comme ça, être avec les enfants, avec la femme, avec les problèmes, avec toutes sortes de choses environnantes. Et de nouveau, revenir à étudier pendant quelques heures et corriger ce que j'ai absorbé là-bas. Mais si je n'absorbe pas ces choses, et comme ça, mon aviyut, et si je n'apporte pas mon aviyut à la correction, pourquoi est-ce que je viens à la correction? Pourquoi est-ce que je viens étudier? Sur quoi la meilleure environnante va agir? Qu'est-ce qu'elle ira corriger? Et si je deviens pur? Alors, avec quoi la lumière environnante va même s'unir? Avec quoi est-ce qu'elle va s'accrocher? Ça signifie qu'on n'a aucun choix, mais tout le temps, par intermittence, on va s'immerger dans ce monde-ci et apporter ça à la correction. Encore s'immerger dans ce monde-ci et encore l'amener à la correction. Donc, toute notre action, ça comprend, en fait, tout en tout, trois états principaux. Ça, c'est ce monde-ci, avec tout le lavage de cerveau qu'il réalise sur moi. Ensuite, je viens et je veux laver mon intellect grâce à mon groupe. Et donc, grâce à la société extérieure, et le groupe doit m'aider. Et si le monde extérieur me donne la vie, tel que mon groupe me donne le désir de me débarrasser de cette vie-là, de la purifier, alors je viens étudier. Et donc, on a trois états, trois moyens pour se dire. C'est comme ça qu'on construit aussi l'ordre de notre jour. C'est tout. Donc, ça, ça s'appelle que tu fuis pendant quelques heures dans une grotte et tu étudies la Torah. Ça, c'est ce que tu fais maintenant quand tu es assis ici. Ouais, mais fuis dans la grotte pendant une semaine ou un mois et après on reviendra. Le rap. Je pense pas que fuir pendant une semaine ou un mois, ça t'aidera, hein, parce que toi, tu auras besoin très vite des perturbations de ce monde-ci. C'est-à-dire que t'as pas encore absorbé suffisamment de perturbations comme ça venant de lui et c'est tout. Comment est-ce qu'on peut vérifier ça? C'est, va comme ça dans un lieu extérieur, dans un village, oui, par exemple, isole-toi, commence à t'occuper là-bas de notre sagesse, de la Kabbale, de l'étude avec les amis et tout, et tu verras qu'après un jour, deux jours au maximum, vous arriverez à l'ennui et vous n'aurez rien à faire. Ça arrivera, c'est certain. Les uns les autres ne se fournissent pas de matière. Les uns les autres ne se fournissent pas de matière. Vous n'aurez même pas besoin de vous occuper les uns avec les autres. Je suis obligé de recevoir constamment des perturbations de ce monde-ci pour que j'ai le besoin de me relier aux amis et de me sauver de ces perturbations. Parvenir à la spiritualité. Sinon, je ne vais pas, j'aurai pas besoin du groupe et à plus forte raison de l'étude. Si tu penses que l'étude sera meilleure si tu t'éloignes de ce monde-ci? Non, elle ne sera pas meilleure, elle ne sera pas plus efficace, et elle n'existera pratiquement plus. Elle devient comme ça, entièrement théorique, comme ça, tellement pure, sans aucune exigence envers elle. On n'a aucune possibilité, si ce n'est comme ça, à vivre dans toute cette ville-là. C'est tout. Et même moi, je ne partais pas longtemps avec le Rebbe, le Rabash, pendant beaucoup de temps. Même parfois, c'était 3 jours. Parfois. Bon, évidemment, pendant la journée, j'étais également relié à lui pendant quelques heures. Mais malgré tout, j'étais relié à la vie ordinaire. Et comment est-ce que ça se fait que pendant la semaine de Pessah, à Pessah, on nous crée un état particulier, parce que à Pessah lui-même, c'est aussi un état particulier venant d'en haut, et avant ça, on se fournit un effort très très grand, et durant tout Pessah, on jouit de l'effort qu'on a fourni avant Pessah et pendant Pessah. Tu comprends? Pessah, c'est une chose. Tu vois que c'est vraiment, ça concerne que Pessah, parce que vraiment, aucune autre fête n'exige de nous un tel effort. Aussi bien financièrement que dans l'effort fourni. Il y a un mois entier de préparation avant ça, et il y a comme ça, sans compter tout ce qu'on dépense pour Pessah, 300 000 shekels, comme ça. Où est-ce qu'on entend une telle question? C'est pour ça que on donne une telle chose, on mérite une telle chose. C'est pour ça que ça en vaut la peine. Tu sais à quel point est-ce que je fais toute la pression sur tout le reste. Mais Pessah, c'est vraiment ce qu'il faudra. C'est impossible d'acheter autrement.
4: Pourquoi disons-nous que nous devons exercer une pression sur le groupe afin qu'il soit davantage orienté vers le but? Pourquoi précisément? Exercer une pression, ça signifie, dès le départ, le groupe s'y oppose pour ça? Non, mais le groupe, ce sont des personnes comme toi. Cela aussi fait partie de ton libre choix. D'une part, tu te places sous leur influence, comme sous une douche, afin qu'ils t'influencent. Tu te laves, mais d'autre part, tu dois aussi vérifier par quoi ils t'influencent. La légèreté, une assemblée de moqueurs, qui doit constamment exiger que le groupe s'améliore. Bon. Oui, Jacob. Ici, dans l'article, il écrit que, on vient de le lire, il y a l'étude de la Torah, il écrit ici les mitzvot de la Torah, l'intention afin que le désir soit donné. Comment cela fonctionne-t-il? Dans quel but? Qu'est-ce qui est appelé chez nous, les commandements? Les mitzvot de la Torah signifient dans quel but est-ce que j'étudie? Qu'est-ce que je veux obtenir de cela? Je veux seulement savoir, je ne sais pas, ce qui est écrit. Il y a des personnes qui étudient, je me souviens. J'ai envoyé mon fils étudier dans le cheder d'Itzik Zilberman Jerusalem, un kabbaliste, un grand rabbin. Chez lui, j'étudiais la méthode du Ramchal. Mon fils avait 7 ans. Je l'ai retiré la cheder, la chambre d'études à Rehovot. Je l'ai amené à Jérusalem. Il habitait chez lui pendant plusieurs mois. Et il étudiait là-bas. Toute l'étude se faisait par cœur. On apprenait simplement le Pentateuque par cœur, les prophètes par cœur, la Mishnah par cœur, Gemara par cœur, tout par cœur. On répétait 1000 fois. Après que cela se trouvait déjà dans la tête, on commençait à en parler. Ah, tu vois, là c'est écrit ici, ainsi, là c'est écrit autrement. Quand c'est déjà dans la boîte, dans la tête, on commence à une telle méthode d'étude, on exige de l'étude de connaître cela, de pouvoir m'en souvenir. C'est bien. Nous n'étions pas dans ce but, peu importe la quantité de choses que je me souviens, tant que je ne verrai pas, je ne ressentirai pas. Ce que je me souviens ne vaut rien pour moi. Pourquoi le Baal Sulam écrit que malgré tout, je dois répéter constamment les définitions 1000 fois, les connaître par cœur, comme si elles se trouvaient dans une boîte. C'est afin que nous commencions à travailler avec ces définitions, afin que nous n'en faisions pas tout.

0: des milliers d'années, mais il y avait de grands kabbalistes, oui, mais au peuple enseigné, ouvre et lis comme ça, comme Romain. Véritablement, il n'y avait rien d'autre à donner au peuple. Au moins cela. Mais ceux qui ressentent qu'il possède un point dans le cœur, qui ont de quoi s'occuper dans ce domaine, exigent davantage. Donc tout le sujet, ce qu'il faut exiger, ce qu'il faut exiger, mais avant tout, il y a mitzvah. Et ce qu'on veut obtenir de la mitzvah, oui, les mitzvahs de la Torah, et ce qu'on veut obtenir des mitzvahs de la Torah. Ma question est, que sont exactement les commandements de la Torah? Quoi fais-je référence? Les mitzvahs de la Torah signifient extraire de la Torah la notion de Torah de vie, parvenir à la vie. Il est écrit dans Tess. Parle-t-il de l'étude? De quelle action? Il ne parle pas de l'étude, mais du résultat de l'étude. Si un homme, par exemple, balaye un sol, je ne sais pas, la cuisine, ou il étudie la Torah, s'il veut, par le fait de balayer, si je travaille dans notre cuisine et que par le fait d'étudier là-bas, de travailler là-bas, je veux atteindre quelque chose dans ma vie, alors ce désir que je saisis là-bas, multiplié par les bonnes choses que j'apporte au groupe, c'est-à-dire multiplié par le désir général du groupe de parvenir à la spiritualité, ce désir devient mon désir. Grâce à cela, j'acquiers les désirs des autres. Je m'inclus en eux. En les servant, je m'inclus en eux. Puis, ces désirs agissent sur moi et orientent mon désir de manière plus juste. Et pendant l'étude, je cherche à extraire de la Torah ce que j'étudie, la lumière qu'elle contient, qui ramène vers le bien, et non devenir un grand rave ou autre chose.
1: Ken.
0: Une petite question qui me dérange. Nous disions constamment, j'ai créé le mauvais penchant, j'ai créé la Torah comme épice, quelque chose m'a cela dérangé. Nous disons aussi, il a créé l'obscurité et forme la lumière. Alors, de la même manière, j'ai créé le mauvais penchant, la Torah comme épice. J'ai créé quelque chose qui... C'est pas, tu demandes ceci, le Créateur a créé le mauvais penchant et créé la Torah. Que signifie la création? La formation, devenir comme le Créateur.
1: Ah.
0: Et d'autre part, il est écrit, il forme la lumière et crée l'obscurité. Création signifie bar extérieur au sujet de l'obscurité. Et s'il crée l'obscurité, comment est-il possible que le même mot soit employé dans « J'ai créé la Torah comme épice », c'est écrit au sujet de la Torah. J'ai créé la Torah comme épice, ce n'est déjà plus la Torah elle-même, mais la Torah en tant qu'épice. Il s'agit déjà d'une correction dans le cœur, dans le désir de savoir. Bonne question. Il y a la lumière et il y a l'action que la lumière réalise à l'intérieur du désir de recevoir. Ainsi, j'ai créé la Torah comme épice, signifie que la lumière agit dans le désir de recevoir, elle transforme le désir de recevoir pour qu'il soit afin de donner. Et le résultat de l'action de recevoir afin de donner est un résultat semblable à la lumière. Cela signifie que la lumière crée le désir de recevoir et la lumière crée aussi à l'intérieur du recevoir la correction afin de donner. Tout se trouve dans le désir de recevoir. C'est pourquoi cela est appelé « J'ai créé la Torah comme épice ». La lumière, je l'ai créée. Non, il ne s'agit pas de la Torah, mais de son action à l'intérieur du désir de recevoir. La question est juste. C'est pourquoi il est écrit « J'ai créé la Torah comme épice ». On ajoute au désir de recevoir l'action réalisée à l'intérieur du désir de recevoir. C'est pourquoi elle aussi est appelée « création ». C'est une nouvelle chose. Pourquoi une nouvelle chose? Nous étudions que c'est une nouvelle chose. Et quelle nouvelle chose? La lumière crée

0: le désir de recevoir. Ensuite, parce qu'elle est la lumière du plaisir, elle crée le désir de recevoir du plaisir. Puis, parce qu'elle est le désir de donner, elle éveille dans le désir de recevoir la sensation de honte. Une première fois, le Créateur me donne des « mais », une deuxième fois, me donne totalement indépendant de la première. Il me montre que c'est lui qui me donne, qui me les donne, qui le fait pour mon bien, éveille en moi toutes sortes de honte et de réactions en rapport avec cela. C'est une création en soi, hein, les plusieurs fois. La honte est une création en soi, et elle est une action de la lumière. J'ai créé la Torah comme épice, elle s'appelle car grâce à cela, le désir de recevoir traverse une correction. C'est ce qu'on appelle Tavlin. Oui. Cela vient-il s'ajouter à ce dont nous avons parlé, à savoir que l'étude de la Torah, l'homme doit vouloir parvenir au désir de donner au Créateur. Maintenant, quand entre en action ou bien, c'est la même chose que de l'olishma, on parvient à l'olishma. Il est écrit qu'ils n'ont pas reconnu l'étude de la Torah dans l'état de l'olishma. Cela signifie lorsque l'homme est égoïste, pourquoi doit-il s'occuper de la Torah? Tu es une bête, vis comme une bête. Mais si l'homme utilise la lumière contenue dans la Torah pour être corrigé et ramené vers le bien, alors il peut véritablement s'occuper de la Torah. Celui qui ne l'étudie pas de cette manière, c'est-à-dire dans ce but, obtient le résultat inverse. Ses yeux s'aveuglent pour lui, la lumière devient obscurité, l'obscurité devient lumière. Que demandes-tu à celui-là? Je demande, si un homme oriente tous ses désirs afin de donner, oui, est-ce déjà l'ishma ou l'olishma? Quand parvient-il à l'ishma à partir de... Tu n'as pas de question. Tu n'as pas de question. Elle n'est pas claire. Mais j'ai une question. Que signifie de l'olishma, on parvient à l'ishma? Ouvre l'intro à Tess. Lis un peu. Moi, je l'ai lu peut-être, et peut-être 200 fois. Alors, lis-la 20 fois. Il écrit que l'ishma, c'est uniquement pour le bénéfice du Créateur, l'ishma. Et l'ishma, c'est aussi un peu pour soi-même. Alors, si un homme ne veut que pour le Créateur, il s'appelle, il est déjà à l'ishma? Je ne sais pas ce que tu demandes. Si l'homme veut uniquement pour le Créateur, je veux, je ne veux pas. Pour le Créateur, qu'est-ce que je veux obtenir de cela? Qu'est-ce que tu veux? Lui donner. Ah, si l'homme veut donner au Créateur, ça s'appelle l'ishma. L'ishma? C'est tout? Alors j'étudie déjà l'ishma. Si tu veux réellement parvenir au Créateur, mais comment lui donner ou lui donner? Ben c'est ma question, comment je sais? Ah, si tu ne sais pas, ben, selon l'ouverture des yeux dans la Torah, si le Créateur se révèle et que grâce à ton désir, tu te trouves en adhésion avec lui, s'il remplit par sa présence, par la lumière, ce même désir pour lequel tu veux lui donner, cela signifie que ton désir est réellement afin de lui donner, selon l'équivalence de forme. Et sinon, tu nous racontes simplement, tu veux donner au Créateur. Tu mens, comme d'habitude. Comme ton habitude. Le monde suit son cours habituel. Allez, allons étudier. Partage nos impressions, la leçon et qu'est-ce que nous prenons pour réaliser en
1: dizaines. ועד כמה שעל האדם זה לא לחטט בתוך הלב ולנסות לשנות מה שיש בו, אלא להבחין בו עד כמה שהוא נכון כלפי מטרת הבריאה. ואז כדי לשנות את הרצון...
0: Et pour changer le désir, pour transformer le désir, c'est seulement avec des actions extérieures, c'est ce qu'on fait avec l'aide de l'environnement. Ce qu'on doit faire, c'est changer le désir naturel, l'amour de soi, à un désir de maître de la maison, c'est l'environnement. On peut changer notre cœur, quelque chose d'artificiel, et les efforts, et pendant l'étude, de vouloir corriger, attirer de la lumière qui corrige, c'est ce qui décide de tout. L'importance que les obstacles de ce monde aident à se connecter entre nous, obtenir la spiritualité, l'importance de ces situations, conditions, ils peuvent vivre pas dans un village qui est retiré de... Et pourquoi le Bala me dit qu'il faut se souvenir, mettre tout dans la boîte, on commence à travailler avec ces définitions et pas dessiner des images, mais exiger leur véritable sens spirituel. On a entendu beaucoup l'importance de la lumière qui ramène vers le bien, l'épice, la Torah, c'est une création qui change le désir de se voir. C'est intéressant, le Créateur d'une part nous donne des plaisirs et nous montre que ça vient de lui, ce qui éveille la honte et demander exiger cette épice. J'ajoute ce que dit Joseph, l'importance des obstacles, des perturbations, l'environnement, à quel point l'environnement change. Donc le Gilad a dit, bon, alors peut-être qu'on peut être un mois comme ça, on étudie, et si tu restes de cette façon, après deux jours, tu vas t'ennuyer. Parce que justement, les perturbations te font travailler. Encore, c'était beau ce qui est dans le cœur et ce que dit la bouche. Le cœur ressent quelque chose et tu dis autre chose. Ça t'aide à comprendre finalement ce que ton cœur veut vraiment et ce que tu comptes faire. On a parlé aussi de la préparation à l'étude et l'étude même, donc avant l'étude. Dans l'étude, on doit se renforcer et ainsi de suite, point 18, 19, la qualité des efforts avant et pendant l'étude. J'ai fait des efforts, je ne trouve pas, il ne faut pas croire. Les efforts et la qualité. On a parlé aussi beaucoup de l'environnement. La seule chose qui peut changer le cœur avant l'étude, c'est uniquement suivre l'environnement, la dizaine, fermer les yeux, les oreilles, rester, prendre entre nous de créer notre dizaine afin qu'elle...
2: Ah oui. C'est comment je suis impressionné par comment le Rav nous présente
0: les moyens. Exiger la lumière qui ramène vers le bien, attendre cette récompense, ce salaire. Donc pendant l'étude, on doit avoir un tel manque. J'ai entendu la même chose, les efforts pendant l'étude, nous voulons être contrôlés par la correction, c'est là qu'on doit faire des efforts. Et les forces, on peut recevoir que de l'environnement. Nous devons exiger à notre environnement de... On doit toujours contrôler et voir qu'on n'est pas dans une réunion de moqueurs. Voilà, l'équation est claire. Je pensais aussi à Ronnie. Sortir à moi, sortir. Donc, Ronnie, on t'aime. On passe à la prochaine partie, mais avant, chantons une chanson ensemble.

0: Shalom chaverim, אנחנו בשיעור מספר.
1: Bonjour les amis, leçon numéro 9, Kicha, la deuxième partie.
0: Et Kavana, מספר 3, כותב לנו בלסולה.
1: L'intention, le בלסולה nous écrit, Shemati 34.
0: מה אדם צריך לעשות בכדי שיגיע?
1: Qu'est-ce que l'homme doit faire pour atteindre l'amour du Créateur? Le remède est la Torah et les commandements, la lumière qui nous ramène vers le bien. Il y a une lumière qui permet à l'homme de ressentir qu'il est éloigné de l'union, et par la lumière, il atteint la haine de la séparation. Il commence à ressentir la raison que lui et son âme sont séparés, éloignés du Créateur. Maintenant, on étudie dans cette série de cours, le Rav, vraiment toute la Pticha dans ces 9 leçons. Aujourd'hui, ce sera surtout après qu'on a étudié le monde d'Atsilut, encore un peu le monde d'Atsilut, mais de là, l'explication comment sont nés les mondes Bréa et Tsirassia, et même Adam Rishon. Ça va être très intéressant, Aaron. Oui. Merci d'avoir lu l'intention, parce que on va étudier le sujet qu'on appelle aussi l'ascension des mondes. C'est pas très simple. Ce qui est important, de suivre le Rav, si on peut dessiner encore et encore les mêmes dessins. Mais surtout, surtout, pourquoi on étudie, qu'est-ce qu'on veut obtenir, la lumière qui nous corrige. Et si on a des questions, on les note et on pourra échanger ce qu'on n'a pas compris. Il y a... Bon... Maintenant, je vais effacer ce dont je n'ai plus besoin.

Après la sortie du monde d'Atzilut. Nous avons les montées. Nous avons dit que le monde d'Atzilut est construit à partir des gardes. Le monde d'Atzilut a été construit à partir de Galkaltainaim, de Nikudim. Garde Atzilut correspond au garde Nikudim. Zone d'Atzilut correspond au zone de Nikudim. Mais avec zone de Nikudim, il y a ici un problème. Zone de Nikudim ont subi la brisure. Galgaltainaim se sont unis à leur Rahab, se sont brisés. À cause de cela, nous avons ici Galgaltainaim et Achap. Dans les Achap, il y a Galgaltainaim. Et il y a Galgaltainaim contenant des Achap. Et Achap eux-mêmes du mélange. Des Galgaltainaim et des Achap, nous obtenons quatre parties mélangées. À partir de Galgaltainaim, les zones d'Atzilut sont maintenant construites. En Katnout. Concernant les Achab, nous savons qu'il en provient seulement les Vaeven. Impossible de l'utiliser. Les Achab qui contiennent Galgaltainaim, il est possible de les utiliser. Comment? Je n'utiliserai pas les Achab. Je vais écrire ainsi. Achab. Je ne les utiliserai pas. Je ferai une correction par laquelle ils resteront simplement silencieux en moi. C'est possible d'utiliser Galgaltainaim qui contiennent et Galgaltainaim sont semblables au monde d'Atzilut où ils se trouvent. C'est donc comme le monde d'Atzilut. Galgaltainaim. Il s'avère que dans mes Achab, j'ai Achab, j'ai Bet Gimel Dalet de Oviut. Les Achab de Vital et Shoresh appartiennent au Galgaltainaim. Si dans les Achab de Oviut Bet, je construis quelque chose à partir des Galgaltainaim, ce sera comme le monde d'Atzilut que j'ai construit à l'intérieur des Achab de Oviut Bet. Je l'appelle donc le monde de Bria. Au lieu de l'appeler Atzilut, je l'appelle ainsi. Si je neutralise Achab de Gimel de Oviut, je peux construire à partir de Galgaltainaim, qui s'est inclus un monde entier, semblable à Atzilut, je l'appelle le monde de Yetzira. Et ce que je construis, Achab, Doviut, Dalet, en neutralisant Doviut, Dalet, à partir de Galgaltainaim, il y aura un monde comme Atzilut, mais je l'appelle le monde d'Assia. C'est tout, j'obtiens encore trois mondes. Comment est-ce que je peux les faire sortir? D'une manière très particulière. La lumière vient d'en haut. Parce qu'en bas, j'ai des réchimotes. Cette lumière élève les sons. Vous m'expliquez autrement, excusez-moi, c'est trop compliqué. J'ai des Rishimot. Dans Galgaltainaim, à partir d'eux, je construis Galgaltainaim d'Atzilut. Dans le Rishimot de Galgaltainaim qui se trouve dans Achab, c'est Rishimot. Monte à zone d'Atzilut. Que se passe-t-il? Les Rishimot
Tout d'abord, le plus pur, Rishimo de Galgaltenaim, qui se trouve dans Beth de Viut. Répond Galgaltenaim Zon Silut, que se passe-t-il? Zon monte d'un degré. Ils veulent fournir de la vitalité à ce Rishimo, monte un degré. À la place d'Abahima, puisque Zon sont montés, à la place d'Abahima, Abahima monte d'un degré. À la place d'Arihanpin. Puisque il demande à Arihanpin, il monte à la place d'Atik, et puisqu'il demande à Atik, il monte lui aussi plus haut jusqu'au Chazé de Sag. Ceux qui veulent savoir jusqu'où. Les Zon d'Atzilut sont alors devenus comme Abahima, vraiment égaux, car l'inférieur qui monte au supérieur devient comme le supérieur. Les Zon peuvent donc engendrer le monde de Bria. Et puisque le monde de Bria est né de Zon, se tient à la place permanente de Zon. C'est ce qu'on appelle le monde de Bria. Ensuite, la montée des Rishimot provenant des Achab de Viud Gimel. Il demande, depuis Ensof vient la force, élève le monde de Bria. Le monde de Bria qui se trouvait à la place de Zon, montant comme Zon, qui monte vers Abahima, devient comme Abahima et peut engendrer le monde de Yetzira. Le monde de Bria reste ici, et le monde de Yetzira se tient depuis le Chazé du monde de Bria vers le bas jusqu'à la Parsa. Le monde de Yetzira. Ensuite, la même chose se produit et le monde d'Asiya est construit. C'est ainsi. Que sont nés les trois mondes, Bria, Yetzira, Asiya. Posez des questions, je vais expliquer autant que je peux, mais c'est la 16e partie de Tess, la dernière partie. Pourquoi le monde de Yetzira est sorti de Chazit Bria et Asiya à la fin de Yetzira et non pas? Bien. Je vais te répondre, c'est déjà trop pour nous, je vais te dessiner sous une autre forme.

0: de vous dire dans
1: là. Dessine d'abord le monde d'Atsilut. Le monde d'Atsilut. Nous avons, disons, Attic, Paix, Arihampin, Paix, Abba et Ima, Tabour, Zone. Maintenant, les zones se tiennent ainsi, Zeranpin se tient sur toute la hauteur et Malchut se tient près de lui jusqu'à son rasé. Zeranpin.
0: Zeranpin.
1: Zeranpin, Malchut, se tient depuis le Chazé de Zeranpin. Quand ils montent ensemble, ils restent dans cette disposition. Monte ici, demeure la place de Zeranpin, Malchut, les zones qui se trouvent ici. Zone en montée, et Abba, et Ima, et Arihampin, et Atik. Oui, ils font alors descendre le monde d'Abiya jusqu'ici. Zeranpin, c'est lorsque sort le monde d'Asiya, voici le monde de Bria, qui sort en correspondance à Zeranpin d'Atsilut. Mais lorsqu'il produit le monde d'Itsira, celui-ci sort en correspondance avec Malchut d'Atsilut. La relation de Bria et Yetzira est comme la relation entre Zeranpin et Malchut. Que se passe-t-il maintenant? Ici, en bas, nous avons un lieu pour la révélation des mondes de Bria, Yetzira et Asiya. Malchut occupe quatre sphirot de Zeranpin depuis son rasé vers le bas. Netzachot, Yisot, Malchut, se revêt sur quatre sirot. C'est pourquoi elle est appelée Dalet 4. Dans les livres, lorsque vous écrivez à la place de Hey, on écrit Dalet. Avec un, quand on veut éviter de dire le Créateur, Dieu, Zeranpin possède 6 sirot jusqu'à Zé, et sous le Chazé, voilà, 4 sirot et 6. En bas, sous la parsa, ça va précisément jusqu'au chazé de la place du monde de Bria et le monde de Asiya qui est né se répand ici dans quatre de ces sirotes jusqu'à la fin du monde de Bria et six sirotes jusqu'au chazé, l'endroit du monde de Yitzira. Et au-dessous, comme nous l'avons déjà dit, se trouve ce qu'on appelle le domaine des clipotes. Et au-dessus de ce lieu, ce qu'on appelle domaine du Shabbat. Le lieu des clipotes est appelé les 14 sphirot. Et Bria, Yetzira, Asiya, c'est ainsi que se présentent les trois mondes. C'est l'état des mondes au moment où ils sont nés, les mondes de Bria. Il y en a encore? Dans le livre. Ensuite, nous avons aussi quelques ajouts. Nous avons aussi une illumination particulière d'en haut, un ajout, un développement dans le monde d'Ensof appelé éveil d'en haut.
0: Et
1: cette Itorota de l'État existe de plusieurs modalités. Elle complète tous les mondes jusqu'à Sphirot. C'est la première montée. À partir de là, nous avons les mondes Abia, oui, le monde Asiya, le monde Yetzira, le monde de Bria, Zon, Abba Ve'ima, Ari Hanpin, Atik. Cette montée est appelée Hei du sixième jour. Cela signifie que d'Adam Rishon, le monde fut créé le premier jour. Ensuite, il y a eu un développement depuis le premier jour, le soir, le matin, le premier jour, deux, trois, et ainsi de suite. Jusqu'au sixième jour. Le sixième jour, l'illumination des mondes commence avant le Shabbat. Le Shabbat devrait être la fin de la correction. Qu'est-ce qu'on appelle la montée des mondes? Une lumière arrive qui accumule tous les mondes, toutes les âmes pour lui-même. Il veut les élever jusqu'à Ensof. Et quand ça commence, cette montée, la cinquième heure du sixième jour. Si nous prenons, on commence la sortie des étoiles, la nuit du jeudi, après cinq heures relatives de la nuit, commence la cinquième heure du sixième jour. Les heures sont relatives si nous disons toute la nuit. En 12 parties, la cinquième partie est appelée la cinquième heure du sixième jour. Dans cet état, la montée des mondes commence déjà en direction de la fin de la correction. C'est ce qui se produit chez nous, avec nous, avec la correction finale, la venue du Messie. Notre époque, notre monde, nous trouvons dans ce processus. Tous les mondes commencent donc à monter. Nous commençons à monter, nous voyons la première montée, la cinquième heure de la nuit, oui, du sixième jour. Ensuite, il y a une deuxième montée appelée la montée du crépuscule. Ça, c'est la première montée. Et la deuxième montée, à partir des 10 Sphirot, disons, est appelée la crépuscule. Ben Arbaim signifie, vous savez, c'est encore le sixième jour, mais le Shabbat commence déjà. C'est comme si entre ceci et cela, impossible de distinguer, c'est le sixième jour, c'est Shabbat. Arbaim, crépuscule, vient du mot Erev, Irbouv, un mélange, et on ne peut pas distinguer. Encore une montée très particulière dans laquelle tous les mondes montent vers Atzilut. Que signifie vers Atzilut, au-dessus de la Parsa? Si c'était déroulé ainsi, tout serait arrivé à la correction finale, tout aurait été en ordre, mais autre chose s'est produit entre-temps. Le sixième jour, avant la deuxième monté,
0: Adam Arishon
1: est né. Qui est Adam Arishon? Nous avons dit qu'à partir de Malchut d'Ensof, nous avons Malchut d'Ensof, le point central, toutes les distinctions qui existent autour de ce point sont la lumière, simplement la lumière qui vient et construit toutes sortes de distinctions jusqu'à Malchut d'Ensof, et cette Malchut d'Ensof est un désir de recevoir qui ne sait rien, ne ressent rien, ne veut rien et ne peut être impressionné, rien d'autre que le plaisir. Plaisir, il jouit, pas de plaisir, il souffre, c'est tout. Il ne peut pas ressentir de qui dépend le plaisir, de quoi dépend le plaisir, comment, présent ou pas. Totalement impossible de s'inclure d'une distinction qui soit au-dessus de lui. Nous avons appris que Malchut d'Ensof a commencé à ressentir d'où vient la lumière. La lumière vient du Créateur. Le Créateur veut lui donner. À cause de cela, il ressent de la honte. La partie qui ressent de la honte a effectué une restriction et ne veut plus recevoir. Mais il existe encore une autre partie qui ne ressent absolument pas qu'elle a effectué une restriction ou pas, reçue ou pas. Elle ressent seulement le plaisir, comme les animaux ou les bêtes. Prenez un chat quelconque. Il veut seulement jouir. C'est tout, il ne comprend pas. Le don, il ne comprend rien. Essaye de lui apprendre. Cela signifie qu'il existe une telle couche du désir de recevoir qu'il ne peut pas ressentir celui qui donne. Elle est donc exclue de la correction. Impossible de la corriger, elle ne ressent rien. Si elle ressentait de la honte, une quelconque négation de son état, mais elle ressent seulement plaisir ou son absence de plaisir, rien à faire. Toute la correction provient du fait de ressentir la divinité, de ressentir celui qui donne, le maître de la maison. On veut lui ressembler pour ne pas avoir honte. On ne peut plus recevoir s'il est présent. Donc il faut faire quelque chose. Mais s'il ne ressent pas le maître de la maison, seulement le plaisir devant lui, sans ressentir celui qui donne ce plaisir, alors, cette partie de Malchut d'Ensof est simplement exclue de la correction. Impossible d'en faire quoi que ce soit. C'est l'Eva Even. Oui, dans ce cas, peut-être c'est pas nécessaire de le corriger. Si c'est impossible, c'est impossible, non? Non. Pourquoi faut-il malgré tout l'utiliser? Parce qu'il se trouve vraiment à l'opposé du Créateur. Tout comme le Créateur est entièrement dans le don, cette partie est entièrement dans la réception. Et précisément parce qu'elle est entièrement dans la réception, si je la ressens et je suis à l'intérieur, je deviens elle et malgré tout, à partir d'elle, je ressens le Créateur d'une certaine manière. Alors je ressentirai vraiment le Créateur. Et tout le reste, il me permet de m'inclure et vouloir être comme le maître de la maison, ainsi autrement. Je ne saurais pas exactement opposer Créateur. Et dans ma correction, je ne pourrais donc pas atteindre la hauteur du Créateur. Je dois répéter, c'est clair. Dans le désir de recevoir, il y a de nombreuses couches. Dans chaque couche du désir de recevoir, il y a certaines sensations du maître de la maison. Il m'a préparé une salade, poisson, viande, salade, poisson, viande, pain, compote, toutes sortes de choses que je ressens qu'il a préparées pour moi. Je ressens le maître de la maison, qu'il m'aime. Et selon cela, je ressens peut-être de la honte. ou de la gratitude, mais quel lien est-ce que je ressens avec lui? Autrement dit, d'où est-ce que je ressens le maître de la maison à l'intérieur de mon désir de savoir? Je le ressens parce que quelque chose désordonné était déjà enraciné dans le désir de recevoir. Le désir de recevoir a été construit par les qualités du don du Créateur. Le Créateur est sorti de la lumière du désir de donner. Et quand il a commencé à construire petit à petit le désir de recevoir, il y a une partie du don. Avant, il arrive à la fin. La couche la plus basse, là on ne ressent plus du tout. Plaisir ou pas, c'est tout. Donc, dans tous ces désirs, au-dessus de ce point central, une partie du désir de recevoir égoïste, quand même, une certaine compréhension, qu'est-ce que l'altruisme?
2: De ce qu'est l'altruisme. De où est ce point médian? Il n'y a pas de véritable ressenti de l'émanateur, il n'y a pas de ressentiment que la créature est une telle chose que le don, et du fait de cela, ce lieu est incorrect et ne peut pas être corrigé. Et le fait que je corrige tout le reste des désirs hormis le point central, je le corrige en fait au dépens du Créateur. Parce que si au départ il est entré à l'intérieur du désir de recevoir son désir de donner, alors il y a toutes sortes de variantes et dans toutes sortes de travaux, le désir de recevoir et le désir de donner se trouvent déjà ensemble. Je discerne ceci est le désir de recevoir, ceci est le désir de donner. Et ceci est la qualité du Créateur, ceci est la qualité de l'être créé. Mais puisque dès le départ, les étincelles de don existent déjà dans ma nature, même si je les corrige, je ne peux pas atteindre exactement la hauteur du don, car elles se trouvent déjà en moi, et je ne suis pas opposé à elles. Tout ce que nous discernons, nous pouvons le discerner par son contraire. Plus le noir est noir, plus le blanc paraît blanc. Mais si j'ai déjà un certain mélange du noir et du blanc, du désir de recevoir et du désir de donner, même si je le corrige, je n'atteindrai pas la hauteur réelle du Créateur, où il existe uniquement le désir de donner. J'atteindrai l'état où ce désir de donner du Créateur est déjà dans le mélange à mon égard au désir de recevoir, afin de me donner. Non? Bon, d'accord. C'est pas grave. Cela conclut la deuxième partie du cours numéro 9. Les amis, s'il vous plaît, si vous avez des questions, vous êtes invités à les poser. Nous serons heureux d'y répondre. Oui, Asaf. Merci beaucoup. La question est la suivante. D'un côté, il semble que toutes les corrections doivent être accomplies par le monde de Nekoudim, et d'un autre côté, nous avons le monde de Bria et Yetzer et Yatsia, qui aussi ont besoin de corrections. Donc, le monde de Hatzilut et le monde corrigé, qui corrige, mais alors qu'est-ce qu'il corrige? C'est ça la question. Oui. Nous allons essayer de répondre aussi clairement et brièvement que possible. Le monde de Bria dont nous avons entendu, ce sont les résultats des parties qui peuvent être corrigées, n'est-ce pas? Juste après la brisure, il y avait un mélange entre les récipients Galgata Veinan, Galgata Veinan et Achap, Achap et dans Galgata Veinan, mais Achap, la dernière Achap est le cœur de pierre qu'on ne peut pas corriger. Nous clarifions les récipients que nous pouvons corriger, c'est là produit le monde de Bia. Donc c'est comme a dit le Rav, le monde de Bia, c'est comme je neutralise les mondes de Rav et je n'utilise que les récipients de Galgata Venem comme le monde de Hatzilut. Et ça, c'est l'essence du monde de Bria et Yetzer HaAsiya. Chacun sur un certain niveau d'aviot, Bet, Gimel et Dalet. 2, 3, 4. Oui, Israël. Israël. Quel est le sens du En dessous le chazé est le chapitre des écorces. Ok, alors essayons d'expliquer cela à travers un dessin, peut-être que ça le rendra plus clair. De quoi parlons-nous? Nous parlons de tout ce qui a lieu, fondamentalement, en dessous du tabour. Disons que ça, c'est le tabour. Et nous sommes en dessous du tabour, et si nous avons la parsa, et nous savons que dans le monde de Nikudim en Katnout, n'est-ce pas, Nikudim en Katnout, il y avait trois partsoufim, n'est-ce pas, nous avons Keter, nous avons Abba Veima, et nous avons Zon. Nous avions ce sont trois partsoufim dans Katnout. Tout se termine dans Sium Raglum. Raglim, comme ça. Quand le monde de Nikudim en Katnout est né, alors c'était comme ceci, ça c'est Keter, ça c'est Abba Veima et ça c'est Zon. Alors essayons-le comme ça, Keter, Abba Veima. Bon, je suppose que je ferai comme ça pour l'anglais. Et ça, c'est Zone. Mais tous n'ont eu que Galgalta Veinaim. Alors qu'est-ce que ça signifie? Il n'y a pas d'usage de ce arabe de Zone, pas d'usage de Abba Veima, pas d'usage de l'arabe de Keter. Ensuite, alors faisons cela brièvement, la lumière vient et fait en sorte que Keter rentre dans Gadlout, ensuite Abba Veima rentre Gadlout et les deux sont Roshim, des têtes. Donc ils n'ont pas de problème d'utiliser Gadlout. L'utilisation de Gadlout signifie d'utiliser toutes les 10 sphérotes. Ensuite, Zon entre dans Katlout. Que signifie que Zon entre dans Katnout? Dans Zon, nous avons Galgalta Veinaim. Alors peut-être nous disons 7 couleurs. Galgalta et Veinaim, ça c'est 7 parties. Et il y a Achap. Maintenant, ils sont entrés dans Gadlout, c'est-à-dire que la lumière voulait aller en dessous de la parsa. Mais elle ne pouvait pas aller en dessous de la parsa. Donc ici est la parsa.
3: Donc,
2: ils ne pouvaient pas entrer, mais Zon ont été brisés à la fois Galgalta Veinaim et Achap. Galgalta Veinaim, c'est la partie pure, propre, et Achap, c'est la partie du plus grand désir de recevoir. Mais lorsqu'ils se sont brisés, tous se sont brisés ensemble. Et tous ces récipients, tous ces morceaux, tout ce mélange ici sont tombés en dessous de la parsa. Entre la parsa au Sium Raglim. Ça, c'est Sium Raglim.
3: כאן נפלו הכלים. עכשיו צריך להתחיל לתקן אותם. אז אומרים, איזה סוגים של כלים יש? איזה סוגים של כלים יש כאן?
2: C'est là qu'a échoué le récipient qu'il s'est brisé. Donc maintenant, nous devons demander quel type de récipient nous devons corriger. Donc l'arabe a expliqué dans le cours maintenant, il a dit que, un, nous avons Galgalta Veinaim, propre. Deux,
3: שבתוך אחאפ.
2: Galgalta Veinaim,
3: שלוש,
2: qui sont dans Achap. Trois,
3: Galgalta Veinaim,
2: Achap,
3: Arba,
2: dans Galgalta Veinaim. Et quatre, c'est Achap.
3: בסדר? מזה עכשיו יש תיקונים. אלה, זה החומר שאותו צריך לתקן. הכלים נפלו מהפרסה ומטה.
2: D'accord, de cela vient la correction. C'est la matière qui doit être corrigée. Les récipients sont tombés de la parsa en bas, dans cette partie. Les lumières se sont départies en haut, en retour aux roches de Sag. Et à partir de là, le monde de Hatsilut est né. C'est-à-dire, toutes ces 40 types de récipients ont maintenant besoin de correction. Donc il nous dit, depuis le premier Galgalta Veinaim, le monde de Hatsilut est né. Et ça, c'est la première chose qui est née de Achap. Il ne peut pas être corrigé. Et par conséquent, après toutes les corrections, c'est appelé
3: Even.
2: Leva Even, le cœur de pierre. Ensuite, nous pouvons voir où il se trouve. Maintenant, à partir du Galgalta Veinaim, qui se mélange avec un Achap, depuis ici, les mondes de Bria, Yetzira, Asiya sont nés. Donc, Bria, Yetzira, Asiya, et à partir de Achap dans Galgalta Veinaim, ça c'est appelé Achap de Aliyah. Achap de l'élévation. Et ça ne sera corrigé que par les âmes qui ensuite ont provoqué l'élévation des âmes. Et donc ce sont toutes les parties brisées qui se divisent en différentes sortes de corrections. Les corrections les plus faciles, c'est pourquoi ce sont les premières. Les corrections fonctionnent toujours de légères aux lourdes. C'est une loi, on corrige toujours les récipients les plus légers en premier. Donc, les plus légers, les plus purs sont Galgalta Veinaim qui sont brisés ici. Le monde de Hatzilut naît de. Ensuite, l'étape suivante, un peu plus lourde, un peu plus difficile pour la correction, ce sont ces morceaux de Galgalta Veinaim qui sont dans le Achap, et à partir d'eux, les mondes de Bria, Yetzira, Asiya sont nés. Donc on a déjà Tzilut, Bria, Yetzira, Asiya corrigés. Maintenant, qu'est-ce qui est fait avec Achap de l'évasion est fait, et ce qui ne peut pas être corrigé est le cœur de pierre qui reste en dessous. Alors où est-ce qu'il est exactement? Juste pour le dessiner maintenant, ça va nous prendre encore une heure. Donc ce qui est important maintenant, c'est juste le principe. Le principe, c'est que les zones brisées doivent être corrigées. À la fois le Galgalta Veinaim et le Achap de zone, à cause des brisures, sont tombées tout en dessous de la parsa. Le Abaveima ne s'est pas brisé. Keter ne s'est pas brisé, mais ils ont stoppé leur action car maintenant il n'y a personne à qui donner. Donc ils sont revenus à un état de la deuxième restriction à Katnout. Et ils ne sont plus en Gadlout. Zone sont les parties qui ont besoin de correction. Et tous les mondes, Bria, Yetzira, Asiya et ensuite la partie d'Adam Arishon, c'est tous pour corriger en pratique ces parties brisées. Oui, juste pour résumer, tu as demandé sur la section des clipotes, n'est-ce pas? Donc, de ce qu'a dessiné Gilad ici, 14 sphérotes en dessous de la parsa, reste que les récipients sont en bas et on ne peut pas encore les utiliser. Quand est-ce qu'il nous en parlera? C'est plus tard, mais à cette étape, nous ne les utilisons pas, ce n'est pas possible qu'elles soient corrigées, c'est Achab qui n'est pas corrigeable, donc dans cette zone, s'appelle la section des clipotes.

0: Ah, juste en train d'intellectualiser dans l'étude, comment puis-je me tenir dans l'intention de l'étude, même lorsque tout semble clair et bien, et exactement dans cet état-là. Tout d'abord, merci de nous rappeler de l'intention, parce que nous voulons que ce ne soit pas une étude intellectuelle, nous voulons que les lumières nous influencent, nous donnent le sentiment de tout ce mouvement et ce qui se passe. Et c'est ça le but. Comme tu as entendu maintenant le cours d'avant, le rabbin dit que si tu es déjà dans le chemin, alors tu ressens que la lumière entre, agit sur ton désir, tu ressens la présence du Créateur. Et ça, c'est l'état que nous voulons atteindre. Merci pour la question. Les femmes chines. Bonjour. Est-ce qu'il y a deux systèmes de Abiya? Pourquoi est-ce qu'on a besoin de deux systèmes de Abiya? C'est ça la question? Mais où est la question sur le fait qu'ils sont deux?
1: Annie's question is there one Abiya word in Ark word and another Abiya is in Nikudim word?
2: לא, אין Abiya ב'Ark. Ark זה Ark, זה נמצא למעלה, כאן, למעלה מה...
0: No, il n'y a pas de Abiya dans Ark. Ark est ici au-dessus. Nous l'avons dessiné plusieurs fois. Et la partie ici en haut, c'est le monde de Hak, c'est cinq partsoufim, Gagalta, Ab, Sak, Ma et Bon. Et tout ce qui est lié à Abiya est ici en dessous du tabour. Alors, je vais essayer d'ajouter ça au même dessin. Donc ici, on a Atzilut, ça c'est déjà dans la correction. Ensuite, nous avons Bria, Yetzira, Asiya. Tout existe ici, en dessous du tabour. Ça, c'est le tabour. Ça, c'est à part ça. Ça, c'est Sium Raglim. Et tous les mondes, Atzilut, Asiya et Siya, sont tous en dessous du tabour. Atzilut est entre tabour et par ça. Bria, Yetzira, Asiya, en dessous de la par ça. Chili 1.
3: Ah, buenas noches, amigos. Gracias. ¿Acaso el rompimiento en el mundo de Nekudim es controlado o es de un golpe? ¿Y quién lo realiza, el creador o la criatura?
0: ¿Es que la brisure dans le monde de Nekudim prend contrôle ou bien est-ce que ça a lieu en une fois? Et qui provoque la brisure? C'est le créateur ou c'est la créature? Oui. Alors nous avons entendu dans les cours avant que la brisure est un processus délibéré. Ce n'est pas juste quelque chose de soudain qui a été planifié. Et le but de cela a été de créer ce mélange entre les récipients de réception et les récipients de dons. Autrement, il n'y a pas de connexion entre la relation du Créateur envers la créature, appelée les neuf premières séphirotes, et la relation de la créature envers le Créateur, qui est la Malchut. Donc, le but de la brisure était de créer ce mélange et de corriger ce qui peut être corrigé, car le but de tout ce processus est d'atteindre la fin de la correction. Le récipient complet est rempli afin de donner, et la lumière remplit le cli, et il peut recevoir le récipient qui reçoit la lumière, et ensuite il y a une correction complète, la fin de la correction. Donc, est-ce que la brisure était délibérée? Oui, c'était fait bien sûr délibérément. Tout est fait par le supérieur. Le meilleur travail et essaye de rentrer dans le cli, touche l'écran, ce qu'a expliqué Gilad tout à l'heure. Et puisqu'il n'y a pas de force de l'écran pour arrêter la lumière, la brisure a eu lieu. Oui. Avi. J'ai compris de la médecine, nous disons qu'il y a le lieu des mondes et il y a les mondes eux-mêmes lorsque l'élévation. Et il a comparé ça au lieu. Donc, qu'est-ce qu'il y a? Il y a les lieux des mondes et les mondes eux-mêmes. Oui, c'est aussi une question intéressante. Si, en effet, c'était sa question, mais je suppose qu'elle est bonne.

0: Donc, que sont les lieux pour les mondes et que sont les mondes eux-mêmes? Donc, dessinons cela à nouveau. Donc ça, c'est le tabour. Ici, nous avons la parsa, ici, nous avons Sium Raglim. Ici, le monde de Hak. Donc, nous disons que déjà, dans Nekudot de Sag, alors juste rapidement mentionnons Galgalta, Ab et Sag, et lorsque Sag commence à être affiné, alors Nekudot de Sag émerge. Nous nous souvenons de cela, Rav l'a expliqué plusieurs fois, lorsque émerge Nekudot de Sog, puisqu'ils perdent le niveau 3 de revêtement, ils peuvent aller en dessous du tabour. Et ensuite, ils vont en dessous du tabour. Et avec l'épaisseur niveau 2, ils rencontrent l'épaisseur niveau 4. Et depuis la rencontre entre eux, la deuxième restriction naît. C'est-à-dire que le Malchut s'élève depuis le Sium Raglum à la Parsa, mais aussi ce qui naît ici, c'est le lieu pour les mondes. Le lieu pour les mondes, c'est comme le manque pour que les mondes entrent ici. Donc, quel est ce lieu pour les mondes? Ben là, cela nous explique que si, disons, ça, c'est Nekudot de Sag, donc ici, nous avons Keter, Bina, Chesed, Gvura, Tiferet, deux tiers de Tiferet sont ici, et un tiers de Tiferet est ici en dessous. Ensuite, nous avons Netzar, Chod, Yesod et Malchut. Et donc, le lieu des mondes provoque comme ceci. Toutes les parties au-dessus de la Parsa, c'est appelé le lieu pour le monde de Hatzilut. Ensuite, le tiers inférieur de Tiferet s'appelle le lieu pour le monde de Bria.
1: Netzachod Yesod, c'est makom olam ha-yetzira.
0: Netzachod Yesod, c'est le lieu pour le monde de Yetzira. Et le lieu de Malchut s'appelle le lieu pour le monde de Asiya. Et donc ça, ce sont des lieux pour les mondes. Okay? Maintenant, quand les mondes naissent, ils ne naissent pas à leur place. Il y a là tout un processus jusqu'à ce qu'ils atteignent leur place. Et donc si, rapidement, nous n'avons pas beaucoup de temps, mais si rapidement nous dessinons le monde des Hatzilut, nous avons ici Atik, ensuite nous avons Arechanpin, ensuite nous avons Abba Veima, et en dessous nous avons Zon, du monde de Hatzilut. Donc afin que les mondes naissent, Zon, c'est-à-dire Zeranpin et Nukva, comme a expliqué le Rav au sujet du vendredi à la naissance d'Adam Harishon, c'est la même chose. Le Zon doit s'élever à Abba Veima, et ensuite, lorsqu'elles sont dans Abba Veima, afin d'être dans Gadlout, seulement dans Gadlout, on peut donner naissance. Donc, lorsqu'il donne naissance, alors ça n'est comme ça. Le premier né est le monde de Bria, ensuite le monde de Yetzira, et ensuite le monde de Asiya. Et ça, ça atteint tout du long jusqu'à Chazeh de Yetzira. Et ici en dessous, nous avons ce qu'on appelle la section des clipotes. Section des clipotes. Donc, tout cela est le lieu pour la naissance du monde. Ensuite, ils s'élèvent à nouveau et s'élèvent à nouveau. Et ensuite, ils se brisent. Et ce n'est qu'à la fin qu'ils atteignent leur lieu. C'est-à-dire, la naissance des mondes est un endroit plus élevé qu'à leur emplacement réel. Et alors, ils font la première élévation, la deuxième élévation, ils se brisent. Et ensuite, ils tombent à leur place, et ensuite la correction peut commencer, c'est pourquoi ce n'est qu'alors qu'Adam Harishon naît et il corrige à la fois les mondes et les morceaux brisés. Donc si ça c'est la question, il y a une différence entre ces lieux et nous devrons continuer à expliquer ça la prochaine fois. Je pense que le temps est achevé pour le moment. Oui, merci pour la question. Désolé pour ceux qui n'ont pas pu poser leurs questions. On continuera au prochain cours. Le Rav s'étendra plus sur l'âme d'Adam Harishon. Donc c'est tout pour aujourd'hui. Nous continuerons la prochaine fois. Oui, et nous avons une annonce, les amis. Très joyeuse, aujourd'hui, le 14 juillet de 19h30 à 21h d'Israël, nous allons commencer à étudier les écrits du Rabash. Le cours sera traduit dans toutes les langues, dans toute la communauté globale. Les étudiants sont invités à s'y joindre. Chanson.

Chers amis, dans la première partie du cours, nous allons étudier un cours du Rav qu'il a donné le 25 juin 2002 autour d'un article du Rabash, volume 2, article 30, que signifie que Chok et Mishpat, loi et jugement, sont le nom du Créateur dans le travail. 32 minutes. Les écrits du Rabash, volume 2, article 30, que signifie que Chok et Mishpat, loi et jugement, sont le nom du Créateur dans le travail. Le Saint Zohar, Behukatai, dit, et voici ces mots, Chok, la loi, est ainsi appelée, car Malchut est appelée ainsi, et les décrets de la Torah sont inclus en elle. Et vous garderez mes jugements. Mishpat, jugement, c'est Zeiranpin, auquel ce Chok qui est Malchut s'attache, et ils se connectent l'un à l'autre, les supérieurs et les inférieurs, c'est-à-dire les statuts qui sont dans Malchut avec les jugements qui sont dans Zeiranpin. Et ceci est la règle du nom sacré, car Chok et Mishpat est le nom du Créateur, et vous les ferez. Il demande, puisque déjà il est dit, vous marcherez et vous garderez, pourquoi encore et vous ferez? Et il répond, mais celui qui accomplit les mitzvot de la Torah et marche dans ses voies comme s'il le faisait en haut, le Créateur a dit, c'est comme s'il m'avait fait. Et ils l'ont établi. C'est pourquoi il est dit, et vous les ferez en Chok et Mishpat, qui sont Zeiranpin et Malchut. Jusqu'ici, ces mots. Et il faut comprendre quelle est la signification de ce qu'il dit, celui qui accomplit les mitzvot de la Torah et marche dans ses voies. C'est comme s'il le faisait. Il faut aussi comprendre quelle est la différence entre ce qu'il dit, celui qui accomplit les mitzvot de la Torah, et ce qu'il ajoute en disant « et marche dans ses voies », ce qui laisse entendre qu'il s'agit de deux choses, c'est-à-dire il semble que même s'il accomplit les mitzvot de la Torah, si toutefois il ne marche pas dans ses voies, on ne dit pas qu'il a fait le nom. Alors, quelle est la signification de « et marche dans ses voies » ? De même, il faut comprendre ce qui est écrit, lettre 19, et voici ces mots. De même, Rabbi Shimon a dit, « Et David fit un nom. » Est-ce que David lui a fait un nom? Il répond, « Mais parce que David a marché dans les voies de la Torah et a accompli les mitzvot de la Torah. C'est comme s'il avait véritablement servi le nom. Et c'est pourquoi il est dit, « Et vous les ferez. » C'est-à-dire, si vous vous efforcez de les faire et de corriger le nom sacré comme il convient, toutes ces bénédictions d'en haut se trouveront chez vous, dans leur correction comme il convient. Il faut aussi demander que signifie « David a fait un nom pour le Créateur », c'est-à-dire pour qui a-t-il fait le nom? Est-ce que le Créateur a besoin qu'on lui fasse un bon nom auprès des êtres créés, de sorte que, grâce à cela, le Créateur ait un bon nom, alors ils lui donneront de l'honneur? Cela convient aux créatures qu'un homme puisse donner de l'honneur à un autre homme comme lui, mais comment peut-on dire que le Créateur a besoin de recevoir un bon nom auprès des créatures? De même, il faut comprendre comment, par le fait que l'homme marche dans les voies de la Torah et accomplit les mitzvot de la Torah, le Créateur reçoit un bon nom. Et pour comprendre tout cela, il faut d'abord expliquer quel est en général le sujet de la création, c'est-à-dire dans quel but le Créateur a-t-il créé ses créatures, la création. La réponse est connue. C'est sa volonté de faire du bien à ses créatures. Il en résulte que le Créateur a reçu le nom de « celui qui donne ».
celui qui donne le bien et le plaisir à la création. Et la création est appelée aspect de receveur. Et le receveur doit nécessairement être porteur d'un manque, sinon il n'y a pas de place pour la réception. Et pour cette raison, le désir de recevoir du bien et du plaisir est appelé possesseur de manque. Et la notion de manque ne s'applique pas au Créateur, car le Créateur est parfait, dans une perfection absolue. C'est pourquoi la création est appelée existence à partir de l'absence, Yeshmi Ain. À cause de ce manque, car quelque chose a été créé qui n'existait pas avant qu'il ne le crée. Et puisque la notion de manque n'existe pas chez le Créateur, il s'ensuit que lorsque l'homme se ressent comme possesseur de manque, il se trouve déjà dans une différence de forme par rapport au Créateur. Et lorsqu'il comble ce manque, bien qu'il ait une certaine équivalence, en ce sens qu'il n'est plus possesseur de manque, néanmoins, du fait qu'il est maintenant le receveur et que le Créateur est le donneur, il n'y a plus d'équivalence de forme. Et par changement de forme, il devient séparé du Créateur. Et afin de corriger cela, c'est-à-dire du fait que l'homme est appelé être créé, qu'il est possesseur de ce manque, et afin qu'il ait l'équivalence, il est obligé d'être dans la perfection. C'est-à-dire de recevoir du Créateur tout le bien. Et lorsqu'il reçoit du Créateur, il se retrouve à nouveau dans un état de changement de forme. Alors, cette correction est faite, appelée « recevoir en vue de donner ». C'est-à-dire que, bien qu'il ait par nature le désir et l'attrait ardent de recevoir ce dont il peut jouir, néanmoins, il se surmonte et ne veut recevoir de plaisir que du fait qu'il veut donner du contentement à son Créateur. Et tout le plaisir, ce que l'on peut dire que le Créateur en jouit, c'est-à-dire du fait que l'on accomplit sa volonté et sa pensée, qui est sa volonté de faire du bien à ses créatures, cela signifie que tous les plaisirs dont on peut dire que le Créateur en jouit, c'est que nous recevons de lui. Et uniquement de cette manière nous recevons. C'est pourquoi lorsqu'un homme parvient à ce degré, qui est de faire du contentement à son Créateur, il peut le contenter en recevant de lui le bien et le plaisir. Et de ce fait, il y a maintenant équivalence de forme des deux côtés, comme il a été dit plus haut, à « il n'y a plus de manque chez l'inférieur, puisqu'il reçoit maintenant le bien et le plaisir du Créateur ». B. Il est maintenant donneur, comme le Créateur, c'est-à-dire que le fait qu'il devienne maintenant receveur de plaisir n'est pas pour son propre intérêt, mais uniquement pour l'utilité du Créateur. Mais pour son propre intérêt, il est prêt à renoncer à tous les plaisirs. Il s'ensuit qu'il y a maintenant deux choses ensemble, à savoir la correction de la création et le but de la création, ce qui est appelé Zivouk de Hakaha. Car par la frappe, ensuite vient l'union. Et la signification de frappe dans la spiritualité est deux choses opposées, où chacune repousse ce que l'autre veut. C'est-à-dire, le Créateur veut que l'inférieur reçoive le bien et le plaisir, c'est-à-dire donner à l'inférieur, et l'inférieur veut l'équivalence de forme, c'est-à-dire donner à celui d'en haut. Il s'ensuit qu'ils sont en opposition. Et par cela, ils parviennent à l'union, c'est-à-dire que chacun prend la vie de l'autre, c'est-à-dire que le supérieur veut que l'inférieur reçoive, et l'inférieur ne reçoit que dans la mesure où il sait que tout ce qu'il reçoit, c'est uniquement parce que le supérieur le veut. Il s'ensuit qu'à présent, il reçoit comme le supérieur le veut. Et il donne sans réserve, comme lui le veut. Et il n'y a pas ici de séparation. Mais maintenant, les deux sont d'un même avis. Et par cela, du fait que le Créateur possède maintenant des kélim de don, elle reçoit en eux le bien et le plaisir, et alors il est visible aux yeux de tous que,
Le nom du Créateur est bon et bienfaisant, car avant que le bien et le plaisir ne se révèlent, cela s'appelle la Shrina dans la poussière, c'est-à-dire que chaque souffre des taux de tourment dans le monde, du fait qu'il n'y a pas de kélim approprié qui soit apte à recevoir le bien et le plaisir. C'est pourquoi les inférieurs doivent croire que le Créateur dirige le monde en tant que bon et bienfaisant. C'est pourquoi le nom du Créateur, appelé bon et bienfaisant, n'est pas révélé. Mais lorsque les inférieurs reçoivent les kélim de don, alors peut se révéler le nom du Créateur, appelé bon et bienfaisant. Mais ici se pose la question la plus difficile. Comment peut-il recevoir ces kélim alors que, de par la nature, c'est justement le contraire? L'homme naît uniquement avec des kélim de réception, c'est-à-dire que l'homme n'est pas capable de faire quoi que ce soit si cela lui apporte un bénéfice personnel. Et comment peut-il maintenant faire quelque chose qui est contre la nature? C'est-à-dire donner et ne rien recevoir pour son propre bénéfice. Voici ce que nos sages ont dit. Le Créateur a dit, « J'ai créé le mauvais penchant, j'ai créé la Torah comme épice. » Et dans l'accomplissement de la Torah et des mitzvot, il faut distinguer deux choses. A. L'action de la Torah et des mitzvot. B. L'intention, c'est-à-dire qu'est-ce qu'il veut en échange du fait qu'il accomplit la Torah et les mitzvot. Et la contrepartie que l'homme doit demander au Créateur est de marcher dans ses voies, c'est-à-dire dans les voies du Créateur. Et qu'est-ce que la voie du Créateur? Il faut dire que sa voie et de donner aux créatures bien et plaisir. Et même lorsque l'homme doit faire en sorte que toutes ses préoccupations soient uniquement de donner aux créatures, qu'il en jouisse, et ne pas se soucier de son propre bénéfice, mais seulement du bénéfice du créateur, à l'exemple du créateur dont la volonté est de faire du bien à ses créatures, et puisque l'homme a été créé avec une nature de réception pour son propre bénéfice, comme il est connu, du fait que le Créateur veut faire plaisir à ses créatures, il doit nécessairement y avoir chez le receveur un désir et un attrait ardent pour la chose. Sinon, il est impossible de faire plaisir. C'est pourquoi le Créateur a créé les créatures de sorte qu'il y ait en elles un désir de combler leur manque. Et comment les créatures peuvent-elles marcher dans ces voies, de sorte que les créatures soient aussi des donneurs sans réserve, comme le Créateur, ce qui s'appelle s'attacher à ses attributs. Et pour cela, le Créateur a dit « J'ai créé le mauvais penchant ». C'est-à-dire le désir de recevoir uniquement pour soi. J'ai créé la Torah comme épice. C'est-à-dire que par la vertu de la Torah, nous recevons la force de surmonter le mal. Et nous pouvons faire des actions uniquement pour donner du plaisir au Créateur. Il s'ensuit, selon cela, qu'il ne suffit pas que l'homme accomplisse la Torah et les mitzvot, mais il doit aussi diriger son intention vers la raison pour laquelle il accomplit la Torah et les mitzvot. C'est-à-dire, quelle est la contrepartie qu'il exige du Créateur en échange du fait qu'il accomplit la Torah et les mitzvot. Et à ce sujet, il y a de nombreuses intentions, comme il est écrit dans le Saint Zohar. Il y en a qui désirent, en échange de l'accomplissement de la Torah et des mitzvot, une récompense dans ce monde-ci. Et il y en a qui désirent une récompense dans le monde à venir. Et l'essentiel de ce que l'homme doit, c'est de recevoir une raison qui l'oblige à accomplir la Torah et les mitzvot, à savoir parce que il est grand et souverain. C'est-à-dire qu'il s'occupe de la Torah et des mitzvot parce qu'il a un grand plaisir à servir un grand roi.
Il en ressort que la raison pour laquelle l'homme accomplit la Torah et les mitzvot, c'est afin que le Créateur lui donne la force de donner ce qu'il n'a pas de par sa nature. Et la Torah et les mitzvot sont une épice pour atteindre cela. Comme il a été dit plus haut, j'ai créé le mauvais penchant. Si c'est ainsi, quel est le conseil pour pouvoir aller à l'encontre de la nature? La réponse est, pour cela, il nous a été donné la Torah comme épice. C'est-à-dire que par la Torah, nous atteindrons la force de don. Il en résulte, selon cela, que ce à quoi l'homme doit penser lorsqu'il s'occupe de la Torah et des mitzvot, c'est une seule chose, marcher dans ses voies. C'est-à-dire, de même que le Créateur, que la voie du Créateur est de donner, de même l'homme veut que le Créateur lui donne, en échange de son travail, cette force. Et par cela, on peut expliquer ce que nous avons demandé, à savoir ce que dit le Saint Zohar, mais celui qui accomplit les mitzvot de la Torah et marche dans ses voies. Et nous avons demandé, qu'ajoute-t-il en disant, et marche dans ses voies. Après que l'homme accomplit déjà la Torah, les mitzvot de la Torah, selon ce qui précède, l'explication est qu'il ne suffit pas d'accomplir les mitzvot de la Torah, mais il doit aussi avoir l'intention qu'il veut une récompense en échange de l'accomplissement des mitzvot de la Torah. Et quel genre de récompense veut-il ? Qu'il puisse marcher dans la voie du Créateur, de même que la voie du Créateur est de donner aux êtres créés afin qu'ils en jouissent, de même l'homme veut avoir en main et le désir et l'attrait ardent de donner satisfaction à son Créateur. Et il demande au Créateur de lui donner une récompense en échange de son travail. Et cela doit être comme dans la matérialité, où l'homme travaille et regarde. Pendant le travail, quand il recevra son salaire, de même dans le travail du Créateur, dans l'accomplissement de la Torah et des mitzvot,

L'homme doit attendre de recevoir son salaire pour son effort, c'est-à-dire qu'il méritera les kelim du don. Et selon ce qui a été dit, nous pouvons expliquer ce que nous avons demandé à propos de ce qui est dit, de ce que dit le Saint Zohar sur le verset « Et David fit un nom ». Et il dit « Puisque David marcha dans les voies de la Torah, pour ainsi dire, il servit véritablement le nom. C'est pourquoi il est dit « Et vous les accomplirez ». Et pour corriger le nom sacré comme il convient, et nous avons demandé, est-ce que le Créateur a besoin qu'on lui fasse un nom parmi les êtres créés? Cette chose convient à l'homme. Pour l'homme, il est pertinent de dire qu'il veut avoir un bon nom, mais pas pour le Créateur parmi les êtres créés. Peut-on dire qu'un homme entre dans un poulailler et veut recevoir un bon nom parmi les poules, qu'elle le respecte à cause de son importance? Et à plus forte raison, le Créateur parmi les êtres créés. Quelle valeur ont les êtres créés par rapport au Créateur, pour qu'on dise que le Créateur veut avoir un bon nom afin qu'il le respecte? Si c'est ainsi, quelle est la signification de « Et David fit un nom en ce qu'il marcha dans les voies du Créateur », c'est-à-dire que l'homme doit faire un bon nom pour le Créateur. Cependant, puisque le Créateur veut donner du bien et du plaisir aux êtres créés, afin qu'ils en jouissent, alors, si les êtres créés prennent plaisir à ce que le Créateur leur donne tout le bien, les êtres créés lui attribuent un bon nom, c'est-à-dire qu'ils disent que le Créateur est bon et bienfaisant. Ainsi, l'interprétation sera que ce nom que le Créateur reçoit des êtres créés, à savoir que il est bon et bienfaisant, il n'a pas besoin de ce nom pour qu'on l'honore par cela, mais il veut que eux ressentent ce nom. C'est-à-dire que ce nom n'est pas pour le Créateur qu'il en aurait besoin, mais pour les êtres créés. Autrement dit, le Créateur veut que les êtres créés l'atteignent ainsi. C'est-à-dire que c'est un signe qu'ils prennent

0: Les grandes amigos, muchas gracias por estar aquí. Qué bendecidos somos por el Creador para poder hacer este trabajo juntos. Hoy queremos recordar.
1: Grands amis, merci d'être ici. Nous sommes vraiment bénis par le Créateur. Pendant ce travail, je voudrais vous rappeler que nous voulons ressentir dans nos cœurs l'importance de la société, l'importance des amis, sans quoi nous ne pouvons pas recevoir l'importance et la grandeur du Créateur et du but. La grandeur de notre société nous procure du carburant avec lequel avancer chaque jour. Donc puissions-nous ensemble, avec force, avec cette structure que nous avons créée ici, cette sainte société, nous remercions le Créateur de l'opportunité qu'il nous a donnée de vous parler aujourd'hui.

0: aquí. Nos entregó un método, una forma.
1: Dans la pensée de la Créateur, nous avons. Il veut remplir les créatures et nous avons le privilège d'être ici. Nous avons reçu la méthode, la façon par laquelle nous nous attachons à lui. À travers l'adhésion pour révéler sa grandeur au monde. Et sa grandeur à travers les amis et la Torah pour le révéler. Et le maître nous a dirigé, comme le Rav nous a dirigé, nous devons continuer à avancer vers le but, vers l'importance du but et faire tout cela juste que cela remplisse notre vie, que nous puissions d'une certaine façon voir que nous ressentirons la confiance qui révélera la lumière. Donc, écoutons notre grand Rav qui veut nous inspirer à travers ces directions. Alors, pourquoi est-ce que c'est bon pour nous que nous fassions un exercice? Quel est le bénéfice de cet exercice où chaque jour nous choisissons un ami différent, nous le louons, nous parlons de ses vertus? Alors, parce que c'est essentiellement la recommandation de Rabash. C'est pourquoi nous le faisons. Au moins de cette façon. Et qu'est-ce que vous en dites, Rav? Aimer les amis, penser à eux, les louer. Parce que ça, c'est de l'effort, c'est un travail difficile. Rav, c'est un travail difficile. C'est du travail. Est-ce que ça ne peut jamais être qu'avec tes enfants, qu'on pense à ses enfants tout le temps, sans faire un effort? On le fait parce que c'est notre nature. Donc avec les amis, lorsqu'une personne acquiert la qualité du don, n'est-ce pas de la même façon, juste penser à eux constamment, de façon naturelle? Non, ça reste un effort. Donc qu'est-ce que ça veut dire que c'est une seconde nature s'il y a un effort? Ça n'arrive pas naturellement. Et ça dépend entièrement de l'importance du but? Oui. Le plus, c'est ce que je ressens sur moi-même, le plus que le but est élevé en importance. Le plus c'est important, ainsi je vois l'attitude des amis envers le but. Si l'ami n'était pas mon ami sur le chemin, je ne suis pas sûr que j'aurais... Ce qui nous connecte, c'est le but partagé. Oui, dit le Rav. Question pour l'atelier actif. Quel effort devons-nous ajouter dans l'amour des amis afin que nous atteignions le but ensemble? À nouveau, quel effort devons-nous ajouter dans l'amour des amis afin que nous atteignions le but ensemble? Atelier actif. L'effort, c'est d'ajouter dans l'amour des amis que nous le fassions pour atteindre le Créateur ensemble. Exactement, atteindre le Créateur ensemble afin que constamment nous nous connections avec notre but à travers la connexion entre nous. À travers le bien et le mal, quoi qu'il en soit, le Créateur organise les bonnes relations entre nous. Nous devons toujours voir le Créateur comme le filtre entre moi et les amis, et ne pas se confondre en rendant cela matériel. Peut-être que je n'ai pas compris la question, mais le travail dans l'amour des amis, c'est le travail. Du travail, on doit s'y engager. On doit le voir d'une façon différente, bien sûr que... Et s'il y a du travail envers les amis, c'est un travail sans fin jusqu'à ce que vraiment nous aimions les amis plus que nous nous aimons nous-mêmes. Le meilleur effort, c'est de demander pour les amis. Demander, toujours demander. Quel effort devons-nous ajouter dans l'amour des amis? Ajouter de l'effort dans l'amour des amis, de toutes les façons possibles. en sachant que

savent comment estimer une chose spirituelle. Plutôt, nos sages, eux, savaient donner de l'importance à la spiritualité, comme on dit nos sages brachot, et voici leur mot. Rabbi Zeira a dit, la récompense du cours, c'est la course. Et Rashi a expliqué, l'essentiel de la réception de la récompense des gens qui courent pour entendre une dracha de la bouche d'un sage, c'est la récompense de la course, car la plupart ne comprennent pas. Et le Maharsha explique, et voici ses mots, et encore on peut dire que pour les sages qui n'ont pas besoin du cours, car ils connaissent déjà les mots de la halakha, il dit que, malgré tout, leur récompense est la course. Abaye a dit, la récompense de la kala, c'est la gêne. Et Rashi a expliqué, et voici ses mots, le Shabbat qui précède la fête où tous se rassemblent pour entendre les lois de la fête. L'explication est, et il y en a qui ne comprennent pas les halakhot, malgré tout, ils ont une récompense pour le fait qu'ils restent là, à l'étroit. Et le Maharsha dit aussi à ce sujet, si celui qui écoute est un sage et n'en a pas besoin, il a la récompense de la gêne. Et selon ce qui a été dit, nous voyons comment nos sages estimaient l'importance de la spiritualité, puisqu'ils ont dit, même si les gens ne comprennent pas ce que le sage enseigne, malgré tout, ils ont cette récompense qu'ils courent pour entendre la dracha du Rav. Et encore plus que cela, nous voyons ce que dit le Maharsha, même ces gens qui sont eux-mêmes des sages, connaissent les halakhot par eux-mêmes. Malgré tout, s'ils viennent entendre la dracha du Rav, ils ont une récompense. Et il est certain qu'on ne donne une récompense que pour un travail. Il s'ensuit d'après cela que l'homme doit se réjouir du fait qu'il a mérité le travail du Créateur, même s'il vient à la maison d'études ou à la synagogue et qu'il n'étudie pas. Il a la récompense de la marche. Ce qui signifie que cela entre dans la catégorie du travail du Créateur. Et la preuve en est que lorsque l'on paye une récompense pour ce travail, lorsque l'homme marche sur la ligne droite, qu'il veut s'occuper du travail des chants et des louanges au Créateur, il doit alors voir qu'il a la perfection. C'est-à-dire qu'il doit apprécier sa bassesse, et comment le Créateur lui a donné le désir et l'aspiration, au moins, d'aller à la maison d'études, même s'il ne comprend rien, et dire « Je n'ai pas la force d'apprécier l'importance qui m'est échue, que le Créateur m'a choisi, au moins pour quelque service que ce soit. » Et il sera dans la joie, comme s'il avait trouvé une immense fortune dans la corporalité. Combien il serait joyeux. Et cette joie donne la force de croire dans le Créateur qu'il est bon et bienfaisant. Ce n'est pas le cas lorsque l'homme commence à faire des comptes. Combien il a gagné en spiritualité par l'effort qu'il a déjà donné et qu'il commence à voir qu'il n'a pas progressé, même si ce qu'il voit est vrai selon son atteinte. Mais dans cet état, il est séparé de l'Akdoucha, du fait que dans cet état, il parle en mal de sa providence, béni soit-il, car il ne peut pas dire que la conduite du Créateur est dans l'aspect du bon et bienfaisant. Il s'ensuit que par cela, il devient plus éloigné de l'Akdoucha. C'est-à-dire, car selon ce qu'il voit qu'il est en manque, et qu'il voit tout ce qui lui manque, Et combien de fois il a prié le Créateur, et le Créateur ne lui a rien donné de sa demande. Aussitôt, il porte atteinte à la croyance d'eux, car tu entends la prière de toute bouche. Il s'ensuit qu'il devient dans cet état où il dit qu'il marche maintenant sur le chemin de la vérité et ne veut pas se tromper lui-même, qu'il est un homme qui a la perfection. Et il est certain qu'il est sûr que le chemin sur lequel il marche est un chemin de vérité. Cependant, l'homme ne peut pas se faire à lui-même des chemins, mais il faut recevoir le chemin tel que nos maîtres nous l'ont ordonné. Et sur de telles questions, mon père et maître, de mémoire bénie, a demandé sur ce que nous disons dans Atta Bechartanu,
et tu nous as élevés au